0: Tels sont les projets de Pasqua Sanguinetti pour le bar chez Jeannot à Herbalong.
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2: Bonjour à toutes et tous, bienvenue dans Affaires classées, le podcast. Nous sommes en 1875, au cœur de la Bigorre, dans le petit village de Montousset, pas loin de Bagnères. Un fermier du village est assassiné avec sa fille. La veille, trois inconnus leur avaient rendu visite. Question, qui sont ces étranges visiteurs? La suite, dans un instant.
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2: Nous sommes en l'an 1877. Les gazettes judiciaires de l'époque regorgent de faits divers, de vols, de meurtres. Pour quelques sous, certains n'hésitent guère à frapper, à tuer. Souvent, hélas, ces drames sordides impliquent des ressortissants espagnols sans ressources, des sans domicile fixe, errant de ville en ville, profitant de la quiétude des campagnes pour commettre leurs méfaits. En cette fin de 19e siècle, la France accueille nombre d'immigrés fuyant leur patrie après l'invasion de Napoléon, comme en atteste le procès qui va suivre. Ce matin du 12 mars, une imposante foule de curieux s'est amassée des deux côtés de la petite rue qui conduit de la prison au palais de justice de Tarbes. Tous guettent le passage, dans un instant, du convoi à cheval qui transportera les accusés du crime de Montousset. Voilà plusieurs jours que la presse régionale annonce ce qui sera le procès criminel de l'année dans le coin. Il est 11h. Le président de la cour d'assises, Monsieur Léniel, vêtu de son imposante robe rouge et noire, ordonne aux gardes qu'on introduise les accusés. Deux hommes et une femme dans le box. Ils sont jeunes, une trentaine d'années, de taille moyenne. Les deux hommes sont originaires de la province voisine de l'Aragon, tandis que leur voisine de galère est certes née à Tarbes, mais de parents espagnols. L'affaire a débuté 2 ans plus tôt. Dans la soirée du 25 novembre 1875, le trio arrive d'Auch en diligence à la gare de Lannemezan. Ils vont marcher, à pied, toute la nuit, en direction du petit village de Montousset, dans le canton de Bagnères-de-Bigorre, qu'ils atteignent enfin au matin suivant.
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2: Leur traversée ne passe pas inaperçue. Des paysans, déjà au champ, scrutent ces inconnus. Qui sait s'ils ne sont pas là pour voler? Un petit garçon les voit, aiguisant leur couteau au bord d'un sentier. C'est à lui que le trio réclame son chemin.
4: La ferme des Campistrous, tu sais où c'est?
2: Arrivé à destination, il toque à la porte et tombe sur Philippe, le chef de famille. C'est Louise, sa fille, que la dame du trio demande à voir. Elle dit être une ancienne amie. Direction, un champ proche où Louise est à pied d'œuvre. Quand elle aperçoit sa visiteuse, elle se jette dans ses bras, l'embrasse avec effusion et propose au trio de passer la nuit à la maison. Dimanche 27 novembre, Rosalie, une voisine des Campistrous, s'étonne de voir les volets fermés. Elle frappe à la porte. Personne. Louise ! Silence. Un sombre pressentiment envahit Rosalie, qui part alerter Monsieur le maire, lequel se transporte sur place, accompagné de quelques hommes. Un épouvantable spectacle les attend. Philippe, le chef de famille, gît inanimé dans son lit. Une mare de sang s'écoule à travers le matelas. Un double bâillon noué derrière la tête et fortement serré a été posé sur sa bouche pour l'étouffer ou l'empêcher de crier. Des plaies béantes sur sa poitrine, son cou, sa tête lui ont été infligées par une arme blanche. Et Louise, elle, c'est dans l'écurie que son cadavre mutilé sera découvert, lardé de coups de couteau. Pour les gendarmes de Bagnères, il n'y a pas à chercher bien loin. Le vol est le mobile de ce double meurtre. Les meubles ont été fouillés, le linge des armoires jeté au sol. Un objet va pourtant retenir leur attention.
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2: C'est un cache-nez, noir et blanc. Rosalie, la voisine, est formelle. Il appartient à l'un des deux hommes arrivés la veille. Elle a croisé le trio quand il se dirigeait vers la ferme en début de soirée. Et bizarrement, tout ce beau monde a disparu. Nul ne sait à ce stade qui sont les deux hommes à l'accent espagnol qui accompagnaient la visiteuse qui se disait amie de Louise Campistrous. Elle, en revanche, est très vite identifiée. Elle se nomme Marie Viau. Née à Tarbes, elle s'adonne depuis longtemps à la prostitution dans les rues du chef-lieu de la Bigorre. Selon les policiers, Marie s'est mise en ménage avec un certain Francis Badel, un homme fort dangereux, condamné par 3 fois et fraîchement sorti de prison après avoir failli assassiner un compatriote. Sa spécialité, c'est le vol d'argent et malheur à la victime qui lui résiste. Un voleur patenté, capable de tuer sa proie, voilà qui dessine le portrait idéal du suspect numéro 1 dans l'enquête ouverte sur le crime survenu le 26 novembre à la ferme de Montoussé. Reste une question. Comment Marie Viau a-t-elle fait connaissance avec Louise ? La réponse ne tarde pas. Quelques mois avant son assassinat, la jeune paysanne avait fait un petit séjour derrière les barreaux à la prison de Tarbes à cause d'un menu larcin. Et c'est là que Louise et Marie s'étaient liées d'amitié, à tel point que Louise lui fit promettre qu'il faudrait passer la visiter une fois dehors à la ferme familiale. Immature, Louise avait glissé une imprudente confidence. Philippe, son père, avait longtemps vécu aux Amériques. Il en était revenu riche, très riche, et pour preuve, il cachait sous son matelas des lingots d'or et 30 000 francs en espèces.
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2: Une confidence qui ne tomba pas dans l'oreille d'une sourde. Marie en parla aussitôt à son amant, lui aussi en prison. C'est pour s'emparer de ce joli magot que Marie Viau conçut le projet de rendre visite à son ex-voisine de cellule, aidée des deux hommes que les policiers ne tardent pas à identifier comme étant les deux frères Badel, Francis et Valentin. Mais où sont-ils passés ? Le lendemain du crime, le trio sanguinaire a déjà traversé la frontière afin de se planquer en Espagne. Grâce à l'entraide entre les deux pays, les trois suspects seront malgré tout interpellés vite après. Face au juge, Marie Viau se met à table et elle raconte. Profitant de l'hospitalité du vieux Campistrous, le trio assassin entamait la soirée en savourant les spécialités culinaires de la ferme de Montoussé avant de tuer le père et sa fille. Selon ses deux compères, c'est Marie Viau qui a décidé d'achever le vieil homme.
5: Il faut en finir, et vite, sinon les gendarmes vont arriver.
2: Joignant le geste à la parole, elle s'empare d'un couteau de cuisine posé sur la table et elle le tend à son compagnon.
5: Vas-y, achève-le.
2: Détail sordide, une fois les deux meurtres commis, la jeune femme s'est mise à danser, ivre de joie, à l'idée du magot qu'elle imaginait découvrir dans les armoires de la ferme. Mais sa joie sera de courte durée. Malgré une fouille approfondie, les trois compères ne trouvent pas une seule trace du butin dont Louise avait parlé à sa copine de cellule en prison. Ni lingots d'or, ni billets, ni pièces de monnaie. Le butin se résumera à quelques vêtements. Deux robes, un parapluie, des boucles d'oreilles, des chemises, des draps et une montre.
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2: Un butin bien dérisoire face à la guillotine que les trois assassins encourent à présent. Inculpés du crime de vol suivi de meurtre, commis avec préméditation, ils retournent à la prison de Tarbes et pour longtemps, la même où naquit leur sanglant projet criminel. Le procès aux assises s'ouvre au printemps 1877. La presse locale et nationale est là. L'affaire passionne l'opinion publique car, aux yeux de tous, les frères Badel ne sont que des exécutants. Le cerveau du drame, l'instigatrice, c'est Marie, la diabolique. Dans l'inconscient populaire, la femme donne la vie, pas la mort. Et comme chaque fois lorsqu'une femme est accusée d'un crime horrible, la foule accourt. Face aux magistrats et aux jurés, les frères Badel semblent résignés, convaincus que leur sort est déjà scellé et qu'ils finiront coupés en deux par la lame du bourreau. Mais Marie, jeune et belle, joue la comédie jusqu'au bout. En pleine audience, elle tombe à terre, en proie à des attaques nerveuses. Simule-t-elle la folie pour échapper à la peine capitale ? Un médecin court, il lui fait respirer des sels. Marie se calme, repose sa tête sur l'épaule d'un gendarme et l'audience reprend. Au nom de la société, l'avocat général, M. Dumoulin, requiert la peine de mort contre les trois accusés. Unis dans le crime, unis dans le châtiment. Une heure suffira à la cour pour rendre son verdict. Peine de mort pour Marie Viaud, peine de mort pour Francis Badel et prison à vie pour le jeune frère Valentin. C'est le 12 mai suivant que Francis sera guillotiné. Marie aura plus de chance. Elle est graciée par le chef de l'État. Devenue une détenue modèle, elle sera libérée 25 ans plus tard, en 1902.
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2: Et de sang, c'était ce nouvel épisode du podcast. Je vous propose de nous retrouver dans un prochain rendez-vous avec cette fois-ci un petit voyage dans le temps en juillet 1992. Un curé d'origine basque est découvert dans les toilettes d'une aire d'autoroute en Charente-Maritime. Que s'est-il passé ? Réponse dans un prochain numéro. À bientôt.
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6: Ah, quel enfant n'a pas rêvé un jour de devenir pompier. Enfant adolescente, Gaëlle Hérault est adjudante, légende ici.
7: Bonjour, je suis l'adjudante Gaëlle Hérault, je suis pompier professionnel depuis 23 ans et j'occupe le poste de chef de salle opérationnelle adjointe au CODIS de la Sarthe. Mon histoire, j'ai découvert l'univers pompier en classe de 4e lors du stage de découverte et donc j'ai dû intégrer la section des jeunes sapeurs-pompiers au centre de la Ferté-Bernard. Par la suite, donc rentrée pompier volontaire. Après le bac, je suis rentrée militaire technicienne de l'air en tant que pompier. Donc le déclic et puis l'ambiance caserne, alliée du sport, travail d'équipe et puis de passer les différentes formations, ça a concrétisé et aujourd'hui je regrette pas et je continue dans ce métier avec passion.
8: Un incendie s'est déclaré.
7: Alors la fameuse question, quand on est femme, est-ce facile de progresser ou d'être pompier ? Comme tout métier, lorsqu'on l'exerce avec passion, conviction et beaucoup de sérieux, je pense que tout le monde a sa place. Et la Sarthe représente bien ce corps-là, féminisé au maximum. Chaque pompier se doit de répondre à ses missions. Et là, il n'est plus question de femme ou d'homme. Au moment de partir en intervention, il y a toujours cette phase de gestion du stress, l'adrénaline. On aime cette phase-là, en fait, qui nous porte et puis qui nous galvanise pour la mission à venir. Voilà, au fur et à mesure des années, l'expérience font que ce stress, on le dompte, on le familiarise et puis grâce aux formations, on en fait une clé de réussite en fait. Mmh. Et on a tous besoin de ce stress-là et de cette adrénaline pour continuer à exercer ce métier. Et toujours cette fameuse question, est-ce que la tenue de pompier peut faire fantasmer ? Je suis désolée, alors soit parce que je la vois depuis trop longtemps, pour moi elle s'apparente à mon métier, ma passion, et forcément certains la portent tout de même mieux que d'autres, faut être honnête. Mais après je suis pas du tout dans le mythe de l'uniforme, peut-être parce que ça fait trop d'années que je le porte. Mais c'est valable aussi pour les autres corporations, gendarmes ou autres. Donc voilà, désolé de mon côté, je rentre pas dans le mythe du pompier en tenue.
9: Un pompier doit toujours être prêt à intervenir.
7: Voilà, c'était l'adjudante Gaëlle Hérault. Merci de m'avoir écouté et gardez en tête, toujours réserver un meilleur accueil possible pour les pompiers qui, sachez-le, au téléphone ou en mission, font le maximum pour vous aider.

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1: 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Catherine Marchesin.
2: Itinéraire bis à Mailly-le-Château cette semaine et aujourd'hui, eh bien, je me suis arrêtée chez Olana, chez Amélie Moreau, ici à Mailly-le-Château. Amélie, bonjour.
3: Bonjour.
2: Olana, c'est quoi, Amélie ?
3: Olana, c'est une prolongation de moi. C'est mon entreprise, en fait, que j'ai créée en 2020. Et donc, c'est Olana, laine et savoir-faire. Et donc, en deux mots, tout est dit. Laine et les savoir-faire pour la transformer.
2: Cette laine, elle vient d'où ?
3: Elle vient du troupeau d'Adrien Sala, qui est aussi à Mailly-le-Château et qui est éleveur agro-pastoral, c'est-à-dire qu'il est éleveur itinérant. Et son troupeau est très intéressant pour la laine, puisque la race des brebis est Estalaine Mérinos. Et pour moi, c'est la Rolls des toisons.
2: Pratiquement, votre métier, il consiste en quoi ? Vous n'élevez pas les brebis pour la laine, mais vous arrivez à quel moment ?
3: Moi, le début, c'est la tonte annuelle. La source, c'est le tri de la laine. La compétence numéro un pour faire quelque chose avec cette matière, c'est de savoir trier les toisons.
2: Et ensuite, après le tri, on fait quoi ?
3: Alors, après le tri, on compacte toute cette laine récoltée dans des sacs qu'on appelle des curons. Et on l'envoie dans un lavage spécialisé pour laver la laine. Et ensuite, on va décider, donc là, pour le cas, c'est du fil à tricoter qui sera envoyé dans une filature française, toujours dans une recherche de faire un produit de qualité, voire haute qualité, et sur notre territoire.
2: Alors là, on a des pelotes de laine devant nous, parce qu'on est chez vous et que chez vous, c'est également la boutique. On peut venir vous voir sur rendez-vous. Cette laine, quelles sont ses qualités ?
3: Alors, ce que vous avez sous les yeux, Catherine, c'est pas des pelotes, c'est des écheveaux. C'est le langage, c'est le vocabulaire lainier, écheveaux, et c'est la forme qu'on doit utiliser pour teindre. Et donc, les qualités du fil, c'est que la laine, c'est thermorégulateur, c'est respirant, c'est antibactérien. Ça nécessite peu de lavage, puisque s'il y a des odeurs, il suffit d'aérer son pull quelques heures à l'air libre. En fait, la matière reste vivante. Comme sur l'animal, en fait.
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2: Itinéraire bis à Mailly-le-Château cette semaine. Et aujourd'hui, eh bien, nous allons parler de pâturage itinérant. Adrien Sala, bonjour.
4: Bonjour.
2: Le pâturage itinérant, Adrien, est-ce que vous pouvez m'expliquer ce que c'est ?
4: C'est marrant parce que pâturage itinérant et itinéraire bis, finalement, ça rapproche un peu parce que on prend souvent les chemins de traverse, en tout cas des endroits moins fréquentés pour déplacer les brebis. Parce qu'en fait, donc c'est un troupeau qui est arrivé en 2021 et qui depuis se déplace uniquement à pied sur des trajets jusqu'à 5-6 kilomètres pour aller chercher des pâturages chez des céréales. Aller dans leur parcelle, après accord verbal effectivement, pour faire pâturer et puis dans une démarche de restauration de la fertilité des sols.
2: Restauration de la fertilité des sols, c'est-à-dire ?
4: Aujourd'hui, on se rend compte que les engrais de synthèse sont aussi limités et que il faut trouver autre chose. Et les agriculteurs, après avoir essayé toute une série de solutions, en arrivent à se dire que remettre des bêtes sur des parcelles qui souvent n'ont pas vu d'animaux d'élevage, en tout cas depuis au moins une génération et des dizaines d'années, c'est potentiellement bénéfique.
2: Et j'aimerais bien que vous me parliez de vos brebis. Ce sont des brebis particulières, il y en a combien ?
4: Il y a une centaine de mères. Ce sont des brebis de race Estalaine Mérinos. La race Mérinos, on la connaît pour la laine parce qu'elle est très fine, donc elle permet de faire du textile avec. Et on est sur une race spécifique puisqu'elle s'est développée sur plutôt l'est de la France, Alsace-Lorraine, croisée avec une race Württemberg d'Allemagne du Sud, qui donne une brebis de belle taille, avec une toison conséquente et une capacité à endurer les aléas climatiques extrêmes. Voilà, une race très plaisante à élever, même si c'est plus que de l'élevage. C'est vraiment, on partage, on passe du temps ensemble finalement.
2: Est-ce qu'on peut vivre de ce métier, Adrien ?
4: Oui, je vis de cette activité. Alors, on a parlé de la laine, mais j'ai aussi une activité de vente de viande. Donc on nourrit aussi un territoire, donc on répond à un besoin. Et en ça, oui, ça me fait vivre, ça donne raison, ça donne sens à ma vie. Je pense que la question était aussi financière, c'est vraiment un combat. J'ai envie de dire que plus le temps passe, plus on pourra en vivre. C'est l'origine quasiment de la civilisation, du fait qu'on est passé de nomade à sédentaire. Donc tant qu'on sera sédentaire, c'est un métier qui aura du sens et qui répondra...
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2: Itinéraire bis à Maille-Château, aujourd'hui encore, et aujourd'hui je me trouve au planétarium de Maille-Château. Patrice Berger, bonjour.
5: Bonjour.
2: Un planétarium, c'est ma première question, Patrice, elle est toute simple, qu'est-ce que c'est ?
5: Alors un planétarium, c'est un lieu où on va pouvoir observer le ciel, comme si on était en pleine nuit, au froid,

0: du public. Et puis la particularité du planétarium, puisque comme vous le constatez, c'est un dôme que l'on a au-dessus de nous, qui est notre écran.
1: On peut mettre combien de personnes, combien de spectateurs ici?
0: 30 personnes.
1: Alors, qu'est-ce qu'on peut voir là, en ce moment? Moi, j'ai la grande chance d'être au milieu du planétarium. J'ai un ciel, c'est le matin ou c'est le soir?
0: Alors là, non, c'est le ciel actuel. On est en journée, là, pour l'instant, avec le soleil à l'endroit où il serait, bien sûr, si on n'avait pas les nuages au-dessus de nous.
1: Quels sont les types d'animations que vous proposez dans ce planétarium?
0: Alors, on peut déjà observer le ciel du soir, comme on l'observerait en sortant à l'extérieur. On peut même observer le ciel comme il était il y a 2000 ans, ou comme il sera dans 2000 ans, parce qu'il sera différent, bien sûr. Alors ça, c'est la partie, je dirais, purement observation, comme on peut le faire à l'extérieur. Et on a aussi la projection de films qui sont spécifiques pour les planétariums, qui sont à 360 degrés.
1: Des films qui sont à la portée de quel public?
0: Alors, tout public, on a des films d'animation pour les enfants, ça commence à partir de 5 ans. Et puis après, on monte crescendo, hein, et bien sûr, on a aussi des films pour adultes. Et pour adultes et enfants. On a des spécifiques pour les enfants, mais sinon on a des films tout public.
1: C'est un endroit assez magique, je dois le dire, avec une réverbération du son qui est incroyable.
0: Oui, c'est très particulier parce qu'en réalité le son reflète partout dans le dôme et parfois on est à l'autre bout du planétarium et on a l'impression que la personne est juste à côté de nous. Oui, c'est complètement magique, hein, pour les personnes s'ils ne sont jamais venus. À chaque fois c'est vraiment un émerveillement et quand on y revient, puisqu'on peut revenir pour voir d'autres choses aussi, hein, bien sûr.
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1: Itinéraire Bis à Maillé-le-Château, aujourd'hui encore, pour vous faire découvrir aujourd'hui un merveilleux métier. Gaëtan Millet, bonjour.
3: Bonjour.
1: Vous êtes vitrailliste, maître verrier. Est-ce que vous pouvez nous expliquer en quoi consiste votre métier?
3: Mon métier consiste à la création et à la restauration de vitraux, que ce soit pour du particulier ou des vitraux de patrimoine, comme les églises.
1: Ce métier, vous l'avez approché de quelle façon?
3: J'ai eu la chance de rencontrer Bernard Dubourg, un souffleur de verre, qui m'a transmis sa passion pour le verre au départ.
1: Votre amour du verre, Gaëtan, il est né de quelle façon?
3: C'est la fascination par rapport à la matière, aux couleurs, aux reliefs, tout ce qu'on peut transmettre aussi à travers une création, c'est le partage.
1: Alors, ce vitrail, c'est totalement magique, on est dans votre atelier à Maillé-le-Château, parce que la boutique, elle est à Vézelay. Hein.
3: Tout à fait, la boutique est au 10 rue Saint-Étienne à Vézelay.
1: Et expliquez-moi, qu'est-ce qu'on a devant nous, là?
3: Alors, pour l'instant, devant vous, vous avez donc des petits vitraux pour la décoration, et je vais montrer un petit peu tous les effets du verre qui sont destinés à la boutique.
1: Ce métier de vitrailliste, maître verrier, quelle qualité il demande, Gaëtan?
3: Il demande beaucoup de précision, un grand travail de dessin, une connaissance sur ses verres. Le choix des verres est très important par rapport au rendu que l'on veut donner et une passion débordante.
1: Quand on parle de vitrail, on pense souvent au vitrail qui prend la place d'une fenêtre, mais le vitrail, il se conçoit également à l'intérieur des maisons.
3: Tout à fait, le vitrail peut servir en miroir, il peut être aussi en séparation de portes, il peut être sur une cloison, il peut être une petite lampe décorative. On a beaucoup d'idées d'endroits différents pour mettre les vitraux.
1: Et puis, vous restaurez des vitraux. Et là, à côté de moi, il y a un vitrail d'église. Il arrive d'où, celui-ci?
3: Celui-ci, c'est un vitrail qui arrive de Précy-le-Sec.
1: Est-ce que c'est exactement le même travail quand on crée un vitrail ou quand on le restaure?
3: Alors non, quand on fait une création, on démarre à partir d'un dessin. On fait le dessin en taille réelle, qui va nous servir en fait de trame pour découper le verre. Pour une restauration d'église, on va conserver au maximum toutes les pièces qui sont en bon état, pas cassées, et on va remplacer uniquement celles qui sont inexistantes. Ce sont deux mondes très différents. Quand on fait de la création, on sait qu'on va laisser sa petite trace sur un verre qui va durer plus d'un siècle.
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1: Itinéraire Bis, toujours à Maillé-le-Château. Cette semaine et aujourd'hui, je vous emmène dans un endroit magnifique, un endroit étonnant. Je suis allée au musée des outils d'autrefois. Jean-Louis Lajambe, bonjour.
4: Bonjour.
1: Dites-moi, ce musée ici à Maillé-le-Château, il existe depuis combien de temps, Jean-Louis?
4: Ah, je réfléchis. Oh, plus de 5 ans, hein. Plus de 5 ans, oui, pas plus, je crois pas.
1: Qu'est-ce qui vous a donné envie de créer un tel lieu?
4: Mon grand-père était ferblantier, j'ai donc récupéré tout son atelier, et c'est de là qu'il m'est venue l'idée de faire des métiers anciens.
1: Vous avez débuté avec combien d'outils?
4: J'ai commencé avec une cinquantaine d'outils.
1: Et aujourd'hui, là, autour de nous, sur 3 étages, Et il y a combien d'outils ?

0: Je pense environ entre 4 et 5 000 outils de différents métiers, évidemment.
1: Tous ces objets, vous les achetez ou on vous les donne ?
0: On m'en donne beaucoup. J'en achète très peu, en définitive.
1: Au fur et à mesure que ces outils sont arrivés dans votre musée, j'imagine qu'il a fallu que vous vous documentiez.
0: Oui, je me suis beaucoup documenté. Soit que j'allais voir des gens qui ont fait ces métiers-là, ou soit que je cherchais, mais dans les livres, hein, pas sur Internet.
1: Parce que lorsque les gens viennent visiter ce musée, ils vous posent énormément de questions.
0: Énormément de questions, oui, oui, ben c'est normal, et je peux répondre, voilà.
1: Ce musée extraordinaire, parce qu'il est vraiment extraordinaire, Jean-Louis, il est ouvert tous les jours ?
0: Oui, c'est ouvert tous les jours, à n'importe quelle heure, il suffit de me donner un coup de téléphone, voilà, un coup de fil.
1: C'est un vrai travail de mémoire que vous avez fait.
0: Oui. C'est vrai, j'aime ça, donc voilà, j'ai réussi à faire ça sans problème, quoi.
1: Vous êtes fier de ce travail, quand même, j'imagine.
0: Oui, oui, oui, il y a quoi d'être fier. Ce que j'aurais jamais pensé avant, faire ça, voilà. Et puis, bon, il y a des métiers que j'avais en tête, donc comme le métier d'imprimeur, voilà, parce que j'ai fait un peu d'imprimerie dans le temps, j'ai travaillé pour un imprimeur, etc. Donc, j'ai commencé par ça.
1: Que vous disent les gens lorsqu'ils poussent la porte, comme moi, de cet écomusée des métiers d'autrefois ?
0: Ils disent, oh, c'est pas possible, ils disent, voilà. Bien souvent, ces réflexions-là, c'est formidable, c'est bien présenté, ben oui, parce que j'ai ça dans... C'est moi, quoi, voilà.
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3: Je suis sûr qu'il vous arrive dans la vie de ne pas être en forme et même d'être carrément chafouin, sans raison précise. Et là, ma grand-mère vous aurait dit « Je sais pas ce que j'ai, mais je baquillerai comme nombre ». Ça veut dire que je suis tellement de mauvaise humeur que je me disputerai avec mon reflet. J'ai pas toujours tout expliqué non plus, hein, c'est vrai. Hein, et puis c'est pas le jour, je vous préviens, je suis pas d'humeur. Et puis ça m'énerve et je sais pas ce que j'ai, de toute façon tout m'énerve. Ah, il n'y a jamais rien qui va. Vous voyez, c'est ça. Et pour illustrer mon propos, là vous êtes dans un estaminet, tranquille, en famille, et la serveuse n'est pas des plus aimables. Ça arrive. Et avant de partir, vous entendez le patron lui dire « Tu vas faire chier les clients en force de faire un nez comme une bottine !» Ne paniquez pas, Wikizef est là pour vous aider. Le sens profond de cette phrase est évident, c'est la forme qui est troublante. Parce qu'une bottine, c'est fait pour aller sur les pieds. Et quelquefois, des précautions olfactives vous empêchent de les approcher de votre nez. Alors, comment est-ce possible ?
2: Traduction.
3: Eh bien, prenons notre serveuse, ce joli estaminet des Flandres, voyez, avec des assiettes pendues aux poutres et des fleurs de houblon qui pendoulent. Imaginez à cette serveuse son visage que si elle sourit, elle serait plus jolie. Sourire de mai, rendez-moi ma jeunesse, comme on dit. Ensuite, vous prenez une bottine à bourron, comme au temps où la mode était de mettre des Rangers de G.I. Vous pliez la bottine, ça fait quoi ? Des fronces. Bah faites pareil avec votre nez. Voyez, ça fait des fronces, et vous avez un nez comme une bottine. Et on dirait que vous faites la gueule. Enfin, moi, je dis ça. Je dis rien. D'ailleurs,

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1: À Clioscla aujourd'hui, joli village perché de la Drôme, avec Marie Bolaton dans la fabrique de poterie.
2: C'est un lieu qui est vraiment historique, qui existe depuis 1903. Il y a des ateliers de fabrication qui sont en activité du lundi au vendredi, tous les jours de l'année. Les gens peuvent venir nous voir et il y a une boutique où on peut acheter les pots qu'on produit dans l'atelier. Et la particularité de notre lieu, c'est que vraiment tout est fait sur place, donc la terre vient du village, elle est travaillée dans les ateliers, cuite dans les ateliers, décorée dans les ateliers et elle est mise en boutique après. Et une autre particularité, c'est que dans les années 60, à partir du moment où les pièces sont un petit peu diversifiées, il y a une personne qui a tenu cette poterie, Philippe Sourdive, qui a mis en place beaucoup plus le décor. Donc on a deux styles de décor, on va dire aujourd'hui dans notre fabrication. On a un décor qu'on appelle décor à la poire et on vient dessiner à main levée un décor sur les pièces, donc sur des assiettes, des saladiers, etc. Et on a un deuxième type de décor qu'on appelle le décor fin, ou décor au clou. Historiquement, et on le fait encore un petit peu, on dessine avec un clou, donc un vrai clou de bricolage assez long. On vient graver la terre. Le contraste entre la couleur qui est appliquée et le dessin qui permet de révéler la terre qui est en dessous va vraiment mettre en valeur un dessin qu'on vient ensuite colorer. On est réputé pour ce décor fin.
1: Et donc aujourd'hui, pendant qu'Anastasia nous accueille dans la boutique, quatre potiers travaillent à la production.
2: En fait, on est salarié de la fabrique de poterie de Kliuskla, donc on travaille uniquement pour cette fabrique. Même si c'est une fabrication en série, chaque pièce reste unique parce qu'elles sont toutes faites à la main. Il y a deux personnes qui sont dédiées au tournage aujourd'hui. Zoé Le Camus et qui, elle, travaille dans la fabrique. Et un tourneur itinérant qui vient une fois par mois à peu près, qui s'appelle Béranger du Tertre. Après, on a d'autres façons de fabriquer des pièces qui ne sont pas du tournage. On a une calibreuse notamment, où on vient presser une boule de terre dans un moule en plâtre. C'est le cas notamment d'assiettes. Et donc là, j'ai un autre collègue qui fait plutôt la calibreuse qui s'appelle Boris Dasnias-Mundler. Et puis, on a aussi une autre manière de fabriquer qui s'appelle l'estampage. Donc là, c'est ma collègue Émilie McGuinness. Et donc là, on vient créer une plaque de terre avec une machine qui s'appelle une croûteuse qui vient faire une grande plaque et qu'on vient mouler sur un moule en bosse pour certains plats, notamment les plats à gaudron qui ont des finitions bien particulières. Donc ça nous permet d'avoir différents styles de poterie. Et après, donc ces pièces peuvent être décorées. Et donc là, on est deux décoratrices dans la poterie, donc Émilie McGuinness et puis moi-même, Marie Bolaton. Mais ce qui est particulier à cette poterie, c'est que on fait de ce qu'on appelle de la terre vernissée. Donc c'est de la terre qu'on cuit à, entre guillemets, basse température, environ 1000 degrés. Et on utilise la terre du village, donc qui est extraite dans une carrière qui est à 50 mètres de la poterie.
1: Et alors, cette terre a toujours fait le bonheur des villageois, puisque les premières traces écrites de l'activité potière de Kliuskla datent du Xe siècle. Et au XIXe, il y avait une cinquantaine de potiers indépendants dans le village. Et puis ensuite, au début du XXe siècle, la concurrence de nouveaux matériaux a obligé les potiers à se réinventer. Et c'est Marius Angeleras qui a invité les potiers à se regrouper et a donc créé la fabrique de poterie de Kliuskla, un modèle de production complet qui a tenu jusque dans les années 50.
2: Ensuite, c'est Monsieur Sourdive qui a repris encore pendant des années, puis ses deux fils. Il y a juste une petite fermeture dans toute l'histoire de la poterie entre 2012 et 2017. Et c'est à cette période que la mairie a décidé de racheter l'ensemble des bâtiments et des lieux. Ça a été un peu le nouveau tournant puisque c'est une SIC qui a été créée dans une société coopérative d'intérêt collectif. C'est vraiment une entreprise patrimoniale. Ça se sent dès qu'on arrive dans les lieux. Ça a vraiment beaucoup de cachet et beaucoup de charme.
1: Alors pour en profiter, rendez-vous donc ici dans la fabrique de poterie à Kliuskla ou sur ici.fr, rubrique circuit court.
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1: Bonjour Julie,
2: bonjour tout le monde.
3: Lucie, vous commencez avec une affirmation ce matin.
1: Il n'y a pas de rue à la boule.
3: Bah pourtant on roule bien quelque part.
1: Bah oui, mais il n'y a pas de rue. Il y a des avenues, il y a des boulevards, il y a des allées, mais il n'y a pas de rue. C'est une bizarrerie de la ville.
3: Ah mais est-ce qu'on sait pourquoi ?
1: On le suppose. Déjà il faut savoir que si on se penche sur la définition, une avenue est censée être végétalisée, donc bordée d'arbres et de verdure, ce qui n'est pas le cas d'une rue. Alors je ne suis pas allée faire le tour de toutes les rues de la Baule pour vérifier si on voit bien des arbres, mais je suppose que c'est en majorité le cas. Ce qui est certain, c'est que les personnes qui ont tracé les voies cherchaient à vendre des parcelles ou des maisons à des personnes plutôt aisés, des gens qui avaient des pépettes, quoi. Des gens qui venaient des grandes villes et qui seraient fiers de donner leur nouvelle adresse. Notre résidence balnéaire se situe avenue des Érables, avenue des Ibis. C'est quand même plus chic que de dire rue. Donc, pas de rue à la Baule. Et je suis allée voir chez les voisins si cette particularité a pu déteindre. Et figurez-vous qu'à Pornichet, il n'y a qu'une seule rue.
3: Quoi ?
1: Ben oui, vous avez bien entendu, cette rue s'appelle la rue d'Alsace. Et figurez-vous que c'est même pas une rue. Non mais on marche sur la tête, hein. La rue d'Alsace, c'est une impasse qui s'appelle rue. Alors qu'à côté, il y a des avenues qui devraient s'appeler rue. Bon bref, je suis en train de tout mélanger dans votre tête. En gros, ce qu'il faut retenir, c'est qu'à la Baule, il n'y a pas de rue, il n'y a que des avenues, des boulevards et des allées. À Pornichet, il n'y a qu'une seule rue et les autres sont aussi des avenues et des boulevards. Tout ça pourquoi ? Ben parce que c'est plus classe.
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1: Bonjour, c'est Christophe Mouton, le spécialiste à Brandade sur Nîmes. Je voulais parler d'une petite passion que j'ai, qui me tient à cœur depuis ma plus tendre enfance, sur nos côtes languedociennes, c'est la pêche en mer. Voilà, je suis un passionné de pêche en mer, de toutes les pêches.
2: Alors, contrairement à votre métier, puisque vous pratiquez et vous fabriquez la brandade qui est à la base de morue, on n'en trouve pas en Méditerranée, donc vous ne pêchez pas de la morue.
1: Non, mon grand malheur, il est là, quoi. Donc, j'ai avec les carpes du jardin de la Fontaine, ça n'a pas fonctionné
2: non
1: parce
2: plus.
1: Qu'elles devenaient roses et c'était pas terrible quoi pour notre brandade. Et donc je me suis rabattu sur le poisson de Méditerranée, bien sûr. Mais je vais y venir, aller pêcher mes morues bientôt en Norvège, dans les pays froids.
2: C'est prévu.
1: Ah, c'est la finalité.
2: Ok. Alors, une pêche en Méditerranée, ça se fait comment? Sur le bateau
1: Il y a beaucoup de pratiques, quoi. Hein. Alors, bon, c'est pas une pêche statique, comme on peut le voir, avec sa canne à pêche, son bob et en attente, quoi. Il y a différentes pêches. En plus, on a les poissons actuellement qui sont en train de changer. On a des nouvelles espèces qui sont en train de regagner le rivage.
2: Et le pêcheur est de plus en plus malin. Et on vous a offert un beau cadeau il y a pas longtemps. Racontez-nous.
1: Il était au courant, Olivier, ouais, effectivement. Mon cadeau de Noël, j'ai eu la chance de trouver au pied du sapin un drone. Donc, dès que je parle de cet appareil, tout le monde rigole. Me dit, mais qu'est-ce que tu fais avec un drone?
2: Un drone de pêche.
1: C'est vraiment un drone de pêche. Elles m'ont fait venir ça des États-Unis. C'est un drone qui peut tomber à la mer et qui se relève automatiquement. Et qui est surtout étanche, quoi, à tous les embruns, à toutes les conditions un peu dures. C'est vrai qu'à ces périodes un peu d'hiver, j'aime bien aller affronter les éléments avec mes grandes cannes. Et donc, j'utilise ce drone pour pouvoir aller déposer mes appâts où je le souhaite, parce que il y a énormément de vent, il y a énormément de vagues, donc il faut braver quand la mer est déchaînée. Et maintenant, j'ai plus la force pour jeter très loin et je n'arrive pas à atteindre le poisson. Et avec ce drone, ça me permet de pouvoir positionner mes appâts où je le souhaite.
2: Qu'est-ce que vous mettez comme appât?
1: Ah ben là, en ce moment, c'est le bibi, c'est le couteau, c'est la coque rouge. Voilà, là, c'est.
2: Donc il y a une petite pince sur le drone.
1: C'est exactement ça. Il y a la pince, ça prend l'appât et ça va le déposer où je le souhaite. Alors les gens, quand ils me voient faire ça, ils me disent, mais c'est pas possible, mais qu'est-ce que c'est cette pêche? C'est vraiment pour passer un moment et d'être au cœur de la nature. Moi, c'est ce qui me ressource.

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1: 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À Nantes, ce dimanche, au château du Tertre, une matinée haute en couleur et en solidarité. Dès 10h, enfilez vos baskets et préparez-vous à repartir couvert de poudre colorée et surtout d'énergie pour l'ACF Color Run Nantes, avec des parcours qui vont de 5 à 10 km. À Carquefou, dimanche, il y aura un grand concours d'élégance automobile qui célébrera le 170e anniversaire de la naissance du marquis de Dion, qui a créé notamment la voiture moderne, avec des véhicules d'exception dans le cadre du château de Maubreuil. La journée se clôturera avec une soirée cinéma drive-in dans la plaine de la Florière. La voiture est à l'honneur tout au long de ce week-end du côté de Carquefou.
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3: C'est l'heure de Décibel, toute l'actualité musicale avec ce soir un anniversaire ultra réjouissant. Premier album d'Anaïs, le Chip Show, à 20 ans. Et Anaïs, qui ne donne jamais sa part aux chiens quand il s'agit d'organiser une boum, a prévu de célébrer cet anniversaire comme il se doit.
4: Qu'est-ce que c'est que cette expression ?
3: Tu donnes pas ta part aux chiens
4: en organisant une boum ?
3: Bah, c'est une méga boum, les 20 ans de ton
4: d'accord.
3: album.
4: Ah ouais, d'accord. C'est une surpasse.
3: Arrête, t'es dans mon générique. Ah, normalement, tu arrives après en surprise. Vous allez tout savoir en studio et sur scène, car Anaïs est ce soir, et surprise, l'invité de Décibel.
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4: Donnez ta part aux chiens.
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3: Mais qu'est-ce que tu fais dans mon générique, Anaïs ?
4: Fallait pas donner la part aux chiens.
3: Mais tu connais pas cette expression ? Mais si, tu sais, tu dis, ah oh, bah dis donc, tu sais, Sylvie, elle donne pas sa part aux chiens.
4: Ah, j'aime bien. J'aime.
3: Ou Patrick, hein. C'est tout le monde.
4: On va pas dire Patrick
3: non,
4: aujourd'hui.
3: Non. Fiori. Patrick Fiori,
4: mais oui.
3: Bisous, Patrick Fiori. Elle est toujours un petit peu dissipée, mais c'est pour ça que je l'aime. Anaïs est donc ce soir l'invitée de Décibel. Et si nous arrivons à mener l'émission à son terme, on aura fait le tour de l'actualité musicale, pas que la tienne, Anaïs, puisqu'il y a aussi aujourd'hui l'anniversaire d'Alain Souchon.
4: Oh, Alain.
3: 17 ans. Également.
4: Non, mais tu sais qu'il m'avait. Ça a été un des premiers. Il m'a entendu au Foutu Roi en
3: émission de France
4: guest,
3: Inter, ouais.
4: En petit guest, et je chantais Christina, et il m'a invité à faire ses premières parties à l'Olympia. J'étais pas connue.
3: Ah.
4: C'est un grand monsieur Souchon.
3: Eh ben, on lui dit bon anniversaire, alors on l'écoutera tout à l'heure. La découverte du jour, c'est Kid Sophie, qui faisait partie de iPhone avec Santa, qui a d'ailleurs été la directrice musicale de l'énorme tournée de Santa, et aussi la coproductrice de son album. Kid Sophie se lance en solo et en français, titre qu'elle sort en français, vous le découvrirez un peu plus tard. Et puis on va jouer au blind test pour tenter de gagner le Chip Show, l'album d'Anaïs, pour la première fois en version vinyle, parce qu'il y a 20 ans c'était plus trop la mode des vinyles, c'était pas encore revenu. Donc si vous voulez jouer avec nous, il faut vous inscrire dès maintenant, et c'est Marian qui vous attend au standard, le numéro 0810 055 056 0810 055 056. Et là, normalement, Anaïs fait son apparition dans l'émission. Bonsoir Anaïs.
4: Ta-da !
3: Comment ça va ?
4: Ça va bien. Ça va bien, Émilie.
3: Joyeux anniversaire de 20 ans du Chip Show.
4: Merci beaucoup.
3: On parle évidemment de Mon cœur, mon amour. Ça, c'est la version qui est passée sur toutes les radios quand c'est devenu un tube. Mon amour, mais ce qu'il faut dire, c'est que The Chip Show, le spectacle pas cher, et Mon cœur, mon amour, au départ, c'est un seul en scène, musical, et ça ressemble à ça.
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3: Chip Show, c'était un spectacle avec lequel tu tournais partout en France, et la magie du bouche à oreille tu t'es retrouvé aux Victoires de la musique et ensuite la chanson est devenue un tube. T'es obligé d'aller l'enregistrer en studio pour que les radios puissent la passer et tout. Mais donc au départ, toi, ton idée, c'était pas de sortir un album, c'était de faire un spectacle.
4: C'était effectivement d'enregistrer par contre un spectacle live. Parce que j'avais été marquée par certains lives, effectivement, de grands entertainers. Tu vois, de genre Bette Midler, qui avait sorti un live dans les années 70, où j'étais tombée dessus. Et c'était bourré. Déjà, j'ai été scotchée. Je me suis dit, on a le droit de faire ça, de faire à la fois des blagues, de mélanger la pop, le jazz, de faire tout ce qu'on veut. Et en même temps, j'avais envie d'être dans la salle, parce qu'il y avait des trucs que je comprenais pas ce qui se passait. J'entendais des rires à un moment. Je dis, moi, je veux faire un live comme ça. Où je le fais en one shot sur scène et que une fois que c'est enregistré, ben les gens ils ont envie d'être dans la salle avec nous quoi.
3: Alors ça, au départ, ça marche effectivement parce que The Cheap Show, vraiment, il y a 20 ans, il y a même un peu plus de 20 ans, il y a un gros bouche à oreille. Les gens disent oh là là, t'as vu cette fille, elle est toute seule avec une guitare, un kazoo et puis
4: et un looper en fait. Il y avait ce petit truc aussi qui faisait que les gens aussi un petit truc en plus pour l'époque, parce qu'après il y a eu Ableton. C'est que j'utilisais ce qu'on appelle la pédale Jamman pour les guitaristes pour se sampler en live. Je l'utilisais à la guitare, au chant.
3: Ça veut dire que tu fais un premier la la la qui est enregistré dans la pédale, et après tu fais un deuxième la la la en live, mais tu peux renvoyer le premier. Donc ça fait un petit chœur. Après, tu peux faire des grands chœurs et tu peux faire plein d'effets.
4: C'est ça, du coup, ça crée vraiment, comme je suis plutôt comédienne et un peu folle, ça me permettait de, non seulement de créer des chœurs en live, mais aussi, par exemple, de faire tout un monde quand j'imagine que je suis écossaise au Festival d'Édimbourg et je pars avec.
3: On écoutera tout à l'heure. Ça, c'était vraiment dingue, ce Cheap Show.
4: Ça permettait de faire rentrer les gens dans le spectacle, parce que quand tu fais le bluesman, tu leur dis non, là. Do you want me to be here tonight? Yeah! Ok, on y va.
3: Donc, ça, c'était l'idée de génie, c'était l'idée de ce spectacle. Et donc, pour les 20 ans du Cheap Show, très bonne nouvelle, tu repars sur la route.
4: Ah, bah oui, il faut pas. Enfin, c'est ridicule de faire les 20 ans du Cheap Show sans repartir sur la route. Donc, on est en train de. Là, on fait une petite tour.
3: Petite tournée de chauffe.
4: Voilà, 26, et on est en train de préparer 2027.
3: C'est ça. 2027 sera intense, mais sachez déjà que le 19 juin à Suril-Comtal, le 29 août au Festival des Musiques Actuelles de La Jarrie, le 4 septembre à Saint-Gilles-Croix-de-Vie, le 25 septembre à Fontaine dans le 38, le 9 octobre à Migennes et le 4 décembre à Château-Thierry. Il y aura d'autres dates comme ça qui seront rajoutées pour 2026, mais voilà, c'est vraiment 2027. On va reparler du Cheap Show parce que c'était
4: quand même
3: un truc
4: fou. On va faire une cigale aussi en 2027.
3: Une cigale au printemps.
4: Oui.
3: Elle fait bien la cigale aussi. Vous voyez, elle sait tout faire.
4: Attends, je suis du Sud.
3: Mais avant, alors j'aimerais, s'il te plaît, qu'on se remette tous là, il y a 20 ans. On était plus beaux, on avait moins mal au dos, et donc on te découvrait. Donc, avec le succès de ce spectacle, le Cheap Show, tu enregistres ce qui va devenir un tube, mon cœur, mon amour, pour que ça passe à la radio. Ça passe à mort à la radio. Et un peu du jour au lendemain, t'es archi sollicité. Tu te retrouves sur les gros festivals, les Francopholies de La Rochelle, le Printemps de Bourges, à la télé, à la radio, etc. Est-ce que c'était ce que tu souhaitais et comment l'as-tu vécu à l'époque ?
4: Non, moi je l'ai très très mal vécu, effectivement, je sais que ça fait bizarre de dire ça, mais comme je tournais déjà beaucoup, quand ça a commencé à exploser, moi j'étais toute seule sur scène dans des conditions un peu plus roots depuis 2 ans, et du coup ça, j'étais déjà un peu au bout du rouleau quand ça a commencé à...
3: C'est ça, t'étais déjà fatiguée, parce que ça faisait 2 ans que t'étais sur la route.
4: Mais c'est pas ça, c'est que j'avais l'impression que tout m'échappait et puis surtout d'être épuisée aussi, parce que c'était être seule sur scène, c'est quand même très différent que d'être en groupe. J'adore être en groupe, mais c'est vraiment pas la même énergie. Et ce spectacle, en plus, c'était quelque chose, c'était un petit peu mon bébé, où je voulais que chaque soir soit différent vraiment pour les gens. Donc je donnais vraiment vraiment beaucoup. Et c'est vrai qu'à un moment, j'ai carrément, j'étais épuisée, donc j'étais malade. Je sais même pas comment j'arrive encore à chanter. Mais j'ai fait des trucs de fou, donc moi j'ai aucun regret. Mais j'ai un regret, c'est que du coup j'étais trop au bout du rouleau pour pouvoir faire. J'avais été invitée à faire le Fuji Rock quand même au Japon.
3: Au Japon, énorme festival d'été d'ailleurs. Ouais.
4: Ouais, c'est un petit peu, c'est comme un Coachella, c'est pour les gens qui connaissent pas, mais au Japon. Et j'étais tellement malade que si je prenais encore un seul avion, je me crevais les tympans. Donc, on a... Mais j'ai été invitée aussi à ouvrir les les Eurocaines avant les Deftones, quand même.
3: Non, mais c'est
4: et
3: ça
4: je l'ai
3: fou.
4: Fait. Ouais. Et je l'ai fait. J'ai pas pris de tomates.
3: Est-ce que c'est une question que j'avais envie de te poser il y a 20 ans, la première fois que je t'ai interviewée, j'ai jamais osé. Puis bah, depuis, on s'est croisés plein de fois, mais j'ai jamais osé te la poser.
4: Non, il s'est jamais rien passé avec Keanu Reeves.
3: Bien sûr que si. Est-ce que, quand même, t'as pu profiter? Parce que moi, je me souviens des premières interviews que j'ai faites de toi, il y a 20 ans, au moment de Mon cœur, mon amour, évidemment. Moi, la radio pour laquelle je travaillais, qui s'appelait Le Move, on passait ta chanson deux fois par heure. On était
4: je t'avais fait un hommage,
3: hein,
4: d'ailleurs. J'avais fait un hommage parodique dans une petite vidéo sketch d'un de mes albums.
3: C'est vrai. Non, elle m'a gâtée toujours. Mais j'ai jamais osé te demander, est-ce que quand même t'as profité ou est-ce que vraiment c'était tellement énorme, tellement rapide et tellement inattendu que tu te souviens pas que c'était bien?
4: Je crois que de toute façon, j'ai un émotion. J'ai jamais fait tous les tests, hein, tu sais, des HP, des machins, des trucs.
3: Oh oui, t'as bien des trucs, toi.
4: Ouais, j'ai déjà des dyspraxies, ça c'est certain. La okay. gauche et la droite, faut pas trop me demander.
3: Ah bah, va pas voter, toi, l'année prochaine. Va rester chez elle. Elle ira à la cigale.
4: mais c'est surtout que j'ai un émotionnel assez complexe. C'est-à-dire, quand c'est trop fort, ça bloque. Mm-hmm. Donc, j'arrive plus à pleurer, j'arrivais plus à rire, c'était trop pour moi. Donc c'est surtout ça, mais j'ai quand même, quand je repense, j'ai beaucoup aimé quand je faisais, tu te retrouves à tourner au Québec, pas forcément sur des gros trucs, tu rencontres aussi des artistes. Je me suis retrouvée coincée une fois, il y avait une espèce de fête de la musique en pleine canicule à Carcassonne, alors que je jouais en même temps au Francophonie de La Rochelle. Mais on était coincés parce qu'il y avait aussi le Tour de France qui passait et j'ai tapé la discute par 40 degrés dans un mini studio avec Tina Arena pendant 3 heures avec ah mais c'était trop mignon, il y a la Compagnie Créole qui était là et on n'en pouvait plus, on était tous épuisés et enfin crevés de fatigue, pas de fatigue, de chaud quoi.
3: Ouais.
4: Et puis là voilà, je parle à un des gars de la Compagnie Créole et j'ai adoré sa réponse. Je dis, voilà, c'est dur, là, quand même. Il dit, ouais, mais c'est de la promo. Je dis, ouais. Et il me dit, et la promo, c'est bon pour le moral. Donc, ouais, moi, j'ai plein d'anecdotes avec des gens.
3: En fait,
4: j'ai
3: t'as plein de
4: partout.
3: Petits moments super chouettes.
4: J'ai vu Charlène Spiteri à Musilac.
3: La chanteuse de Texas.
4: Qui s'est montée à côté, que normalement, on n'avait pas le droit d'être là, mais qu'elle était super sympa.
3: Oui.
4: T'avais ton petit pass en festival. Moi, j'ai pu voir. Comme je jouais surtout en début, puisque j'étais seule avec ma pédale, et ben, je pouvais après.
3: Aller voir
4: tous les autres qui jouaient, quoi. Ouais.
3: Oui, donc voilà, il y a plein de bons petits moments, mais l'ensemble est quand même un peu étrange. Mais pourtant, t'as dû t'y replonger puisque tu viens d'enregistrer et de sortir une nouvelle version de Mon cœur, mon amour. Car 20 ans plus tard, évidemment, alors tu es toujours les couples, mais il y a des petites choses qui ont changé.
4: Plus que jamais.
3: Ah, voilà. Mais il y a des choses qui ont changé.
4: Ah bon?
3: Dans la chanson? Ah bah oui.
4: Ah oui, c'est-à-dire qu'il y a 20 ans, en fait, je disais que je niquais tout mon forfait, mais je me suis bien rendu compte qu'il fallait un peu...
3: Ça, c'était trop marqué.
4: J'ai la même problème sur ma chanson Christina, je m'en suis rendu compte très tardivement, genre il y a 6 mois, parce que jamais un fan ne m'a fait Christina, pour les auditeurs, c'est mon autre chanson.
3: Enfin, on l'écoutera tout à l'heure, ouais.
4: Et en fait, dedans, il y a pas de cabine téléphonique dans ce putain de quartier de merde. Et là, je dis, mais il n'y a plus de cabine téléphonique.
3: Et voilà, en 20 ans, beaucoup de choses ont changé. Anaïs, cette nouvelle version 2026 de Mon cœur, mon amour, on va la découvrir maintenant. Puis après, tu vas nous raconter avec qui tu l'as fabriquée.
4: Yep.
3: C'est parti. Bisous les couples. Mon cœur.

0: J'adore. Anaïs, Mon cœur, mon amour, version 2026 qui vient de sortir à l'occasion donc de la première sortie en vinyle de cet album The Cheap Show, disque de diamant, hein, il y a 20 ans. Il y a 20 ans, on ne faisait pas de vinyle, là on en fait. Raconte-nous alors cette nouvelle version, comment elle est née?
1: Ah, et ben, je me disais que oui, pour les 20 ans, et comme je sais qu'il y a vraiment une cote d'amour sur cette chanson, oui. Je me suis dit oui, bah, je vais la. Ce qui n'était pas évident, tu sais, sur le Cheap Show au départ. C'est vraiment le. Quand j'ai signé avec un éditeur, il a vraiment eu ce nez de l'éditeur en disant non, ce titre-là, faut que tu nous.
0: Ça, ça va marcher. Ouais.
1: Moi, c'était Elle sort qu'avec des blacks de mon. De
0: tu
1: mon
0: pensais
1: spectacle,
0: que c'était ça
1: que les gens adoraient, c'était, ouais. Ouais, c'était celle-là. Et du coup, là, la nouvelle version, j'avais envie d'un petit truc un peu années 80, Cure. Et du coup, j'ai pris un petit duo qui s'appelle 92 de producers.
0: Ouais.
1: Mais qui savent jouer aussi bien des instruments pour qu'on ait ce petit truc assez enlevé, léger.
0: Parfait pour l'été.
1: Ouais.
0: Exactement. Exactement. Alors, le Cheap Show, faut bien le dire, c'était un spectacle incroyable, comme on en avait jamais vu. Une artiste seule en scène qui chante, qui sait tout chanter, qui sait jouer de la guitare et du kazoo, et donc à cette pédale avec laquelle elle se sample elle-même en temps réel. Il n'y avait rien de préenregistré. Hein. Quand t'allais sur scène, vraiment, t'étais à poil. T'étais avec ta voix et il fallait que ça marche. Et ça marchait.
1: C'est la base du Cheap Show. C'est ce que va se passer en tournée.
0: Et c'est
1: nouveau.
0: Ce qui va se passer là à nouveau. Et donc il y a des moments. tu dis. Il y a des moments, qui ne peuvent arriver qu'avec Anaïs en Écosse, par exemple.

Et là, les gens, ils sont hystériques parce que c'est génial. T'es toujours toute seule et c'est juste, voilà, des couches et des couches de ta voix que tu rajoutes en direct. Donc, une cornemuse parfaite. De temps en temps aussi, il y avait. Qu'est-ce qui se passe en ce moment sur MTV? Et Anaïs nous faisait Justin Timberlake.

0: en plus, c'est la reine des accents.
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0: Voilà.
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0: La vie, c'est pas du foie gras. Non mais c'était dingue quand même. Comment tu l'as monté ce spectacle? T'étais toute seule.
2: J'ai parlé à tous les gens dans ma tête.
0: C'est ça.
2: Non, mais il y avait aussi une grande. On s'était séparés avec mon groupe et il m'a. Bah, ça avait été très violent, comme ça peut arriver beaucoup, parce que c'est beaucoup d'amour. C'est comme une rupture à quatre.
0: Oui, c'est ça. C'est comme quatre ruptures, en fait.
2: Ouais, voilà. sauf le bassiste, qui est toujours le mec le plus cool du groupe. Mais sinon, voilà, j'avais eu des. J'ai eu beaucoup de mal à me séparer d'eux, mais je sentais que j'arrivais pas à avancer et ils voulaient trop me faire faire ce qu'ils avaient envie. Et puis quand j'ai dit non, on reprend pas, ils m'ont dit ils me disaient rien sans nous. Et ça m'a vraiment à la fois blessée, marquée. Mais par contre, j'ai eu une énergie incroyable. J'ai fait ah ouais, et il fallait que je leur prouve, que je me prouve. Et surtout j'étais enfin libre aussi du coup de faire ce que je sentais, et comme ça avait tenu un peu comme un orgasme, si tu fais
0: ça. Ça tu sentais que ça venait,
2: ça monte, et là ouais. Du coup t'as tout qui sort, qui est incroyable, et c'est la plus belle énergie. C'est une espèce de violence folle où t'as forcément le meilleur de toi qui sort, et même pour moi encore ça reste une très belle écriture, hein. Mes textes, j'ai trouvé assez fort.
0: Ah bah justement, c'était ma prochaine question. C'est dans le Cheap Show de 2006. Est-ce que tu assumes, tu aimes, tu embrasses tout pour ton spectacle là, 2026-2027 à part les forfaits téléphoniques, parce que ça n'existe plus, et les cabines téléphoniques.
2: Oui. Puis j'ai promis à des fans qui adorent que je fasse bébé baise-moi. Je dis bon, on va arriver à 50 ans, mais on va quand même continuer. Mange-moi comme une mangue. Ouais, on y va. Mais non, moi je j'assume tout. Après, ce que j'ai envie de faire vraiment, c'est garder voilà un peu quelques personnages vraiment phares du coup du spectacle. Mais j'ai aussi des nouvelles folies parce que les gens ils aiment aussi être surpris avec ce spectacle. Donc il y a par exemple pendant ce temps-là à l'Eurovision. Donc, je vous laisse imaginer.
0: Alors j'aimais bien pendant ce temps-là sur MTV, mais effectivement pendant ce temps-là à l'Eurovision.
2: Voilà. Tout un programme.
0: J'ai hâte. Ça risque d'être très très bien, évidemment. Donc tournée d'abord 2026 et puis beaucoup 2027. Est-ce que ce show sera toujours cheap? Ça s'appelait le Cheap Show, le spectacle pas cher, parce que ça coûtait pas cher à produire, parce que t'étais toute seule. La chanteuse était aussi la guitariste, la metteuse en scène, etc. Est-ce que là aussi tu pars vraiment toute seule?
2: Oui, et là aussi le tour de show, il est aussi pour. J'aime bien me roder. Je me suis toujours rodée sur scène. Je suis pas quelqu'un qui a toujours une grande mise en scène. Ce qui est intéressant, moi, c'est qu'elle se crée au fur et à mesure. Des fois, je vais avoir un gag un soir et je fais mais ce gag était génial. Et du coup, là, je le peaufine pour le reprendre après. Mais j'aime bien que ce soit toujours juste un canevas et que ça laisse la place à l'improvisation. Donc voilà, ouais. Mais c'est déjà à partir du. Ben, c'est le 19 juin près de Saint-Étienne, là.
0: Ouais, Sury le Comtal.
2: Voilà, on va. Mais moi, ça me stresse quand même. Là, j'ai l'impression d'avoir 20 ans de moins et de me chier dessus, comme on dit.
0: Eh bien, pendant qu'on va donner une petite lingette à Anaïs, je vous propose d'écouter Christina. Grand souvenir de l'époque. Christina, c'est un personnage du Cheap Show. Elle a eu une vie d'ailleurs dans tes albums suivants. Hein. Voilà, enfin Christina.
2: Ah oui, c'est vrai que j'ai fait.
0: T'as fait la suite.
2: J'ai fait la suite, comme les fans aimaient beaucoup, et que c'est, je pense, quand même ma plus belle chanson écrite très vite, en une heure.
0: Comment tu l'introduis sur scène?
2: Christina, on peut pas dire des gros mots à la radio.
0: Pardon.
2: Je dis, est-ce qu'il y a des. est-ce qu'il y a des putes dans la salle? Enfin, je veux dire des Christina. Enfin, je sais plus ce que je dis.
0: Ouais. Mais en gros.
2: C'est pas très gentil, mais après,
0: non, mais
2: je m'excuse.
0: Vous, c'est une histoire. Alors, ma question, c'était pas ça, Daïs. C'était juste de savoir, pour celles et ceux qui n'ont jamais écouté la chanson, expliquer donc que celle qui chante, c'est une femme qui a été trahie.
2: Bafouée.
0: Et son mec l'a trompée avec une Christina.
2: Exactement. Et j'ai fait. Alors, plein de gens s'imaginaient plein de choses sur cette chanson. Et j'ai fait la suite pour mon dernier album, Christina, saison 2.
0: Ouais.
2: Et il était temps, genre, au bout de... C'est rare une série où on fait la saison 2.
0: 20 ans après, oui, mais pourquoi après. Pas hein.
2: Et ça finit bien, c'est beaucoup plus doux. C'est un peu saphique, quand même, comme on dirait. Mais au moins, ça amène la chanson quelque part.
0: Christina, sur le Chip Show, c'est Anaïs. Oh

0: chanson, Christina. Anaïs, alors pourquoi elle est infirmière? Parce qu'on les aime les infirmières normalement.
1: Eh bien en fait c'était pour faire la rime la plus riche de la langue française.
0: Et je l'ai. De but en blanc, cette pute en blanc. C'est vrai qu'elle est très riche.
1: C'est ça. Ouais. je voulais créer un personnage. J'avais pas encore exactement le métier, mais j'avais que j'étais énervée de but en blanc. J'ai fait pute en blanc et je trouve ça super.
0: Et bisous à toutes les Christina qui nous écoutent parce qu'on n'arrêtera pas d'écouter cette chanson. On l'adore, mais on comprend. Et voilà.
1: Mais je fais beaucoup de dédicaces aux Christina. En vrai, après le concert, elles aiment bien.
0: Elles aiment bien. Elles sont comme ça, les Christina.
1: Elles savent que c'est de l'humour.
0: Elles sont parfaites. Anaïs est de retour 20 ans après le Chip Show. On fête ça avec la première fois en vinyle de cet album culte que vous adorez, mais que vous n'avez pas en vinyle, donc vous allez l'acheter. Et puis surtout, une série de concerts. Anaïs est l'invitée de Décibel. À tout de suite.
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0: les coudes sur Mars.
1: Bah, au Japon, Fuji Rock, quand même, c'est pas rien. Mon cœur, mon amour, 20 ans plus tard, on est toujours là à la fredonner, à retomber sur le clip. Trop drôle le clip, Roland Garros, là, enfin le tennis, ouais. C'est ça le mot que je cherchais.
2: Une fois, j'ai rencontré Amélie Mauresmo, j'ai pas osé lui dire qui j'étais. Ah. Moi, j'étais juste contente de...
1: Elle est cool.
2: Mais j'ai pas osé lui dire qui j'étais parce que j'avais tellement... Je voyais que mon revers tout pourri de...
1: Ah, du clip.
2: Du clip.
1: Mais t'aurais pas jugé sur le revers.
2: Mais même, j'ai pas osé, je voulais pas l'embêter.
1: Est-ce que tu aurais jugé Amélie Mauresmo sur un karaoké?
2: Oui, non, c'est
1: jamais
2: vrai.
1: De la vie.
2: Mais je voulais pas l'embêter, j'ai juste fait ma petite photo.
1: Je te jure, Amélie Mauresmo. Oui, alors c'est pas du tout de ça dont je voulais parler de la suite de ma carrière. Non, mais quand tu démarres aussi fort et que t'as un tube aussi marquant que Mon cœur, mon amour, t'as eu beau faire des albums sublimes après. Et alors moi, je suis très très fan de ce que t'as fait. 2008, le Love Album.
3: 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Un beau soir d'été, on a fait l'amour, un beau jour aussi.
1: Le premier amour, il y a eu Je n'embrasse pas les garçons.
3: Je n'embrasse pas les garçons, je n'écoute pas.
2: C'est là où je faisais les filles du move.
3: Ouais. Je ne suis pas petit poisson que l'amour frotte à la maison. Non, je n'embrasse pas les garçons, je n'écoute pas leurs chansons.
1: Toujours des chansons à personnages, j'aime beaucoup aussi, c'était un peu plus tard, sachant que c'était sur Divergente, où tu faisais la DRH.

0: puis il y a eu en 2024, Anaïs, un sacré numéro.
1: J'ai retrouvé mon mojo.
0: Ça, c'était Divergente. Sur Divergente.
2: Oui, oui.
0: Pardon.
2: Ok, j'ai tellement de tumes.
0: Non, mais justement, c'est ma question. T'as plein de chansons géniales dans ton répertoire. À chaque fois, tes albums et le dernier en date, un sacré numéro sur lequel il y a Il m'a saoulé, qu'on adore et qu'on va écouter tout à l'heure. Est-ce que c'est frustrant de se dire, ah bah tiens, pourquoi ça, c'est pas autant aimé et diffusé que Mon cœur, mon amour?
2: Oui, c'est frustrant. Enfin, ça l'a beaucoup été. Après, t'en prends ton parti. Ça s'appelle le syndrome du tube. C'est assez connu. Une fois, je crois que j'en avais discuté avec Axel Bauer.
0: Tu vois, oui. Donc...
2: Et encore, non, lui, il a quand même fait son petit duo avec Zazie. A... Et puis, voilà, c'est Axel Bauer.
0: Mais quand t'as un syndrome, énorme ouais. tube, en plus, au tout début de ta carrière, c'est...
2: Il y a une cote d'amour. Et surtout, il y a... C'est un peu compliqué en France de faire de l'humour et de la pop. On est tout de suite... Je crois que les médias ont envie que vous soyez soit juste chansonnier, humoriste, soit musicien pop, mais on n'a pas, voilà, on n'a pas le côté Lily Allen, Robbie Williams, foutage de gueule, mais avec de la bonne musique. Donc, je pense qu'ils ont, voilà, je pense que les programmateurs et les journalistes français ont peut-être un peu de mal avec mon univers. Et c'est à moi effectivement de dire aux gens que non je suis pas morte et que c'est eux qui ont raison, c'est eux qui ont plébiscité ce cheap show, c'est eux qui ont fait que c'est arrivé en radio et c'est eux qui mettent pas de carcan en fait.
0: Ouais.
2: T'as vu, et je parle bien quand je me mélange
0: pas. Oui. Quand t'es calme, tu fais passer des messages et on comprend et c'est très intéressant parce que moi je me souviens, voilà, un sacré numéro là, l'album pour lequel on s'est vu il y a 2 ans et cette chanson, Il m'a saoulé. Moi je me suis dit, ça c'est un tube. Alors je ne suis pas directrice artistique d'un label ou de voilà, mais
2: c'est très touchy, c'est ça gratte le vernis, mais moi j'aime bien faire des chansons qui grattent le vernis, mais
0: ah, tu penses quand même que si tu faisais des textes
2: là
0: un
2: là,
0: petit
2: on
0: peu
2: parle
0: moins...
2: de, on parle de préservatif là. Hein.
0: Bah, on parle d'une nana qui râle parce qu'un type avec qui elle était tout à fait
2: avec
0: d'accord pour
2: crus.
0: Coucher a pas voulu mettre de préservatif et donc après du coup elle veut plus.
2: Ah, elle m'a saoulé, non, c'est tout à fait la vérité d'aujourd'hui.
0: Ouais.
2: Mais c'est des mots crus et non, c'est, j'ai la tristesse de le regret de te dire que ça. Oui non, ça, je savais que ça ne rentrerait pas.
0: D'accord.
2: En non, on est
0: mais tu t'en fous alors, t'as pas besoin.
2: Celle-là où je savais que de toute façon c'était pas pour les radios. Non, j'aimais bien. Ce petit coup de gueule, comme quand j'ai pu faire une chanson sur les DRH. C'est toujours engagé à ma façon. Hein.
0: Ouais.
2: Et puis j'ai, comme Mon cœur, mon amour, c'est vraiment ma patte de dédramatiser la vie. Donc je disais, j'avais envie de dire, voilà, pour toutes les femmes qui se sont retrouvées avec un gros relou qui ne veut pas mettre de préservatif en 2025,
0: ouais.
2: Non, c'est pas normal. Et donc je fais la chanson pour vous, les filles, quoi. Et surtout, la chanson est drôle en plus.
0: Elle est très drôle. Alors, on va l'écouter maintenant pour se dire au revoir. Mais avant, il faut quand même que je termine en rappelant que le Cheap Show est disponible pour la première fois en vinyle, que la version 2020.

0: 6 actualisé avec un forfait illimité de Mon cœur, mon amour est disponible. Que les concerts sont en préparation pour une grande tournée 2027, mais que certains vénards pourront te voir en 2026. Donc repérez près de chez vous les concerts d'Anaïs. Et puis, quand même, pour savoir, je suis curieuse, est-ce que tu hais toujours les couples?
1: Oui. Absolument.
0: Follement.
1: Je suis un petit cœur chaud, tout doux, j'aime tout le monde.
0: C'est faux. Merci Anaïs de venir nous voir. Elle aime pas tout le monde, la preuve, il l'a saoulé lui. À la prochaine.
1: Bisous.

0: Il m'a saoulé. C'est sur son dernier album en date et le premier, le Chip Show, réédité et pour la première fois en vinyle, est à gagner tout de suite au Blind Test.
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0: On joue avec Thierry et avec Caroline. Bonsoir à tous les deux.
2: Bonsoir Lily, bonsoir Caroline.
0: Bonsoir. Alors, ce petit album d'Anaïs, ben vous le connaissez j'imagine, qui est sorti il y a 20 ans. Mon cœur, mon amour, oui, ça vous dit quelque chose.
2: Oui, tout à fait.
0: Mon amour, bien Caroline, joli brin de voix. Bon, ben, il s'est gagné. Chacun, vous remportez un exemplaire de ce vinyle, voilà, du Chip Show. Mais alors d'ailleurs, êtes-vous équipée, Caroline et Thierry? Est-ce que vous avez racheté une platine?
2: Non, j'ai toujours l'ancienne.
0: Ah, Thierry, il ne s'était pas débarrassé de sa première platine. Bien joué. Et Caroline?
3: Non, j'en ai pas du tout.
0: Il y a plein de gens qui se rééquipent là maintenant, hein, qui rachètent des platines. Et puis alors, les plus malins, c'est ceux qui avaient gardé la platine, les enceintes, l'ampli, très important, et leur vinyle. Et leur vinyle. Thierry, tous les disques sont encore là?
2: Oui, tous.
0: Bravo, bien joué.
2: J'ai 50 ans cette année.
0: Thierry, oui, je connais plein de gens, même par exemple mes parents qui ont un petit peu plus de 50 ans, et eux, ils se sont débarrassés au fur et à mesure. Quand on est passé au CD, ils ont jeté la platine.
2: Mais ça fonctionne toujours bien, ça.
0: Bah oui, évidemment, c'est increvable en plus ces machins-là.
2: C'est increvable.
3: Il est de où mon concurrent là?
0: Comment, Caroline?
3: Mon concurrent, il est de où?
0: Ah, je sais pas, Thierry.
2: Des Vosges.
3: Ok.
0: Des Vosges. Et Caroline, il faut le rappeler aussi, hein.
3: D'Indre-et-Loire.
2: D'Indre-et-Loire, d'accord.
0: Les Vosges, l'Indre-et-Loire, ce soir.
3: En conscience.
0: Au Blind Test. Et les chansons qui parlent de famille. Alors, il va falloir retrouver le plus rapidement possible le nom des interprètes des chansons, Thierry et Caroline. Dès que vous avez une idée de la réponse, vous me donnez d'abord votre prénom, puis votre réponse, et on vérifie ensemble si c'était ça, ok?
3: Thierry. Yes.
0: Caroline, première chanson qui parle de famille, dites-moi qui chante ça.
2: Thierry.
3: Mon cœur.
0: Alors, c'est une chanteuse.
2: Luciani.
0: Oui, bravo Thierry.

0: Si j'avais un marteau, mon père, ma mère, mes frères et mes sœurs, c'était bien Clo-Clo, bravo. Carolina, un point. Thierry également. Alors, eh bien, on va vous départager pour de rire, hein, puisque de toute façon, vous avez tous les deux gagné. Avec une dernière chanson, cette fois-ci. Non, pas cette fois-ci, comme à chaque fois, il faut donner votre prénom avant de donner la réponse. On cherche l'interprète. Oh, c'est beau. Catherine Lara au violon sur le refrain.
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0: C'est pas Joe Dassin, Thierry. C'est un chanteur français. Il y a aussi chanté San Francisco.
1: Alors on se serait
2: pour l'initiale du prénom. Comme deux
0: amis. Allez, l'initiale du prénom. Alors son prénom commence par un M et son nom de famille, c'est un métier dans la nature. Son prénom, c'est Maxime.
3: Maxime Forestier.
0: Oui.

0: Maxime Le Forestier, mon frère, et ses violons sublimes, donc signé Catherine Lara. Et ben, vous avez trouvé en même temps, après 700 indices. Oui. Bravo, Caroline.
1: Merci beaucoup.
0: Mais merci à vous d'être venu jouer, ça m'a fait très très plaisir. Je vous embrasse et je vous offre l'album d'Anaïs. Et je vous propose, au rayon famille, d'écouter la famille heureuse des négresses vertes cultissimes.

0: 1991, deuxième album des Négresses Vertes, Famille Nombreuse. C'est aussi dans cet album qu'il y a Sous le soleil de Bodega, et le son de cet album est énorme, évidemment grâce au talent des Négresses Vertes. Mais citons Clive Martin, un producteur de disques, réalisateur anglais, qui, après avoir bossé avec Queen et David Byrne des Talking Heads, est devenu le producteur préféré des groupes français des Négresses Vertes, donc aux Silmarils ou encore Dolly, les Vampas et Superbus. Ils sont tous fans du travail de Clive Martin, et du coup nous aussi.
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0: Tiens, elle aussi, pendant un petit moment, elle a été plutôt planquée derrière la console et en régie que sur le devant de la scène. Kid Sophie, elle faisait partie du groupe Hyphen Hyphen, le groupe de jeunesse de Santa. Santa qui ensuite a explosé en solo. Et Kid Sophie est restée à ses côtés, même si c'était le projet solo de Santa. Elle était là à la coproduction, à la composition aussi de certains morceaux. Elles ont fabriqué, par exemple, ensemble la chanson Recommence. Et puis quand Santa est parti pour une immense tournée des Zéniths et des Arenas, c'est encore Kid Sophie qui était là pour s'occuper de la direction musicale. Et maintenant, eh bien c'est à son tour de se lancer en solo. Kid Sophie sort des chansons depuis quelques mois maintenant, et c'est extrêmement prometteur. Pour la première fois, elle chante en français. La chanson s'appelle « Mes nuits ». Kid Sophie, je pense que vous allez aimer. Et je vous donnerai après quelques dates de concerts à venir. «

0: La lumière et la délicatesse de Kid Sophie à découvrir sur scène. Elle est venue dans Décibels hein, nous parler de ce nouveau projet pour elle et que voilà, ça l'a paralysée un petit peu d'être toute seule sur scène. Et puis bon, bah Santa est venue lui donner quelques conseils, évidemment. Kid Sophie sera ce soir. Ah bah dis donc, c'est ce soir à Lons-le-Saunier. Bon bah du coup, là c'est trop tard pour y aller. Hein. Bah non, elle est déjà sur scène. Bah, on croise les doigts pour elle, on lui souhaite un excellent concert. Elle sera le 13 juin à Périgueux, le 19 juin à Cabourg pour le joli festival Cabourg, mon amour, et le 4 juillet au festival Les Nuits Guitares à Beaulieu-sur-Mer.
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0: C'est l'anniversaire de La Souche. Oui, c'est le surnom d'Alain Souchon. La Souche, il est incroyable. Moi, je l'adore. Vous vous rendez compte, depuis plus de 50 ans, c'est notre fournisseur officiel de chansons sensibles et tubesque. Oui, on peut faire chanter des centaines de milliers de personnes dans une immense foule comme une vague et pourtant ne pas raconter des conneries. Le mec est très fort, Alain Souchon, à 82 ans aujourd'hui. Alors j'avais envie qu'on écoute Foule Sentimentale. Je sais pas si c'est votre chanson préférée d'Alain Souchon, mais en tout cas j'ai l'impression qu'elle parle de nous quand on l'écoute lui. Alors je trouve que on pourrait tous se sentir concernés en l'écoutant chanter, en lui envoyant nos meilleures ondes donc pour ses 82 ans, Alain Souchon. Merci pour toutes ces belles chansons. Et puis vous rappelez que Alain Souchon sera au Château Royal de Blois avec ses fils, Pierre Souchon et Ours, le 12 septembre. Septembre prochain, c'est un grand concert organisé à Blois pour le patrimoine. L'argent qui sera récolté sera utilisé pour rénover le château, entretenir, mettre en valeur le château de Blois, qui est magnifique. Mais effectivement, il faut péter le PEL pour refaire le toit, c'est évident. Donc Alain Souchon et ses fils, le samedi 12 septembre au Château Royal de Blois. Les tickets sont déjà en vente et en plus, c'est une bonne action. Allez, Foule Sentimentale pour l'anniversaire d'Alain Souchon. Merci d'avoir choisi ici.

0: foule sentimentale. C'était doux hein, d'écouter notre Alain Souchon. C'est 82 ans. Allez, Décibels, c'est terminé pour ce soir. Merci à l'équipe de l'émission. Iris Guitoni, Iki, Elodie Bianca Maria, Marian Gonzalez et Franck Moilier. Demain, un pianiste que j'adore, qui vient de sortir un nouvel album, sera l'invité de Décibels. Il s'appelle Sofiane Pamart. Il avait joué à la cérémonie des JO 2024.
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3: Avec toutes les heures, hein, des infos pratiques, locales, utiles, à vivre en Loire-Atlantique et en Vendée. Le village de Trentemoux, on est à Rosé, accueillera la 5e édition du festival Duo. Sa particularité, eh bien, provoquer une rencontre entre deux disciplines avec deux artistes qui n'ont jamais travaillé ensemble pour donner naissance à une création unique et singulière. 5 performances artistiques seront jouées dans 5 lieux atypiques du quartier de Trentemoux. Ça sera samedi et dimanche. Et au Croisic, ce week-end, eh bien, on fête à nouveau la langoustine. C'est le produit phare de la ville. Un menu dédié à ce produit phare sera proposé chez les restaurateurs croisiquais avec un cocktail offert. Et puis, sachez-le, cette semaine, à gagner des ateliers de cuisine chez les Toques Nantaises. Passage Pommeret, joué chaque jour entre 11h et midi.
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4: Bonjour la France, comment ça va la France qui a chaud de partout? 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
5: J'ai chaud de partout, mais un petit glaçon comme ça, c'est pas désagréable. 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
5: Oui, vous avez tous connu Autun, Augusto Dunum. Vous connaissez le Puy du Fou, vous ne connaissez pas le Puy de Malongo.
4: 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Non.
5: Le Puy de Malongo avec tous les habitants du village de Joe Malongo qui se sont réunis sur l'histoire du café. 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
5: 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Et l'histoire de Joe Malongo dans le Puy de Malongo, c'est une cinécénie à découvrir.
4: Allez, on accueille Véro et Christophe, nos deux candidats du jour. Bonjour les amis,
6: bonjour.
4: Comment ça va?
7: Bonjour.
4: Alors,
6: bonjour à tous.
5: Bonjour.
4: Véronique, tu joues avec ici Loire-Océan, tu as 63 ans. Tu habites à La Chapelle sur Erdre.
7: Exactement.
4: Comment que ça s'appelle les habitants de La Chapelle sur Erdre?
7: Les chapelains et les chapelaines.
4: Oh ouais, on oublie le Erdre quoi. Bon, donc.
7: Ouais, mais l'Erdre, c'est une rivière qui passe tout près et qui est, selon François 1er, la plus belle rivière de France.
4: Bah, tu vas nous envoyer une photo de ce petit endroit. Alors, tu es remariée à Pascal, vous avez 3 enfants chacun. Bah, dis donc, ça fait des grosses tables à Noël, ça.
7: C'est ça, ouais.
4: Hop, hop, hop.
5: Pourquoi remarier?
4: Bah pourquoi,
7: parce que je me suis mariée une fois.
4: Mais t'es bête ou quoi?
5: J'ai cru que c'était marié plusieurs fois avec Pascal.
4: Oui, d'accord. Allez, tais-toi, ne m'interromps pas pour
7: homme,
4: dire des...
7: Non.
4: Oui, je sais que c'est un homme. Et en plus, c'est Eric, tu sais, bon, c'est compliqué. Ouais, hein. Ouais. T'as compris que c'est pas tous les jours facile. Hein.
7: Ah bah oui. J'imagine.
5: Bon, j'ai d'autres infos inutiles, je lève la main. Hein.
4: Voilà, c'est ça. Alors, tu as deux petites filles, Lisa et Lilou.
7: Oui, et j'ai aussi trois beaux petits-enfants.
4: Oh.
7: Elliot, Eden et Soline.
4: Eh ben ça, c'est bien. Et alors, Sambaye, le 1er juin, c'est la quille. Ah là là là là là là là. Retraite le 1er juin.
5: Oh là là.
4: Ah bah dis donc.
5: Elle est déjà partie à la retraite, je crois.
4: T'es partie à la retraite ou comment, qu'est-ce qui se passe?
7: Moi, j'étais un peu en vacances avant, alors je me suis habituée.
4: Hyper vite. Bah tu m'étonnes. Dis donc, t'as bossé 42 ans pour les impôts.
7: Ouais.
4: Il était temps de raccrocher. Ça fatigue les impôts, on n'en peut plus.
5: Il reste quelques jours d'ailleurs là.
4: Ouais, en plus.
7: Il reste quelques jours pour faire déclaration. Les impôts, c'est toute l'année. Il y en a plein.
5: Arrêtez.
4: J'ai découvert la taxe de balayage. Je m'en parlais même pas. Je te raconterai. Dis donc, en plus, petite, tu voulais être chercheuse ou pilote de ligne. Quel est le rapport?
7: Je pilote une équipe et puis je cherche les fraudeurs.
4: D'accord, ok. J'adore ton optimisme. Alors, ma petite chérie, on va tenter de gagner tout de suite le premier point. Tiens, je te mets une chanson de Jacques Brel.
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4: Une chanson qui te donne la patate,
5: oui.
4: La pêche.
5: Ouais. Ça,
4: allez.
5: C'est le sang du trésor public qui lui fait passer un message.
4: Ça, c'est la déclaration.
5: Ne me quitte pas.
4: Alors, écoute bien. Il paraît que cette chanson, Ne me quitte pas, de Jacques Brel, c'est la chanson préférée des Français. C'est vrai ou faux? Top chrono, 5 secondes.
7: C'est faux.
4: Bah, t'as bien raison, pas du tout. C'est pas du tout ça. C'est Mistral gagnant de Renaud, qui est une des chansons préférées des Français. Et donc, la carrière de Renaud, il vient de fêter ses 50 ans. Donc, Véro, premier point pour toi.
5: Eh bien, écoutez, Christophe nous a déjà quittés. Christophe a fait forfait, je vous jure. On n'a plus Christophe.
4: C'est une blague.
5: Non, c'est pas une grave. On est en train de le rappeler, Christophe, je vais vous parler un petit peu de lui.
4: Raconte-moi, qu'est-ce qu'il fait dans la ville,
5: écoutez, il est avec ici, Roussillon, ça sent bon le sud, déjà ça, on aime. Il a 37 ans, Christophe, il habite à Saint-Estève. C'est dans les Pyrénées orientales. Alors, Christophe, tu es paxé à Jade? Oui, tout à fait. Oui, j'ai rencontré Jade un jour, comme ça, sur la route. Mais je peux vous faire les deux personnages. Il a deux garçons, Eden, 10 ans, Nino, 5 ans, et on va écouter un petit extrait d'Aya Nakamura, parce que sa chérie l'appelle Doudou, comme dans la chanson.
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4: Moi, je vois que sur sa fiche, il y a marqué qu'il a un chien. Qu'est-ce que c'est comme modèle?
5: Il est là. Bonjour, Christophe.
10: Bonjour.
5: Alors, fais pas des frayeurs comme ça, dis donc. Tof. Bon, allez, t'inquiète. J'étais en train de dire que t'habitais à Saint-Estève, t'étais paxé, t'as un chien. Alors, Valérie, demandez, c'est quoi comme chien que tu as?
10: Exactement. J'ai un berger blanc croisé avec un Akita.
5: Alors, je vois pas du tout. Tu vois, toi, Valérie?
4: Un berger suisse.
10: Un berger suisse, exactement, et l'Akita.
4: Je vois très bien ce que c'est.
10: C'est un chien japonais.
5: D'accord.
4: C'est très beau. Je veux une photo de ce chien tout de suite sur mon portable.
5: Christophe est militaire. Ah, qu'est-ce que tu fais? Tu es quoi comme
10: exactement
5: dans l'armée?
10: Je suis gendarme, exactement.
5: La tactique du gendarme. Moi, je trouve qu'on est pas mal. Entre une future retraitée des impôts du centre public et un gendarme, on est un peu contrôlé.
4: On a intérêt à bien fermer nos gueules.
5: Faire gaffe à ce qui se passe aujourd'hui. T'es gendarme, t'es quoi? T'es gendarme avec la moto, la voiture, tu fais quoi comme...
10: Non, je suis en départemental, j'accueille les personnes, les premiers secours, les premières urgences, le premier intervenant.
5: Ok. T'as toujours voulu faire ça? Généralement, quand on est gendarme, c'est un truc qui vient depuis l'enfance ou rien à voir avec toi?
10: Non, rien à voir. J'avais pas spécialement d'idée quand j'étais enfant. Je voulais juste être heureux dans ce que je faisais.
5: Et t'es heureux. Et là, t'es heureux en tant que gendarme.
10: Oui.
5: Bon, alors super. Allez, Christophe, c'est quoi ton grade avant de jouer?
10: Adjudant,
5: Christophe. Nous allons jouer pour tenter de marquer un premier point avec un extrait. Et nous partons en Thaïlande avec des moines. Des moines qui ont construit un temple entièrement avec des bouteilles de bière. Est-ce que, mon adjudant, c'est vrai ou faux? Top chrono, 5 secondes.
10: Tant que je dirais vrai.
5: Tu as raison, le Wat Pama Chedeku en Thaïlande, c'est surnommé le temple d'un million de bouteilles. Il a bien été construit par des moines. Il y a 1,5 million de bouteilles de bière recyclées. Alors on ne sait pas si c'est eux qui les ont bu, mais en tous les cas, ça existe pour de vrai. Ça te fait un premier point. Bravo Christophe.
4: Allez, un point Véro, un point Christophe. Et là tout de suite, on va partir avec VIP.
5: Ah, comme vous êtes VIP. Vous.
4: Ah, tu parles d'une VIP.
5: Oh, quand même un peu.
4: Vous écoutez ici Françoise Hardy, VIP, tout ça rime, on vous aime, à tout de suite.

0: VIP, moi je travaille avec une VIP tous les jours au quotidien. C'est un vrai bonheur de travailler avec une VIP comme toi, Valérie.
1: Mais je...
0: 5 gardes du corps quand tu arrives.
1: Ah ouais, ça j'adorerais.
0: Un cercle comme ça, tu es entouré. En plus des gens, des impôts qui te contrôlent.
1: Oh là là, c'est magnifique, des VIP, gendarmes, quoi. Tout quoi. Bien, allez, Véro, un point, Christophe, un point, on reprend la compète.
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1: Alors, quand même, comme je raconte toujours tout à mes auditeurs que j'aime, sachez que depuis samedi, j'ai ce qu'on appelle un limbago, un mal de dos, et j'ai une ceinture. Et il se fout de ma gueule en permanence que je suis au ralenti.
0: Pas du tout.
1: Je peux pas bouger trop. Dès que je bouge, j'ai un coup de poignard. Tout le monde connaît ça.
0: Vous êtes en 33 tours.
1: Bah oui, bah excusez-moi, j'ai très très mal au dos.
0: Passé en 78, essayez quand même, je sais pas, ou en 45.
1: La vieillesse est un naufrage.
0: On a inversé les rôles, Valérie. On a commencé il y a 2 ans ensemble. C'était moi l'hypochondriaque.
1: Ah, je suis pas hypochondriaque.
0: 2 ans après, c'est toi qui es malade.
1: Ah, je suis malade, mais je ne suis pas hypochondriaque. Moi, sinon, je serais pas là, je serais
0: dans
1: mon lit.
0: Venez masser, Valérie.
1: Bien sûr. Alors, Véro, ma petite Véro chérie, il paraît que tu adores la déco.
3: Ben ouais, j'adore la déco, bien sûr.
1: Il paraît que tu maroufles.
3: Je maroufle. J'adore la tapisserie. Je viens de refaire une chambre magnifique.
1: Oh, à quelle couleur, je peux savoir?
3: Alors, en fait, c'est pour le petit dernier de Pascal qui habite à Marseille. Et quand il est parti, il a demandé une chambre qui ressemble à Marseille. Donc, forcément, il y a du bleu.
1: Eh oui.
3: C'est la mer, le soleil et tout. Ah non, tu en as un peu moins, quoi.
1: Bon, et tu fais de la peinture aussi?
3: Ouais.
1: Oh là là.
3: J'aime tout ça.
1: Ah, ça, c'est bien. Mais par contre, c'est pas.
0: Excusez-moi de vous interrompre à nouveau, mais on parle de peinture, de déco.
1: Non, tu vas arrêter.
0: Non, mais nous sommes d'accord, c'est le retour de déco
1: on
0: sur M6.
1: Je sais pas. Alors, Véronique, il paraît que c'est ton jardin, en revanche, qui c'est Pascal qui s'occupe de ton jardin.
3: Ah, bah ouais, c'est mon chéri qui s'occupe du jardin, Pascal. Il a un jardin magnifique. Il a des fleurs. En plus, il est tellement romantique. Il me ramène des petits bouquets de fleurs régulièrement.
1: Oh
3: et tout. Il est bon, Mimi. Entre mari, il faut un prince charmant, hein, sinon ça vaut pas le coup.
1: Oui, c'est vrai, je suis assez d'accord avec toi.
3: Ah, bon, voilà.
1: Et il paraît que, dis donc, la cuisine, bon, bah, il paraît que t'es un peu une top chef et que tous tes potes te réclament des cannelés.
3: Ça c'est sûr.
1: Mais à part
3: les cannelés de Véro.
1: Ah là là, les cannelés de Véro. Mais alors, c'est quoi, quand tu leur fais un plat principal, tu leur fais quoi comme plat salé?
3: Ah, bah, ça dépend de la saison, ça dépend du jour. Alors, on peut faire des bobotis.
1: Ouais.
3: Des bobotis. On peut faire du poisson avec de la mangue.
1: Oh mon Dieu. Bon, arrête-toi, là, j'ai faim. Oh là là là, j'en peux plus.
0: Excusez-moi de vous interrompre à nouveau, mais c'est sur M6, Top Chef, je crois. Meilleur pâtissier. C'est pas sur cette chaîne, vous êtes de retour à la rentrée pour déco?
1: Peut-être.
0: Excusez-moi de vous poser la question un peu tous les jours, mais vous me répondez plus jamais, donc...
1: Ce que je ne sais pas. Alors écoute, Véro, voici ton deuxième point qui va arriver. Je vais te mettre une très belle chanson. J'adorais cette chanson. Alors, écoute bien. Sur un voilier, il paraît que la baume, c'est le petit mât à l'arrière du bateau.
3: La baume,
1: est-ce que c'est le petit mât?
3: Non.
1: Ah bah non, elle me dit faux. Bah t'as bien raison, allez hop là.
3: Non,
1: bien sûr, t'as raison, c'est faux.
3: On n'est pas loin de la mer.
1: Eh oui, la baume, c'est la barre horizontale fixée au mât qui maintient la grand voile. Voilà, bon, bah écoute, 2 points pour Véro.
0: Christophe, qui a déjà 1 point, avec ici Rossillon, à Saint-Estève. Christophe qui est militaire, qui est gendarme, qui est adjudant, jeune, il a fait du rugby, Christophe.
4: Exactement.
0: T'étais à quel poste?
4: J'ai joué talonneur.
0: Ah, talonneur. Alors, tu joues encore ou tu as arrêté ou... Ouais.
4: Non, j'ai arrêté depuis quelques années maintenant, place aux jeunes.
0: Ah, t'es supporter du club local?
4: Ouais, supporter de l'USAP et des Dragons Qatar.
0: Et bah voilà, ils sont quoi? C'est quoi en termes de championnat, de classement? Comment ça se passe pour eux?
4: Malheureusement, l'USAP est en top 14, qui représente l'élite du rugby français, et ils sont avant-dernier.
0: Ouais, bon, voilà. Ramontada, on sait comment ça se passe dans le milieu du
4: sport. On va croiser les doigts.
0: Bon, Christophe.
4: Et les Dragons font pas très.
0: Ouais, c'est pas mieux.
4: Pas une très belle entame de saison également.
0: Ils sortent pas beaucoup de flammes en ce moment, quoi. Voilà, c'est ça.
4: Exactement.
0: Bon, alors Christophe, lui, ne bricole pas du tout. Donc Christophe est parti de ceux qui pourront regarder Nico sur M6 à la rentrée. Tu jardines pas non plus. Est-ce que t'as une qualité?
4: Moi, c'est la cuisine.
0: Eh ben voilà, la cuisine.
1: Bah attends, c'est bien la cuisine. Moi, j'adore les mecs qui cuisinent, je trouve ça hyper sexy.
0: Allez, Christophe, on se met au fourneau, on met le petit tablier, qu'est-ce que tu nous prépares là? Allez.
1: Arrêtez, j'ai faim.
4: Boule de picoulate.
0: Qu'est-ce que c'est?
1: Hein?
4: Alors, c'est une spécialité catalane, c'est de la viande, des boulettes de viande hachées avec de la chair à saucisse. Des épices, de l'ail, de l'œuf, tout ça mijoté avec de la tomate, des oignons. Et un accompagnement avec des pompettes de la mort et des petits haricots ou des pommes de terre.
0: Okay, okay.
1: Comment ça s'appelle le truc avec les escargots, la catalan, que tu mets dans la cheminée?
4: La cargolade.
0: La cargolade.
1: Voilà,
0: ça aussi, merci. C'est une spécialité catalane.
1: Bah oui.
4: Exactement, avec une petite aioli.
0: Oh, l'arrêtez, mais arrêtez.
4: Et alors, c'est le péché mignon.
0: Attends, Valérie, elle va adorer. Sa spécialité aussi, ce sera mon dernier mot, c'est la paella. Toi qui vas souvent en Espagne.
1: Bah oui.
0: Il adore faire la paella. Ouais,
1: c'est bien. Bah, de toute façon, le pays catalan, les gars, on est juste à côté. Hein.
0: Allez, jouons avec cette question. Extrait.
5: Elle vend des
1: capotes.
0: Voilà. Décidément, la tactique du gendarme avec Bourville, les crayons avec Bourville. On est Bourville aujourd'hui. Hein. Avant les gommes, on effaçait les crayons avec de la mie de pain. Vrai ou faux? Top chrono. Avant les gommes, on effaçait les crayons avec de la mie de pain.
4: Alors je vais dire
0: vite.
4: Je vais dire vrai.
0: Ouais, attention, vraiment, on le prend, mais sur 5 secondes, hein, pas après. Oui, c'est vrai, tu as raison, avant l'invention des gommes, on utilisait bien de la mie de pain pour effacer les traces de crayon de papier, parce que c'était humide, c'était souple, et voilà, ça absorbait le graphisme sur la feuille.
1: Allez, 2 points Véro, 2 points Christophe, et là, tout de suite, vous écoutez ici. Et on est parti avec les frérots de la Vegas, ça sent bon les vacances. Sweet darling, vous écoutez ici,
0: ouais,
1: on vous aime,
0: on
1: à
0: est
1: tout
0: tranquille.
1: De suite, voilà. J'ai vu

0: Ah, c'est fin juin la fête des pères. Parce que c'est papa, papa, papa, papa. Donc c'est fin juin la fête des pères. Voilà. Merci aux frérots de la Vega de nous le rappeler.
1: Voilà, frérot de la Vega, jingle.
2: Je suis d'arrivée.
3: Au taquet, votre jeu de midi, c'est non, ici.
1: Non, mais Véro est d'accord avec moi. Hein? On n'en peut plus de ces vannes.
4: C'est que... non,
0: la direction voilà, m'a demandé si j'avais un auteur. Quand même.
1: Non, mais tu peux pas couper la parole des gens. On l'a déjà dit. On en a déjà parlé.
0: Ouais,
1: donc,
0: vrai.
1: On est d'accord, Véro, on n'en peut plus.
4: Ouais, on est d'accord. Et on est complètement d'accord.
1: Et en plus, voilà, et en plus, il te coupe la parole. Donc, tu vois.
0: Ah, c'est un spectacle
4: aucune
0: à la rentrée.
4: Éducation, aucune éducation.
1: Aucune. Voilà. Qu'est-ce que tu veux que je te dise? Alors, tu aimerais déjeuner avec Bruce Springsteen?
4: Ah, ouais.
1: Ah, ouais, le boss!
4: Au moins le boss.
1: Bah évidemment, qu'est-ce que tu parlerais de quoi avec le boss?
4: Ah, peut-être pas des États-Unis et de leur état aujourd'hui.
1: Ah bah non, tu vas nous lui faire faire
4: un... Ah, oui, ouais, il va nous péter un câble.
1: Ah, là.
4: Ouais, je sais pas, sa rencontre avec Barack...
0: Ses impôts.
1: Mais d'accord.
4: Il n'y a pas de ça dans la vie. Hein.
1: Non mais je te jure, j'en peux plus de lui. Bon ma chérie, on va jouer, comme ça il va pas nous couper la parole pendant qu'on joue.
4: Ouais.
1: Je n'en peux plus. Alors, c'est le quiz musical. Je vais
4: t'en as plein le dos, non? T'en as plein le dos.
1: Ah bah, t'as compris pourquoi j'ai une ceinture et que j'ai un lumbago. Tu comprends maintenant.
4: Voilà.
1: Alors, je vais te faire écouter deux artistes l'un après l'autre et tu vas essayer de me dire qui chante. Écoute bien le premier artiste. Love.

0: Frank Sinatra. Banane.
1: Alors, tu me dis Frank Sinatra?
0: Ouais.
1: Et non, c'est Nat King Cole. Nat King Cole. Alors, bon.
0: Ah ben Sinatra, il a repris, non?
1: Bah Sinatra l'a repris, mais peut-être en concert. Mais là, c'est Nat King Cole. Alors là, écoute bien le deuxième chanteur. Écoute bien, c'est, tu vas bien le reconnaître.

0: Qui c'est qui chante?
1: Patrick Fiori, non?
0: Et oui, c'est Patrick Fiori, que tu reviennes, voilà. Allez, ça fait un point.
2: N'entends plus. Christophe, est-ce que tu l'avais, Nat King Cole et Patrick Fiori? Vraiment, hein, dis-moi, sincèrement.
3: Alors, ça fait pas trop partie de mon registre musical, mais je pense que Patrick Fiori, j'aurais pu le reconnaître.
2: Ouais, c'est quoi ton registre musical d'ailleurs? Quels sont les artistes que t'aimes bien?
3: Moi, j'écoute un peu de tout, à vrai dire, de la variété française comme de l'électro. Je suis un grand fan de Mathieu Chédid.
2: Ah ouais, ah, Mathieu Chédid, bien sûr. Je suis
3: Marie. Exactement.
2: En plus, tu l'as vu en concert, hein?
3: Exactement, à deux reprises.
2: Waouh. On le salue, Emma.
3: C'est génial.
2: Ah ouais. Je reconnais, il a une belle relation avec son public. Allez, Christophe, tentons l'aventure, le quiz musical, il y a deux points à prendre. Ce sont des artistes, voilà, qu'il va falloir reconnaître. Il s'agit d'un groupe, on y va pour le premier. Bonsoir.

0: seule occasion de faire décrocher un sourire à Ekin, un technicien qui adore ce groupe. Top chrono.
1: Je dirais les Easy Top, mais j'ai aucune idée.
0: Alors, qui s'arrache les derniers cheveux qui lui restent.
2: Iki vient de mourir. Les Easy Top.
0: Sous la table. Non, c'est Madness.
1: D'accord, ok.
2: Madness. My house in the middle of the street.
0: Oui, parce que c'est aussi le générique d'une émission qui revient sur M6.
2: Oui, exactement, Déco.
0: Hein, Déco, c'est ça. On va vous le trouver, ce générique d'ici. Voilà. Bon, on se rattrape ou pas?
1: On va essayer.
2: Allez.
0: On y va.

0: Allez, top chrono, qui chante?
1: Je dirais Amel Bent.
0: Elle était aux côtés de Patrick Fiori, qu'on a connu, qu'on a écouté dans Notre-Dame de Paris. Et Amel Bent n'était pas dans Notre-Dame de Paris, c'était Julie Zenati.
2: Et voilà.
0: C'est une de ses chansons les plus célèbres, hein, Si je m'en sors.
2: Allez, moi, si je m'en sors, c'est que.
0: Ah là là là là.
2: J'aurais plus mal au dos. Véro 3, Christophe 2.
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0: Le plus, je pense, c'est qu'à la nuit tombée, le théâtre antique d'Autun va s'illuminer et deviendra la scène d'un des plus grands spectacles historiques de France. Un show monumental et en plus, le transport est compris, l'hôtel de la gare vous attend, petit-déj, dîner, déjeuner. Bref, un cadeau magnifique, si vous ne gagnez pas ça, vous gagnez
1: la machine d'espresso.
0: Exactement, Malongo, 32 dosettes, 6 verres en verre. Jingle, on reprend. Alors, Véronique, Véronique. Oh, Véronique, elle m'a bien fait rire, cette petite anecdote. Il paraît que quand on était petite, on a été au cimetière et qu'on a fait... On a fait des petites bêtises dans le cimetière.
2: C'est pas des bêtises, c'est parce que j'ai fait Robin des Bois, Robin des cimetières.
0: Oui.
2: Quand j'étais petite avec ma cousine, et ben, dans les cimetières, il y avait des tombes où il y avait plein de fleurs. Et puis des tombes où il n'y en avait pas, alors on a partagé.
0: T'as partagé, t'as mis des fleurs sur des tombes où il n'y en avait pas. Moi, je trouve ça super mignon.
2: Voilà, je crois que les gens, ils n'ont pas trop aimé quand même.
0: Ah, tu t'es fait engueuler?
2: Un petit peu. Et alors, il a fallu remettre. Alors, on a remis comme on ne savait pas remettre. On a remis comme on pensait, mais on a dit que c'était comme ça. Qu'est-ce qu'on a? On a remonté en plus.
0: Ah bah oui, bah il y a un moment donné, on peut pas tout faire, hein. Faire Robin des Bois et dire des choses intéressantes et vraies, hein. Stop. Alors, ma chérie, là tu as 3 points, c'est super, t'es en tête. Mais est-ce que tu pourras en marquer 3 de plus? C'est la question à choix multiples. Donc, je vais te poser une question sur le parfum Dior. Écoute bien. Actuellement, quelle est la star qui est l'égérie du parfum J'adore de Dior? Alors, écoute bien. Actuellement. Marion Cotillard, Rihanna, Charlize Theron ou moi? Top chrono, 10 secondes.
2: C'est Rihanna,
0: c'est vrai qu'elle est belle. On peut pas dire le contraire.
2: Elle est magnifique.
0: Allez, on écoute.
1: C'est pas Marion Cotillard.
0: Et voilà, c'est Rihanna, bravo. Tu as 3 points de plus.
1: Christophe.
3: Oui.
1: Est-ce que tu portes du Dior?
3: Je porte pas de Dior.
0: C'est quoi ton parfum?
1: Bah ouais, c'est quoi ton parfum?
3: Moi, je porte du Guerlain.
1: Guerlain, Boss, voilà, on en a cité 3.
3: Okay, Guerlain. Très bien.
1: Bah ouais.
3: Exactement.
1: Tu aimes bien les sensations fortes, toi, hein, Christophe. Christophe qui est à Saint-Estèse, Pyrénées.
0: Des
1: Pyrénées orientales.
0: Saint-Estèse, dans les Pyrénées.
4: Oui.
0: Je demande pardon aux Pyrénées orientales.
1: Il est gendarme, il aime forcément les sensations un petit peu. Côté manège, alors raconte un peu, Port-Aventura, ça t'a marqué? C'était quelque chose d'assez rock'n'roll.
3: Port-Aventura, c'est génial. C'est un parc d'attractions qui se trouve à proximité de mon domicile et c'est génial. Il y a pas mal de manèges à sensations fortes.
1: Bien sûr.
3: Le Dragon Khan, entre autres, la tour, le Shambhala, c'est top.
1: Et puis le Ferrari Land, on l'oublie pas, on a offert un séjour dans
3: le Ferrari Land, exactement. Juste à côté.
1: T'as fait du parapente avec ton fils à La Réunion quand je parlais un peu des sensations fortes. T'as fait de l'hélico aussi en Guadeloupe. Non, t'aimes bien, t'es un aventurier, quoi. T'aurais pu faire Koh-Lanta. Ben oui.
3: J'aurais pu, oui. J'adore l'aventure, j'adore tout ce qui est un peu sensations fortes. Et oui, le parapente. Entre autres, à La Réunion, une expérience géniale.
1: J'imagine. Alors, si t'étais un animal, on l'a pas souvent, tu serais...
0: Qu'est-ce que c'est?
1: C'est quoi, ça, Christophe?
0: Bah ça, on dirait mon cotière le matin qui se réveille, mais bon...
1: Bah, c'est un cerf, ça. C'est le brame du cerf, ça.
3: Exactement.
1: Eh oui, et toi tu voudrais être un cerf avec des cornes et tout, des bois là sur la tête.
3: Exactement.
0: Mais pourquoi?
1: Eh oui, pourquoi?
3: Parce que je trouve que c'est un animal majestueux et qui est assez imposant.
1: Ok. Non mais c'est vrai, c'est majestueux, effectivement.
0: Bah j'adore, mais bon, les pauvres, ils sont beaucoup tués par...
1: Mais ça c'est encore une autre affaire.
0: Par les cazadores.
1: Quel beau talent inutile alors que nous sommes en plein Roland-Garros. Tu sais faire plein de choses avec une balle de ping-pong. Mais quoi?
3: Avec les balles de ping-pong, j'arrive à les faire tenir en lévitation en soufflant en dessous de...
1: Bien sûr.
3: Un équilibre.
0: Moi, j'aimerais bien aller visiter la gendarmerie de Saint-Estève.
1: Allez, gars, faut que je vous montre un truc, là. Avec ma belle de pique.
0: Écoute-moi bien, la prochaine fois que je vais voir mes copains à Thuir, je passe à Saint-Estève, c'est à côté.
1: Crédibilité de l'adjudant.
0: L'adjudant.
1: Est-ce qu'on peut avoir une vidéo? Tu te filmes en faisant ça? Et t'inquiète pas, on

0: saura quoi faire de la vidéo.
1: Ouais, on saura bien quoi.
2: Voilà.
0: Bon, allez, Christophe, jouons. Il y a 3 points à prendre, là, d'autant qu'elle a un peu pris de l'avance. Donc, on va rester bien concentré. Est-ce que t'aimes bien les jeux de société? Tu joues souvent?
2: Mis à part la belote.
0: Bon, c'est plutôt un jeu de cartes.
2: Monopoly.
0: Okay. Voilà. Quel jeu de société culte qui a été inventé en 1979 par 2 journalistes québécois? Quel est ce jeu de société inventé en 79 par 2 journalistes québécois? Est-ce que c'est le Trivial Pursuit? Est-ce que c'est le Cluedo? Le Scrabble? Ou le Puissance d'Amido? C'est comme le Puissance 4, sauf qu'il faut aligner d'Amido. 10 secondes.
2: Je dirais le Trivial Pursuit.
0: C'est pas le Puissance d'Amido? Bien, Puissance d'Amido.
2: Non, je dirais Trivial Pursuit.
0: Trivial Pursuit, inventé en 79 par 2 journalistes québécois. Oui! C'est Chris Haney, Scott Abbott.
1: Oh my god, je demande pardon aux familles Haney et Abbott.
0: Chris Haney et Scott Abbott, ils ont inventé ça, puis c'est arrivé ensuite en France. Alors c'est marrant parce que ça s'appelait avant Remue-Ménage, avant de devenir Trivial Pursuit en 1985.
1: Alors, au Québec, c'est surtout moi le truc qui me fait le plus rire, il a été commercialisé sous le nom Quelques Arpents de Piège.
0: Ouais, et après en France, Remue-Ménage.
1: Piège. Alors, ça fait 5 pour Christophe, 6 pour Véro, et là tout de suite, let's dance. Take on your red shoes and dance the blues. Moi, je peux rien danser.
0: Oh, l'anglais.
1: Dansez pour moi, les gars. Je vous aime. À tout de suite.

0: Dance the Blues. J'étais amoureuse de David Bowie, moi, quand j'étais petite, je voulais l'épouser.
1: Let's Dance, tout ce que vous pouvez pas faire en ce moment avec votre dos, mais ça reviendra.
0: Ah, je peux rien faire, un jingle, mon petit.
1: Let's Dance avec les stars. C'est avant.
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0: Ça, c'était avant.
2: Ah, on est au taquet.
1: Quand on commence à dire c'était avant, c'est que ça.
0: Ah, bah, la vieillesse, c'est un naufrage, hein, je te le dis. Alors, Véro.
3: Et il faut que tu te fasses faire des massages.
1: Eh oui.
0: Bah, t'inquiète, je vais essayer d'y aller, là. Mais là, bon, tu sais, ici, hein, trouver un kiné disponible. Hein.
3: Ah, bah, moi, j'ai ma fille qui est kiné, mais.
0: Elle est dans ton coin. Ouais, bah. Ouais. Et voilà.
1: Oh, mais on lui envoie un hélicoptère, ça va.
3: Ça marche pas trop en téléconsultation.
0: Non, là, c'est ça le truc qui marche pas en télétravail.
1: On lui envoie un hélico, la direction est d'accord.
0: Alors, dis donc, il paraît qu'on a joué à Daktari en allant ce voyage, pendant le voyage en Namibie. Hein,
3: ben,
0: hein,
3: oui.
0: On a rencontré des animaux sauvages. Qu'est-ce qui s'est passé?
3: Quand on était en Namibie, on a rencontré plein d'animaux sauvages. Et puis un soir, on s'est couché et on s'est fait raccompagner par un ranger parce qu'il n'a pas voulu qu'on rentre tout seul. Parce qu'on avait une voiture avec la tente sur le toit.
0: Mm-hmm.
3: Et puis quand on est arrivé avec sa petite lampe, il nous dit bon, ben, vous voyez là, c'est un crocodile.
0: Oh, bah écoute, il faisait une petite balade du soir.
3: Voilà, donc on est vite rentré dans la tente et puis on n'a pas du tout envie de faire pipi la nuit.
0: Ah bah non, tu m'étonnes. Hein. Sinon, c'est... Bah oui, hein, c'est sûr que les crocodiles, c'est pas très gentil. Alors, il paraît que t'es un peu naïve, un peu la poisse. Tu te fais voler ta carte bleue à Prague, mais tu peux me dire le profil du voleur, s'il te plaît?
3: Ah ben, en fait, c'était dans le bus de l'aéroport, et puis il y a une petite mamie qui nous a demandé, qui nous a dit « Ah, vous êtes français, j'aime bien parler français, je parle pas souvent, j'ai pas l'occasion, rien. » Et puis quand on est arrivé, ben, on n'avait plus de carte bleue. Difficile c'était vraiment une petite mamie à qui on aurait donné le bon Dieu sans qu'on
0: fasse. Et voilà.
3: Surtout qu'il y avait la visite du pape, mais bon, voilà.
0: Et voilà. Tu t'es fait avoir par une petite mamie. C'est les pires, les petites mamies. Tu veux que je te dise? Les pires, c'est les petites mamies. Alors, ma chérie, nous allons tout de suite marquer 5 points de plus. C'est-à-dire que tu ferais un sans faute, ce serait merveilleux. Tiens, je te mets une petite chanson. Allons parler de crêpes. Je suis affamée, hein, je vous préviens. Alors, quel prénom désigne les célèbres crêpes flambées à l'orange et au Grand Marnier? Comment qu'on les appelle, les crêpes au Grand Marnier et à l'orange quand elles sont flambées? Top chrono, 10 secondes.
3: Je rappelle qu'on habite à Nantes, c'est les crêpes Suzette.
0: Eh oui, le crêpe Suzette comme Danny Briand. Eh oui, les crêpes Suzette, hein, ça a été inventé fin 19e, un flambage réalisé par un jeune apprenti cuisinier. Ça a été un peu comme un accident et du coup c'est resté. Bravo, ça te fait 11 points.
1: Je crois que c'est comme la tarte tatin.
0: Exactement.
1: Aussi, c'est un accident.
0: Souvent, tu sais, les trucs comme ça.
1: Oui, ouais, ouais. Nous aussi, c'était un accident. On s'est rencontrés, puis d'un coup, on a fait l'émission.
0: Voilà, c'est un truc de dingue.
1: C'est 2 ans, hein, et on est content.
0: Oh là là.
1: Ça fait plaisir.
0: Jamais 203, comme dirait l'autre.
1: Je crois qu'il oui, faut jamais dire Fontaine. Hein. Nous sommes tous d'accord. Christophe, avec ici Roussillon. Alors, Christophe, qui est gendarme, rappelons que c'est un gendarme, c'est un adjudant. Il a rencontré Jade dans le cadre de la patrouille.
0: Ah.
1: Et oui.
0: Ah.
4: Exactement.
1: Allez, raconte, c'est le gendarme se marie, ton histoire ou pas?
4: Pas encore, on vit dans le péché, mais...
0: quelle honte.
4: Non, oui, effectivement, rencontré en patrouille. En fait, elle revenait de voyage en Thaïlande et le collègue de boulot avec qui j'étais ce jour-là a décidé de lui rendre visite. Donc, arrivé à son domicile... On a discuté, elle nous a servi un petit jus à bois, un petit jus d'orange. Exactement. Et en quittant le domicile, il y avait son numéro de téléphone affiché sur sa voiture.
1: D'accord.
4: Parce qu'elle est photographe et du coup, j'en ai profité pour récupérer son numéro de téléphone.
1: Oh, c'est l'enquêteur qui parle.
4: Comment ?
1: C'est l'enquêteur qui parle. C'est le mec qui a repéré le numéro de téléphone, bien sûr.
4: Bah oui. Exactement. Et du coup, j'en ai profité pour lui écrire, la remercier. On s'est revu, on s'est jamais quitté.
1: Et dis donc, j'ai dit que c'était une patrouille, mais si j'entends bien, c'est un copain, c'est un de tes collègues qui décide d'aller voir une copine. C'est pas, on n'était pas sur une interpellation, là. Hein. C'est pas de la patrouille. Hein.
4: C'était du contact.
1: Ouais, du contact. On allait boire un petit verre de jus d'orange, du contact.
0: Ouais, un petit verre de jus d'orange dans les Pyrénées. Les gendarmes.
1: Jus d'orange. Vous savez que votre adjudant, il fait souffler les belles de ping-pong. Hein. Vous êtes au courant, les gars, dans la gendarmerie. Ouais, sacré Christophe. Bon, Christophe. Christophe qui est un peu un sous-doué aussi. Hein. On en parlera peut-être dans un instant. Mais le gendarme, il a falsifié ses bulletins quand même quand il était gamin. Hein. C'est moche.
0: Ah là là là là là là.
1: C'est moche.
0: Pour pas te faire engueuler par tes parents, c'est ça?
4: Exactement, c'est ça. Pour pouvoir aller au rugby, je falsifiais mes bulletins pour faire croire que j'avais des bonnes notes pour pouvoir aller au rugby avec les copains et profiter.
0: Ouais. Mais quand les vraies notes arrivaient, tu te faisais deux fois plus engueuler.
1: Surtout qu'il était nul en classe, hein, tu l'assumes. Donc à un moment donné.
4: Exactement. Il n'y a pas à avoir honte.
1: T'es nul toute l'année et en tous les cas, t'es pas bon, c'est toi qui l'as dit que t'étais nul. Et d'un coup, tes parents voient que t'as eu 19. Hey, oh, hey, tu les prends pour qui? Hein? Pour du jambon de Bayonne?
0: Ouais, voilà.
1: Ouais, Christophe. Bon, allez. C'est parti. Voici l'heure de gloire. Voici la possibilité peut-être de gagner 5 points de plus. Quelle danse, une danse élégante, est associée au bal de Vienne? Top chrono, 10 secondes. Quelle danse élégante est associée au bal de Vienne?
4: La valse viennoise.
1: La valse viennoise, une danse emblématique. Ce sont bien... Oui, les balles de Vienne avec la valse.
0: Que de Vienne, les valses de Vienne, de Vienne, dans Vienne.
1: Je vous inviterais bien à danser, mais...
0: Ah là, mais non. Non, déjà les gars, je vais mettre 20 minutes pour descendre de mon tabouret.
1: Est-ce qu'on peut filmer?
0: Ah bon, allez-y les gars. Véro, tu as 11, Christophe, tu as 10. Et là, tout de suite, on part. Ah, on va écouter les enfoirés. L'île au trésor, vous écoutez ici, on vous aime. À tout de suite.

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2: Nous enquêtons pour savoir qui a écrit L'île au trésor par Stevenson. Alors, Véro, tu as 11. Christophe, tu as 10. Mais enfin bon, on sait tous que le bingo, malheureusement, est un carnage à chaque fois. Alors, ma petite Véro, on va parler de ta rencontre avec Pascal. Oh. Ben oui. J'ai rencontré l'homme de ma vie. Alors, il paraît que c'était un collègue de boulot. Vous aussi ensemble. Vous entendiez bien, mais vous étiez mariés, chacun de vos côtés.
3: Ben voilà. Ben ouais.
2: Ah là là.
3: Mais en fait, non, c'est pas tout à fait ça, parce qu'au début, on pouvait pas se saquer.
2: C'est souvent comme ça, les histoires d'amour, tu sais.
3: Au début, on pouvait vraiment pas se saquer, et puis c'est à force de se découvrir que... Ça fait 20 ans que ça dure.
2: Ah là là là là, du coup, oh là là, vous avez divorcé pour être ensemble. Mais au moins, ça valait le coup parce que ça fait quand même 17 ans que vous êtes mariés.
3: C'est ça.
2: Et ça se fêtera ça en août.
3: Ouais, c'est ça. Alors, on se trompe toujours. Hein. On ne sait jamais si c'est le 8 août ou le 9 août. Et d'ailleurs, on a fêté nos 10 ans de mariage, la mauvaise date.
2: Et voilà. Bon, ça veut dire que... Si on oublie la date, ça veut dire que c'est pas le truc le plus important.
3: Hein. Non, parce que c'est la fête tous les jours.
2: Évidemment. Alors, on va t'encourager à gagner ce magnifique bingo avec cette chanson que tu adores.
3: C'est ma chanson
2: préférée. Ben oui.
3: Voilà. Et d'ailleurs, j'ai déjà dit à Pascal, alors ça va pas être très gay, mais que c'est la chanson que je veux pour mes obsèques tellement je l'aime.
4: C'est gay ?
2: Ah bah c'est oui, c'est pas gay, mais au moins comme ça il le saura. Alors, ma chérie, écoute bien, nous allons faire un bingo. À mon top chrono, tu vas avoir 10 secondes pour me donner des choses, des objets ou même des actions qu'on fait quand il fait très chaud. Alors, des objets et des choses qu'on peut utiliser pour se rafraîchir quand il fait très chaud ou des actions. Par exemple, si je te disais des actions qu'on fait quand on a faim, tu pourrais me dire manger un sandwich. Voilà, donc... Attention, chose, objet, action, quand il fait très chaud, top chrono, 10 secondes.
3: Alors, un ventilateur, un éventail, des glaçons, on peut boire, on peut nager, on peut mettre la clim, on peut s'arroser.
2: Eh bien, ça fait 7. Bravo, 7, c'est magnifique. Voilà.
0: Oh non, c'est bien. Renaud Robillon et Gaëtan Roussel pour L'île au trésor.
2: Gaëtan
0: Roussel et Renaud Robillon. Quoi, attends, qu'est-ce qu'il y a ? Il y a un problème de points ?
2: Non, elle vient d'avoir 7, c'est tout ce que j'avais dit.
0: Voilà, très bien. Christophe, on est au cœur du bingo. Elle a 11, tu as 10, ça c'est le parcours. À date, à 12h56. Le bingo, il vaut 10 points. Pour remporter les 10 points, il faut marquer le plus de points par rapport à son adversaire. Elle a donc fait, vous m'avez dit 7, c'est ça ?
2: Oui, je vous ai dit 7.
0: Oui, alors ça veut dire qu'il faut faire 8 là, Christophe. Hein.
5: Ouais.
0: Et quand je vois toutes les bêtises que tu fais depuis que t'es gamin, moi je suis un peu inquiet. On rappelle, là, on a parlé dans un instant que t'as falsifié les bulletins. Pareil, t'es allé en boîte de nuit sans le dire à tes parents aussi. Bon, ça.
2: Ça, on l'a tous fait.
0: Oui, mais enfin, il a été jusqu'à voler des poissons dans un aquarium.
2: Pour.
5: Ça avait arrivé, oui. Enfin, ils sont morts. On me les avait confiés et malheureusement, j'ai pas su m'en occuper. Ils sont décédés. En plus, c'était des poissons tropicaux.
0: Ah oui, d'accord.
5: Donc, pas cool.
0: Mais non, il a ce côté un peu sous-doué, voilà. Il a pas su s'occuper des poissons, il a pas veillé sur l'aquarium. Et, non, mais c'est inquiétant. Ta chanson préférée, la voici. C'est du Mathieu Chédid. Voilà. Allez, on oublie le côté sous-doué, t'es notre gendarme préféré.
2: Mais surtout, tu vas gagner. Peut-être.
0: Bah, on va voir.
2: Ou
0: 8 points. 8 points. Alors, on va passer sur l'inverse. On va aller sur le froid. Et
2: non.
0: Je te demande.
2: On va aller sur quoi ?
0: Sur le froid ?
2: Ouais.
0: Mais c'est bien ce que j'ai dit.
2: Oui.
0: Sur un maximum, en 10 secondes, hein, je te demande de nous citer un maximum d'objets ou des actions, Valérie l'a dit, que l'on fait quand il fait froid. Voilà, il fait froid. Qu'est-ce qu'on utilise comme objet ou qu'est-ce qu'on peut faire ? 10 secondes, on y va.
5: D'accord. Donc, on met sa veste, on allume la cheminée, on allume le radiateur, on boit un chocolat chaud.
0: Oui.
5: On met un manteau, une écharpe, un bonnet, on fait de la luge, patinage.
2: Ah, ça fait 6.
0: Ouais,
2: parce que le patinage, on fait pas ça que. Enfin, c'est pas le truc qui te réchauffe.
0: Ouais,
2: il y avait les couettes, les plaids, les gants, la doudoune, le bonnet.
0: Il y a eu un petit démarrage en retard, voilà, pour Christophe. C'est vrai qu'on n'était pas loin du compte, là. Mais 6, on vérifie avec professeur
2: on
0: Coupet,
2: on vérifie avec maître Coupet, c'est 6. Bien, ça veut dire que, mon petit Christophe, bravo à toi, mais ça ne suffira pas. Véro, je te retrouve donc en finale pour tenter de gagner le week-end exceptionnel à Autun pour Augusto Dunham, le rêve du roi, avec évidemment le transport compris, l'hôtel de la gare, le petit-déj, le dîner, les déj sont compris. Tu iras voir le site archéologique du Mont-Beuvray, la ville d'Autun, le musée, le château de Couches, le théâtre antique d'Autun qui va te faire le plus grand spectacle historique de France. Et si tu ne gagnes pas ça, tu gagneras...
0: Bon, on repart le vendredi quand on est demi-finaliste avec la machine Malongo, 32-2-7, 6 verres en verre, Joe Malongo, la légende.
2: Bravo Christophe,
0: ouais, bravo Christophe,
2: Véro.
0: C'est bien.
2: Merci à Céline à la Réal, Maître Coupez au savoir qui a au standard, n'importe
0: oui,
2: quoi.
0: Oui, il est bien au standard.
2: Ici, à la technique, Sadika au standard, Eric
0: non,
2: Bastien.
0: Non, Sadika était à la technique.
2: Oh, je suis plus
0: vous
2: là.
0: Vous êtes paumé aujourd'hui.
2: Bah, je suis malade. Allez, je vous embrasse tous, je vous aime, à demain, mes chéris. Il est 5h, Paris s'éveille et Yoann Guérin arrive.
0: Il est très en forme, Yoann Guérin, il vous accompagne jusqu'à 6h du matin, donc c'est dans les prochaines minutes. On vient quand, nous, Valérie?
2: Oh, bah, nous, on revient à midi, mon chat.
0: Ah, bah, on va se faire une petite chaise quand même avant, hein.
2: Évidemment.
0: À tout à l'heure.

0: joli souvenir en musique. Porc et Tebas à 5h sur votre radio. 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
0: Bonjour, très bon réveil, heureux de vous retrouver ce mercredi. On espère que vous êtes en forme. Milieu de semaine, le meilleur est à venir. C'est ce qu'on se dit au réveil. Info musique, bonne humeur avec l'équipe du jour. Faustine, Saveria, Diana, Mélodie et Aude Razo. Bonjour Aude.
3: Bonjour Yoann Guérin, bonjour à tous. Dans le journal de 5h, on va aller vivre en live la découverte des résultats Parcoursup d'un lycéen. Stressé, hein, forcément, ouais. Il n'y a que jusqu'à demain minuit pour répondre aux propositions déjà reçues.
0: C'est un mercredi, on va se détendre. C'est le jour des sorties ciné. Ah. Comment faire pour ne pas payer le prix fort dans les salles? Eh bien, Valère Correa a quelques petites astuces pour vous. Explication dans 5 minutes. 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
0: Mercredi 3 juin, merci de choisir ici pour votre réveil, 5h. On n'en sait plus sur le principal suspect dans la disparition de la petite Liana.
3: La collégienne, toujours introuvable, les recherches se poursuivent dans le Gers. Et on sait désormais que l'homme suspecté est déjà impliqué dans d'autres affaires, visées notamment par une enquête pour viol sur mineur, Pierre de Costette.
4: Si son casier judiciaire est vierge, Jérôme B n'est pas inconnu de la justice. En 2020, d'après nos informations, il est entendu après une plainte pour des faits de nature sexuelle sur mineur, plainte classée sans suite à l'époque. Mais surtout, plus récemment, l'été dernier, une petite fille de 10 ans l'accuse de plusieurs viols subis sur une période de quelques mois au domicile du suspect dans le Gers. Elle s'y est retrouvée car les filles du quadragénaire sont des amies. Difficile de savoir où en est l'enquête qui a navigué pendant plusieurs mois dans les méandres des services de gendarmerie et de la justice. Plainte déposée en Haute-Garonne, dossier finalement suivi par la procureure d'Auch qui précise sobrement que les investigations sont en cours. Selon nos informations, le suspect n'a pas encore été auditionné. Un homme dont on a aussi appris hier qu'il avait été congédié par le conseil régional d'Occitanie après un comportement jugé inapproprié avec une élève du lycée dans lequel il officiait comme agent de maintenance.
3: Et la mère de Liana témoigne ce matin au micro de Ici Occitanie. Je lui ai dit que je ne voulais plus qu'elle adresse la parole ou qu'elle voie cet homme. Elle raconte que le suspect était très souvent devant le collège et qu'il apportait des goûters à Liana.
0: Le bilan s'alourdit après la soirée de violence ce week-end à Paris.
3: Une troisième personne est morte. L'homme avait plongé de lui-même dans la Seine en marge des célébrations de la victoire du Paris Saint-Germain. Transporté à l'hôpital dans un état très grave, il n'a donc pas survécu. Toujours sur cette soirée, l'IGPN, la police des polices, est saisie après la diffusion des images du visage en sang d'un adolescent de 13 ans. Un élu LFI de Seine-Saint-Denis affirme qu'il a été blessé à l'œil par un tir de LBD des policiers. Les premiers résultats sont tombés, ça y est, sur Parcoursup, accepté, refusé ou en attente. Voilà ce que les lycéens ont pu lire en ouvrant hier la plateforme d'orientation post-bac. Un moment bien stressant que nous avons pu vivre avec un lycéen grâce au micro de Julie-Marie Lecomte.
5: Sur l'ordinateur, c'est Maxime qui se connecte.
6: Okay, j'ai demandé des écoles de commerce et j'ai demandé aussi des BTS et en vœu de secours, une licence de droit à la fac de Nanterre.
5: Mais c'est sa mère la plus stressée.
7: Parcoursup, on en a entendu beaucoup parler. On sait que c'est très aléatoire, qu'il y a des gens qui ont cartonné toute leur scolarité et qui n'ont finalement pas les vœux qu'ils avaient demandé. On a l'impression que c'est un peu la roulette russe.
6: Madame Normandie.
7: T'es
6: admis. Melville en attente.
5: Et la voilà, la liste des résultats.
6: Oh, je suis 38e dans la liste d'attente, c'est bien. Université Nanterre, licence droit, je suis en attente. Oh, mais je suis loin.
7: 7616. C'est très limité maintenant pour rentrer dans les facs. C'est finalement limite le plus compliqué alors que c'était le plus simple à notre époque.
5: Bon, t'es content un peu?
6: Ouais, je suis content. Je suis soulagé en vrai. D'avoir les écoles que je veux, ça me donne encore plus envie d'avoir le bac pour pouvoir y aller. Quoi.
7: On est content d'avoir passé cette étape. On se demande comment font les enfants qui ne sont pas forcément accompagnés. Les parents d'Amine Maxime de terminale, plutôt des mamans, mais on est toutes à gérer quand même Parcoursup.
5: Ça se fête un peu ou pas?
7: Ça se fête, bien sûr que ça se fête. Je lui ai acheté son gâteau préféré, donc il aura le droit à son gâteau préféré ce soir.
5: Avant de se remettre à cogiter, il n'y a que jusqu'à demain minuit pour répondre aux propositions déjà reçues.
3: Allez, bon courage à tous les lycéens, très stressés, on s'en doute. On traverse l'Atlantique maintenant, les Spurs de San Antonio face aux Knicks de New York. C'est la nuit prochaine que débutera la grande finale de NBA. Et nous, ici, on ne regarde pas que notre français Victor Wembanyama. Non, non, il y a deux autres Frenchies aussi côté New York, Paco Mbadié et Mohamed Diawara. Thomas Vinclair est allé voir leur club d'origine, la Saint-Charles à Charenton-le-Pont dans le Val-de-Marne. Pas peu fier de voir ces jeunes réussir sur les parquets américains.
8: Quand on lui parle de Paco Mbadié et de Mohamed Diawara, Lucas, jeune basketteur de la Saint-Charles, a des étoiles dans les yeux.
9: Il s'entraînait tout le temps, il les voyait tout le temps, lundi, mardi, mercredi. Ça nous donne une voie, on va dire, comment réussir.
8: Au bord du terrain, on retrouve Laurent. C'est lui qui a eu la charge d'entraîner les deux pépites il y a 5 ans.
10: Deux ensemble, dans la même équipe, en finale NBA, c'est un kiff.
8: Sous ses yeux, il les a vus grandir.
10: Au-delà du potentiel technique ou physique, c'était des garçons qui étaient plutôt matures, disciplinés, et puis qui savaient où ils voulaient aller. Près de là, imaginer qu'il y en ait deux en finale NBA, 5 ans après, on n'arrive même pas à y croire.
8: 20 ans après avoir vu éclore un certain Evan Fournier, la Saint-Charles revendique à nouveau son statut de club formateur. D'ailleurs, 500 jeunes se sont inscrits pour les prochaines détections, c'est 400 de plus par rapport à l'an dernier. Il va falloir garder la même exigence, explique le président de la Saint-Charles, Fabrice Cagnet.
11: Ce qu'on a vécu avec le projet Mbappé dans le foot, on est en train de le vivre. On parle beaucoup plus facilement d'argent dans le basket. Ça suscite chez les parents des rêves qui sont complètement fous. Et nous, c'est ce que nous importe, c'est le collectif. Les entraîneurs, c'est eux qui ont les clés de la qualité de la formation.
8: Et en plus des deux joueurs new-yorkais, quatre autres basketteurs passés par la Saint-Charles évoluent aujourd'hui en NBA. Moussa Diabaté, Nolan Traoré, Tidjane Salin et Maxime Reynaud.
3: Allez, rendez-vous 2h30 la nuit prochaine. Bon courage pour le début de cette grande finale. Que le meilleur gagne. En tout cas, Yoann, il y aura forcément au moins un Français champion NBA.
0: Ça, et j'ai envie de dire,
3: c'est la classe, c'est déjà ça.
0: Et je ne sais pas si vous avez vu aussi, le maire de New York a signé un décret temporaire pour que les enfants puissent se coucher plus tard par rapport à la finale de NBA. C'est assez
3: bien,
0: génial.
3: Ça.
0: Mais ouais, je trouve ça assez chouette.
3: On devait faire ça sur tous les matchs.
0: Je suis d'accord.
3: Autorisation spéciale. La météo, Yoann, j'en ai contrasté.
0: Ouais, un temps bien ensoleillé qui se rétablit sur le pourtour méditerranéen sous l'effet d'un mistral et d'une tramontane à 70 km/h en rafale. Sur le reste du pays, la matinée est en général très nuageuse, accompagnée de quelques ondées, notamment du Grand Est aux Alpes du Nord et sur les versants ouest du Massif Central. Cet après-midi, les éclaircies se développent aux abords des Pyrénées, en Auvergne-Rhône-Alpes et jusqu'aux frontières allemandes. Elles sont encore parfois entrecoupées d'une petite ondée en Lorraine, en Alsace et en Franche-Comté. Et puis ailleurs, des pluies qui envahissent alors toute la Bretagne et le Cotentin ce matin, qui vont glisser sur les Pays de la Loire, la Normandie, les Hauts-de-France et la région parisienne dans le courant de la journée. Du vent aussi à noter en Bretagne et près de la Manche, qui se propage au quart nord-ouest en journée, 50 km/h en rafale dans les terres, jusqu'à 70 sur les côtes. Le mercure ce matin à Paris, Strasbourg, Rouen, Rennes, Auxerre, 13 degrés, à Lille, Nantes, Toulouse, Orléans et Grenoble, 14. On a 15 à Bordeaux, 18 à Marseille, 21 à Bastia pour les maximales, entre 17 et 20 au nord de la Loire jusqu'à la frontière belge. Ces températures vont atteindre les 19 à 23 ailleurs et localement 25 au pied des Pyrénées, jusqu'à 30 sous le soleil du sud-est.
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0: 5h07. Bonjour les leftos, le même plaisir de vous tirer du lit. Si vous vous préparez une nouvelle journée de travail, on pense fort à vous. Et pour vous donner un peu de courage, voici Philippe Lafontaine et Cœur de Loup, parfait pour bien entamer ce mercredi avec la grande famille ici.

0: Philippe Fontaine et Cœur de Loup à 5h10. Très bon réveil.
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0: Aude Razo. Hop, hop, hop, Aude, qu'est-ce qu'on a? On a
3: c'est
0: du courrier ce matin. Regardez cette enveloppe qui
3: c'est
0: est arrivée.
3: Je peux ouvrir?
0: Ah, regardez, allez, bonjour. Ouvrez.
3: Je suis pas au courant, moi. On me dit rien, moi.
0: Eh oui.
3: C'est quoi, c'est un cadeau?
0: Oui.
3: C'est du chocolat?
0: Eh oui, exactement. C'est Eric qui est à Vacheresse. C'est en Haute-Savoie qui nous a envoyé ce petit colis de chocolat avec des maisons suisses. Voilà.
3: Pistache et lait des Alpes suisses.
0: Oh là là. Et regardez, il y a des petites choses en plus. Il y a des petites barres en plus.
3: Ah oui. Ah oui,
0: j'ai
3: pas vu.
0: Oh là là,
3: ah oui.
0: Franchement, si on disait merci à Eric. Merci Eric, il est avec nous ce matin. Bonjour Eric.
4: Bonjour Johan, bonjour Aude.
3: Bonjour, merci beaucoup Eric, c'est super.
0: Franchement, ça fait hyper plaisir. Vous égayez notre matinée à toute l'équipe ici des 5 heures. Merci infiniment Eric.
4: Ah, de rien, c'était une promesse. Alors moi j'ai eu la radio et puis vous êtes chocolat comme ça.
0: Exactement.
4: Et en plus, vous savez quoi, comme je disais à Saveria, maintenant j'ai son 06 à Saveria.
0: Ben voilà, c'est formidable. Comme ça, vous pourrez nous envoyer des messages chaque matin. Eric, je me souviens que l'année dernière, vous nous aviez envoyé aussi un petit colis. Je me souviens que vous nous aviez dit que vous vous étiez pris une prune en allant déposer le colis à la poste. Est-ce que ça a été le cas aussi ou pas là, cette fois-ci?
4: Non, là ça va, j'ai pas été prune. Je l'ai envoyé depuis mon petit village, parce que maintenant il y a les petites postes, comme on dit, de proximité.
0: Ouais.
4: Donc c'est vraiment bien. Non, c'est un petit village, c'était cool, donc voilà.
0: Eh ben,
4: j'ai dit, j'aurais un compte Vinted, ça serait plus simple, comme ça je pourrais mettre ce que je voudrais dans le paquet, puis comme ça, il n'y aurait aucun frais de port.
0: Ah, mais c'est vrai, ça, oui, franchement, ça c'est la bonne astuce. Vous allez bien vous entendre aussi avec Valère Correa, justement, sur les astuces côté économie. Eric, merci infiniment. Franchement,
3: merci.
0: Ça nous fait chaud au cœur ce matin. Et on va partager, évidemment, avec toute l'équipe.
3: Et non.
0: Non, en fait, Aude va tout garder pour elle, visiblement.
3: Et si on salive à l'antenne, c'est parce qu'on a mangé du chocolat. Voilà.
0: C'est ça. Eric, d'accord, en tout cas, on vous remercie infiniment. Passez une belle journée, Eric.
4: Belle journée à vous aussi, merci.
0: Et merci de votre fidélité, à très bientôt. Allez, 5h12 dans l'actualité ce mercredi, Aude.
3: La santé mentale des adolescents préoccupante, on le sait, ils auront droit à un coup de fil pour un rendez-vous rapide chez le psychologue ou le psychiatre, mesure bien accueillie, vous allez l'entendre, par les lycéens.
0: Côté musique, tiens, on parlait de gourmandise avec le chocolat, là c'est une autre gourmandise pour nos oreilles. Anastasia, I'm Not Love, on l'écoute dans 5 minutes, mais avant, par ici les économies.
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0: Bonjour Valère Coréard.
6: Bonjour Johan, bonjour Aude.
3: Bonjour.
0: Chaque jour avec vous, un bon plan pour notre pouvoir d'achat aujourd'hui. Vous vouliez nous parler salles obscures?
6: Oui, je me suis dit que le festival de Cannes vous avait peut-être remotivé et donné envie d'aller vous faire une toile. Seulement, voilà, comme tout le monde, vous vous rappelez que le cinéma coûte vraiment très cher et qu'une sortie dans une salle obscure, c'est pas vraiment donné. Heureusement, il existe quelques astuces pour le payer moins cher, à condition en général d'anticiper et de savoir ce qui marche vraiment. Et le bon plan qui fonctionne dans la plupart des salles, c'est d'y aller aux bons horaires. En général, le matin, vous avez des séances à moitié prix qui sont proposées dans la plupart des cinémas de France. Au passage, notez que le dimanche matin, c'est vraiment un bon plan, souvent avec des séances pour les enfants à tout petit prix.
3: Valère, qu'est-ce qu'il faut penser des cartes de réduction proposées par les cinémas indépendants ou de réseau?
6: Que ce soit des cartes de réduction ou des abonnements, en général, vous allez vraiment être gagnant. La seule chose, c'est de vous assurer que ce sera rentable. Donc, en principe, ça concerne plutôt les personnes qui y vont régulièrement. Si c'est juste pour y aller une fois et se dire que vous payez la séance moins cher, non, ça vaut pas le coup parce que vous aurez sorti de la trésorerie. Donc, les cartes de réduction ou d'abonnement, oui, mais à condition d'y aller régulièrement. Enfin, sortir des sentiers battus est souvent payant, hein, côté pouvoir d'achat pour aller se faire un cinéma. La plupart des petits lieux indépendants proposent en effet des tarifs qui sont bien en deçà des grosses machines qui coûtent cher, sans parler du prix des pop-corns qui est juste devenu inabordable. Si vous aussi, vous avez des bons plans pour aller au ciné sans se ruiner, pensez à m'écrire par ici les économies @radiofrance.com.
0: Merci Valère. Demain, focus sur les offres de train pour l'été. Bah oui, on est là pour rendre les prochaines vacances encore plus agréables côté budget.
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0: 5h15, Aude, on tend le micro ici à des adolescents.
3: Après cette annonce importante, les jeunes repérés par l'éducation nationale comme étant en souffrance psychique pourront bénéficier d'un coupe-fil, autrement dit un rendez-vous garanti chez le psychologue ou le psychiatre dans les 48 heures. La santé mentale des jeunes, sujet majeur, on le sait, les tentatives de suicide augmentent fortement chez nos ados depuis le Covid. Lison Bourgeois s'est rendu devant un lycée de Tours avec des adolescents satisfait, disons, de ces annonces.
7: Parce que le premier rendez-vous n'est jamais facile, observe Mélissa, 17 ans.
10: C'est assez compliqué déjà d'avoir le déclic de se dire oui, on a besoin de quelqu'un. Ça, je sais que j'ai eu du mal à l'accepter. J'en avais vraiment, vraiment besoin, je pense. C'était assez compliqué parce que déjà, trouver un psychologue qui veuille bien prendre les enfants. Puis quand j'avais un rendez-vous, fallait j'attendre quoi, 2-3 mois avant de pouvoir le revoir. Donc ça m'a pas vraiment aidée.
7: Et les semaines d'attente, se souvient de son côté Mélia en classe de seconde, renforcent le mal-être.
11: Ça fait un peu personnel. Mise de côté, on a l'impression que même quand on fait l'effort de demander de l'aide, et bah ça paye pas ses fruits quoi.
7: Détresse psychologique ressentie par beaucoup pendant la crise sanitaire du Covid-19, et c'est justement depuis ce moment-là que les hospitalisations pour tentative de suicide ont plus que doublé pour les adolescentes de 10 à 14 ans. Alors oui, ces rendez-vous d'urgence sont nécessaires selon Roxane en classe de terminale.
12: J'espère que ça va pouvoir empêcher que certaines personnes en arrivent jusqu'à là et qu'elles perdent vraiment goût à la vie. Donc le suivi psychologique, c'est vraiment quelque chose que tout le monde devrait avoir.
7: Mais il faut aussi faire encore plus de prévention sur les numéros d'urgence, dit-elle. Une première étape parfois plus facile à surmonter que le rendez-vous chez le psychologue.
3: Alors comment ça va marcher concrètement ce système de coup de fil chez le psy les enfants et les adolescents? Il faudra déjà qu'ils soient repérés comme étant en souffrance psychique. Ça peut être par un enseignant, par un médecin scolaire, par une infirmière scolaire. Le signalement est fait et les psychologues et psychiatres devront s'organiser entre eux, dit la ministre de la Santé, pour libérer des créneaux en urgence.
0: Aude, les lycéens qu'on a entendus sont satisfaits. Quelles sont les autres réactions?
3: Réaction plus sceptique de la FCPE, la Fédération des parents d'élèves. Elle parle d'annonces hyper bienvenues, mais qui se heurte, dit-elle, dans la pratique, à l'état de déliquescence de la médecine pour enfants et adolescents. Le manque d'infirmières et de médecins scolaires dans les établissements est souvent pointé du doigt. La ministre, elle souligne qu'une cinquantaine de chefs de clinique en pédopsychiatrie ont été formés depuis 2020.
0: Et le mode d'emploi de ce dispositif est à retrouver sur ici.fr. Allez, ce matin, retour en 1998. C'est l'été de la victoire des Bleus, de la France, oui. Black Blanc Beurre, d'un rêve aussi d'union nationale, sur fond de grandes réformes de société, les 35 heures ou encore le Pax. Mais c'est aussi une année de scandales. L'écrivaine Maria Porchet signe un documentaire qui nous replonge dans cette année marquante. On en parle dans les coulisses télé, mais avant, autre souvenir, celui de l'année 99, et il est signé Anastasia. Bon réveil!

0: What's Love avec Anastasia, 5h22. Ça, c'est énergique. C'est parfait pour bien démarrer la journée. L'éphéméride de ce 3 juin, c'est une bonne fête. Tiens, au Kevin. On pense notamment à Kevin qui nous écrit chaque matin sur la page. Exactement, sur la page Facebook ici. Bon anniversaire aussi. Tiens, à Désiré Doué, 21 ans aujourd'hui.
1: Seulement,
0: c'est vrai. Il y a déjà beaucoup de
1: prouesses. Qu'est-ce qu'on faisait, nous, à 21 ans? Pas ça du tout.
0: Je ne sais pas. Non, je crois que j'étais encore sur post-bac à faire mes choix. Je pense. Bon, en tout cas, après l'aventure avec le PSG, il s'embarque dans l'aventure Coupe du Monde de foot avec les Bleus. 40 ans, tiens, aujourd'hui pour un autre sportif, pour Raphaël Nadal, et puis 54 ans pour l'actrice Julie Gayet. Tiens, un petit dernier pour vous, 76 ans pour Frédéric François.
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0: Ouais, nous aussi, on l'aime à l'italienne, c'est Patrice Gascoigne qu'on retrouve.
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0: Avec les coulisses télé, aujourd'hui, Patrice, vous avez décidé de nous faire revenir en arrière, de repartir en 1998. 1998, l'été de nos 18 ans, c'est un documentaire à voir ce soir sur France 3.
4: Si je vous demande un souvenir de 1998, il y a des chances pour que vous me parliez de la victoire de l'équipe de France championne du monde contre le Brésil. Mais peut-être que les amateurs de vélo se rappelleront plutôt de Richard Virenque.
5: En 98, le consultant en communication, c'est pas systématique. Alors le coureur le plus populaire de France peut parler avec son cœur, mais pas forcément avec sa tête.
6: Pour ma part, ça peut pas être à son insu, puisque je vois, et une piqûre à son insu, ça doit être difficile. À mon insu, à part un moustique qui me pique.
7: Quand même, Richard, une piqûre, ça se voit.
8: Moi, je dis qu'on est des gens qui s'entraînent et que si on est dopé, c'est à l'insu de notre plein gré. Oh.
4: Nous sommes le 8 juillet 1998, en pleine Coupe du Monde justement, quand un petit contrôle routier révèle une affaire de dopage dans le cyclisme et cette fameuse phrase devenue culte prononcée par Richard Virenque, puis reprise par les guignols de l'info sur Canal+. Eh bien, 1998, l'été de nos 18 ans, à voir ce soir sur France 3, est un documentaire qui fait remonter à la surface plein de souvenirs de cette année-là. Un documentaire tout doux, un documentaire doudou, un film qui fait du bien parce que raconté avec la plume d'une romancière, Maria Pourchet. Mais qu'est-ce que la plume de la romancière a-t-elle été chercher dans l'écriture de ce documentaire, Maria Pourchet?
9: Je crois qu'elle va chercher dans cet exercice-là à restaurer l'émotion, la joie, l'humour qui gisent dans un souvenir. Elle essaye d'en restaurer la netteté et je crois que c'est un geste qui préside à beaucoup de livres, à tous les miens en tout cas.
4: Est-ce que la romancière Maria Pourchet regarde la télé entre deux livres?
9: Ma consommation de la télé peut être par moments frénétique, mais ce sont des images de télé, ce sont les images d'archives. Je peux vraiment être pluguée à Ina Media Pro, mais la télévision qu'on appelle de flux ou les fictions, pas trop. Il y a certaines séries que je vais regarder au moment où elles passent. Si en ce moment je regarde Paris Police 1910, voilà, j'adore cette série. Et sinon, mon média au quotidien, c'est la radio.
4: Paris Police 1910, à voir sur Canal+, d'ailleurs. Maria Pourchet, que vous lisez peut-être d'habitude, à écouter ce soir dans le documentaire 1998, l'été de nos 18 ans. Une coproduction Kappa avec Lina, à voir sur France 3. À demain pour de nouvelles coulisses télé qui remonteront un peu plus loin encore dans le temps.
0: Merci Patrice, 5h25. Tiens, revenons à nos moutons ce matin. Tiens, d'où vient cette expression? Justement, comment est-elle née? Réponse de Stéphane Bern. Mais avant, c'est le duo Pascal Obispo et Francis Cabrel. Il faudrait que pleuve l'amour. Bon mercredi, je vous ai eu heureuse, Aude.

0: Pascal Obispo et Francis Cabrel, il faudrait que pleuve l'amour. 5h28, un peu d'histoire avant l'actu. Stéphane Bern, ce matin, on voyage au temps où une comédie médiévale a offert à la langue française l'une de ses expressions les plus utilisées.
1: Un juge dépassé, un marchand furieux et un berger qui bêle. On dirait le début d'une histoire drôle. Pourtant, c'est bien là qu'apparaît la fameuse phrase « Revenons à nos moutons ». France, vers 1460. Sur les places de village, une pièce fait rire tout le monde. La farce de Maître Patelin. Titre qui, vous l'avouerez, sonne presque comme le don d'une terrine.
2: Et voilà la spécialité du chef.
1: Tout commence avec Maître Patelin, un avocat aussi malin que fauché. Un jour, il entre chez un marchand de draps, il parle, détourne l'attention et repart avec plusieurs mètres de tissu. Sans payer. Et sans vidéosurveillance, forcément, ça aide. Quelques jours plus tard, un berger accusé par ce même marchand de lui avoir volé des moutons vient demander de l'aide à Patelin. L'avocat accepte, mais prépare un plan étrange. Au tribunal, quoi qu'on te dise, tu répondras seulement « bé ». Une stratégie de défense un peu légère.
3: Son avocat le posera en victime et le fera passer pour un dingue.
1: Le procès commence. Le juge pose une question « bé ». Une autre question « bé ». L'audience commence sérieusement à sentir la bergerie. Mais soudain, le marchand reconnaît Patelin.
4: « Au voleur ! Au voleur ! »
1: C'est l'homme qui lui a volé du tissu. Furieux, il mélange tout. Les moutons, le drap, l'escroquerie. Le juge n'y comprend plus rien. Il tape du poing sur la table. « Revenons à nos moutons !» La phrase restera. Le berger continue de bêler et le tribunal finit par le croire simple d'esprit. Il est bel et bien acquitté. Et le meilleur arrive après. Quand Patelin réclame ses honoraires, le berger lui répond « Bah, l'escroc vient d'être escroqué, le filou pensait tondre, il finit tondu. » Et depuis ce procès complètement absurde,

0: 12 ans, jeune supportrice du PSG qui a été gazée en marge de la victoire du PSG en Ligue des Champions et qui a connu une suite beaucoup plus heureuse. Son témoignage dans moins de 2 minutes, mais avant 5h30, toute l'actualité en France et dans le monde, c'est le 90 secondes avec vous, Drazo.
1: Le principal suspect dans la disparition de Liana était déjà visé par une plainte pour viol. Une petite fille de 10 ans avait dénoncé l'an dernier des vols répétés. Et autre affaire, en 2020, l'homme avait été entendu après une plainte pour des faits de nature sexuelle sur mineur. Plainte classée sans suite à l'époque. Le bilan s'alourdit après la soirée de violence. Samedi à Paris, une troisième personne est morte. Un homme qui avait plongé dans la Seine volontairement en marge des célébrations de la victoire du PSG en Ligue des Champions. Un adolescent de 13 ans est lui hospitalisé. Un élu LFI de Seine-Saint-Denis affirme qu'il a été gravement blessé à l'œil samedi par un tir de LBD des policiers. Le parquet de Bobigny saisit l'IGPN, la police des polices. C'est validé par les députés. Les salariés qui font une rupture conventionnelle toucheront des indemnités chômage moins longtemps, 15 mois maximum au lieu de 18 aujourd'hui pour les salariés de moins de 55 ans, 20 mois et demi pour les plus âgés. La rupture conventionnelle, mécanisme jugé trop coûteux par le gouvernement. Patrick Poivre d'Arvor fait l'objet de deux nouvelles plaintes pour agression sexuelle. L'ex-présentateur, déjà mis en examen en 2023 pour viol, 13 plaintes ont été déposées contre lui entre 2024 et 2026. C'est ce matin, 11h, que se tiendra l'hommage national à Edgar Morin, le sociologue et philosophe qui nous a quittés vendredi dernier à l'âge de 104 ans. Cérémonie aux Invalides, présidée par Emmanuel Macron avec une Marseillaise interprétée par la garde républicaine.
0: L'info du jour, c'est une belle histoire, l'histoire d'une petite fan du Paris Saint-Germain.
1: Elle s'appelle Camille, elle a 12 ans et elle témoigne en exclusivité à notre micro ici. Camille, vous l'avez peut-être vu, son visage s'affiche partout depuis la finale de Ligue des Champions, maillot du PSG sur les épaules. On l'a vu pleurer, choquée par les violences en sortant du Parc des Princes samedi soir. Et on la voit maintenant sourire, des étoiles plein les yeux, invitée par le PSG à l'Élysée, s'il vous plaît, et à la fête au Parc des Princes dimanche soir. Nicolas Joly, notre reporter, a passé un petit coup de fil à Camille et à son papa.
2: Ça devait être une fête, mais la violence a pris le dessus. En sortant du stade, Camille et son père Sylvain se retrouvent coincés entre casseurs et policiers.
3: Ils ont commencé à échanger des tirs de mortier, des gaz lacrymogènes, donc ça trouvait mieux de tout ça. Camille avait plus à respirer, elle avait les yeux qui brûlaient, j'ai porté Camille. L'instinct de survie, quoi, on a couru.
2: Sur le chemin du retour, le téléphone sonne. Au bout du fil, le président du PSG, Nasser Al-Khelaifi, invite Camille à fêter dignement la victoire. Après la peur, c'est une toute autre émotion qui s'empare de la jeune fille quand elle entre à l'Élysée.
4: À cet instant-là précis où est-ce que je suis rentrée dans la cour, mon cerveau s'est presque arrêté.
2: Commence alors un petit marathon jusqu'au stade.
4: Je fais 2-3 petites photos dans la cour avec la coupe et avec les joueurs. Ensuite, on va au Parc des Princes, on entre par le tapis rouge et j'ai dit à mon père que ça m'est plutôt familier.
2: Camille était déjà venue présenter son association, mais il n'y avait pas de coupe aux grandes oreilles à l'époque. Aujourd'hui, il y en a deux.
4: J'ai dû porter tout un côté. Je l'ai porté à deux mains. J'arrivais pas à la porter.
2: Après ces montagnes russes émotionnelles, la jeune fille a retrouvé le sourire.
4: C'était vraiment une des plus belles soirées de ma vie. Je me suis dit que c'était trop beau pour être vrai. Mais après, vraiment, je me suis dit que c'était vrai. Et j'ai plein de photos.
2: Une soirée mémorable aussi pour son père, Sylvain.
3: La voir avec les yeux comme ça, heureuse, ça n'a pas pris. Ça restera gravé à jamais.
1: Et pour continuer la belle histoire, sachez que Camille se mobilise pour les enfants malades. Elle-même est atteinte d'une maladie rare et elle a monté une association, Nicolas Joly l'évoquait à l'instant, Un sourire pour Camille, c'est son nom, pour réaliser les rêves d'enfants malades et distribuer des sourires aux enfants dans les hôpitaux.
0: Elle sera le 26 juin à l'hôpital du Kremlin-Bicêtre dans le Val-de-Marne. Franchement, bravo à elle. 5h34, la météo, un temps bien ensoleillé qui se rétablit sur le pourtour méditerranéen avec Mistral et Tramontane. Jusqu'à 70 km/h. Sur le reste du pays, la matinée est en général très nuageuse, accompagnée de quelques ondées, notamment du Grand Est aux Alpes du Nord et sur les versants ouest du Massif Central. L'après-midi, des éclaircies se développent aux abords des Pyrénées, en Auvergne-Rhône-Alpes et jusqu'aux frontières allemandes. Et puis ailleurs, de petites pluies envahissent toute la Bretagne et le Cotentin. Elles vont glisser sur les pays de la Loire, la Normandie, les Hauts-de-France et la région parisienne dans le courant de la journée. Du vent aussi en Bretagne et près de la Manche, qui va lui se propager au quart nord-ouest en journée. 50 km/h en rafale dans les terres, 70 km/h sur les côtes. Côté Mercure, à Paris, Rouen, Rennes et Auxerre, 13 degrés en ce moment. À Toulouse, Orléans et Grenoble, 14. On a 15 à Bordeaux, 18 à Marseille, 21 à Bastia. Vos messages aussi sur la page Facebook ici. 11 degrés relevés dans le Puy-de-Dôme par Didier. On a 13 13 en Haute-Vienne. Merci Marie-Laure. 13 degrés.

0: 4, ça c'est dans les Pyrénées-Orientales, chez André à Prades, 14 degrés dans le Pas-de-Calais, on salue Thierry, 15 degrés en Loire-Atlantique, merci Jean. Pour les maximales, entre 17 et 20 du nord de la Loire jusqu'à la frontière belge, on attend entre 19 et 23 ailleurs et localement 25 au pied des Pyrénées et jusqu'à 30 degrés encore sous le soleil du sud-est.
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0: Bon début de journée ici dès 5h, c'est le rendez-vous qu'on partage ensemble, on se retrouve chaque matin et quand le réveil sonne, eh bien ça fait plaisir parce qu'on sait qu'on démarre la journée avec la grande famille ici et en musique, c'est toujours mieux avec France Gall et Elton John, donné pour donner.

0: Elton John, Donner pour Donner, 5h39. Bon début de journée.
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1: Aude Razo.
0: De l'info, de la musique, de la bonne humeur au menu du petit-déj. Et un mot d'ordre aussi dans votre rendez-vous, c'est pas vrai? Prudence face à la mignonnerie.
3: Oui, Johan, nos réseaux sociaux regorgent de vidéos de bébés super mignons, mais derrière se cache parfois une publicité pas très honnête. Je vous explique.
0: Côté musique, c'est avec M. Pokora ce matin. C'est

0: 1000 fois M Pokora, on l'écoute dans 5 minutes. Mais avant, direction eh bien, La Rochelle avec Roger qui est avec nous. Bonjour Roger.
1: Bonjour Johan, comment va?
0: Bah, ça va super, et vous?
1: Moi ça va. Hein. Bon, bah, à part que je vais aller tout à l'heure, je vais à rendez-vous avec mon assistance sociale parce que j'ai un petit problème, c'est tout. Mais autrement, ça va.
0: Bah écoutez, ça c'est l'essentiel en tout cas, le petit moment avec aussi l'assistante sociale. C'est vrai qu'il y a aussi parfois des petits tracas, mais en même temps, à La Rochelle, la vie est belle, Roger.
1: Ça va, bah, j'aime bien. Bah, hier, j'étais sous le port déjà, bon, bah, avec la tour, bon, qui sont en réparation, parce qu'elle est un peu pas l'origine, mais autrement, on a toujours les endroits pour discuter, toujours par loin, en allant vers le côté du mail, tout ça, elle a toujours des trucs sympas, là, des restaurants sont bien, tout ça, quoi. J'aime bien.
0: Ça, c'est, non, mais vous, franchement, voilà. C'est un vrai bonheur, et c'est vrai qu'on est un petit peu en vacances comme ça, avec vous, ce matin, Roger.
1: Oui.
0: Il y a les francophones.
1: Je fais du vélo aussi, un peu de temps en temps. Alors, ça fait que je vais un petit peu vers les côtés de Marais, tout ça, vers Rochefort, tout ça, là, voir un petit peu tous les. J'aime bien, quoi.
0: Ah, franchement, la petite balade, c'est vrai que ça, c'est parfait à vélo. Roger, il y a aussi les francophonies qui vont approcher début
1: tout
0: juillet.
1: Tout à fait, oui.
0: Début juillet, vous avez déjà participé, vous, à ce festival ou pas? Vous y êtes déjà allé?
1: Oui, j'ai déjà été, oui, mais c'est difficile parce que les places sont chères. Hein, ouais. Vous y allez.
0: Ça, c'est vrai, oui, les places sont chères et parfois aussi, les places partent vraiment très vite. Donc, en tout cas, je sais que La Rochelle sera là aussi pour faire vivre cet événement. Nous, Roger, ce matin, on vous offre le livre illustré La boussole céleste du papillon, publié aux éditions Tana et Radio France. Livre de Benoît Prospero qui arrivera très bientôt chez vous. On vous souhaite une très, très belle journée, Roger, et puis profitez donc de La Rochelle. C'est vrai que ça fait du bien, ça donne envie de bouger comme ça,
2: c'est
0: pourquoi
2: vrai.
0: Pas pour ce week-end.
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0: C'est pas vrai, le rendez-vous anti-arnaque. Aude, vous nous alertez sur les vidéos ultra mignonnes et spectaculaires qu'on voit passer sur nos réseaux sociaux.
2: Oui, j'ai vu celle-ci par exemple. Un bébé dans son bain, vous l'entendez, le papa jette dans l'eau une boule colorée. Et là, incroyable, la boule se transforme en une énorme mousse multicolore. Et le bébé est content. Cette vidéo, je l'ai vue s'afficher, mais alors des dizaines et des dizaines de fois en ouvrant mes réseaux sociaux dernièrement, avec tout un tas de versions différentes. Dans celle-ci, un jouet sort carrément de la mousse. C'est une grosse tête de chat. Et c'est là que le trucage doit vous sauter aux yeux, parce que oui, c'est truqué. Le jouet est vraiment, vraiment gros, bien plus gros que la boule qui était censée le contenir au départ. Ça paraît absolument impossible.
0: Je l'ai aussi vu cette vidéo. Bon, Aude, ces vidéos suscitaient énormément de réactions. Et c'est inquiétant.
2: Oui, je vois des cœurs là partout en commentaire. C'est adorable, disent les internautes. Où est-ce qu'on trouve ces boules magiques, demandent les autres. Mais il y a un petit texte en bas de la vidéo, je lis, contient des médias générés par IA, intelligence artificielle. Et là, ça confirme évidemment mes soupçons. Tout ça pourquoi? Pour qu'on achète, évidemment. Une dame, juste après, nous renvoie vers un site commerçant, 34,95 €. Un produit qui utilise l'intelligence artificielle pour faire sa pub, c'est suspect. Attention, d'ailleurs, j'ai trouvé d'autres vidéos, des vraies cette fois, où on voit en action ces fameuses bombes de bain, c'est comme ça qu'on les appelle, et le résultat n'a franchement rien d'aussi spectaculaire. Ça colore l'eau, certes, en jaune, en rose, en vert, avec, oui, parfois un petit jouet qui reste à la fin, rien de plus. Ayez l'œil aiguisé toujours quand vous tombez sur des pubs tape à l'œil comme ça.
0: Merci beaucoup Aude Razot. De toute façon, vous n'avez pas de baignoire chez vous.
2: J'ai pas de baignoire.
0: Eh ben voilà,
2: pas
0: donc
2: la
0: ta
2: place.
0: Question est réglée. Merci, la chronique est à retrouver sur ici.fr, page C'est pas vrai, 5h44. Voici M Pokora et son titre 1000 fois sur votre radio ici. Bon réveil.
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0: M. Pokora et mille fois. Tiens, est-ce que vous saviez que pour un match de Coupe du Monde, l'équipe de France de foot a dû un jour jouer avec des maillots empruntés?
1: Ah, ça me dit quelque chose.
0: Parce qu'elle avait oublié les siens. C'est ce genre d'anecdote croustillante qu'on partage avec le nouveau numéro de SoFoot Club. Son rédacteur en chef est avec nous dans moins de deux minutes. h 48, retrouvons l'équipe d'ici matin pour un point sur l'actualité qui va marquer votre journée. L'info près de chez vous, c'est ici. Bonjour.
1: Bonjour Yoann Guérin, bonjour à toutes et à tous, bonjour Nicolas Creuset.
2: Bonjour Julie Fior, bonjour à tous.
1: Bienvenue sur votre radio ici Loire-Océan. Alors l'actu qui nous concerne, nous en Loire-Atlantique et Vendée, ce sont les réactions des habitants après l'annonce de l'arrivée d'Amazon à Derval.
2: Bah oui, le géant de la vente en ligne a annoncé lundi l'installation d'un centre logistique le long de la 4 voies qui relie Nantes à Rennes sur la commune de Derval, donc près de Châteaubriant. Derval, c'est 4000 habitants et là on promet 1000 emplois créés. Dans le bourg, il y a les pour comme Karine, la charcutière, et les contre comme Justine.
3: Ça va amener des emplois, donc automatiquement du monde, donc automatiquement entre milliers et deux de la consommation. Donc voilà, ça peut être du plus pour nous. Puis nous, on a des plats préparés, donc voilà, il suffit qu'ils aient des micro-ondes dans leur salle de pause, ben voilà, ils ont ce qu'il faut quoi.
4: La marque en soi, enfin ouais, en tant que telle, c'est problématique. Tout ce qu'elle représente. Moi je consomme pas du tout Amazon, je boycotte même, je préfère acheter local.
2: Voilà, on sera à Derval tout à l'heure à 6h30, c'est depuis lundi, vous l'imaginez bien, le sujet de conversation sur toutes les bouches. On vous racontera aussi comment la police de Nantes a réussi à remonter le fil d'une bande de cambrioleurs qui avait mené une centaine de vols et tentatives dans plusieurs appartements de l'agglomération nantaise ces derniers mois. Et de nombreux objets ont été retrouvés et rendus à leurs propriétaires.
1: Et ça, c'est une bonne nouvelle, parce que c'est vrai qu'on aime bien quand même retrouver nos affaires.
2: Hein. Bah, surtout quand il y a
1: quand
2: une valeur sentimentale.
1: Bah ouais, non, mais
2: tout,
1: carrément, voilà. Je comprends parfaitement. Et je reviens sur Amazon. Tiens, on vous pose la question ce matin via, vous savez, l'application WhatsApp. Vous, alors, est-ce que vous êtes du genre à utiliser Amazon ou vous préférez les commerces de proximité? Vous nous écrivez 0240 73 6000.
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5: 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C'est le dossier très bien monté du magazine SoFoot Club 100% ado.
0: Oui, et on est avec son rédacteur en chef. Bonjour Vincent Berthe.
6: Bonjour Yann.
0: Un plaisir de vous accueillir ce matin. La Coupe du Monde, c'est vrai, approche. Pour la suivre avec nos ados, SoFoot Club a réalisé un guide. Vous pouvez nous le présenter, nous en dire un petit mot?
6: Eh ben, écoutez, avant de se lancer dans ce numéro spécial Coupe du Monde, on avait une image. C'était un magazine chiffonné, fripé à la fin de la compétition. Donc l'idée toute simple, c'était un mag qui serait un peu le compagnon idéal de ces 5 semaines de compétition, celui qu'on avait toujours sous la main. Donc concrètement, ce que ça donne, c'est un décryptage de chaque groupe, donc avant les tableaux finaux, c'est-à-dire un focus sur le favori, l'outsider, le match à voir, les joueurs à suivre. 3 raisons plus ou moins objectives de suivre telle ou telle poule, car comme la FIFA n'est jamais contre augmenter ses revenus, et notamment télé, ouais. C'est la première fois d'histoire que le mondial va accueillir autant de nations, c'est-à-dire 48 au lieu de 32 auparavant. Ça va donner 104 matchs et donc 12 groupes. Il y a beaucoup de choses à dire. On rajoute à cela, on a forcément un focus sur l'équipe de France. On a une petite exclue avec l'interview de Kylian Mbappé qui nous parle de ses Coupes du Monde, celle qu'il a jouée sur le terrain, mais aussi celle qu'il a vécue en famille quand il était enfant devant sa télé. On a un entretien avec le coach Didier Deschamps. On fait un tour des stades. Et puis, évidemment, on a le calendrier de tous les matchs avec les horaires à l'heure française. Voilà, globalement, ce qu'on a dans notre guide.
0: Dans ce numéro, on retrouve aussi des anecdotes insolites. Moi, j'adore, notamment sur la Coupe du Monde en juin 1970, lorsque la France a dû jouer avec des maillots empruntés. Qu'est-ce que c'est que cette histoire?
6: Yoann, je me permets de vous rectifier parce qu'on va se prendre des mails. Ouais. C'est en 78. C'est la Coupe du Monde Argentine 78. Oui. Alors ça, c'est en aparté, ce qui est intéressant, c'est qu'effectivement, ça aussi, c'est un lectorat non seulement exigeant, mais alors ça aussi, ça m'a surpris quand je vais commencer à travailler pour SoFoot Club, c'est que c'est un lectorat qui a beaucoup d'intérêt en gros pour le vintage, la culture foot, les grandes heures passées du football. C'est pas forcément un lectorat qui ne s'intéresse qu'au dernier mercato, au dernier match et tout ça. Ça, c'est, voilà, c'était une surprenante, en tout cas pour moi. Donc, pour en revenir à ça, on a effectivement, on s'est amusé à faire un petit dossier sur des anecdotes de la Coupe du Monde. Il y en a plein, il a fallu faire une sélection. Et donc, et notamment, il y a celle-ci. Donc, c'est la Coupe du Monde en Argentine en 78. Ça fait un paquet de temps que les Bleus n'ont pas joué le Mondial. Ils font pas une grande compète, hein, ils perdent deux matchs, mais ils en gagnent un, et c'est contre la Hongrie. C'est à Mar del Plata, c'est à 400 km de Buenos Aires, où les Bleus ont leur hôtel. Ils vont au match, ils arrivent avec leur maillot blanc. Problème, la Hongrie elle a aussi des maillots blancs, donc ça pose vraiment un souci. C'est l'intendant des Bleus qui s'est trompé, donc c'est un peu la panique, parce que le match peut être annulé. On est loin du foot moderne aujourd'hui, où tout est calculé, tout est très carré, et donc ils parviennent à récupérer des maillots d'un club local fondé par des pêcheurs qui s'appelle l'Atlético Kimberley. Et c'est des maillots blancs, mais avec des grandes lignes verticales vertes. C'est la seule fois où les Bleus ont joué avec ce type de maillot. Ça leur a porté chance parce qu'ils ont gagné 3-1 contre les Hongrois.
0: Franchement, elle est géniale cette anecdote. Vincent Berthe, merci beaucoup de votre présence. On a beaucoup d'autres savoureuses à lire dans ce numéro, ce Foot Club 100% ado à partager en famille. Et c'est à la une des kiosques. À très bientôt, 5h53. Aude, est-ce que vous connaissez le Tiny Vinyl ou le Mini Vinyl?
5: Non, c'est un tout petit vinyle.
0: Ah, exactement, ce sont des mini 33 tours en fait pour écouter de la musique. C'est à la mode, ça se développe vraiment. Mode sur laquelle se penche ce matin Muriel Jordan, mais avant la musique, c'est avec Guillaume Grand, toi et moi. 5h53, bon réveil.
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0: et moi, Guillaume Grand, 5h56. Chaque jour, Muriel Jordan s'arrête sur une tendance, une expression à la mode, un phénomène de société qui raconte notre époque. Et ce matin, Muriel, on se penche sur un objet qui fait de plus en plus parler de lui, le vinyle miniature.
1: Oui, un tout petit format de vinyle, alors que nous vivons dans un monde ultra connecté, ultra numérique. Imaginez une conversation entre un lecteur MP3 et un baladeur cassette, comme à l'époque. Et là, vous avez le Walkman qui déclare à l'envahisseur streaming:
2: je suis ton père.
1: Waouh, le choc! Dans ce monde peuplé de streaming et de formats numériques, il existe le mini vinyle, ou tiny vinyle pour les intimes, des disques d'une dizaine de centimètres pensés pour contenir un single. Parce que oui, hein, il s'agit là d'une réinvention pure et simple du single, avec un morceau de 4 minutes par face. 4 minutes? Non mais c'est impossible avec un Pink Floyd. Et comment on fait avec les 6 minutes 30 secondes de Hotel California des Eagles? Welcome to the hotel! Là, il y a la place que pour une chambre de l'hôtel. Un tiny vinyle ne pèse que 15 grammes contre 100, 120, voire 140 grammes pour un grand format. Vous voyez, c'est tout léger, hein, 15 grammes. Comme la charge mentale d'un mec. Le mini vinyle, c'est du petit format, mais du gros son quand même. Hein. Il est pressé de la même manière que les formats classiques, selon les mêmes standards, malgré sa petite taille, 4 pouces, soit 10 à 10 cm.
3: Et ce tiny vinyle, Muriel, a été lancé aux États-Unis par une start-up américaine du même nom. Le format semble avoir séduit pas mal d'artistes, les Rolling Stones, s'il vous plaît, Bruno Mars, Rihanna, et en plus, il est bio.
1: Oui, parce que fabriqué à partir de bioplastique, forcément, c'est bien meilleur pour la planète. Ces petits objets n'ont franchement, disons-le, rien de révolutionnaire. Mais ils sont mignons comme tout, parfaits pour les collectionneurs, déclinables en plusieurs coloris. Et ça, bah, c'est arrivé aux oreilles des maisons de disques, qui forcément se sont dit qu'il y avait un business. C'est pourquoi on trouve désormais sur le marché des tiny vinyles, des Rolling Stones, de Britney Spears, de Frank Sinatra, Bruno Mars, vous l'avez dit, et autres figures de la pop. Vendus 14,99 $ pièce, ça fait à peu près 12,50 €. Et évidemment, les internautes français en raffolent déjà.
4: Je vous présente ma collection de mini vinyles. Ça fait très longtemps que je voulais faire cette vidéo, mais je voulais attendre d'en avoir suffisamment.
5: Le tiny vinyl, c'est quoi? Eh bien, c'est la nouvelle taille de vinyle qui a été lancée par la marque Tiny Vinyl. Et regardez-moi juste ces petites beautés, il n'y a rien de plus mignon.
1: Mais attention, hein, ces mini-vinyles n'ont rien à voir avec un 45 tours. Ils sont compatibles avec la plupart des vinyles, oui, à condition de ne pas activer l'arrêt automatique et de permettre au bras d'accéder au centre. On doit aussi le faire tourner en mode 33 tours, hein, pas 45. Bref, le tiny vinyle, c'est tendance aux États-Unis et ça pourrait bien arriver chez nous très bientôt. Il y a pas mal de choses, hein, qui nous viennent des États-Unis et qui se développent en France. Hein. Pas toujours génial, mais celle-ci, elle est plutôt chouette. Comme quoi, vous l'avez vu, bah, le marché du vinyle ne tourne pas en rond.
0: Et belle journée qui dit ce matin.
6: Merci beaucoup, Yoann Guérin. Bah, dis donc, on était un petit peu en retard, hein, parce qu'on nous a un petit peu éjectés.
7: Oui, il n'a pas dit au revoir. Hein.
6: Bon, vous souhaite quand même, Yoann, une belle journée. On vous retrouve évidemment demain matin dès 5h au Drazo. Par contre, vous restez avec nous, évidemment. Bonjour à toutes et à tous. Bonjour, Nicolas Creusel.
8: Bonjour, Julie Fior, et bonjour à vous tous.
6: On est ravis de vous retrouver, évidemment, de se réveiller avec vous pour ce mardi 3 juin, même si c'est vrai, le réveil va se passer sous les nuages et peut-être même un petit peu sous la pluie.
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6: Excellent réveil avec votre radio, Ici Loire-Océan, 6h. L'actu d'ici, Nicolas Creusel.
10: C'est le sujet de conversation depuis lundi à Derval et dans tout le secteur de Châteaubriant. Amazon qui débarque et va construire un immense centre logistique de préparation et d'expédition de ses commandes. Le géant américain de la vente en ligne l'a annoncé lundi au sommet Choose France, le sommet des investisseurs étrangers dans notre pays. La plateforme doit ouvrir à Derval d'ici la fin 2027 avec la promesse de 1000 emplois directs créés en CDI au moins. Et pour beaucoup de Derval et comme Stéphane, eh bien c'est une bonne nouvelle.
11: Ça va tirer du monde, c'est bien pour la commune. L'emploi, bah ouais, la construction, enfin les gens pourront venir habiter par ici. Ça va dynamiser un peu le bourg de Derval. Il y a quand même des entreprises, mais après, bah, on est vite limité quand même. Alors, on a besoin d'avoir des entreprises autour, hein, qui amènent de l'emploi. Hein. Puis même pour les commerces, je pense que ça peut attirer aussi ouvrir des nouveaux commerces, restaurants, peut-être du snack, des trucs comme ça pour les employés, parce qu'il y aura du monde quand même. Si c'est vraiment 1000 emplois, comme ils ont dit, comme on s'est annoncé, ça fait du monde, 1000 emplois. Hein. Après, il y aura certainement des contraintes, hein, le transport, les camions. Comment ça va se passer pour la commune, ça va être autre chose. Je pense qu'il y aura des améliorations à faire dans la commune, je pense. Ça peut apporter voilà, un plus à la commune, je pense.
10: Stéphane, qui habite Derval, conquis donc par l'arrivée d'Amazon. D'autres Dervalais sont plus sceptiques. Les discussions font rage dans les rues du centre-bourg, notamment dans les commerces. Louis Lebacquer nous emmène à Derval tout à l'heure dans l'info d'ici Loire-Océan. Ce sera à 6h30.
6: Et d'ailleurs, vous pouvez nous écrire sur le WhatsApp de la radio et nous dire un petit peu comment vous vous consommez. Vous faites l'un, vous faites l'autre, vous faites les deux. Le domicile d'une élue nantaise a été visité et souillé, Nicolas.
10: Oui, la victime, c'est Valérie Opelt, élue d'opposition à Nantes et à la métropole, ancienne députée macroniste. Des personnes se sont donc introduites chez elle dans la nuit de lundi à mardi. Selon Foulque Chambardelot, son chef de file aux dernières municipales, du ketchup a été répandu sur des affaires, de l'huile déversée sur le sol. Il n'y avait personne dans le domicile au moment de l'intrusion. Valérie Opelt n'a pas publiquement réagi, mais la préfecture fait savoir qu'elle lui a proposé de bénéficier d'un dispositif de sécurité qui est mis en place pour les élus. De son côté, la maire de Nantes apporte son soutien à Valérie Opelt. Johanna Roland dénonce des actes d'intimidation qui portent atteinte à son intimité et qui sont inacceptables. Un appel à témoins lancé par les gendarmes des Sables-d'Olonne après la découverte d'un cycliste mort sur le bord d'une route à Grosbreuil. C'était dimanche matin au lever du jour. On vous en parlait lundi. Cet homme de 70 ans a été découvert sans vie, visiblement percuté par une voiture dont le conducteur ne s'est pas arrêté. La compagnie des Sables précise qu'un véhicule est en cours d'identification, mais qu'elle recherche tout élément qui pourrait apporter des précisions sur ce qui s'est passé. On vous a mis le numéro de téléphone à contacter sur le site ici, à la page Loire-Océan.
6: Et Nicolas, la police de Nantes annonce l'arrestation d'un gang de cambrioleurs qui sévissait depuis des mois sur la métropole.
10: On les soupçonne d'une centaine de vols et tentatives de vols dans des appartements de standing entre novembre et avril dernier. Des bijoux, des parfums, de la maroquinerie de luxe, du matériel informatique. Deux hommes ont été arrêtés il y a quelques jours après une enquête conjointe police-gendarmerie. L'un est suspecté d'être le voleur, l'autre le receleur. Tous deux ont été mis en examen pour vol et tentative de vol en bande organisée. Céline Loiseau, vous remontez le fil de cette enquête.
12: Depuis novembre, une forte hausse des cambriolages est constatée sur l'agglomération nantaise, avec dans de nombreux cas un mode opératoire très particulier. L'œilleton de la porte de l'appartement est recouvert de gras, les caméras de vidéosurveillance sont masquées. Il y a aussi un fil de colle positionné entre la porte du logement et l'encadrement. Si celui-ci casse, c'est que la porte a été ouverte. Les enquêteurs savent qu'ils ont affaire à une équipe très organisée. Le lieutenant-colonel Gonzague Caffa dirige la compagnie de gendarmerie de Nantes.
13: Il y a ce qu'on appelle une technique de marquage et de reconnaissance avant de commettre les cambriolages. En voyant qu'on avait le même phénomène, que ce soit en zone gendarmerie, en zone police, il a été nécessaire qu'on monte une co-saisine.
12: Un travail en commun avec des prélèvements sur les lieux, des investigations techniques et de la surveillance. Deux hommes ont été arrêtés la semaine passée.
13: Le plus important, c'est de répondre aux sollicitations de la population et puis de faire cesser un phénomène qui peut très vite prendre de l'ampleur et qui peut générer une appréhension chez les gens.
12: Et l'enquête se poursuit pour mettre la main sur d'autres suspects.
10: Et quant aux objets retrouvés, il y a des bijoux, des montres, du matériel informatique notamment. Ils ont été remis, ces objets, à leurs propriétaires ou le seront bientôt, et on imagine leur soulagement pour les victimes. Au-delà de la valeur marchande, souvent quand même il y a des valeurs sentimentales et affectives dans ces cas-là. La société de Richebourg, victime d'un incendie hier matin sur son site de Carquefou, environ 50 mètres cubes de déchets métalliques se sont embrasés dans l'enceinte de cette entreprise spécialisée dans la collecte et le recyclage de déchets. Le feu a été éteint par les pompiers au moyen de deux lances.
6: 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Question, Nicolas. C'est un moyen de consulter un médecin quand on habite dans une zone où il en manque?
10: Oui, et la réponse, eh bien, c'est la box médicale, une cabine installée sur un parking pour des consultations à distance en visio. Alors, on peut y trouver des généralistes, des dermatologues, des pneumologues, des gériatres. La palette est large. C'est ouvert 7 jours sur 7 et ce système a été installé il y a 9 mois maintenant à Saint-Étienne-de-Mermorte. 1700 habitants dans le pays de Réan, vous en avez parlé à l'époque, c'est unique en Loire-Atlantique et Vendée. Mais pour mieux faire connaître ce système et peut-être donner des idées à d'autres communes d'en installer, des portes ouvertes ont été organisées récemment. Marius Delaunay, vous y étiez.
14: On compte pour l'instant une vingtaine de consultations par mois dans ce petit préfabriqué blanc installé tout près de l'église. Une fois le rendez-vous pris, il faut juste renseigner un code d'accès.
15: Alors, donc vous arrivez, vous allez mettre votre carte vitale.
14: On s'assoit sur le fauteuil, en face de nous on a un grand écran avec tous les outils de contrôle.
15: Et on peut voir le médecin et lui parler évidemment.
14: Sarah Deschamps est la responsable des territoires santé pour la box médicale.
15: Ça permet de proposer une solution de soins et de ramener du soin pour des gens qui soit n'ont plus de médecin traitant, soit ont des délais d'attente beaucoup trop longs.
14: Et presque un tiers des personnes qui l'utilisent ont plus de 50 ans. Hein, des habitants de Saint-Étienne de Mermeurthe pour la majorité.
16: Mais les personnes âgées, pour chez nous, oui, ça peut servir. Mais
17: il y en a beaucoup.
16: Bah, par chez nous, on en a pas mal de gens.
18: Ouais. Ben oui, oui. Mon médecin, moi, il est à Machecoul.
14: Les patients viennent parfois de Vendée, de la Bernerie-en-Ré, même à une demi-heure de route. Hein, et le dispositif commence à intéresser d'autres communes. Sylvie Morand, par exemple, est la troisième adjointe en charge de la santé à Pontchâteau. Elle est venue voir justement à quoi ressemblait le dispositif.
19: Ça pourrait être un projet, oui. On a quand même pas loin de 2000 habitants qui n'ont pas de médecin traitant.
14: La mairie de Saint-Étienne de Mermeurthe, elle compte bien installer la box médicale de manière pérenne, en plein cœur du bois.
10: Et il existe pour l'instant 18 box médicales en France, hein, 18 seulement, avec un réseau quand même de 300 médecins connectés à travers tout le pays. Du basket ce soir et ce match très important pour l'Hermine de Nantes qui joue à Poitiers, c'est la demi-finale aller de l'Élite 2. Le match retour, ce sera samedi soir à la Trocardière de Rezé. Et puis en foot, les Bleus arrivent à Nantes aujourd'hui. L'équipe de France affronte la Côte d'Ivoire demain à la Beaujoire. C'est l'avant-dernier match de préparation à la Coupe du Monde qui commence dans tout pile 8 jours si je compte bien. C'est jeudi prochain. Tout expliqué tout à l'heure.
6: Oui, le 11 juin, top départ de la Coupe du Monde jusqu'au 19 juillet avec, donc pour ce premier match, Afrique du Sud-Mexique.
10: Ah, vous êtes
6: voilà,
10: trop
6: c'est fort. Ça. Et je peux même rajouter par rapport au basket, parce que vous étiez en train de parler de basket à l'instant. Oui. Wembanyama, vous savez, Victor Wembanyama, hein, le Français qui est exilé aux États-Unis, et ben il va jouer sa première finale de NBA aujourd'hui.
10: D'accord.
6: Un truc de fou.
10: Très bien.
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10: En fait, ça me laisse sans voix parce que je veux vouloir parler avec autant de conviction de sport. Je me dis que Marius Delaunay va trembler l'année prochaine. C'est vous qui commenterez les matchs du FC Nantes.
6: Non, vraiment, je pense que je fais absolument semblant.
10: Mais vous le faites très bien.
6: Mais bon, bah, très bien. Alors, c'est parfait. Bon, pour aujourd'hui, au niveau de la météo, ça ne va pas vous plaire, Nicolas Croisel.
10: Non,
6: parce
10: ça
6: que
10: va pas plaire.
6: Vous allez cet après-midi faire un petit...
10: De l'atelier extérieur
6: avec vos enfants. Et je peux vous dire, ça sera sous la pluie. Hein.
10: Ouais, formidable. On en salue d'avance.
6: Oui, exactement. Non, il va y avoir quand même quelques éclaircies aujourd'hui, je vous rassure. En fait, ça va être un temps instable. Donc, évidemment, quelques éclaircies, mais aussi des averses, des petites averses intempestives, comme on peut dire. Et puis, toujours ce vent qui va souffler avec des pointes jusqu'à 65 km/h, nous dit Météo France. Bon, retenez qu'en fait, le vent va nous accompagner au moins jusqu'à vendredi. Au niveau des températures, on est autour des 15 degrés ce matin un peu partout en Loire-Atlantique ou en Vendée, que vous soyez donc à Nantes ou du côté de Pontchâteau ou encore de Saint-Gilles-Croix-de-Vie. Et cet après-midi, entre 19 et 20 degrés.
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6: Et vous aurez peut-être la chance, mais non, pas du tout la chance de l'avoir. C'est pas du tout Vanessa Paradis. Là, tout de suite, c'est Super Tramp, évidemment. Vous pouvez retrouver l'interview.
10: Super Tramp, il y a beaucoup pleuvoir.
6: C'est John et Newell avec Jean-Jacques Lester sur notre site.

0: J'étais en train de regarder, vous savez, la taille des artistes comparée à celle de Wembanyama. Mais oui, non, mais parce qu'il fait quand même 2m24.
1: Oui.
0: Et par exemple, il y a une image entre Tom Cruise. Tom Cruise, il fait 1m70. Et c'est sûr que quand on le compare à Wembanyama, oui, bah, il y a une petite différence. Quoi,
1: ouais. Je suis en train de me dire que si vous montiez sur mes épaules, vous pourriez lui faire la mise.
0: Oui, c'est à deux, je pense qu'on peut y arriver.
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0: Ça ne vous a pas échappé, hein, c'est Roland Garros. Vous savez que c'est le nom d'un aviateur, en fait, parce qu'en fait, Roland Garros, il n'a jamais fait de tennis. Hein. Et ben, il fête son anniversaire aujourd'hui, c'est Rafael Nadal, 40 ans pour le tennisman. Mercredi, bah, sortie ciné. Et bien, sort aujourd'hui un film en partenariat avec ICI, Anna et les enfants. C'est Camille Chamou, en fait, qui est atteinte d'une phobie rare, c'est la phobie des enfants.
4: C'est l'occasion rêvée de soigner le mal par le mal. 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
5: Et attendez !
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0: Voilà. Anna et les enfants, donc sorti ciné, un partenariat ICI, ça sort aujourd'hui. Pour information, l'application Naolib fait peau neuve. Et ça, c'est une bonne idée que l'on découvre dans un instant.
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0: Et j'ai le plaisir de vous laisser entre de bonnes mains, celle de Cathy Kerzéo et Romain Carré. Bonjour à tous les deux.
10: Bonjour.
9: Bonjour.
0: Bienvenue chez vous, côté vie
10: massage
0: quotidienne.
10: Massage à quatre mains, ouais, jusqu'à 10h.
0: Ça te donne envie du tout.
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0: Et un petit peu plus tôt, on vous a demandé, hein, par rapport à l'installation d'Amazon du côté de Derval, si vous étiez plutôt pour les achats via Internet ou pour les commerces de proximité, ou si vous faisiez les deux. Il y a Philippe qui nous écrit sur l'application WhatsApp et qui nous dit que Amazon, ça apporte forcément de l'achat facile, mais c'est aussi un appauvrissement des centres-villes. Merci beaucoup Philippe pour votre commentaire. Vous pouvez vous aussi commenter 02 40 73 6000 pour nous écrire. À 6h15, on diffuse des ondes positives, la bonne idée. Vous savez, ces initiatives du quotidien qui changent la vie.
9: La bonne idée, c'est la nouvelle application Naolib pour tous vos déplacements sur la métropole nantaise. Une nouvelle application mobile qui va beaucoup plus loin qu'un simple guide numérique des horaires et trajets des lignes de bus et tramway de l'agglomération nantaise. À partir d'aujourd'hui, le compte unique mobilité est créé, disponible donc sur cette nouvelle application Naolib, mais également sur le site naolib.fr. Il simplifie tous vos trajets en réunissant toutes les informations sur les transports collectifs, le stationnement, dans les parkings, parking relais et sur la voirie à Nantes et Rezé. Il permet notamment, depuis ce portail unique, de s'informer sur l'ensemble des services de mobilité, descriptifs de ces services, perturbations éventuelles, cartographie, et puis également de préparer vos voyages avec la souscription aux abonnements dans une démarche complètement dématérialisée, transports collectifs, stationnement dans les parkings gérés par NGE et FIA, dans les parkings relais avec un contrôle d'accès, et puis sur la voirie pour les abonnés, résidents et professionnels de Nantes et Rezé, la gestion également des ayants droit pour les aires piétonnes, les zones à trafic limité, ainsi que la possibilité pour les personnes à mobilité réduite d'enregistrer leur plaque d'immatriculation. Vous pourrez également retrouver toutes vos factures et justificatifs et gérer toutes vos informations, mais également celles de vos proches. Cette nouvelle application améliore certaines fonctionnalités existantes et s'enrichit de nouveaux services. Par exemple, l'achat et le paiement de M-tickets et la réservation de places de parking. Pour celles et ceux qui avaient déjà l'ancienne application sur leur téléphone, la mise à jour et la migration vers la nouvelle plateforme Naolib s'est effectuée automatiquement. Et la plateforme va continuer de s'enrichir de nouveaux services de mobilité. Le service vélo va ainsi être disponible début 2027. Le portail va également s'ouvrir à des services partenaires tels que l'autopartage ainsi qu'aux professionnels et entreprises accompagnés par le service Naolib Pro. Une nouvelle application et un nouveau portail qui ne change pas d'adresse, naolib.fr.
0: Par contre, c'est à vous de faire la mise à jour. On vient de le faire là, à l'instant, avec Nicolas Crozel. La bonne idée, c'est de retrouver aussi Jean-Jacques Lester à 7h20. Il sera avec Emmanuel Cousin, qui se sent prêt pour la Vendée Arctique. Votre radio ici, Loire-Océan, est partenaire du Vendée Globe et de cette course qualificative, pas très loin du Groenland. Et c'est pas un parcours de santé pour autant. On va s'éloigner des glaces et du froid pour la Loire-Atlantique, direction Notre-Dame-des-Landes. Je vous offre un café chez Manon, qui a ouvert un bar chaleureux. 6h17.

0: Bon réveil avec votre radio, ici Loire-Océan. Et à 6h20, on vous propose de découvrir une personnalité de Loire-Atlantique ou de Vendée, légende ici avec Romain Carré.
1: Direction Notre-Dame-de-Mont sur la côte vendéenne, où j'ai rejoint Manon. Elle a décidé d'ouvrir son bar avec une priorité, créer un lien chaleureux où les clients se sentent un peu comme chez eux. Manon, tombée amoureuse du monde de la restauration, un petit peu par hasard.
2: Au début, c'était un boulot étudiant. Donc, c'est-à-dire que je faisais juste les saisons où je travaillais les week-ends et les vacances. Et en fait, j'ai fait un bac plus 3. Et à un moment, je me suis dit, j'ai hâte d'être au week-end ou aux vacances pour travailler dans les bars ou dans les restaurants. Du coup, je me suis dit que je préférais ça à être dans un bureau.
1: Ça vous a laissé quoi comme souvenir, vos premières expériences, justement, en tant que saisonnière à travailler dans les bars ou même le week-end?
2: Beaucoup de pression quand même. Beaucoup de belles rencontres aussi. J'apprenais plein de choses tout le temps par les expériences des clients, aussi dans le milieu de la restauration, dans le sens où il y a énormément de types de restaurations différentes, de bars aussi. Donc, hyper enrichissant en fait.
1: Est-ce que, comme dans beaucoup de commerces, les clients peuvent parfois se confier à vous? Est-ce que vous connaissez toutes leurs petites histoires?
2: Toutes leurs petites histoires, je ne sais pas. Mais oui, bien sûr, on suit un petit peu la vie quotidienne des clients, leurs joies, leurs peines. C'est aussi difficile de voir certains décès dans des clients qu'on suit depuis longtemps, les petits bouts de leur vie.
1: Et donc, à quel moment vous êtes dit « bon, il me faut mon bar, moi »
2: Ça fait assez longtemps, mais j'étais pas prête. J'ai déjà eu deux propositions que j'avais déclinées à l'époque. Et celle-ci, je me suis dit « il faut que je me lance à un moment, quoi ». Parce que c'est vrai que dans ces métiers, on fait beaucoup d'heures. Et je me suis dit « j'ai envie de faire beaucoup d'heures, mais pour moi ».
1: C'est quoi votre touche à vous, Manon?
2: Alors, moi, j'ai envie que les clients qui viennent ici aient envie de prendre leur temps. C'est-à-dire qu'il y a des expositions à regarder, il y a des jeux, ils peuvent venir avec leurs livres. Enfin voilà, vraiment ralentir et se dire, c'est une petite parenthèse, une petite pause en fait.
1: Qu'est-ce que ça vous apprend sur vous-même?
2: Qu'est-ce que ça m'apprend sur moi-même? Ça m'apprend toute la partie gestion comptabilité, que les jours de repos, c'est pas vraiment des jours de repos quand on est à son compte. Mais c'est pareil, j'ai appris énormément de choses de ce côté-là.
1: J'imagine la joie que c'est pour vous de voir ce bistrot vivre. Il y a plein de souvenirs qui se créent ici. Qu'est-ce que ça vous fait au fond de vous?
2: La première soirée, par exemple, la soirée de l'ouverture a été hyper émouvante, dans le sens où on est sorti de 3 mois de travaux très intenses. Et le fait de voir le bistrot vivre avec la musique, les rires, recevoir plein d'amis, en fait des clients qui sont devenus des amis ou des locaux, enfin ça m'a fait très chaud au cœur.
1: Qu'est-ce que vous diriez à des jeunes entrepreneurs qui hésitent encore à se lancer?
2: Qu'il faut être sûr quand même, parce que c'est énormément d'investissements personnels en termes de temps et d'argent évidemment. Pour l'instant, pour moi, c'est beaucoup de fatigue, mais beaucoup de bonheur aussi.
1: Avec Manon, on retrouve tout ce qu'on aime dans les petits bars de proximité, des échanges, de la convivialité et beaucoup de bonne humeur.
0: 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Et pour la musique, c'est Vanessa Paradis sur votre radio ici, Loire-Océan.

0: Bienvenue sur votre radio, ici Loire-Océan. Excellent réveil, on est ravis de débuter ce mardi 3 juin ensemble. Dans quelques minutes, juste avant le retour de votre actu locale, l'horoscope par Catherine Viguier. Si vous êtes Verseau, mettez-vous en pause aujourd'hui pour vous ressourcer et vous allez voir, ça va aussi ressourcer les autres. Les poissons, vous allez aimer, on va aimer plutôt votre présence aujourd'hui. Ah, vous avez l'air d'être admiré. Pour connaître les autres signes, c'est dans un instant.
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0: Vous avez hâte de savoir ce que vous réserve votre journée. Catherine Viguier, vous allez nous parler d'une planète.
4: De Mercure, dans le signe d'eau du cancer, quelle influence pour nos 12 signes.
5: Bélier, c'est le moment de vous recentrer sur votre foyer, sans quoi, eh bien, il viendra de toute façon à vous.
6: Taureau, le soleil brille discrètement, mais il brille dans votre vie.
7: Gémeaux, les moyens de vous enrichir sont d'actualité. Grâce à l'argent, vous pourriez gagner en liberté.
8: Cancer, on est heureux de vous avoir à nos côtés, vous êtes gentil, ouvert, un vrai bienfait.
9: Lion, si vous vous retirez quelques jours de la scène, cela vous fera un bien fou.
10: Vierge, des joies narcissiques, vous êtes valorisé, vous êtes un bon parent, un bon danseur ou un bon amant.
11: Balance, vous bossez sur vos projets de vacances, mais le travail continue, à la maison et à l'extérieur.
12: Scorpion, ne vous mettez pas la pression, y compris si vous voyagez. Tout peut aller très bien.
13: Sagittaire, vous êtes partagé entre privilégier votre fortune et vivre plus zen avec moins d'objets, moins d'argent.
14: Capricorne, une journée importante consacrée à votre vie relationnelle. Il va falloir vous accorder.
15: Verseau, une journée off faite pour soigner les maux, les vôtres et ceux des autres.
16: Poisson, cela réconforte de croiser votre jolie personne. Vous allez plaire.
17: Et pour nous tous, trop bien ce sentiment de se sentir justement bien.
0: Ben oui, et puis vous savez quoi, on est bien ensemble et ça c'est chouette. 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
0: Et bonjour, bonjour la communauté ici. Nous sommes le mercredi 3 juin. Aujourd'hui, c'est l'anniversaire de Raphaël Nadal. Il a 40 ans. Bon anniversaire aussi à vous, si c'est votre anniversaire. Vous êtes à La Roche-sur-Yon, à Ancenis, à Pornichet, ici matin, en pleine forme pour vous accompagner jusqu'à 9h avec Nicolas Creusel aux infos. Bonjour Nicolas.
18: Bonjour Julie et bonjour à tous.
0: Alexandre qui réalise cette émission et Gérard au 02 40 73 6000 et Louise pour les images diffusées sur France 3 à la radio ou à la télé. Donc l'info d'ici Loire-Océan dans un instant, Nicolas. On sera à Derval près de Châteaubriant.
18: La commune est en effervescence depuis l'annonce lundi de l'arrivée d'Amazon. Le géant américain de la vente sur internet va construire un immense entrepôt logistique le long de la nationale entre Nantes et Rennes avec la promesse de créer 1000 emplois en CDI. Les commerçants dans le bourg se frottent les mains, les habitants ne parlent que de ça. On vous raconte après le tour de l'actu en 90 secondes avec Vaudrazo.
19: Nouvelle révélation dans l'affaire de la disparition de Liana. Le principal suspect était déjà visé par une plainte pour viol sur une petite fille de 10 ans. Et autre affaire, en 2020, il avait été entendu après une plainte pour des faits de nature sexuelle sur une mineure, plainte classée sans suite à l'époque. Une troisième personne est morte après la soirée de violence samedi à Paris. Un homme qui avait plongé dans la Seine volontairement en marge des célébrations de la victoire du PSG en Ligue des Champions. Un adolescent de 13 ans est lui hospitalisé.

0: marche sans la France insoumise. À Roland-Garros, fin de parcours pour le jeune prodige brésilien de 19 ans, João Fonseca, celui qui avait battu Novak Djokovic et le double finaliste Casper Ruud. Cette fois, c'est perdu, défaite en 3-7 en quart de finale face au Tchèque Jakub Menšík.
1: Aude Razo, merci beaucoup et à tout à l'heure à 7h30 pour un nouveau tour de l'actu en France et dans le monde en 90 secondes. Dans l'info d'ici l'Océan à 6h31, on part donc à Derval où depuis lundi, un mot, un nom même plus précisément, revient sur toutes les conversations. Amazon, le géant de la vente sur Internet, va construire une immense plateforme logistique à Derval le long de l'axe Nantes-Rennes et pour préparer et expédier ses futures commandes. 1000 emplois directs seront créés en CDI, 1000 emplois au minimum, promet la multinationale. Or, à Derval, il n'y a que 4000 habitants, alors forcément, ça offre des perspectives. Louis Lebacquer, vous êtes allé sonder les Dervalais.
2: Dans le bourg, près de l'église, les passants affluent entre midi et deux.
3: On n'y croyait pas en fait, on se dit ouais, ça sera jamais Amazon, ils sont déjà à Carquefou.
2: Stéphane et son fils Alexis sont ravis, et même s'il vient de trouver un travail en intérim, il songe à postuler chez le géant du commerce en ligne. Amazon promet un salaire de 2000 euros brut par mois.
3: Ça m'empêche pas plus tard, effectivement, s'il n'y a pas de CDI ou si le boulot ne me plaît plus, d'aller voir si l'herbe n'est pas plus verte ici, effectivement. Hein. C'est une opportunité énorme pour Alexis, par exemple, qui va chercher du boulot l'année prochaine pour chercher une voiture.
2: Juste derrière, dans la charcuterie du village où travaille Karine, l'arrivée du groupe américain est une très bonne nouvelle.
4: Ça va amener des emplois, donc automatiquement du monde, donc automatiquement entre midi et deux de la consommation. Donc voilà, ça peut être du plus pour nous. Puis nous, on a des plats préparés, donc voilà, il suffit qu'ils aient des micro-ondes dans leur salle de pause, ben voilà, ils ont ce qu'il faut, quoi.
2: Un peu plus loin, dans un bar tabac, la discussion autour d'Amazon est animée.
5: C'est des gens de l'extérieur, c'est bien.
6: Dans le journal, ils marquent 1000 emplois.
2: Pour le gérant Aikin Kyu, ce n'est que du positif.
7: Comme c'est un grand terrain, il y aura au moins 1000 emplois, bah, tout ça, il peut être mon futur client. Peut-être ça va rapporter encore des habitants.
8: 1000 emplois, à mon avis, il y aura certainement pas. Tout va être robotisé.
2: Accoudé au comptoir, Billy, lui, n'est pas emballé du tout par le projet.
8: Les gens qui vont bosser là-dedans, ils vont habiter ailleurs. Bon, je pense pas que ça va amener beaucoup de choses à la commune d'Herval.
2: D'autres ne veulent pas que leur village soit associé à Amazon, comme Marine.
9: La marque en soi, en tant que telle, c'est problématique. Tout ce qu'elle représente. Moi, je ne consomme pas du tout Amazon. Je boycotte même. Je préfère acheter local.
2: Elle évoque aussi la pollution qu'un tel projet pourrait engendrer.
9: Bah, c'est des grosses entreprises qui polluent un peu l'espace. Déjà en termes de transport, en termes de pollution, au niveau des véhicules, mais aussi sonore, ça amène des choses comme ça, quoi.
2: Et pour Margot, le problème est ailleurs.
10: On reste sur quelque chose qui va imperméabiliser les sols et encore détruire du vivant, quoi. Et c'est vrai qu'il faut qu'on essaie de protéger au mieux nos milieux plutôt que construire toujours et encore plus sur des zones comme ça.
2: Le chantier pour la construction de la plateforme a déjà commencé. Elle s'étendra sur 69 000 mètres carrés.
1: Et donc, on le disait, Louis Lebacquer, 1000 emplois créés, ça veut dire 60 métiers différents, dont beaucoup de postes pour des personnes qui n'ont pas de diplôme. Le groupe américain va investir plus de 100 millions d'euros pour cette plateforme à Derval.
11: Et dans l'actualité également ce matin, Nicolas, cette belle prise des forces de l'ordre à Nantes.
1: Police et gendarmerie, main dans la main pour faire tomber un gang de cambrioleurs qui sévissait depuis des mois sur la métropole nantaise dans des appartements de standing. Une centaine de vols et tentatives de vol, des centaines d'objets dérobés. Donc bijoux, montres, maroquinerie de luxe et autres appareils multimédia qui ont été rendus ou vont l'être dans les prochains jours à leurs propriétaires. Et puis les Gîtes de France préparent leur saison estivale. Ils sont réunis en congrès national à Nantes pendant 3 jours. Les gîtes qui cartonnent avec notamment des créations de nouveaux gîtes chaque année.
11: 7h-25 pour aujourd'hui, ça va être gris, très gris, avec des averses plutôt cet après-midi. Alors pas forcément en continu, vous savez, c'est plutôt des averses intermittentes. Ça se dit comme ça, par intermittence plutôt. Hein. Par intermittence, c'est mieux, voilà, c'est ça. Concernant donc les averses, au niveau des températures, on est autour des 13 à 16 degrés pour ce matin. Ça va grimper autour des 19 à 20 degrés pour cet après-midi. Et c'est toujours le vent, oui, le vent va encore souffler. Surtout cet après-midi, autour des 65 km/h, nous dit Météo France. Ça devrait s'améliorer demain, on devrait avoir des éclaircies. Idem pour vendredi, mais toujours ce vent, voilà, qui va nous accompagner.
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11: 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Mylène Farmer pour débuter cette nouvelle demi-heure.

0: Comme une envie de légèreté ce matin avec Libertine de Mylène Farmer à 7h20.
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0: Mercredi matin, milieu de semaine, on est sur une semaine complète. Bah oui, il faut bien, on tient le bon rythme. Si vous avez des enfants, c'est peut-être une matinée un peu plus calme. Alors je parle bien de la matinée, hein. Je parle pas du tout de l'organisation de cet après-midi où vous allez courir partout. À Saint-Gilles-Croix-de-Vie, à Machecoul, à Clisson ou à Valette, merci de vous réveiller avec nous, avec vos chansons préférées, vos idées de sortie et surtout avec le sport. Ce matin, Jean-Jacques Lester, on prend avec vous la direction des Sables-d'Olonne où les skippers s'apprêtent à partir pour la Vendée Arctique, course dont ici Loire-Océan est partenaire.
3: Il est prêt à y aller, le marin sablé Manuel Cousin. Il a déjà dans les jambes aussi deux Vendée Globes. C'est pas pour autant que la Vendée Arctique va être pour lui une promenade de santé.
4: Non, loin de là. C'est pas parce qu'on a fait deux Vendée Globes qu'on va être à l'aise sur une Vendée Arctique. Il peut se passer plein de choses. J'ai effectivement fait déjà les deux premières éditions. La première édition s'était très très bien passée. J'en ai un très grand souvenir parce que j'avais la chance de passer le point le plus haut, le point que l'on avait à passer le jour de mon anniversaire. Donc ça reste un grand souvenir et en fait on avait eu une météo qui était somme toute assez correct, hein, même si quand on est là-haut, faut s'attendre quand même à des belles dépressions, mais il y avait rien de dramatique. En revanche, la deuxième, effectivement, on en garde un souvenir un petit peu plus marqué, parce que la direction de course avait été obligée d'arrêter la course parce que les conditions étaient dantesques et pour éviter des soucis humains ou matériels. Ils avaient été obligés d'annuler la course et de l'arrêter en tout cas. Donc ça reste un moins bon souvenir. Alors il peut se passer plein de choses parce qu'on monte très haut, on monte au cercle polaire, c'est-à-dire qu'on monte beaucoup plus nord que l'on descend sud quand on fait le Vendée Globe. Quand on monte très très haut, on n'est pas loin du Groenland et pas loin de la calotte glaciaire là-haut. Et en fait, bah, le risque aussi, c'est les glaces. Ce sont les glaces. Parce que à cette époque-là, des glaces commencent à fondre et il y a des icebergs, il y a des grêleurs qui se détachent et ça peut être vraiment dangereux pour nous. Donc c'est une course qui est vraiment, on n'est jamais très très au large, on est quand même dans le trafic, donc il y a du trafic maritime assez dense. Il y a la météo qui est compliquée parce qu'il y a le passage des dépressions que l'on prend d'ouest en est. Et en plus, arrivé là-haut, il y a les glaces et le froid qui rajoutent de la difficulté à ce que l'on fait. Donc, cette course, elle est somme toute rapide parce que ça va être une course qui va être menée normalement entre 10 et 14 jours. Donc, par rapport à ce qu'on a l'habitude de faire, ça reste presque un sprint. Mais avec beaucoup, beaucoup d'embûches. C'est un 110 mètres haies, en fait. C'est pas un 100 mètres, c'est un 110 mètres haies, cette course.
3: Le skipper sablé Manuel Cousin va s'élancer vers le cercle polaire pour la Vendée Arctique ce dimanche, coup d'envoi 13h.
0: Manuel Cousin, son bateau est à voir évidemment sur les pontons à Port-Olona et celui d'ailleurs, les bateaux aussi des autres skippers. Et ce midi, dès 13h dans Ma France, il sera aussi question de cette course qualificative pour le Vendée Globe 2028, la Vendée Arctique 2026. Nous sommes fiers d'être partenaires donc de cette course. Et on aura aussi l'occasion d'en reparler sur votre radio ici, Loire-Océan, vendredi. On va quitter la mer pour les animaux et les chutes des chats des balcons. Merci pour votre fidélité. À tout de suite avec le docteur Pierre Fabin.
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0: 7h moins le quart sur votre radio ici Loire-Océan. Ici Loire-Océan, c'est vraiment la radio de votre quotidien. Nous sommes à votre service, radio de proximité. On s'occupe de votre santé, de votre porte-monnaie et aussi de ceux qui partagent votre vie, vos animaux. Et si vous êtes propriétaire d'un chat, vous le savez, ouvrir les fenêtres en grand, c'est pas toujours une bonne idée. Un chat qui tombe, ça peut être très grave, docteur Pierre Fabin.
2: Et oui, c'est une urgence vitale. On a tous en tête le mythe du chat qui retombe toujours sur ses pattes. Mais atterrir sur ses pattes ne le rend pas invincible, car son corps encaisse l'onde de choc. Souvent, quand vous le retrouvez en bas, il tient debout grâce à l'adrénaline. Il peut marcher et pourtant souffrir de lésions internes graves. Le premier geste est de l'envelopper délicatement dans une grande serviette. Manipulez-le le moins possible, parce qu'en le portant mal, vous risquez de déplacer une fracture ou qu'une côte perfore un poumon. Gardez-le immobile, vérifiez s'il est conscient, comment il respire et s'il saigne du nez ou de la gueule.
0: Alors, les signes, quels sont les signes invisibles plutôt qui doivent nous alerter, docteur ?
2: Alors, le geste qui sauve à faire à la maison, c'est de soulever sa babine. Regardez la couleur de ses gencives. Si elles sont roses, c'est bon signe. Si elles deviennent blanches, presque transparentes, c'est l'alerte rouge. Cela indique une hémorragie interne. Et écoutez sa respiration. S'il allaite très vivement, la gueule ouverte, c'est très grave. La règle stricte après une chute, même du premier étage, c'est de filer chez le vétérinaire, même s'il a l'air d'aller bien. Et souvent, paradoxalement, les chutes les moins hautes peuvent être les plus graves, car il n'a pas forcément le temps de se retourner pour amortir sur ses pattes. Une vessie éclatée, un saignement lent peut mettre des heures à se manifester, donc on ne prend aucun risque et on consulte toujours.
0: Et comment, en fait, on peut aérer notre habitation, mais sans danger ?
2: Il faut oublier cette idée fausse. Votre chat n'a pas la notion du vide. Un oiseau qui passe et l'instinct de prédateur l'emporte. Il bondit. Pour les balcons, l'unique protection efficace, c'est le filet renforcé. Ça s'achète pour une vingtaine d'euros. Si vous êtes locataire, utilisez des tringles télescopiques qui se coincent entre le sol et le plafond sans percer les murs. Et il y a un autre danger mortel, c'est la fenêtre oscillobattante. Le chat tente de sortir par l'entrebâillement, glisse et se coince le bassin. Le problème, c'est que plus il se débat, plus il étouffe. La solution, c'est d'ajouter des petites grilles latérales de protection. Ça se fixe en 2 minutes chrono et ça sauve des vies.
0: Contrairement aux idées reçues, le chat n'a pas la notion du vide. Le meilleur moyen de le protéger, vous venez de l'entendre, c'est bien d'installer des filets de protection à vos fenêtres. L'ONPL qui rend hommage au compositeur d'Hollywood, John Williams, à la Cité des Congrès, du théâtre à Longeville-sur-Mer, en Vendée. On découvre les idées de sortie d'Hervé Marchioni. C'est juste après Enrique Iglesias.

0: Et pour ceux qui n'ont pas pris espagnol deuxième langue, bailamos, ça veut dire en gros nous dansons. Esta noche bailamos, ce soir nous dansons. C'est Armandis sur votre radio, ici Laure Ossian, Hervé Marchioni. Partage avec nous ces bons plans, ces idées de sortie en Loire-Atlantique et Vendée.
1: Ces quelques notes, vous les connaissez, elles sont extraites de la saga Harry Potter et elles sont l'œuvre du plus célèbre compositeur d'Hollywood, John Williams, dont le génie tient parfois en deux notes.

0: Les aventuriers de l'Arche perdue, les aventures d'Indiana Jones. Ah non, c'est vrai, c'est le chien qui s'appelait Indy. Le fouet et le chapeau, le professeur d'archéologie, c'était Henry Walton John Jr., alias Indy. Ce qui est certain, c'est que la bande originale est toujours et encore signée John Williams, spécialiste des films de grande aventure comme Jurassic Park. Et oui, toujours et encore John Williams. L'ONPL rend hommage à ce grand compositeur d'Hollywood, John Williams en fanfare avec l'ensemble de cuivres et percussions de l'ONPL. Ce soir, 20h, sur la scène de la Cité des Congrès de Nantes, les toutes dernières places sont à partir de 48 euros.
1: Théâtre, concert, il y en a pour tous les goûts en Vendée, Hervé.
0: Théâtre à Longeville-sur-Mer, dernière représentation d'Une fleur sur les ruines. Un huis clos intense où 8 destins vont se croiser, s'opposer et peut-être s'apprivoiser. C'est tout public à partir de 12 ans à l'espace culturel du Clouzy, chemin des Grands Champs à Longeville-sur-Mer. Les dernières représentations à 20h30 vendredi 5 et samedi 6 juin et 15h30 dimanche 7 juin. Et puis un concert gratuit, histoire de se mettre en jambes pour la fête de la musique, avec Yolko en trio, une variété de rythmes et de mélodies qui invite au voyage, à la rencontre de soi et bien sûr des autres. Concert chanson française gratuit donc ce vendredi 5 juin à 19h. C'est à la médiathèque des Luxes sur Boulogne.
1: Comme ça on ne peut rien rater de ce qui se passe ici en Loire-Atlantique et en Vendée. Je peux vous dire que c'est fluide sur les routes de Loire-Atlantique et de Vendée. C'est le moment de partir travailler. Bienvenue sur votre radio, ici Loire-Océan. Marc Lavoine sur le parking des Anges.

0: vous souvenez des premières fois de vos enfants? Vous savez, la première fois où ils ont mangé tout seuls avec une petite cuillère quand ils en ont mis partout. C'est vrai, leur premier pas, la première fois à vélo. Ouais, vous vous souvenez de tout ça? Ben aujourd'hui, c'est mercredi, c'est la journée des apprentissages. On a justement deux éducateurs pour vous ce matin. C'est juste avant le retour de l'info d'ici dans l'humour en tube.
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0: Le retour de votre actu locale, c'est dans moins de 2 minutes sur votre radio ici Loire-Océan. Avant ça, l'humour en tube avec Fred Ballard, et on le sait, apprendre à son enfant à pédaler, ça fait évidemment partie des incontournables hein, du métier de parent. Fred Ballard a donc convié des éducateurs dans l'humour en tube.
9: On surprotège les nouvelles générations. Regarde la petite jeune là, on a dû lui apprendre à faire du vélo avec un casque, des petites genouillères. Tu crois que Jean, il avait un casque lui?
10: Oui, alors méfions-nous des éducateurs qui, comme Fabrice Eboué et tous ceux qui s'appellent Jean, ont appris à faire du vélo au siècle dernier. Ils sont adeptes de l'apprentissage à la dure, hein, sans l'option petite roue sur les côtés.
9: Moi je m'en rappelle, mon père, il m'a mis sur un vélo trop grand, à moitié rouillé. Il m'a dit allez, pédale. Je m'éclatais la gueule comme une merde. Recommence. Il avait enlevé la selle pour que je reste debout et t'es là. Allez, pédale. Ah, pédale. Ah. On aurait dit une agression homophobe.
10: Ah ben oui, ça aussi, ça faisait partie des bonnes blagounettes du temps jadis, hein, qui n'ont plus tout à fait le même écho aujourd'hui. On peut se fendre la poire à vélo, mais il faut faire gaffe quand même, hein, à pas s'engager sur des terrains glissants. Nordine Ganso en a fait les frais.
11: Je suis tombé à vélo. Ça faisait longtemps que je n'étais pas tombé. Tombé. Tu vois la vraie chute, tu vois ta daronne, toute ta vis défiler. Tu sais, moi je suis Renoir et Rebeu, donc j'ai beaucoup de fierté. Donc je me suis levé très vite, comme si il n'y avait jamais eu ce moment. C'est fou parce que j'ai déjà vu des blancs tomber, ils acceptent la chute.
10: Voilà, bon bah ça aussi c'est le fruit d'une initiation à la dure. On ne chouine pas quand on tombe de vélo et on se fend la poire en mangeant le trottoir. Deux principes de base pour bien s'éclater en pédalant cheveux au vent. Avis aux amateurs.
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0: 7h au réveil de votre radio Ici Loire-Océan, bienvenue. Le retour de l'info d'ici, Nicolas Creusel.
12: Des bijoux, des parfums, des chaussures de luxe ou encore des appareils multimédia, la liste est longue. Police et gendarmerie viennent de faire tomber un gang de cambrioleurs à Nantes. Deux hommes, un voleur et un receleur, soupçonnés d'une centaine de vols et de tentatives de vol dans des appartements de standing entre novembre et avril dernier, avec un but inconsidérable. Donc, Céline Loiseau, c'est le fruit d'une minutieuse et longue enquête.
13: Nantes, Rezé, Saint-Sébastien, Carquefou, Goulaine et les Sorinières, voici la liste des communes ciblées. Sur celle des objets dérobés, on peut citer des colliers, des montres, des sacs de luxe, des téléphones portables. Dès le mois de novembre, police et gendarmerie constatent une hausse des cambriolages, avec dans de nombreux cas un même mode opératoire. La lieutenant Laura Rongeon est la chef de la brigade d'atteinte aux biens au commissariat de Nantes.
14: Un mode opératoire très particulier, avec une préparation. Ils cachent les caméras, ils bloquent les œilletons et ils laissent des filets de colle en bas des portes pour s'assurer de la présence ou non des propriétaires. Et après, ils reviennent et ils cassent le barillet. À la fin même, ils se perfectionnaient. Les barillets étaient cassés très proprement. Ils les laissaient sous le paillasson.
13: Comme une signature, poursuit-elle, s'ensuit un gros travail de relevé sur place, mais aussi sur la vidéo ou encore la téléphonie. Dans certains cas, il est arrivé que les voleurs rentrent dans des logements les pansant vides. Ils se retrouvent alors nez à nez avec certains habitants qui n'étaient pas sortis de chez eux depuis plusieurs jours. La semaine dernière, deux hommes ont été interpellés, un voleur et le receleur présumé. L'enquête se poursuit pour retrouver d'autres suspects.
12: Et quant aux objets qui ont été retrouvés, des bijoux, des montres, on le disait, du matériel informatique, eh bien ils ont été remis ou le seront bientôt à leurs propriétaires, ce qui est évidemment une bonne nouvelle parce que dans ces moments-là, il y a toujours un attachement, parfois souvent sentimental à ces objets. On y reviendra dans l'info d'ici l'Océan tout à l'heure à 7h30. Là, on ne parle pas de vol, en tout cas pas à ce stade de l'enquête, mais bien d'une intrusion dans un domicile. Valérie Opelt, l'ancienne députée macroniste et actuelle élue d'opposition à Nantes, victime d'une visite malveillante chez elle dans la nuit de lundi à mardi. Son domicile a été souillé avec du ketchup et de l'huile répandue sur le sol et sur ses affaires, nous a raconté le chef de file de l'opposition, Foulque Chambardelot, qui dénonce des actes d'intimidation. La préfecture a proposé à Valérie Opelt de bénéficier d'un service de protection qui est mis en place pour tous les élus. De son côté, la maire de Nantes, Johanna Roland, apporte son soutien à son opposante dans un communiqué. Johanna Roland condamne des actes qui portent atteinte à son intimité et qui sont inacceptables.
0: Les gendarmes des Sables-d'Olonne lancent un appel à témoins.
12: Pour comprendre les circonstances dans lesquelles un cycliste de 70 ans a trouvé la mort dimanche matin à Grosbreuil, il a été retrouvé inanimé sur le bord de la route au lever du jour. A priori, il a été percuté par une voiture et l'automobiliste ne s'est pas arrêté. Un véhicule est déjà dans les radars d'ailleurs des enquêteurs, un véhicule en cours d'identification. Les gendarmes cherchent malgré tout à recueillir le plus d'informations possible. Vous pouvez donc les contacter si vous savez quelque chose. On vous a mis les coordonnées sur le site et l'appli ici à la page Loire-Océan. Un spectaculaire incendie hier matin sur le site de l'entreprise de Richebourg à Carquefou. Environ 50 mètres cubes de déchets métalliques se sont embrasés dans l'enceinte de cette entreprise qui est spécialisée dans la collecte et le recyclage des déchets. Les pompiers ont dû déployer deux lances pour éteindre le brasier.
0: Nicolas, c'est un mode de vacances qui cartonne en France et notamment chez nous, en Loire-Atlantique et Vendée.
12: Les gîtes de France font le plein, besoin d'authenticité, de retour à la nature, de repos et de loisirs à proximité aussi de chez nous, avec des frais d'essence réduits, et vu le prix du carburant, ça compte en ce moment. Bref, les gîtes ont la pêche et leurs propriétaires le sourire sur les visages. En tout cas, ceux que Marius Delaunay a croisés hier au Congrès national des gîtes de France, qui se tient à Nantes pendant 3 jours. Des propriétaires venus de la France entière, dans la foulée d'une semaine de canicule précoce, hein, qui nous a marqués, et qui a beaucoup boosté les réservations de dernière minute, raconte Michel Laure, qui est le directeur des gîtes de France en Loire-Atlantique.
15: Les ponts de mai se sont bien loués, tardivement certes, parce que les personnes ont attendu les beaux jours pour réserver, mais se sont bien loués, et aussi bien que l'an dernier, voire même un peu mieux. Donc c'est plutôt satisfaisant, parce qu'on a une clientèle davantage qui est française, familiale, fidèle. Disons que 2026, sur les mêmes bases que 2025, était une très bonne année. Du beau temps aide toujours, mais ça joue pour l'été, pour se projeter. C'est-à-dire que le temps immédiat, si c'est une période propice aux réservations, par exemple pour l'été, les gens vont se dire, tiens, il fait beau maintenant, et donc il fera beau cet été, je vais réserver. Au contraire, s'il pleut au moment où les gens pensent réserver, ils vont se dire, ah ben, peut-être il va pleuvoir cet été, je ne vais pas réserver. Donc ça joue sur les prises de réservation et sur le résultat final. Ouais.
12: Et on recense plus de 500 gîtes en Loire-Atlantique, 630 en Vendée, selon le site de Gîtes de France, avec des nouvelles créations chaque année. On va y revenir à 8h moins le quart. Nous serons en direct avec le président des Gîtes de France en Vendée, Antoine Priouzeau, invité d'ici matin à l'occasion de ce congrès annuel des Gîtes de France qui se tient donc cette semaine à Nantes.
0: Ici matin, 7h05, une solution originale à Saint-Étienne-de-Mermotte si on a besoin de consulter un médecin.
12: Que vous ayez d'ailleurs besoin d'un généraliste ou d'un dermato, d'un pneumologue, d'un gériatre, la liste est longue. Évidemment, ils ne sont pas présents dans cette petite commune de 1700 habitants au cœur du Pays de Ré. D'ailleurs, il n'y a jamais eu de médecin dans cette commune de Saint-Étienne-de-Mermotte. Par contre, depuis 9 mois, il y a l'unique box médicale de la Loire-Atlantique. C'est un préfabriqué blanc qui est posé sur une place au cœur du village. À l'intérieur, une salle pour pouvoir accéder donc à une consultation à distance en visio. Et ça marche. Ça marche plutôt bien au moment de dresser un premier bilan avec une vingtaine de rendez-vous par mois et des chiffres qui sont en hausse constante. Et la maire de Saint-Étienne-de-Mermotte, Manuela Pelletier, ne regrette pas son investissement.
16: Ça fait du bien aux habitants, ça rassure hein, de se dire qu'on peut avoir accès aux soins même dans une commune rurale. On a eu des témoignages de personnes qui l'ont utilisé et qui sont même venues à la mairie nous remercier d'avoir mis ce service en place. Et on a eu des gens qui nous ont dit j'avais pas de médecin et j'ai fait par la boxe et ça a fonctionné. Parce que les gens, ils ont un besoin et en fait, à un moment, ils se retrouvent bloqués parce que quand ils veulent prendre rendez-vous chez leur médecin, celui-ci peut être déjà complet. En fait, il peut pas honorer la consultation et eux, ils ont besoin d'un médecin, on va dire, dans la journée, quoi. Ce n'est pas un médecin traitant, mais c'est un service complémentaire.
12: La maire de Saint-Étienne-de-Mer morte, Manuela Pelletier, avec Marius Delaunay, la commune a même organisé il y a quelques jours une opération portes ouvertes pour convaincre d'autres communes d'investir dans une box médicale. Actuellement, c'est la seule en Loire-Atlantique et Vendée. Et il n'y en a que 18 en France. Avant la météo, un mot de basket pour vous rappeler que l'Hermine de Nantes est à Poitiers ce soir. C'est la demi-finale allée de l'Elite 2. L'enjeu, c'est une place en finale et donc une bataille pour la montée en Pro A. Le match retour de ces demi-finales, ce sera samedi à Rezé à la Trocardière. Et puis les Bleus à Nantes à partir d'aujourd'hui. L'équipe de France de foot prend ses quartiers chez nous à la veille de son match contre la Côte d'Ivoire demain à la Beaujoire. Match de préparation au Mondial qui commence dans une grosse semaine.
0: 7h07.
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0: Alors vous allez voir, il va y avoir de gros passages nuageux aujourd'hui. Ça va être gris avec des pluies intermittentes, donc pour cet après-midi notamment. Et des températures plutôt douces quand même pour ce matin. On a entre 14 et 16 degrés. On a 14 à La Roche-sur-Yon, aux Herbiers. On a 15 degrés à Vue ou encore à Nantes, 16 degrés à Chaland, Pornic ou Noirmoutier, cet après-midi entre 18 et 20 degrés. Demain, ça devrait être à peu près le même temps, toujours aussi avec ce vent qui souffle l'après-midi jusqu'à 65 km/h, nous dit Météo France. Ce vent que l'on va conserver au moins jusqu'à vendredi. Sur la route actuellement, ce sont les premiers ralentissements qui se mettent tout doucement en place. Vous avez l'habitude sur la route de Pornic pour accéder au pont de Cheviré et puis à hauteur de Vielle, direction les Sorinières.
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0: Si vous aimez la chanson française, vous êtes au bon endroit. Véronique Sanson.

0: Bonjour et bienvenue sur votre radio Ici Loire-Océan.
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0: Merci de choisir votre radio de proximité Ici Loire-Océan pour vous réveiller chaque jour. Mercredi 3 juin, bonne fête au Kevin. On pense à vous aussi si c'est votre anniversaire. Je vous offre ce matin la musique de votre vie, l'info d'ici et de la bonne humeur. Mais c'est pas fini.
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0: Et parmi les trois extraits que vous allez entendre de ce blind test du jour, extraits de films, génériques, chanteurs, humoristes, etc. Si vous en repérez au moins deux, vous pouvez remporter ce matin vos places pour un concert qui affiche complet Poupette 2026 le 13 juillet prochain avec à l'affiche notamment Julien Doré, Saint Graal ou encore Tremplin.
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0: On m'appelle parce que je crois que...
1: Pour, effectivement, le cyclisme.
0: Oui, en ce qui concerne le Tour de France, une bonne nouvelle. Je crois que Gérard Fagnon est toujours en tête.
2: Vous avez au moins deux extraits sur les trois. Un seul numéro à composer, 02 40 73 6000. 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
2: Il y a quasiment 7h15, Nicolas Creusel, c'est mon œil.
7: Et David Ossiou qui nous rejoint. David, c'est un coup de tonnerre quand même dans l'histoire de la télévision. Le zapping va s'arrêter, la diffusion de vues sur la 5 qui avait succédé au meeting zapping de Canal+, s'arrêtera le 30 juin prochain.
8: Et en apprenant la nouvelle, je me suis souvenu qu'en 1989, quand le zapping naît, la télévision française compte seulement 6 chaînes. Mais c'était dingue d'imaginer une équipe qui passe ses journées à toutes les regarder pour nous raconter en quelques minutes l'air du temps. Car le zapping, c'était pas seulement des extraits de télévision, mais une façon de raconter le monde avec des images, et l'ordre des séquences n'est jamais innocent. Tiens, j'ai retrouvé le zapping du 10 mars 2016. Ce soir-là, le sujet du jour, c'est la loi travail voulue par François Hollande. Et sur une chaîne, le journal de 20h, annonce les manifestations organisées partout en France.
9: Les étudiants et les lycéens s'en mêlent. Plusieurs syndicats d'élèves appellent à manifester le 9 mars contre la loi sur le travail.
8: Sur une autre, François Hollande tente de convaincre les Français.
10: Ce que je veux aussi, c'est donner à la fois de la souplesse et de la sécurité.
8: Voilà, et quelques secondes plus tard, on a une chanson de Joe Dassin qui referme le tout. Une façon de dire cause toujours. À première vue, cela paraît décousu. En réalité, tout se tient, sans commentaires, sans voix off. Le montage fait sourire et parfois réfléchir. Pendant longtemps, la crainte pour quelqu'un qui passait à la télé, c'était de finir au zapping. Finalement, ce moment de télévision, c'est en très subtil ce que les journalistes font tous les jours, trier l'information et lui donner du sens. Alors que les vidéos sur nos téléphones aujourd'hui défilent selon des algorithmes. Le zapping, lui, ne choisissait pas les images pour nous retenir, mais pour nous raconter une histoire. Et pendant 37 ans, il nous a raconté beaucoup de notre pays et de nous-mêmes.
2: Est-ce qu'il ne va pas changer en revanche à 13h, Ma France, sur votre radio ici Loire-Océan, focus sur les Sables d'Olonne, oui, à Port-Olona, pour le lancement de cette course, la Vendée Arctique. Ici, votre radio est partenaire de cette grande course.

0: 6 matin, 7h20. Et vous avez entendu, mon invité est déjà arrivé parce que tous les matins, j'ai le plaisir d'accueillir une boîte d'ici. Projet en cours, philosophie, recrutement. On prend le temps en fait d'échanger sur ce qui motive et ce qui fait vibrer les chefs d'entreprise. Bonjour Garcin Kikine.
1: Bonjour à tous.
0: Vous êtes le gérant de Happy PMR, une entreprise donc basée à Couëron, mais vous avez aussi deux antennes, une à Plessé et une à Trignac. Et vous, en fait, vous réalisez des travaux pour le maintien à domicile des personnes âgées. Ça peut être par exemple le remplacement de la baignoire par une douche.
1: C'est ça, le monte-escalier. Des mains courantes, des portes de baignoire également.
0: Et le Centre Action Sociale de Nantes peut aussi financer ces petits travaux de bricolage ?
1: C'est ça, alors c'est plus sur tout ce qui est petits travaux. Donc nous sommes conventionnés par le CCAS de Nantes, uniquement Nantes, pour effectivement qu'il puisse y avoir une prise en charge en fait en fonction des revenus jusqu'à 90% de notre main-d'œuvre.
0: Et d'ailleurs, on parle justement la possibilité d'avoir des aides hein, en fait pour ces travaux. Il y a une prime qui existe, ça s'appelle la prime ADAPT. Elle peut faciliter justement l'accès aux travaux, mais par contre c'est sous condition de ressources.
1: Tout à fait, donc c'est effectivement une prime qui existe déjà depuis plus d'un an pour les personnes âgées qui peuvent avoir besoin d'adapter leur logement, que ce soit effectivement la porte de baignoire, les douches sécurisées et les montes-escaliers.
0: Et Garcin Kikine, c'est une vraie problématique, ça, ce maintien à domicile, c'est quoi en fait si on fait l'état des lieux en France
1: hein ? Alors on connaît l'évolution de la démographie hein, pour nos seniors demain. Le principe c'est que les gens veulent rester chez eux, ils ont besoin, il n'y a pas beaucoup de place aussi, et puis le coût d'un EHPAD. Donc le principe c'est d'adapter au mieux le logement pour que les gens puissent rester chez eux, dans leur environnement, lien social et tout ça. Et donc effectivement le principe c'est d'accompagner au mieux, c'est pour ça que nous sommes spécialisés uniquement pour accompagner ces personnes, de l'adaptation, les travaux, mais aussi les accompagner sur les subventions s'ils ont besoin.
0: Et aussi pour prévenir, parce qu'on sait que les chutes aussi sont importantes et souvent mortelles chez les personnes âgées.
1: Effectivement, il y a plus de 10 000 décès par an justement suite à une chute, donc le principe c'est d'être dans la prévention, l'idéal c'est ça, donc voilà, pas hésiter effectivement à avoir cette démarche de se renseigner et on peut les accompagner.
0: Et cette année vous fêtez vos 10 ans, comment vous fêtez vos 10 ans ?
1: Ah oui, alors Happy PMR a 10 ans, donc en effet nous avons déjà commencé par réaliser un showroom donc dans nos locaux aussi à Jacques
0: Collomb. Et ça, ce qui est bien avec ce showroom, c'est qu'on peut venir voir justement toutes les solutions qui existent et
1: c'est
0: peut-être
1: ça.
0: Même se renseigner sur les aides.
1: Oui, tout à fait, donc on a deux douches en exposition, un monte-escalier qu'on peut essayer, un WC lavant aussi. Donc voilà, c'est fait pour les personnes, mais aussi pour les aidants, parce que les personnes, les aidants, que ce soit professionnels aussi, viennent, donc les ergos, des infirmières et tout ça,
0: parce pour s'en rendre compte. Impliqués directement.
1: Exactement, se rendre compte de ce qui existe, donc c'est pour ça qu'il est fait. Et puis aussi, voilà, on a une demande aussi de développer, parce que des gens nous demandent comment faire pour développer cette structure sur d'autres territoires. Donc on lance la licence là, Happy PMR, donc pour ceux qui voudraient nous rejoindre et s'investir dans cette démarche, donc surtout les pays de la Loire, Sud-Loire, Loire-Atlantique.
0: 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Merci beaucoup Garcin Kikine d'avoir été avec nous ce matin pour nous présenter effectivement Happy PMR, je rappelle, basé à Couëron, mais vous avez aussi deux antennes à Plessé et Trignac et vous espérez bien vous développer un peu partout sur le territoire.
1: C'est ça.
0: On joue ensemble au Blind Test avec Benoît de Thoiry-sur-Loire dans un instant.
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0: Bonjour Romain Carré.
11: Bonjour Julie, bonjour à tous, bonjour Nicolas.
12: Bonjour Romain.
0: Impossible de jouer au blind test et de remporter ses places pour Poupée pour la soirée du mercredi, pour la soirée du 13 juillet, tout simplement, avec Julien Doré, sans Benoît de Thoiry-sur-Loire. Bonjour Benoît.
3: Bonjour, bonjour à tous.
10: Bonjour Benoît.
0: En pleine forme Benoît?
3: Oui, si, impeccable.
0: Vous êtes déjà au boulot?
3: Oui, tout à fait.
0: Ouais, vous faites quoi?
3: Donc je suis cuisinier.
0: Ah oui, mais dans quoi? Dans la restauration scolaire? Dans
3: oui.
0: un...
3: Oui, dans la restauration.
0: Ok, d'accord, très bien. Benoît n'a pas envie de dévoiler où est-ce qu'il travaille, mais je comprends Benoît, hein, vous avez envie de garder ça secret pour vous, c'est ok. Bon, en tout cas, je vous laisse...
3: Comme je vous appelle du travail, non, c'est vrai que c'est pas toujours
10: évident. Oui, oui,
3: non,
10: oui.
0: Bon. Bah, c'est quoi, Benoît, on fait vite.
10: Sinon, ça va cramer. Ce matin, Benoît, dans le blind test, nous sommes à bicyclette.
11: Quand on partait de bon matin, quand on partait sur les chemins.
10: À bicyclette.

0: taxi.
1: On m'appelle parce que je crois que...
2: Effectivement, le cyclisme.
1: Oui, en ce qui concerne le Tour de France, une bonne nouvelle. Je crois que Gérard Fagnon est toujours en tête.
3: Alors, Benoît, le premier chanteur.
4: Donc, le premier chanteur, c'était Yves Montand.
3: Exactement. Le deuxième.
4: Le deuxième, c'était Joe Dassin.
3: Et les humoristes.
4: Et donc, c'était donc les Inconnus.
3: Eh ben, c'est gagné.
5: Super. Bravo. Vous serez donc à Poupée le 13 juillet prochain pour, entre autres, évidemment, lors de cette soirée. Mais c'est quand même l'invité exceptionnel, Julien Doré. Vous pourrez voir Saint Graal aussi, il y a encore tremplin.
3: Est-ce que Benoît ira à bicycler au festival de Poupée? Je vais la tenir jusqu'au bout, celle-ci.
5: Oui,
3: hein.
5: oui. Alors, Benoît, à bicycler ou pas?
4: Non.
5: Ça fait un petit peu loin. Ça m'a l'eau du bois. On vous souhaite de passer une belle journée, Benoît. On vous embête pas plus.
4: Merci
5: pour votre bonne humeur.
4: Merci, au revoir.
5: Et si je vous dis Shape of You, vous me répondez
3: Ami Chiclet de.
5: Mais non,
3: Ed Sheeran, pardon. Je tiens trop Yves Montand là, beaucoup trop.

0: excellent mercredi avec votre radio, ici Loire-Océan.
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0: Et dans l'info d'Ici Loire-Océan, dans un instant, avec vous Nicolas Creusel, on vous raconte comment la police et les gendarmes de Nantes ont réussi à démanteler un gang de cambrioleurs.
2: Oui, un duo suspecté d'avoir mené une centaine de vols et tentatives de vols dans des appartements de standing de l'agglomération nantaise. Ces derniers mois, de nombreux objets ont été retrouvés et sont en train d'être rendus à leurs propriétaires. La technique de ce gang était particulière. C'était même une signature, disent les enquêteurs. On vous raconte tout ça juste après le tour de l'actu en France et dans le monde. C'est le 90 secondes et le retour d'Audrazo. Les dernières informations dans le Gers.
3: Le principal suspect dans la disparition de Liana n'était pas inconnu de la justice, visé déjà par deux plaintes. Une petite fille de 10 ans dénonce des viols répétés. Et autre affaire, en 2020, l'homme avait été entendu après une plainte pour des faits de nature sexuelle sur une mineure. Plainte classée sans suite à l'époque. Le bilan s'alourdit après la soirée de violence samedi à Paris. Une troisième personne est morte, un homme qui avait plongé dans la Seine volontairement en marge des célébrations de la victoire du PSG en Ligue des Champions. Un adolescent de 13 ans est lui hospitalisé. Un élu LFI de Seine-Saint-Denis affirme qu'il a été gravement blessé à l'œil samedi par un tir de LBD des policiers. Le parquet de Bobigny saisit l'IGPN, la police des polices. C'est validé par les députés. Les salariés qui font une rupture conventionnelle avec leur entreprise toucheront des indemnités chômage moins longtemps. 15 mois maximum au lieu de 18 aujourd'hui pour les salariés de moins de 55 ans. 20 mois et demi pour les plus âgés. Didier Deschamps est d'une tranquillité absolue. Il le déclare ce matin chez nos collègues de France Inter. Le sélectionneur qui s'apprête à vivre son tout dernier mondial avec les Bleus. Ils s'envoleront pour les États-Unis dans une semaine.

0: vissée depuis des mois sur la métropole. On les soupçonne d'une centaine de vols et de tentatives de vols dans des appartements de standing entre novembre et avril dernier. Des bijoux, des parfums, de la maroquinerie de luxe, du matériel informatique. Deux hommes ont donc été arrêtés il y a quelques jours après cette enquête conjointe police-gendarmerie. L'un est suspecté d'être le voleur, l'autre le receleur. Tous deux ont été mis en examen pour vol et tentatives de vol en bande organisée. Céline Loiseau, vous remontez le fil de cette enquête.
1: Depuis novembre, une forte hausse des cambriolages est constatée sur l'agglomération nantaise, avec dans de nombreux cas un mode opératoire très particulier. L'œilleton de la porte de l'appartement est recouvert de gras, les caméras de vidéosurveillance sont masquées. Il y a aussi un fil de colle positionné entre la porte du logement et l'encadrement. Si celui-ci casse, c'est que la porte a été ouverte. Les enquêteurs savent qu'ils ont affaire à une équipe très organisée. Le lieutenant-colonel Gonzac Cafard dirige la compagnie de gendarmerie de Nantes.
2: Il y a ce qu'on appelle une technique de marquage et de reconnaissance avant de commettre les cambriolages. En voyant qu'on avait le même phénomène, que ce soit en zone gendarmerie, en zone police, il a été nécessaire qu'on monte une co-saisine.
1: Un travail en commun avec des prélèvements sur les lieux, des investigations techniques et de la surveillance. Deux hommes ont été arrêtés la semaine passée.
2: Le plus important, c'est de répondre aux sollicitations de la population et puis de faire cesser un phénomène qui peut très vite prendre de l'ampleur et qui peut générer une appréhension chez les gens.
1: Et l'enquête se poursuit pour mettre la main sur d'autres suspects.
0: Et quant aux objets qui ont été retrouvés, on a parlé de bijoux, de montres, de matériel multimédia notamment, eh bien ils ont été remis à leurs propriétaires ou le seront bientôt. C'est un soulagement évidemment pour les victimes et une satisfaction aussi pour les enquêteurs, confie la lieutenant Laura Rojon, qui est la chef de la brigade d'atteinte aux biens au commissariat de Nantes.
3: Quand on se fait cambrioler, on n'espère même pas un jour retrouver les auteurs, encore moins nos bijoux. Donc après, ça n'a pas toujours une forte valeur, mais c'est souvent une valeur sentimentale. On a eu la restitution d'une montre Rolex, donc ça vaut de l'argent, mais c'est surtout que la personne voulait la donner en héritage. On a aussi eu c'est une histoire qui nous a particulièrement touchés, c'est un collier qui a servi d'accroche au sifflet d'un ancien policier, son père, et qui était un souvenir important. Donc voilà, ça n'a pas de valeur marchande, mais c'est une valeur sentimentale importante pour les gens, et on a touché à leur intime en faisant un cambriolage, donc on est satisfait de pouvoir leur restituer quand c'est possible.
0: La lieutenant Laura Rojon, qui est chef de la brigade d'atteinte aux biens au commissariat de police de Nantes, elle répondait à Céline Loiseau.
4: Dans l'actualité également ce matin, Nicolas, les Gîtes de France qui sont en assemblée générale à Nantes.
0: Oui, c'est leur congrès annuel, congrès national, Yana, qui viennent de la France entière, et on prendra la température dans les prochaines minutes. Alors que les gîtes sont de plus en plus prisés, d'ailleurs, ça suscite des vocations. Nous le verrons à 8h. Et puis dans le journal tout à l'heure, on retournera à Derval après l'annonce lundi de l'arrivée d'Amazon sur cette petite commune entre Nantes et Rennes. Le sujet était hier dans toutes les conversations.
4: 8h25, direction le nord du département à Nord-sur-Erdre chez Cédric. Bonjour Cédric.
5: Bonjour Julie.
4: Bienvenue Cédric. Alors est-ce qu'il pleut là actuellement du côté de Nord-sur-Erdre ?
5: Non, le ciel est un tout petit peu voilé et on voit beaucoup de bleu quand même, beaucoup de bleu, donc c'est pas mal.
4: Ok, d'accord, très bien. Il y aura quand même pas mal de passages nuageux prévus pour aujourd'hui, mais peut-être des petits bouts de ciel bleu. Et puis des averses par intermittence, mais plutôt là pour cet après-midi. Par contre, il fait plutôt bon, non, ce matin ?
5: Ah oui, il fait déjà 16 degrés, donc c'est la température idéale le matin. Là, ça change de la semaine dernière où c'était vraiment caniculaire.
4: C'était étouffant. On arrive enfin à dormir.
5: C'est parfait là.
4: Et ça fait du bien. Bon bah merci beaucoup Cédric pour ce point météo. On vous souhaite de passer une excellente journée. Vous êtes prêt pour aller au boulot aujourd'hui? Vous travaillez?
5: Non, c'est mon jour de repos. Donc là aujourd'hui je vais m'occuper des enfants, faire les devoirs et puis une petite balade cet après-midi.
4: Ah trop bien, ils ont quel âge vos loulous?
5: Ils ont 9 ans et 12 ans.
4: Ah c'est bien de pouvoir en profiter. Bah écoutez, voilà, super papa moderne. On vous laisse vous occuper des petits.
5: Merci beaucoup, très bonne journée.
4: Passez une belle journée, merci beaucoup Cédric. Sur la route, ce sont toujours au point stratégique que vous rencontrez des ralentissements sur la route de Pornic et sur le périphérique évidemment sud pour passer ce fameux pont de Cheviré. Donc vous êtes ralenti depuis la porte de Rezé direction la porte de Saint-Herblain. Ça ralentit aussi à hauteur de Vielle direction les Sorinières. Idem sur la route du Vignoble pour atteindre le pont de Bellevue.
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4: Alors oui, je sais, c'est mercredi, milieu de semaine, il n'y a pas de pont cette semaine, mais on peut faire un petit voyage. Ouais, voyage avec des Airless.

0: 8h20 sur votre radio, ici Loire-Océan.
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0: Vous avez jeté ce matin un petit coup d'œil sur l'agenda de la semaine. Juin, bah, vous avez remarqué, c'est le mois des rendez-vous. Hein. Tout s'accumule. Les rendez-vous chez le médecin, le contrôle technique, les réunions des parents, la validation des vœux pour Parcoursup. Entre Pornic et Bourgneuf-en-Ré, Saint-Hermine et Belleville-sur-Vie, tout le monde court et c'est pour ça que vous êtes au bon endroit. Ici, on prend en charge votre stress. Votre stress, j'ai réussi. On l'absorbe. On diffuse de la bonne humeur. On vous passe vos morceaux préférés et on vous raconte des histoires. Parce que c'est mieux, je trouve, pour retenir les choses quand on raconte des histoires. C'est plus marquant et c'est ce que fait Lucie Miossec tous les jours avec son Pourquoi des choses. Bonjour Lucie.
3: Bonjour Julie, bonjour tout le monde.
0: Alors ce matin, vous avez de l'ambition Lucie. Hein. Vous allez vous lancer dans le pourquoi du comment de la création de la commune du Gavre.
3: Oui, tout à fait. Au nord de Nantes, près de Blain. Si vous ne connaissez pas la commune du Gavre, vous avez forcément entendu parler de la forêt du Gavre. Il se trouve que la commune est là grâce à la forêt. À l'époque médiévale, la forêt était immensément grande, beaucoup plus grande qu'aujourd'hui. Et Gavre, d'ailleurs, ça pourrait venir du celte Gavre, qui veut dire chevreuil. La forêt était très précieuse au duché de Bretagne. C'est pour ça qu'en 1225, un duc, au doux nom de Pierre de Dreux, aussi appelé Pierre Mauclair, décide que, vu que la forêt est son terrain de chasse favori, il mériterait bien d'y installer un château. Voilà. Sitôt dit, sitôt fait, le château du Gavre est sorti de terre il y a 801 ans très précisément. Où est-il ? Il est détruit. Un peu plus de 100 ans après sa construction, c'est le seigneur de Blain qui l'a attaqué et qui aurait, à ce qui paraît, agrandi le château de Blain avec les pierres du château du Gavre. Et ça, c'est pas cool.
0: Mais on s'éloigne pas un petit peu du sujet là ?
3: Un petit peu. Donc Pierre, le duc, décide de faire construire un château sur son domaine de chasse. Et il a besoin de gens pour faire tourner tout ça. Faut peupler les alentours du château. Alors il incite les gens à venir s'installer au Gavre, sa nouvelle commune, en leur offrant des avantages. Je vais vous donner les vrais noms de ces avantages médiévaux, vous allez voir, c'est rigolo. Les habitants ne devaient ni fouage, ni taille, autrement dit, pas d'impôt à donner à leur seigneur, ni impôt bio, c'est-à-dire pas d'impôt sur l'alcool, ni gabelle, donc pas d'impôt sur le sel, et ils avaient des droits de pacage, donc le droit de faire pâturer leurs bêtes où bon leur semblait, et le droit de glander, celui-là c'est mon préféré, parce qu'il est aussi appelé le droit de glandage, et j'adore ça, donc... En vrai, c'est le droit d'utiliser les glands de la forêt comme on veut.
0: Oui, voilà.
3: Non, rien à voir. Donc, bon, en gros, c'était intéressant de s'installer au Gavre. C'était une ville franche. C'est comme ça qu'on dit quand il y a des droits d'usage particuliers pour les habitants. Au Moyen-Âge, c'était des avantages qui étaient vraiment considérables. Et figurez-vous que, un peu plus de 800 ans plus tard, ces droits sont toujours renouvelés lors des conseils municipaux, comme le droit de faire pâturer ses bêtes, par exemple. Même si, bon, aujourd'hui, c'est pas bien utile à grand monde.
0: Non, mais c'est... plutôt rigolo en tout cas de le savoir. Merci Lucie Miossec. Dans les prochaines minutes, Nicolas Creusel avec votre invité, on va parler des Gîtes de France qui sont en congrès annuel à Nantes ces jours-ci.
4: Oui, et c'est effectivement ce rendez-vous annuel à la Cité des Congrès qui nous permet de prendre la température alors que les gîtes sont de plus en plus prisés. Et d'ailleurs, ça suscite des vocations, effectivement, avec ceux qui veulent se lancer. Plus de 500 gîtes en Loire-Atlantique, 630 en Vendée. Que doit-on faire? Qu'est-ce que ça existe? Quelles sont les qualités requises, les contraintes aussi? On va poser toutes ces questions au président des Gîtes de France en Vendée, Antoine Priouzeau, qui va nous rejoindre dans les prochaines minutes.
0: Ce sera juste après Zao de Sagazan, la symphonie des éclairs.
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0: des éclairs.
1: C'est sûrement ce que vous allez chanter cet après-midi, sous les nuages, sous la pluie, la symphonie des éclairs.
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1: Le 16e congrès annuel des Gîtes de France se tient en ce moment à la Cité des Congrès à Nantes. Et on y revient avec votre invité, Nicolas Creusel, le président des Gîtes de France en Vendée.
4: Bonjour Antoine Priozo.
5: Bonjour.
4: Merci d'être en direct avec nous. Plus de 180 propriétaires de gîtes de toute la France, les directeurs des fédérations départementales rassemblés donc à la Cité des Congrès de Nantes pendant 3 jours pour parler de l'avenir, faire un point sur cette saison aussi qui démarre. C'est sympa que ce soit chez nous cette année.
5: C'est magnifique que ce soit en Pays de la Loire, d'autant plus qu'aujourd'hui la météo est très agréable et puis les touristes de proximité viennent chez nous et ça c'est par rapport à la conjoncture, c'est vrai que c'est très riche.
4: Les gîtes qui sont en forte croissance en Loire-Atlantique, on en a 5 à 10 de plus chaque année dans le département, est-ce que c'est la même chose en Vendée ?
5: En Vendée, c'était plus 120 l'année dernière. Sur le territoire national, c'est plus 7000 nouveaux hébergements en 2020. Donc c'est énorme.
4: C'est énorme. Avec cet engouement, ce label qui rassure aussi ceux qui veulent se lancer.
5: Vous savez, avec Gîtes de France, c'est l'accueil, la proximité, la simplicité, la convivialité et le bien-être ensemble. Et je crois que les Français ont besoin de ça. Et puis aussi, on a les Gîtes de France, des Outre-mer qui sont avec nous.
4: C'est un métier exigeant de tenir un gîte, parce qu'on parle souvent de ceux qui viennent chez vous, mais parlons un peu de vous. Faut savoir tout faire.
5: Il faut savoir tout faire, mais c'est tellement agréable. Vous savez, souvent, on a du patrimoine partout, sur tous les territoires, oui, dans les villes. Mmh. Et ce patrimoine, on peut le faire découvrir à nos invités, à nos hôtes. Et ce partage de collections, bah, il est riche. C'est la nature de l'homme, de ceux qui veulent accueillir. Et c'est très, très beau, vous savez.
4: Mais il faut que vous sachiez cuisiner, savoir faire aussi de la comptabilité, savoir servir à table. Enfin, c'est vaste. Et réparer la fuite, éventuellement, qui se déclenche au dernier moment.
5: C'est un métier très complet, bien sûr. Il faut être polyvalent, mais on le fait avec plaisir, avec engouement. Mmh. Et puis, la marque Gîtes de France, surtout, elle est française, elle est nationale. Et là, je crois que c'est très important. Et si vous avez des projets, s'il y a des projets, si certaines personnes ont des projets, il faut venir nous rejoindre. Vous verrez, vous serez accueillis à bras ouverts. Et puis, ce sera surtout pas une plateforme américaine.
4: Est-ce qu'il y a un profil type de personnes qui aujourd'hui se décident à se lancer dans les gîtes, des personnes, des retraités ou des actifs qui changent de boulot.
5: Alors aujourd'hui, ça change énormément. Il y a une vingtaine d'années, c'était surtout principalement des retraités. Aujourd'hui, on a des couples qui ont 30 ans, 40 ans, 50 ans et qui se lancent dans la démarche, qui sont fatigués de la vie ou qui sont parfois sous pression, qui investissent et puis qui partagent cette activité qui est aujourd'hui économiquement intéressante, rentable. Et puis surtout, c'est l'esprit de Gîtes de France, c'est de partager, d'aimer, de découvrir. Parce qu'on travaille aussi avec tous ceux qui sont autour de nous, nos partenaires, les restaurants. Je crois que cette marque-là, elle mérite d'être au niveau où elle est. Et aujourd'hui, tout le monde se retrouve ensemble pour échanger, grandir ensemble. Et puis, faire en sorte qu'on puisse s'épanouir.
4: Bah oui, et que les clients, les visiteurs soient satisfaits. Mais il y a quand même une exigence que certains ne mesurent peut-être pas quand ils se lancent. Il faut que vous soyez totalement dispo et très présent quand même. Est-ce que certains ne se rendent pas compte de l'investissement que c'est ?
5: Alors, on fait des formations on fait bien prendre conscience à chacun, à chacune, dans tous les départements d'ailleurs, que c'est un vrai métier. C'est-à-dire qu'on peut pas faire semblant, on peut pas le faire. Ou alors, évidemment, on arrête au bout de 6 mois, au bout d'un an, au bout de 2 ans, mais l'objectif n'est pas atteint. C'est un engagement entier, complet, je le soulignais tout à l'heure. Et aujourd'hui, globalement, quand on vient chez Gîtes de France, c'est qu'on est prêt. Aujourd'hui, des hébergements qui sont à la concurrence se rendent compte que c'est pas tout à fait ce qu'ils pensaient. Et ils viennent nous rejoindre.
4: Ils viennent vous rejoindre parce qu'il y a ces formations, ces accompagnements pour ceux qui veulent se lancer. Et cette solidarité entre vous, c'est ça aussi que vous nous racontez. Vous les aidez, les nouveaux ?
5: Ah, mais bien sûr. Nous, par exemple, cette année, on va regrouper tous les nouveaux porteurs de projets, les nouveaux propriétaires, qui sont là depuis 1 an, 2 ans, 18 mois. Et on va faire en sorte de faire une belle journée pour créer ce lien, cette convivialité. Aujourd'hui, le lien entre les hommes disparaît à travers ou avec les connexions. Et nous, on est là justement pour faire en sorte que ce lien avec les connexions puisse se faire ensemble.
4: Et votre principale concurrence, c'est qui ? C'est plus les campings, c'est Airbnb ?
5: Non, on est complémentaire des campings, on est complémentaire de l'hôtellerie. Par contre, voilà, ce sont les plateformes américaines où là, bon, c'est vrai qu'il faut aujourd'hui qu'on soit nous reconnu que présent, puis on est la première marque, on est la troisième marque préférée des Français aussi, donc ça c'est très important et bah, ça fait plaisir quand on.
4: Alors, on sait que quand on vient chez vous, on vient chez des professionnels, alors en tout cas des gens qui se sont effectivement mis dans les clous d'un cahier des charges avec une qualité, une charte et un engagement qu'on retrouve pas forcément ailleurs.
5: Non, on est, alors, nos hébergements sont contrôlés. Hein, on est classé en épi, on est classé aussi en classement de meublé, en étoile. Hein, voilà, on collecte la taxe de séjour pour les propriétaires. Ils n'ont pas besoin de s'en occuper, pas besoin de s'en charger. On la reverse aux collectivités territoriales. Ouais. On est très professionnel. Et puis, ben, on donne de nous-mêmes. Et ça, c'est ce qu'il y a de plus beau.
4: Et l'authenticité des Gîtes de France. Merci beaucoup, Antoine Priouzeau. D'habitude, vous parlez de vos clients. On vous questionne là-dessus aujourd'hui. On a parlé de vous. C'était aussi très intéressant d'avoir l'autre côté du décor. Merci à vous. Le congrès des Gîtes de France se tient en ce moment à la Cité des Congrès de Nantes. Et vous, je rappelle que vous êtes le président des Gîtes en Vendée. Bonne journée.
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0: sur votre radio. Ici Loire-Océan, il décortique les expressions françaises pour nous et on adore ça. Voyage dans le temps avec Stéphane Bern avant le retour à la réalité à 8h avec l'info d'ici et Nicolas Creusel.
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0: Et à 8h, on prend un peu d'histoire avec Stéphane Bern. Et ce matin, c'est Stéphane, vous nous faites voyager au temps où une comédie médiévale a offert à la langue française l'une de ses expressions les plus utilisées.
5: Un juge dépassé, un marchand furieux et un berger qui bêle. On dirait le début d'une histoire drôle. Pourtant, c'est bien là qu'apparaît la fameuse phrase « Revenons à nos moutons ». France vers 1460. Sur les places de village, une pièce fait rire tout le monde. La farce de Maître Patelin. Titre qui, vous l'avouerez, sonne presque comme le nom d'une terrine.
6: Et voilà la spécialité du chef.
5: Tout commence avec Maître Patelin, un avocat aussi malin que fauché. Un jour, il entre chez un marchand de draps, il parle, détourne l'attention et repart avec plusieurs mètres de tissu. Sans payer. Et sans vidéosurveillance, forcément, ça aide. Quelques jours plus tard, un berger accusé par ce même marchand de lui avoir volé des moutons vient demander de l'aide à Patelin. L'avocat accepte, mais prépare un plan étrange. Au tribunal, quoi qu'on te dise, tu répondras seulement « bé ». Une stratégie de défense un peu légère.
7: Son avocat le posera en victime et le fera passer pour un dingue.
5: Le procès commence. Le juge pose une question « bé ». Une autre question « bé ». L'audience commence sérieusement à sentir la bergerie. Mais soudain, le marchand reconnaît Patelin.
8: Au voleur ! Au voleur !
5: C'est l'homme qui lui a volé du tissu. Furieux, il mélange tout. Les moutons, le drap, l'escroquerie. Le juge n'y comprend plus rien. Il tape du poing sur la table. Revenons à nos moutons. La phrase restera. Le berger continue de bêler et le tribunal finit par le croire simple d'esprit. Il est bel et bien acquitté. Et le meilleur arrive après. Quand Patelin réclame ses honoraires, le berger lui répond « Ben, l'escroc vient d'être escroqué, le filou pensait tondre, il finit tondu. » Et depuis ce procès complètement absurde, quand une discussion s'égare, eh bien on dit « Revenons à nos moutons.
6: Hey. »
0: C'est incroyable ces expressions et on adore. Merci beaucoup Stéphane Bern, il nous les décrypte pour nous. Entre autres, évidemment, on fait un peu d'histoire avant.
9: Qu'est-ce qu'il est brillant, hein, Stéphane.
0: Mais oui, c'est vrai, ouais. Il est brillant.
9: À demain.
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0: À la maison, en voiture, vous écoutez Ici Loire-Océan, vous avez bien raison, il est 8h. L'info d'ici, Nicolas Creusel.
9: Et c'est un moyen de consulter un médecin quand on habite dans une zone où il n'y en a pas, les box médicales. Une cabine installée sur un parking pour des consultations à distance en visio. Des généralistes, des dermatos, des pneumologues, des gériatres, la palette est large. C'est ouvert 7 jours sur 7. Le système a été installé il y a 9 mois maintenant à Saint-Étienne-de-Mer-Morte. 1700 habitants dans le pays de Ré. On vous en avait parlé à l'époque et c'est unique en Loire-Atlantique et Vendée. Mais pour mieux le faire connaître ce système et peut-être donner des idées à d'autres communes d'en installer, des portes ouvertes ont été organisées. Marius Delaunay, vous y étiez.
10: On compte pour l'instant une vingtaine de consultations par mois dans ce petit préfabriqué blanc installé tout près de l'église. Une fois le rendez-vous pris, il faut juste renseigner un code d'accès.
11: Alors, donc vous arrivez, vous allez mettre votre carte vitale.
10: On s'assoit sur le fauteuil, en face de nous on a un grand écran avec tous les outils de contrôle.
11: Et on peut voir le médecin et lui parler évidemment.
10: Sarah Deschamps est la responsable des territoires santé pour la box médicale.
11: Ça permet de proposer une solution de soins et de ramener du soin pour des gens qui soit n'ont plus de médecin traitant, soit ont des délais d'attente beaucoup trop longs.
10: Et presque un tiers des personnes qui l'utilisent ont plus de 50 ans. Hein, des habitants de Saint-Étienne-de-Mer-Morte pour la majorité.
12: Mais les personnes âgées, pour chez nous, oui, ça peut servir. Mais
10: il y en a beaucoup.
12: Hein. Par chez nous, on en a pas mal de gens.
13: Ouais. Ben oui. Mon médecin, moi, il est à ma school.
10: Elle est passée patients viennent parfois de Vendée, de la Bernerie-en-Ré, même à une demi-heure de route. Et le dispositif commence à intéresser d'autres communes. Sylvie Morand, par exemple, est la troisième adjointe en charge de la santé à Pontchâteau. Elle est venue voir justement à quoi ressemblait le dispositif.
8: Ça pourrait être un projet, oui. On a quand même pas loin de 2000 habitants qui n'ont pas de médecin traitant.
10: Et la mairie de Saint-Étienne-de-Mermorte, elle, compte bien installer la box médicale de manière pérenne, en plein cœur du bourg.
9: Et il existe pour l'instant 18 box médicales en France, c'est pas beaucoup, mais il y a quand même un réseau de 300 médecins qui sont connectés à travers tout le pays. Et donc, chez nous, Saint-Étienne-de-Mermorte, c'est la seule box installée.
0: Le domicile d'une élue nantaise a été visité et souillé.
9: La victime, c'est Valérie Oppelt, élue d'opposition à Nantes et à la métropole, ancienne députée macroniste. Des personnes se sont introduites chez elle dans la nuit de lundi à mardi. Selon Foulque Chombardelot, son chef de file aux dernières municipales du ketchup, a été répondu sur des affaires de l'huile déversée sur le sol. Il n'y avait personne dans le logement au moment de l'intrusion. Valérie Oppelt n'a pas publiquement réagi, mais la préfecture fait savoir qu'elle lui a proposé de bénéficier d'un dispositif de sécurité qui est mis en place pour les élus. De son côté, la maire de Nantes apporte son soutien à celle qui est son opposante. Johanna Roland dénonce des actes d'intimidation qui portent atteinte à son intimité et qui sont, je cite, inacceptables. À Nantes encore, police et gendarmerie annoncent le démantèlement d'un gang de cambrioleurs. Deux hommes ont été mis en examen, l'un suspecté d'être le voleur, l'autre le receleur. Et à l'heure active, selon les enquêteurs, une centaine de vols et tentatives de vol dans des appartements de standing à Nantes, Rezé, Saint-Sébastien, Carquefou, Basse-Goulaine ou encore les Sorinières. Et comme butin, des bijoux, des montres, des sacs de luxe, des smartphones qui sont en train d'être restitués à leurs propriétaires. L'enquête se poursuit pour retrouver d'autres suspects. On vous en dit plus sur le site et l'appli ici à la page Loire-Océan. Un appel à témoins lancé par les gendarmes des Sables-d'Olonne après la découverte d'un cycliste mort sur le bord d'une route à Gros-Breuil. C'était dimanche matin. Au lever du jour, on vous en parlait lundi, cet homme de 70 ans a été découvert sans vie, visiblement percuté par une voiture dont le conducteur ne s'est pas arrêté. La compagnie des Sables-d'Olonne précise d'ailleurs qu'un véhicule est en cours d'identification, mais qu'elle recherche tout élément qui pourrait apporter des précisions sur ce qui s'est passé. Là encore, sur le site et l'appli ici, on vous a mis le numéro que vous pouvez contacter si vous avez vu ou si vous savez quelque chose.
0: Nicolas, c'est le sujet de conversation depuis lundi à Derval et dans tout le secteur de Châteaubriant.
9: Amazon qui débarque et qui va construire son immense centre logistique de préparation de ses commandes. Le géant américain de la vente en ligne l'a annoncé lundi au sommet Choose France, le sommet des investisseurs étrangers dans le pays. La plateforme doit ouvrir à Derval d'ici la fin 2027 avec la promesse de 1000 emplois directs en CDI qui seront créés. Pour beaucoup de Dervalais comme Stéphane, l'arrivée d'Amazon, c'est une très bonne nouvelle.
13: Ça va tirer du monde, c'est bien pour la commune. Les emplois, construction, enfin, les gens ils pourront venir habiter par ici, ça va dynamiser un peu le bourg de Derval. Il y a quand même des entreprises, mais on est vite limité quand même. Alors on a besoin d'avoir des entreprises autour qui amènent de l'emploi. Puis même pour les commerces, je pense que ça peut attirer aussi ouvrir des nouveaux commerces, restaurants, peut-être du snack, des trucs comme ça pour les employés, parce qu'il y aura du monde quand même. Si c'est vraiment 1000 emplois, comme ils ont dit, comme c'est annoncé, ça fait du monde 1000 emplois. Après, il y aura certainement des contraintes, le transport, les camions. Comment ça va se passer pour la commune, ça va être autre chose. Je pense qu'il y aura des améliorations à faire dans la commune, je pense. Ça peut apporter un plus à la commune, je pense.
9: Stéphane, qui est donc un habitant de Derval, conquis par l'arrivée prochaine d'Amazon. D'autres Dervalais sont plus sceptiques. Les discussions sont animées dans la commune depuis lundi, notamment dans les commerces du centre. On ira faire un tour avec Louis Lebacquer à 8h30 dans l'info d'ici Loire-Océan.
0: Ici matin, 8h05, les Gîtes de France sont à Nantes cette semaine pour leur congrès annuel.
9: À la Cité des Congrès, évidemment, la bien nommée. Des centaines de propriétaires venus de toute la France. Tous ont le sourire parce que les Gîtes cartonnent cette année avec des réservations qui d'ailleurs ont été boostées la semaine dernière quand il faisait si chaud, parce que les gîtes, c'est le symbole de la nature, du calme, du repos. Souvent, il y a un plan d'eau pas très loin. Quand il n'y a pas une piscine directement dans le gîte, c'est pas loin de chez soi, on économise le carburant, ça coûte pas si cher que ça finalement, en tout cas, il y en a pour tous les budgets. C'est ce qui est mis en avant par Gîtes de France et ça suscite des vocations. Chaque année, entre 5 et 10 gîtes ouvrent en Loire-Atlantique, il y en a même plusieurs dizaines qui ouvrent chaque année en Vendée, mais attention, il y a des contraintes. Rappelle Michel Laure, le directeur des Gîtes de France en Loire-Atlantique.
14: Les gens ne le mesurent pas forcément parce que, en fait, ils croient qu'en s'inscrivant sur une plateforme, en trois clics, on va louer un hébergement. Oui, c'est possible, mais très rapidement, on peut être confronté à des choix d'options fiscales, les tarifs, qu'est-ce que je fais, comment je me positionne, etc. C'est des gens qui, soit ont acquis un bien à la campagne, ils veulent en louer une partie, ou alors ils ont déjà des biens qu'ils veulent rénover et qu'ils veulent mettre en marché. Nous, on offre toute cette ingénierie-là, tous ces conseils-là. Donc, on vient dans un réseau comme le nôtre pour avoir ce plus-là, pour avoir vraiment cette valeur ajoutée-là.
9: Et ces conseils, ce suivi, cette formation aussi, c'est ce que nous racontait en Vendée Antoine Priouzeau, qui est le président d'Égide de France de la Vendée. Et il nous a décrit il y a quelques minutes en direct dans Ici Matin l'envers du décor, l'investissement et aussi la passion qui anime celles et ceux qui tiennent d'Égide. C'est en replay sur le site et l'appli. Antoine Priouzeau qui tient un gîte à Chaillet-les-Marais, au cœur du Marais Poitevin. Du basket ce soir avec ce match très important pour l'Hermine à Nantes qui joue à Poitiers. Demi-finale aller de l'Elite 2. Le match retour ce sera samedi à la Trocardière. Et puis du foot avec les Bleus qui arrivent à Nantes tout à l'heure. L'équipe de France affronte la Côte d'Ivoire demain soir à la Beaujoire, avant dernier match de préparation à la Coupe du Monde qui commence dans une grosse semaine aux États-Unis, au Canada et au Mexique.
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0: Et on le voit sur les cartes interactives, il y a de gros passages nuageux pour aujourd'hui. Ça va être assez gris avec des averses par intermittence, mais plutôt pour cet après-midi, avec des températures quand même plutôt douces, hein. On a par exemple de 14 à 17, même 19 degrés pour ce matin, on a 15 degrés à Aigrefeuille-sur-Maine, à Château-Thébault, on a 17 à Noirmoutier, 19 degrés déjà du côté de Savenay, et on aura entre 19 et 20 degrés pour cet après-midi. Attention, le vent va souffler, encore une fois, ça va être en journée, jusqu'à 65 km/h, nous dit Météo France. Sur la route, actuellement, vous avez des ralentissements classiques, basiques pour un mercredi sur le périphérique ouest et sud, dans les deux sens de circulation, et puis ça ralentit légèrement à hauteur de Viette, toujours en direction les Sorinières. Et puis c'est toujours très très compliqué quand vous voulez passer de Nantes Sud vers le centre-ville de Nantes en passant par le pont Georges Clémenceau.
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0: Comme une envie, comme la semaine dernière, de retourner à la plage. Vous voyez, ça chantonne bon l'été, ça, frérot de la VK, Sweet Darling.

0: 8h11 sur votre radio, ici Loire-Océan.
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0: Et on pense à vous ce matin, oui, vous êtes en train de mettre un pull, de vous équiper peut-être pour la pluie si vous partez à vélo, alors que la semaine dernière on suffoquait, on était vraiment en petite tenue légère. Alors pour vous remonter le moral, vous pouvez compter sur l'équipe d'ici matin. Tiens, par exemple, je vous offre 50 euros. Oui, vous avez bien entendu, 50 euros pour aller faire vos courses et pour vous c'est cadeau. 50 euros dans le quiz de la machine à café. Romain Carré, elle va vous préparer des questions d'actu. On est là pour vous aider avec Nicolas Crozel pour y répondre. 50 euros et aussi la possibilité de participer à la sélection vendredi pour vivre le lancement de la course de la Vendée Arctique carrément sur un bateau accompagnateur. Non, nous, on vous laisse pas sur le quai hein, de Port-Olona, hors de question. On vous positionne sur un bateau, comme ça, vous allez pouvoir vivre le lancement de la course en mode privilégié VIP en mer. 02 40 73 6000 pour jouer avec nous, pour participer donc à cette sélection vendredi et remporter la carte cadeau de 50 euros.
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0: Et tous les matins sur votre radio, ici Loire-Océan avec Aude Razo, on vous alerte sur les arnaques en cours et je peux vous dire qu'il y en a beaucoup. Hein. C'est pas vrai, c'est votre rendez-vous anti-arnaque et Aude Razo, vous nous alertez sur les vidéos ultra mignonnes et spectaculaires qu'on voit passer sur nos réseaux sociaux.
4: Oui, j'ai vu celle-ci par exemple. Un bébé, vous l'entendez, il est dans son bain, le papa jette dans l'eau une boule colorée, et là, incroyable, la boule se transforme en une énorme mousse multicolore, très spectaculaire. Cette vidéo, je l'ai vue s'afficher, mais alors des dizaines de fois en ouvrant mes réseaux sociaux, avec tout un tas de versions différentes. Alors dans celle-ci, un jouet sort carrément de la mousse, c'est une grosse tête de chat. Et c'est là que le trucage doit vous sauter aux yeux, parce que oui, c'est truqué, le jouet est vraiment, vraiment gros, bien plus gros que la boule qui était censée le contenir au départ, ça paraît impossible.
0: Ouais, et ces vidéos, Aude, suscitent évidemment énormément de réactions et c'est là où c'est inquiétant.
4: Oui, je vois des cœurs là partout en commentaire. C'est adorable, disent les internautes. Où est-ce qu'on trouve ces boules magiques, demandent les autres. Mais il y a un petit texte en bas de la vidéo, je lis. Contient des médias générés par IA, intelligence artificielle. Et ben là, ça confirme mes soupçons. Tout ça pourquoi ? Pour qu'on achète, évidemment. Une dame juste après nous renvoie vers un site commerçant, 34,95 €. Un produit qui utilise l'intelligence artificielle pour faire sa pub, c'est suspect. Hein. D'ailleurs, j'ai trouvé d'autres vidéos, des vraies cette fois, où on voit en action ces bombes de bain, c'est comme ça qu'on les appelle, et le résultat n'a franchement rien d'aussi spectaculaire. Ça colore l'eau, oui, c'est vrai, en jaune, en rose, en vert, avec, oui, parfois un petit jouet qui reste à la fin, rien de plus. Ayez l'œil aiguisé, toujours, quand vous tombez sur des pubs tape à l'œil comme ça.
0: Ayez l'œil et le bon, j'ai envie de dire. Et surtout, vérifiez bien si cette petite mention contient des médias générés par l'IA.

0: Bienvenue sur votre radio, ici Loire-Océan. Romain Carré avec vous chaque jour, le portrait d'une personnalité d'ici.
1: Et on part à Notre-Dame-de-Mont en Vendée. Voici Manon, elle a décidé d'ouvrir son propre bar avec une priorité. Créer un lien chaleureux où les clients se sentent un peu comme chez eux. Manon tombée amoureuse du monde de la restauration, un petit peu par hasard.
2: Au début c'était un boulot étudiant. Donc, c'est-à-dire que je faisais juste les saisons où je travaillais les week-ends et les vacances. Et en fait, j'ai fait un bac plus 3. Et à un moment, je me suis dit, en fait, j'ai hâte d'être au week-end ou aux vacances pour travailler dans les bars ou dans les restaurants. Du coup, je me suis dit que je préférais ça à être dans un bureau.
1: Ça vous a laissé quoi comme souvenir, vos premières expériences, justement, en tant que saisonnière à travailler dans les bars ou même le week-end?
2: Beaucoup de pression quand même. Beaucoup de belles rencontres aussi. J'apprenais plein de choses tout le temps par les expériences des clients, aussi dans le milieu de la restauration, dans le sens où il y a énormément de types de restaurations différentes, de bars aussi. Donc, hyper enrichissant en fait.
1: Est-ce que, comme dans beaucoup de commerces, les clients peuvent parfois se confier à vous? Est-ce que vous connaissez toutes leurs petites histoires?
2: Toutes leurs petites histoires, je ne sais pas, mais oui, bien sûr, on suit un petit peu la vie quotidienne des clients, leurs joies, leurs peines. C'est aussi difficile de voir certains décès dans des clients qu'on suit depuis longtemps, les petits bouts de leur vie.
1: Et donc, à quel moment vous êtes dit « bon, il me faut mon bar, moi »
2: Ça fait assez longtemps, mais j'étais pas prête. J'ai déjà eu deux propositions que j'avais déclinées à l'époque. Et celle-ci, je me suis dit « il faut que je me lance à un moment, quoi ». Parce que c'est vrai que dans ces métiers, on fait beaucoup d'heures. Et je me suis dit « en fait, j'ai envie de faire beaucoup d'heures, mais pour moi ».
1: C'est quoi votre touche à vous, Manon ?
2: Alors, moi, j'ai envie que les clients qui viennent ici aient envie de prendre leur temps. C'est-à-dire qu'il y a des expositions à regarder, il y a des jeux, ils peuvent venir avec leurs livres, enfin voilà, vraiment ralentir et se dire, c'est une petite parenthèse, une petite pause en fait.
1: Qu'est-ce que ça vous apprend sur vous-même ?
2: Qu'est-ce que ça m'apprend sur moi-même ? Ça m'apprend toute la partie gestion comptabilité, que les jours de repos, c'est pas vraiment des jours de repos quand on est à son compte, mais c'est pareil, j'ai appris énormément de choses de ce côté-là.
1: J'imagine la joie que c'est pour vous de voir ce bistrot vivre, il y a plein de souvenirs qui se créent ici, qu'est-ce que ça vous fait au fond de vous ?
2: La première soirée, par exemple, la soirée de l'ouverture a été hyper émouvante, dans le sens où on est sorti de 3 mois de travaux très intenses. Et le fait de voir le bistrot vivre avec la musique, les rires, recevoir plein d'amis, en fait, des clients qui sont devenus des amis ou des locaux, enfin, ça m'a fait très chaud au cœur.
1: Qu'est-ce que vous diriez à des jeunes entrepreneurs qui hésitent encore à se lancer ?
2: Qu'il faut être sûr quand même, parce que c'est énormément d'investissement personnel en termes de temps et d'argent, évidemment. Pour l'instant, pour moi, c'est beaucoup de fatigue, mais beaucoup de bonheur aussi.
1: Manon et son rêve d'ouvrir un bar à Notre-Dame-de-Mont.
0: 50 euros à gagner pour faire ses courses, participer à la sélection pour vivre le lancement de la course La Vendée Arctique depuis la mer. C'est ce qu'on vous propose dans le quiz de la machine à café. C'est Patrick de Clisson qui va s'y tester.
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0: Et on joue au quiz et la machine à café avec vous, Romain Carré, oui. Avec vous, Nicolas Crozel, oui. Mais surtout avec Patrick de Clisson. Bonjour Patrick.
5: Bonjour tout le monde.
1: Bonjour Patrick.
0: Le quiz de la machine à café, Romain Carré, je vous laisse prendre la main. Hein.
1: Ah c'est parti, je la prends. Hop, voilà. Allez Patrick, on se concentre, question d'actualité, vue dans la presse, écoutée à la radio, vue à la télé, sur les réseaux sociaux. Pour cette première question, je vous emmène en Allemagne, où une petite mamie a fait le buzz avec cette info insolite que j'ai vue sur le site 20minutes.fr. Cette mamie, Patrick, a été flashée par un radar alors qu'elle se déplaçait tranquillement dans la rue. Mais d'après vous, avec quel moyen de transport ? Insolite, celui-ci aussi.
5: Waouh.
0: C'est un moyen de transport ?
1: Alors, c'est un moyen de transport. Une aide.
6: Une aide à se transporter.
1: Une aide à se transporter.
5: Un déambulateur ?
1: Oui. En fait, elle est passée, parce qu'il y a une explication à ça, évidemment, je vous la donne. En fait, elle est passée devant le radar dans une petite rue au moment exact où une voiture a été flashée à 42 km/h dans une zone limitée à 30. Son déambulateur a même caché la plaque du véhicule, permettant à l'automobiliste d'échapper à l'amende. La photo a depuis fait le tour des réseaux sociaux. Et si vous voulez, j'ai le son quand elle passe devant le radar.
6: Non.
1: Allez, deuxième question.
0: Attention de ne pas la faire tomber.
6: Il est bête.
1: Ça me fait tellement rire. Deuxième question, Patrick. Quelle île de chez nous va bientôt se transformer en décor de publicité des années 70?
6: Bon, bah, il n'y en a que deux, alors on a une chance sur deux de trouver la bonne.
1: Ouais. Quelle île? Vendéenne. Île.
0: Ah, Vendéenne. D'accord.
5: Vendéenne. Bon, alors, Lisieux?
1: Non,
6: bah, c'est l'autre.
0: C'est l'autre.
5: alors l'autre.
6: Bah, il y a un pont pour y aller.
0: Noirmoutier.
1: Voilà, oui. C'est Noirmoutier, exactement. Des figurants sont recherchés à Noirmoutier pour tourner dans une publicité pour une grande enseigne de supermarché. Le casting est ouvert aux hommes, si vous voulez y aller, hein, Patrick, aux femmes. Familles avec des enfants sans expérience particulière de cinéma,
0: oui,
1: bah, évidemment.
0: Oui, c'est ça.
1: Doivent simplement être disponibles pendant une journée de tournage, les années 70. Donc, c'est le thème et la rémunération est d'environ 300 euros la journée. Dis donc, ça vaut le coup.
0: Ah, ouais, mais moi, j'ai trop envie d'y aller le 11 juin.
1: Oui, c'est le 11 juin le tournage et on met toutes les coordonnées à l'accueil d'ici.
6: Et vous ne pouvez pas parce que le 11 juin, vous faites autre chose. Vous avez rendez-vous avec Elmer Footbeat.
0: Ah, bah oui, c'est vrai.
6: À Carquefood.
0: Mais oui, c'est vrai, vous avez
6: une
0: raison.
6: Une émission spéciale.
0: Et heureusement qu'il tient mon planning. Hein.
6: Vous ne pouvez pas aller à Noirmoutier.
0: Parce que j'y serais allé.
1: Sinon. Il est sympa, votre assistant.
6: Oui, je suis l'assistant de Julie Fior, j'ai beaucoup de chance.
1: Allez, on a le temps pour une dernière, Patrick. Vous avez déjà deux bonnes réponses, deux points, ça c'est chouette. Pour cette troisième question, voici Linda qui habite à Blain. Elle se balade avec une oie en peluche, et puis un vrai animal. D'après vous, c'est quoi comme autre animal?
5: Ah ouais, une noix en peluche.
1: Ouais.
6: Bah, c'est...
0: Elle est bizarre, cette dame.
6: Oui, totalement.
1: Une noix, mais en fait, c'est le mari de l'oie.
0: Ah oui, c'est le...
6: Le mari de l'oie.
5: C'est... Ah oui, c'est... Oui. Le jar.
0: Oui, voilà, c'est ça. Le jar, voilà, c'est ça.
1: Bon, il est réputé pour pas être super aimable, mais en fait, Linda de Blain, elle a réussi à le domestiquer, elle lui a appris à voler.
0: Comme dans Crocodile Dundee.
1: C'est un peu moins dangereux quand même.
6: Et quand elle va à la mer et qu'il se pose, c'est le jar sur mer.
1: Oh.
0: Oh là là. Applause, hein.
1: Vous pouvez applaudir Patrick.
0: Applaudissez, hein.
6: Merci.
1: Merci Nicolas Crozet.
0: Et au passage, on applaudit Patrick.
1: Oui, on applaudit
0: Patrick. Parce que quand même, il a gagné.
6: Qui a gagné?
1: Bravo Patrick.
0: Félicitations Patrick, vous gagnez donc les 50 euros pour aller faire vos courses, vous faire un petit plaisir supplémentaire et vous participez vendredi à la sélection, vous savez, pour vivre le lancement de la course Vendée Arctique depuis un bateau accompagnateur en pleine mer, c'est génial, en mode VIP.
5: Ah, c'est super.
0: Voilà Patrick, on vous remercie, on vous embrasse fort. Passez une belle journée.
5: Très bien. Merci, très belle journée également.
1: Merci Patrick.
0: Et je rappelle très rapidement quand même qu'à 13h dans Ma France aujourd'hui, émission consacrée quand même au Sable d'Olonne, à Port-Olona, oui, pour la Vendée Arctique, parce que nous, on est partenaire de cette course.
1: Oh.

0: Jeanne Masse qui sera le 19 septembre prochain à La Cigale pour fêter les 40 ans de son autre tube en rouge et noir.
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0: Je précise, à La Cigale à Paris, évidemment. L'info d'ici, Loire-Océan dans un instant, Nicolas Creusel, on sera à Derval, tout près de Châteaubriant,
2: oui,
0: au nord du département.
2: La commune, elle est en effervescence, Julie. Depuis l'annonce lundi de l'arrivée prochaine d'Amazon, le géant américain de la vente en ligne va construire un immense entrepôt logistique pour préparer les commandes et les expédier le long de la nationale entre Nantes et Rennes, avec la promesse donc de créer 1000 emplois en CDI. Dans le bourg, les commerçants se frottent les mains, les habitants ne parlent que de ça. Et nous, on prend la température après le tour de l'actu en France et dans le monde et le retour d'Aude Razo pour le 90 secondes. C'est à vous, Aude.
3: Nouvelle révélation dans l'affaire de la disparition de Liana. Le principal suspect est déjà visé par une plainte pour viol sur une petite fille de 10 ans. Et autre affaire, en 2020, il avait été entendu après une plainte pour des faits de nature sexuelle sur une mineure, plainte classée sans suite à l'époque. C'est ce matin que se tient l'hommage national au philosophe et sociologue Edgar Morin. Son cercueil fera son entrée aux Invalides à 11h, avant un éloge funèbre prononcé par Emmanuel Macron. Une minute de silence et la Marseillaise sera interprétée par la garde républicaine. Le Parlement reconnaît une part de responsabilité de l'État dans le scandale du chlordécone, ce pesticide dangereux utilisé dans les bananeraies de Guadeloupe et de Martinique jusque dans les années 90. Plusieurs parlementaires appellent à continuer le combat pour les indemnisations. Comment choisir son candidat à l'élection présidentielle? Les militants du Parti Socialiste vont voter le 9 juillet pour définir la stratégie de leur parti. Le président du PS, Olivier Faure, défend une primaire de la gauche sans la France insoumise. Didier Deschamps assure que l'état d'esprit est excellent en équipe de France. J-13 avant le premier match de nos Bleus au Mondial. Décollage pour les États-Unis dans une semaine. Et Didier Deschamps assure chez nos collègues de France Inter qu'il est d'une tranquillité absolue. Déclaration aussi ce matin de Thomas Pesquet. Je suis chanceux, dit-il, de pouvoir repartir dans l'espace l'an prochain. L'astronaute partira en juillet 2027, si tout va bien, dit-il. Direction la Station Spatiale Internationale.
2: Aude Razo pour l'info en 90 secondes. À demain matin dès 5h avec Johan Guérin. Aude, tout va bien dans ce studio, ne vous inquiétez pas.
0: Pardon, j'ai claqué la porte, oui. Un petit peu trop fort.
2: C'est Julie qui est revenue. Vous nous manquiez.

0: Ceux-ci sont ravis et même s'il vient de trouver un travail en intérim, il songe à postuler chez le géant du commerce en ligne. Amazon promet un salaire de 2000 euros brut par mois.
1: Ça m'empêche pas plus tard, effectivement, s'il n'y a pas de CDI ou si le boulot ne me plaît plus, d'aller voir si l'herbe n'est pas plus verte ici, effectivement. C'est une opportunité énorme pour Alexis, par exemple, qui va chercher du boulot l'année prochaine pour chercher une voiture.
0: Juste derrière, dans la charcuterie du village où travaille Karine, l'arrivée du groupe américain est une très bonne nouvelle.
2: Ça va amener des emplois, donc automatiquement du monde, donc automatiquement entre milliers et deux, de la consommation. Donc voilà, ça peut être du plus pour nous. Puis nous, on a des plats préparés, donc voilà, il suffit qu'ils aient des micro-ondes dans leur salle de pause, ben voilà, ils ont ce qu'il faut, quoi.
0: Un peu plus loin, dans un bar tabac, la discussion autour d'Amazon est animée.
3: C'est des gens de l'extérieur,
4: c'est du.
3: Dans le journal, ils marquent 1000 emplois.
0: Pour le gérant Aikin Q, ce n'est que du positif.
5: Comme c'est un grand terrain, il y aura au moins 1000 emplois. Bah, tout ça, il peut être mon futur client. Peut-être ça va rapporter encore des habitants.
6: 1000 emplois, à mon avis, il y aura certainement pas. Tout va être robotisé.
0: Accoudé au comptoir, Billy, lui, n'est pas emballé du tout par le projet.
6: Les gens qui vont bosser là-dedans, ils vont habiter ailleurs. Bon, je pense pas que ça va amener beaucoup de choses à la commune d'Herval.
0: D'autres ne veulent pas que leur village soit associé à Amazon, comme Marine.
7: La marque en soi, en tant que telle, c'est problématique. Tout ce qu'elle représente. Moi, je ne consomme pas du tout Amazon. Je boycotte même. Je préfère acheter local.
0: Elle évoque aussi la pollution qu'un tel projet pourrait engendrer.
7: Bah, c'est des grosses entreprises qui polluent un peu l'espace. Déjà en termes de transport, en termes de pollution, au niveau des véhicules, mais aussi sonore, ça amène des choses comme ça, quoi.
0: Et pour Margot, le problème est ailleurs.
8: On reste sur quelque chose qui va imperméabiliser les sols et encore détruire du vivant, quoi. Et c'est vrai qu'il faut qu'on essaie de protéger au mieux nos milieux plutôt que construire toujours et encore plus sur des zones comme ça.
0: Le chantier pour la construction de la plateforme a déjà commencé. Elle s'étendra sur 69 000 mètres carrés.
9: Et ce nouveau centre logistique d'Amazon comptera près de 60 postes, 60 métiers différents. On a parlé de 1000 emplois, dont certains seront d'ailleurs pour des personnes qui n'ont pas de diplôme. Le groupe va investir plus de 100 millions d'euros dans cette plateforme à Derval.
10: Et Nicolas, dans l'actualité ce matin également, cette belle prise des forces de l'ordre à Nantes.
9: Police et gendarmerie, main dans la main, pour pouvoir faire tomber un gang de cambrioleurs qui sévissaient depuis des mois. J'ai fait une mauvaise liaison, j'ai horreur de ça. Police et gendarmerie.
10: Oui, mais voilà. Vous l'avez fait déjà tout à l'heure.
9: Et gendarmes, mais pas les deux. Voilà, enfin en tout cas, ils ont travaillé ensemble pour faire tomber ce duo de voleurs. Une centaine de vols et tentatives de vols dans des appartements de standing, des centaines d'objets dérobés, bijoux, montres, maroquinerie de luxe et autres appareils multimédia qui ont été rendus à leur propriétaire. Faites une bêtise, vous vous rendez compte, 2 heures après, elle vous la rappelle, Julie.
10: Mais non,
9: pour ceux qui dormaient,
10: mais
9: qui
10: non, mais non,
9: raté.
10: Mais non,
9: voilà,
10: mais non, mais non, mais vous êtes fatigué, j'allais justement dire, là, c'est le signe que vous êtes fatigué, Nicolas. Allez prendre un petit café.
9: On en reparle à 9h, à tout à l'heure. Et bim, la balance.
10: Non mais vraiment, avec toute bienveillance. 9h25, on va sur la côte à Saint-Brévin-les-Pins chez Anne. Bonjour Anne.
11: Bonjour.
10: Alors est-ce
11: bonjour
10: que c'est nuageux.
11: Bonjour,
10: ou pas du côté de Saint-Brévin?
11: Oui, on ne peut pas dire que le temps soit très radieux.
10: Hein, oui, d'accord. Bon. Voilà.
11: Il n'y a pas beaucoup de soleil, les nuages gris, blancs, enfin bref, un peu de toutes les couleurs.
10: Voilà, quoi. C'est ça. Il a plu un petit peu cette nuit, un petit peu ce matin.
11: Je ne sais pas s'il est plu cette nuit parce que j'ai pas d'eau sur la terrasse.
10: Ok, peut-être éventuellement cet après-midi, en tout cas c'est fort possible.
11: Oui, non, mais de toute façon, je m'attends pas à des miracles aujourd'hui.
10: Oui, voilà. Bon, après, ça fait du bien aussi un petit peu à la planète,
11: Oui, il faut qu'il pleuve.
10: Exactement. Et vous avez les températures ou pas, Anne?
11: Oui, j'ai 16,9 maintenant.
10: Vous avez vu, il fait doux par contre, hein.
11: Il fait assez doux. Ouais.
10: C'est ça.
11: Il y a beaucoup de vent, en France. Hein.
10: Oui, par contre, il y a du vent. Voilà, oui, c'est ça. Jusqu'à 65 km/h, nous disait Météo France. Alors, plutôt dans l'après-midi, mais vous dites que ça commence déjà sur la côte, peut-être.
11: Oui. Ouais. C'est par rafale, en fait. Hein.
10: D'accord.
11: En temps, il n'y a pas de vent. Et puis,
10: puis d'un coup, on est décoiffé, quoi.
11: Voilà. Ah ben, les brushings chez nous, c'est pas terrible.
10: Ah ben non. Entre la pluie et le vent, ça sert à rien. Bon, Anne, on vous embrasse bien fort. Merci pour votre bonne humeur.
11: Mais de rien, au revoir et puis bonne journée à vous.
10: Bonne journée Anne. Et sur la route, ce que je peux vous dire, c'est que ça coince hein, quand même pour un mercredi, je trouve. Sur le périphérique nantais, notamment en intérieur, depuis la porte de Rezé, direction la porte de Saint-Herblain, c'est toujours un peu compliqué. Vous êtes même à l'arrêt sur le pont de Cheviré dans ce sens. C'est dense sur le périphérique à l'extérieur, cette fois-ci depuis la porte des Sorinières, direction le pont de Bellevue.
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10: Et même si vous êtes dans les ralentissements sur le périphérique nantais, on diffuse de la bonne humeur pour vous

0: Et nous sommes ensemble jusqu'à 9h.
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0: Avec l'équipe d'Ici Matin, Nicolas Creusel, Alexandre qui réalise votre émission ce matin et Gérard qui vous attend au 02 40 73 6000. Et avec l'actu locale, évidemment, l'info d'Ici en Loire-Atlantique qui est en Vendée en temps réel, de la musique, vos chansons préférées, celles que vous aimez écouter, et la bonne humeur, c'est ça l'ADN de votre radio de proximité Ici Loire-Océan. Et son ADN à elle, c'est d'écrire, c'est Adèle Fugère. Bonjour Adèle.
3: Bonjour Julie, bonjour Nicolas.
0: Et ce matin, Adèle, vous nous dites que nous sommes bons dans un domaine, mais attention, un domaine très précis.
3: Oui Julie, le rhum arrangé. Parce que le meilleur rhum arrangé du monde est de Loire-Atlantique. Il est de Saint-Hilaire de Chaléon exactement. C'est pas moi qui le dis, hein, même si j'aurais pu, ayant un palais des plus affinés en la matière. Mais le jury du concours international des World Rhum Awards, c'est comme les World Run Awards, mais tu cours moins et t'as beaucoup plus d'alcool dans le sang. Alors, disons-le tout de suite, l'alcool est dangereux pour la santé, il est à consommer avec modération. Mais vous serez d'accord avec moi, on peut quand même s'enorgueillir d'être bon dans au moins un truc. Hein. C'est tombé sur le rhum, c'est pas de bol, on va faire avec. Et puis c'est quand même assez singulier pour en parler. Parce que qui aurait imaginé que le meilleur rhum arrangé puisse être produit en Loire-Atlantique ? Quand on pense rhum arrangé, on pense tropique, cocotier, paille dans des cocktails d'1m12 tenus par des gens en chemise hawaïenne qui se prélassent sur une plage dès 10h du mat. Désormais, dès qu'on pensera rhum arrangé, on pensera bottes en caoutchouc, cirées et marinières. Enfin, c'est vrai, soyons réalistes, hein. Les palmiers chez nous, ils poussent pas, ils crèvent parce qu'il pleut trop. Et pourtant, pendant que les Caraïbes se reposaient sur leur laurier, quelque part sous un ciel gris perle, entre les de la Loire, un rond-point et une zone artisanale et pas très loin d'un marais salant, des alchimistes ligériens ont créé le meilleur rhum arrangé du monde. Je me mets à la place de celui ou celle qui, alors qu'il sirote son petit verre de fin de repas, tournera la bouteille d'un air satisfait et qu'il découvrira sur l'étiquette que le rhum délicieux qu'il est en train de déguster n'arrive pas de Saint-Denis de la Réunion, mais de Saint-Hilaire de Chaléon. Il fera exactement la même peut-être que celui qui découvre que le plus grand musicien de reggae n'est pas de la Jamaïque, mais de Saint-Étienne de Montluc et qu'il est manutentionnaire chez Brico Dépôt. Alors vous allez me dire pourquoi le meilleur rhum du monde est chaléonnais ? Moi j'ai ma petite idée, hein. C'est qu'en Loire-Atlantique, on sait ce qu'est une vraie mauvaise météo. Quand on élabore une boisson destinée à mettre du soleil dans un verre, les mecs ont une motivation que les producteurs des tropiques n'ont plus puisqu'ils vivent H24 dans un décor paradisiaque. À Saint-Hilaire de Chaléon, c'est une façon de dire on n'a pas les cocotiers, mais on va créer une boisson qui, une fois bien ingurgitée, peut en faire voir absolument partout et de toutes les couleurs. Alors, je vois déjà les puristes du Tiponche crier au blasphème, mais les faits sont là. Quand le produit est bon et en plus récompensé, le passeport du producteur est un détail. On va pouvoir flamber notre canard de chaland local, les enfants. Et c'est une excellente nouvelle.
0: Merci. Merci Adèle Fugère, on vous retrouve demain matin. Vous n'allez pas au ciné parce que c'est trop cher. Par ici les économies, on a un bon plan pour vous.
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0: Et à quasiment 9h moins le quart tous les matins, il nous aide à gagner un pouvoir d'achat. C'est Valère Coréard. Et ce matin, Valère, vous nous emmenez au cinéma.
6: Oui, je me suis dit que le Festival de Cannes vous avait peut-être remotivé et donné envie d'aller vous faire une toile. Seulement, voilà, comme tout le monde, vous vous rappelez que le cinéma coûte vraiment très cher et qu'une sortie dans une salle obscure, c'est pas vraiment donné. Heureusement, il existe quelques astuces pour le payer moins cher, à condition en général d'anticiper et de savoir ce qui marche vraiment. Et le bon plan qui fonctionne dans la plupart des salles, c'est d'y aller aux bons horaires. En général, le matin, vous avez des séances à moitié prix qui sont proposées dans la plupart des cinémas de France. Au passage, notez que le dimanche matin, c'est vraiment un bon plan, souvent avec des séances pour les enfants à tout petit prix.
0: Et qu'est-ce que vous pensez, Valère, des cartes de réduction qui sont proposées par les cinémas indépendants ou de réseau ?
6: Que ce soit des cartes de réduction ou des abonnements, en général, vous allez vraiment être gagnant. La seule chose, c'est de vous assurer que ce sera rentable. Donc, en principe, ça concerne plutôt les personnes qui y vont régulièrement. Si c'est juste pour y aller une fois et se dire que vous payez la séance moins cher, non, ça vaut pas le coup parce que vous aurez sorti de la trésorerie. Donc, les cartes de réduction ou d'abonnement, oui, mais à condition d'y aller régulièrement. Enfin, sortir des sentiers battus est souvent payant, hein, côté pouvoir d'achat pour aller se faire un cinéma. La plupart des petits lieux indépendants proposent en effet des tarifs qui sont bien en deçà des grosses machines qui coûtent cher, sans parler du prix des pop-corns qui est juste devenu inabordable. Si vous aussi vous avez des bons plans pour aller au ciné sans se ruiner, pensez à m'écrire par ici leséconomies@radiofrance.com.
0: Et sinon, vous avez cette application qui est 100% en nantaise, qui propose des places de cinéma pas chères par les cinémas en fait qui sont autour de chez vous. Ça s'appelle OZAK, ça s'écrit O-Z-A. Et ça, c'est un super bon plan aussi, et en plus, c'est 100% nantais. Les mares, vous savez, ce sont ces espaces privilégiés de découverte, d'apprentissage et de partage. Et les mares sont à l'honneur ce week-end lors d'un festival Rencontre avec la nature. Dans un instant, je vais faire des nabars.
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0: Labarre, quoi qu'on fasse sur votre radio, quoi qu'on dise, pardon, sur votre radio ici, Loire-Océan. L'occasion de la fête démarre. Ça démarre donc ce dimanche 6 juin jusqu'au 14 juin. La réserve naturelle nationale du lac de Grandlieu propose une sortie nature à Rochervière. Ça sera donc ce samedi de 14h30 à 17h. Bonjour Christelle Priot.
1: Bonjour.
0: Vous êtes donc médiatrice de la réserve naturelle du lac de Grandlieu et des petites zones humides. C'est important de le préciser. Alors pourquoi c'est la réserve du lac de Grandlieu qui organise cette balade à Rochervière en Vendée?
1: Ah oui, la Roche-Servière, c'est un peu loin du lac en effet, mais le lac c'est une très grande zone humide de 6000 hectares avec une zone centrale en eau, des prairies, des boisements et elle est alimentée par l'eau qui provient d'un territoire qui décline en pente jusqu'au lac de Grandlieu et voilà, l'eau qui coule par enfin qui tombe à Roche-Servière, l'eau de pluie termine en partie au lac de Grandlieu.
0: Mais Christelle, est-ce que vous pouvez nous expliquer pourquoi c'est important de s'intéresser à ces zones humides? Pourquoi c'est important de s'intéresser aux mares?
1: Les zones humides et les mares, c'est des espaces qui retiennent l'eau. Et au passage, quand l'eau est retenue dans le sol, ça évite des inondations à l'aval. Et surtout, elle est épurée. Donc, elle arrive chez nous localement dans le lac avec une meilleure qualité. Voilà, c'est des espaces où la biodiversité est très présente. Sur les plantes de bordure, dans la partie en eau, on a beaucoup d'invertébrés. Voilà, j'y suis passée hier, j'ai vu des éclosions ou des émergences de libellules. J'ai entendu les oiseaux chanter, c'est très agréable.
0: Mais alors justement, on imagine que ce festival, il sert aussi à éveiller les consciences, à sensibiliser, à transmettre. Qu'est-ce qui vous anime, vous, justement, quand, par exemple, vous accompagnez pour une sortie nature, peut-être celle de samedi à Rochervière?
1: Oh, c'est que si les participants, quel que soit leur âge, repartent avec le sourire, satisfaits d'avoir passé un moment dans la nature, de contemplation, d'émerveillement, ou d'avoir surpris une scène de vie avec, par exemple, une libellule, un oiseau, une grenouille.
0: C'est un peu le moment de ralentir, important. Si je comprends bien, pour observer.
1: D'observer, d'écouter, oui, de prendre le temps de passer du bon moment dans la nature.
0: Et qu'est-ce que vous aimeriez là qu'on retienne? S'il y avait une chose à retenir de vos 3 minutes là passées sur ici, Loire-Océan, qu'est-ce que ce serait?
1: Prenez le temps de sortir, d'aller voir ce qui se passe dans la nature et d'observer autour de vous. Ça fait du bien.
0: L'observation de la nature, donc on rappelle ce festival consacré aux mares, la fête des mares, c'est ce samedi jusqu'au 14 juin et il y a cette sortie nature à Rochervière, donc ce samedi de 14h30 à 17h, mais pas que, il y a évidemment des tonnes de rendez-vous partout en Loire-Atlantique et Vendée. Une affection de l'oreille interne, quelles conséquences? On voit ça avec le docteur Kerzek dans un instant, juste après Elton John.

0: est toujours à l'heure à 9h05. Le docteur Kierzek nous rejoint pour un point santé. Bonjour docteur, et ce matin, vous nous parlez de cette maladie, cette fameuse maladie de Ménière.
1: Bonjour à tous, une maladie qu'on connaît mal mais que certains d'entre vous vivent au quotidien sans le savoir. Et la chanteuse Oshi vient de se confier récemment à propos de son cas qui ne cesse de lui compliquer l'existence. Alors c'est quoi exactement la maladie de Ménière? C'est une affection de l'oreille interne. L'oreille interne, ce n'est pas juste pour entendre, c'est aussi un organe de l'équilibre. Et quand elle dysfonctionne, c'est toute la centrale qui va s'affoler. La cause, c'est un excès de liquide qu'on appelle l'endolymphe qui s'accumule dans le labyrinthe de l'oreille interne. C'est une partie de l'oreille interne. Ça va augmenter la pression. Résultat, le cerveau va recevoir des signaux contradictoires. Et là, c'est la panique générale. La maladie se manifeste par ce qu'on appelle une triade symptomatique. Trois symptômes. Un, des vertiges rotatoires sévères. Ça peut durer quelques minutes à plusieurs heures. Deuxième symptôme, ce sont les acouphènes. Il y a des bourdonnements, des sifflements dans l'oreille. Il n'y a rien à l'extérieur, mais vous les entendez quand même à l'intérieur. Et le troisième symptôme, c'est la perte d'audition. Ça touche souvent une seule oreille dans 80% des cas. Et entre les crises, entre les vertiges, entre les bourdonnements, il n'y a pas forcément de répit. Certains patients vivent dans l'angoisse permanente de la prochaine attaque.
0: Alors, c'est assez impressionnant. Qu'est-ce qu'on peut faire dans ce cas? Est-ce qu'il existe des traitements, docteur?
1: Il n'existe pas de traitement curatif pour la maladie de Ménière. Comme le rappelle d'ailleurs Oshi avec lucidité, il n'y a pas de traitement, ça ne se guérit pas, a-t-elle déclaré. On ne peut pas la faire disparaître, mais on peut la stabiliser et en réduire les crises. Alors, il y a plusieurs armes à disposition. D'abord, le traitement de la crise aiguë. Quand il y a le vertige qui arrive, on utilise des médicaments anti-vertigineux et anti-nauséeux. Ça va calmer le plus gros, finalement, de la crise. Ensuite, il y a le traitement de fond pour espacer les crises. Le pilier, c'est une alimentation pauvre en sel, hyposodé, moins de sel, moins de rétention d'eau dans l'oreille interne. Il faut éviter aussi les excitants, la caféine, l'alcool, le tabac, tout ce qui peut déstabiliser le système. Et ensuite, il y a des médicaments comme la bêta-histine ou des diurétiques qui peuvent être prescrits. Tout ça, ça réduit la pression dans l'oreille aussi. Et si rien n'y fait, il y a des traitements plus invasifs, des injections de corticoïdes, des injections d'antibiotiques, voire la chirurgie dans les cas les plus sévères. Et puis, ce qui va vraiment vous aider aussi, c'est la kinésithérapie vestibulaire. Une fois que les crises aiguës sont passées, le kiné peut aider le cerveau à compenser le déficit de l'oreille malade grâce à des exercices spécifiques. Et puis, il y a un facteur qu'il ne faut pas négliger, c'est le stress. C'est un déclencheur majeur. Donc, tout ce qui peut permettre de se détendre, méditation, yoga, sommeil de qualité, ça contribue à stabiliser la maladie. Et le spécialiste des vertiges et de l'oreille, c'est bien sûr l'ORL. Donc, ne restez pas avec ces vertiges. Allez poser un diagnostic. C'est important. Allez, d'ici là, portez-vous bien.
0: Et voilà, on est informés tous les matins grâce à vous, docteur Kierzek. Merci de nous rassurer. Ici, matin, ça prend fin, 6h, 9h à 6h30 à partir à 6h30,
2: donc on est à la demain, à
0: télévision,
2: demain.
0: Voilà, c'est ça. Il est temps que j'aille faire dodo.
2: On se retrouve demain matin à 6h30 à la télé.
0: On se retrouve demain matin
2: à
0: 6h30 à la télé, c'est ça, et sinon on continue évidemment avec l'application gratuite.
2: Allez, ciao, ciao.
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0: Bienvenue chez vous, côté vie quotidienne. C'est le moment où on partage, on échange, on se donne des conseils, des astuces. On parle de la Loire-Atlantique et de la Vendée avec Cathy Carvero et Romain Carré. Bonjour à tous les deux.
10: Bonjour Julie.
0: Et en cette journée mondiale du vélo, on va enfourcher le nôtre et on va partir dans vos coins préférés certainement.
11: Et puis surtout, vous demandez quel usage vous en avez. Est-ce que justement c'est pour les vacances, c'est pour le week-end? Est-ce que vous le prenez tous
0: pour
11: les matins
0: travail.
11: Pour aller au boulot? Est-ce que vous emmenez les enfants à l'école? Donc voilà, appelez-nous 02 40 73 6000.
12: Est-ce que vous êtes plutôt aussi vélo assistance électrique?
11: Ou vélo musculaire, c'est comme ça qu'on dit?
12: Ah bon?
11: Ouais.
12: Ah, je savais pas.
11: Ouais, quand il n'y a pas d'assistance, c'est un vélo musculaire.
0: Ah, je croyais que c'était mécanique, moi.
11: Non, ça se dit musculaire. Bah ouais, parce qu'on. On se muscle les...
2: Ah oui, un vélo musculaire.
11: Ouais.
2: D'accord. On en aura appris. Hein.
0: Mais oui.
12: Moi, je suis ravi.
11: Il y a un troupeau d'anges qui passe là, à vélo. Et donc, on vous attend. Hein. 02 40 73 6000 ou sur WhatsApp, c'est parti.
12: À demain,
11: à
12: Julie.
11: Demain.
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11: Ici Loire-Océan, c'est votre radio locale et il est 9h. Le journal Nicolas Creusel.
2: On imagine le soulagement pour les victimes qui vont retrouver les biens qu'on leur a volés. La police et la gendarmerie viennent de faire tomber un gang de cambrioleurs à Nantes. Deux hommes, un voleur et un receleur, soupçonnés d'une centaine de vols et de tentatives dans des appartements de standing entre novembre et avril avec un butin considérable. Et donc, Céline Loiseau, le résultat d'un long et minutieux travail d'enquête.
13: Nantes, Rezé, Saint-Sébastien, Carquefou, Basse-Goulaine et les Sorinières. Voici la liste des communes ciblées. Sur celle des objets dérobés, on peut citer des colliers, des montres, des sacs de luxe, des téléphones portables. Dès le mois de novembre, police et gendarmerie constatent une hausse des cambriolages, avec dans de nombreux cas un même mode opératoire. La lieutenant Laura Rongeon est la chef de la brigade d'atteinte aux biens au commissariat de Nantes.
14: Avec un mode opératoire très particulier, avec une préparation. Ils cachent les caméras, ils bloquent les œilletons et ils laissent des filets de colle en bas des portes pour s'assurer de la présence ou non des propriétaires. Et après, ils reviennent et ils cassent le barillet. À la fin même, ils se perfectionnaient. Les barillets étaient cassés très proprement. Ils les laissaient sous le paillasson.
13: Comme une signature, poursuit-elle, s'ensuit un gros travail de relevé sur place, mais aussi sur la vidéo ou encore la téléphonie. Dans certains cas, il est arrivé que les voleurs rentrent dans des logements les pansant vides. Ils se retrouvent alors nez à nez avec certains habitants qui n'étaient pas sortis de chez eux depuis plusieurs jours. La semaine dernière, deux hommes ont été interpellés, un voleur et le receleur présumé. L'enquête se poursuit pour retrouver d'autres suspects.
2: Allez. Précision de Céline Loiseau, les objets retrouvés, eux, eh bien, ils ont été remis à leur propriétaire ou ils le seront bientôt, c'est en cours et c'est évidemment une bonne nouvelle, car on a souvent dans ces cas-là beaucoup d'attaches et de valeurs sentimentales. Là, on ne parle pas de vol, en tout cas pas à ce stade de l'enquête, mais bien d'une intrusion dans un domicile. Valérie Oppelt, l'ancienne députée macroniste et actuelle élue d'opposition à Nantes, victime d'une visite malveillante chez elle dans la nuit de lundi à mardi. Son domicile a été souillé avec du ketchup, de l'huile répandue sur le sol et sur ses affaires, nous a raconté le chef de file de l'opposition, Foulque Chambardelot, qui dénonce des actes d'intimidation. La préfecture a proposé à Valérie Oppelt de bénéficier d'un service de protection mis en place pour les élus dans ces circonstances. Et de son côté, la maire de Nantes, Johanna Roland, qui est donc l'opposante à Valérie Oppelt, lui apporte son soutien dans un communiqué. Elle condamne des actes qui portent atteinte à son intimité et qui sont inacceptables. Les gendarmes des Sables-d'Olonne lancent un appel à témoins pour comprendre les circonstances dans lesquelles un cycliste de 70 ans a trouvé la mort dimanche matin à Grosbreuil, retrouvé inanimé sur le bord de la route au lever du jour. A priori, il a été percuté par une voiture et l'automobiliste ne s'est donc pas arrêté. Un véhicule est déjà dans les radars des enquêteurs, véhicule en cours d'identification. Les gendarmes cherchent malgré tout à avoir le plus d'informations et de détails possibles pour refaire le scénario. On vous a mis le numéro de téléphone à contacter si vous avez vu quelque chose sur le site et l'appli ici à la page Loire.
11: C'est un mode de vacances qui cartonne en France et notamment chez nous en Loire-Atlantique et en Vendée.
2: Les gîtes de France font le plein, besoin d'authenticité, de retour à la nature, de repos, de loisirs à proximité de chez nous, avec en plus du coup des frais d'essence qui sont réduits. Et en ce moment, quand on connaît le prix du carburant, ça peut jouer. Bref, les gîtes ont la pêche et leurs propriétaires le sourire. En tout cas, ce que Marius Delaunay a croisé hier au Congrès national des gîtes de France qui se tient pendant 3 jours à Nantes. Des propriétaires réunis et venus de la France entière. Qui d'ailleurs ont plutôt été boostés par la canicule de la semaine dernière. Ça a incité les uns et les autres à réserver pour cet été, raconte Michel Laure, qui dirige les gîtes en Loire-Atlantique.
15: Les ponts de mai se sont bien loués, tardivement certes, parce que les personnes ont attendu les beaux jours pour réserver, mais se sont bien loués, et aussi bien que l'an dernier, voire même un peu mieux. Donc c'est plutôt satisfaisant, parce qu'on a une clientèle davantage qui est française, familiale, fidèle. Disons que 2026, sur les mêmes bases que 2025, était une très bonne année. Du beau temps aide toujours, mais ça joue pour l'été, pour se projeter. C'est-à-dire que le temps immédiat, si c'est une période propice aux réservations, par exemple pour l'été, Les gens vont se dire, tiens, il fait beau maintenant, et donc il fera beau cet été, je vais réserver. Au contraire, s'il pleut au moment où les gens pensent réserver, ils vont se dire, ah ben, peut-être il va pleuvoir cet été, je ne vais pas réserver. Donc ça joue sur les prises de réservation et sur le résultat final. Ouais.
2: Et il y a plus de 500 gîtes en Loire-Atlantique, plus de 630 en Vendée, selon le site de Gîtes de France, et des nouveaux qui se lancent chaque année. Le congrès national se tient à la Cité des Congrès à Nantes jusqu'à demain. Et puis du basket ce soir avec un match aller important pour l'Hermine qui joue à Poitiers la demi-finale de l'Elite 2. Avec donc l'enjeu, une place en finale et une montée en Pro A. Le match retour, ce sera samedi à Rezé à la Trocardière, Cathy.
11: Merci Nicolas Crozel.
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11: Un ciel changeant ce matin entre nuages et éclaircies. Il faudra aussi rajouter quelques averses à partir de la mi-journée. Et puis les températures sont de saison. 20 degrés, ce sera le plus chaud cet après-midi à Noirmoutier, 19 à Bas-sur-Mer, à Saint-Brévin-les-Pins, Talmont-Saint-Hilaire, 18 attendu à Nantes, à La Roche-sur-Yon, Anceny, Châteaubriant ou encore Divat-sur-Loire. Et puis demain, des nuages, quelques gouttes de pluie possibles le matin, ça devrait s'améliorer dans l'après-midi. Sur la route, alors les quelques petits ralentissements, ça se concentre sur le périphérique nantais, un peu comme tous les matins d'ailleurs, hein. Lorsque vous arrivez de l'A11, donc là en extérieur, c'est entre la Porte de Gèvres et la Porte de Rennes. En intérieur, à partir de cette même Porte de Gèvres, ça coince. Alors ça roule, mais ça roule lentement pour aller jusqu'à la Porte de la Chapelle. Et puis ça, c'est plus inhabituel. C'est compliqué également en extérieur entre la Porte de Saint-Sébastien-sur-Loire et la Porte de Goulaine.
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11: Si vous êtes branché sur Ici Loire-Océan, si vous connaissez par cœur les chansons de Johnny, de Julien Clerc ou de Céline Dion, si vous êtes le roi ou la reine du Blind Test, si vous bichonnez votre platine vinyle ou si vous êtes abonné à Deezer ou à Spotify, eh ben oui, pour vous aussi, tout pour

0: pour la musique avec donc France Gall.
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0: Allez, ce matin, on part faire un tour.
3: À bicyclette.
4: À bicyclette.
0: Salut.
3: Nous étions quelques copains. Il y avait
4: Fernand, bicyclette.
0: Il y avait Paulette et il y avait Romain aussi.
4: Ouais.
0: Voilà. Oui, parce qu'aujourd'hui, c'est la journée mondiale de la bicyclette. Et donc, Romain Carré et moi, eh bien, on se demande quand est-ce que vous faites du vélo? Est-ce que c'est le dimanche en peloton, là? Est-ce que c'est tranquillou pendant les vacances? Ou alors, est-ce que c'est tous les matins pour aller au travail? Voilà. Quel usage vous avez de la bicyclette? Eh bien, on vous attend au 02 40 73 6000.
4: Et alors, pendant longtemps, le vélo était surtout associé aux vacances, aux balades du dimanche, mais les habitudes changent et selon le ministère de la Transition écologique, la pratique du vélo a progressé de près de 40% en France. Les derniers chiffres datent de 2019-2023. Aujourd'hui, près de 40% des Français utilisent leur vélo au moins une fois par mois. Ce qui est intéressant, c'est que le vélo sert désormais à beaucoup de choses. C'est aller chercher le pain, emmener les enfants, rejoindre des amis ou effectuer de petits trajets du quotidien. Pour beaucoup de Français, il n'est plus seulement un loisir, c'est un véritable moyen de transport alternatif à la voiture, surtout avec le prix de l'essence en ce moment.
0: Et puis c'est un sport aussi.
4: C'est du sport aussi.
0: Tous les cyclistes du dimanche matin là.
4: On en parlera d'ailleurs dans l'heure.
0: Et on vous attend d'ailleurs, hein, si vous êtes accro au cyclisme, eh bien venez nous le dire au 02 40 73 6000. On commence par partir du côté du Croisic avec Janine. Bonjour Janine.
5: Bonjour.
4: Bonjour Janine.
0: Alors quel usage du vélo pour vous? Alors sachant que vous êtes gâtée pour faire du vélo au Croisic.
4: Bah ouais. Il y a ce qu'il faut là-bas. Hein.
5: Oh oui, c'est vrai, hein. C'est vrai qu'on nous sommes très gâtés. J'utilise quotidiennement mon vélo pour aller faire quelques courses simples.
4: Les petites courses du quotidien, quoi.
0: Oui, pas les packs d'eau, quoi.
5: Voilà, c'est ça. Alors après, pour deux raisons. La première, parce que la hausse du carburant a fait qu'on a changé aussi nos habitudes, hein. Et puis aussi par le manque de place de voiture, surtout en période estivale.
0: Mmh. Ouais, c'est vrai qu'aller chercher son pain sur les quais en plein mois d'août au Croisic, faut trouver la place, quoi.
5: Voilà, en sachant qu'ils ont déjà diminué en plus, un peu comme partout, hein, malheureusement. Donc, il y a aussi un manque d'espace pour stationner nos vélos.
0: Ah ouais.
4: Oui, alors ça c'est un problème ça aussi, ouais.
5: Voilà.
0: Donc vous faites comment alors? Vous l'attachez où? Aux grosses chaînes là entre les plots de béton là.
5: Voilà, exactement. Où ça attend paisiblement devant les vous voyez les magasins. Mmh. On risque que ça peut être volé, quoi.
0: Ah oui.
5: Donc, ça nous fait faire un peu de sport, c'est aussi un gain de place, mais bon, je pense que les habitudes ont réellement évolué du fait que y a une diminution des places de stationnement de voitures partout et qu'on interdit aussi dans certains endroits de rentrer avec des véhicules.
0: Mmh, oui.
5: Alors, ça va qu'on a encore de la mobilité, mais les personnes qui sont en mobilité réduite, c'est plus compliqué.
4: Et d'accord.
0: Ah oui, aller chercher le pain, parce qu'il n'y a même pas de place minute au Croisic pour aller faire ses courses sur les quais, par exemple. Enfin, je pense aux boulangeries, notamment.
5: Je pense pas. J'ai pas vraiment prêté attention. Tout ce que je peux vous dire, c'est qu'il y avait une très belle place. Et dorénavant, on peut plus du tout mettre nos voitures.
0: Bon, et là voilà, où il y a le marché, c'est celle-là, non?
5: Oui, ouais. Tout à fait. Et c'est un peu, il y a aussi une autre problématique, c'est qu'on avait des belles places ou qu'on avait des arbres ou avec des bancs pour chercher la fraîcheur en raison aussi de la forte canicule. Et du coup, maintenant, ce sont des places avec du bitume et plus vraiment de coins d'ombre. Donc
0: c'est un peu paradoxal ça. Ouais.
5: Mais c'est un peu partout, hein, ça c'est un peu partout. Et du coup, voilà, et le vélo aussi permet un peu de se rafraîchir plutôt que d'être dans des bouchons en voiture aussi.
0: C'est vrai.
4: Oui, c'est vrai, ouais.
0: Donc on va dire cycliste convaincu, quoi, Janine.
5: Parce que je peux encore en faire.
4: Oui. Vous êtes sur du vélo musculaire ou du vélo assistance électrique, Janine?
5: Assistance électrique.
0: Ah.
4: Ouais. C'est du sport quand même, attention. Hein. Tout le monde dit ouais, c'est de la triche, tu pédales pas. On est d'accord.
5: Mais je me promène pas non plus. Vous voyez, quand je file sur la boule, j'ai toujours peur qu'on me pique mon vélo, quoi. Ouais. C'est arrivé à une amie, donc j'ai toujours les yeux dessus. Même si j'enlève la batterie, tout ça, on a toujours cette crainte.
4: Et puis l'emmener avec vous sur la plage, c'est pas pratique. Mmh.
0: En tout cas, vous faites des beaux trajets, c'est-à-dire que vous restez pas que au croisic, vous allez même sur le Pouliguen, la Baule et tout, là par la. C'est vrai que la piste est chouette.
4: Bah ouais, ouais, c'est ouais. Super chouette. Ouais.
5: C'est ça, voilà. Mais bon, je trouve ça très très bien. Après, parfois aussi, on croise des mamans avec des vélos très encombrants, avec les deux enfants devant. C'est vraiment les nouveaux modes de vie.
0: Les vélos cargo, ouais, là. Cargo, ouais. Ouais. Mmh. Est-ce que vous avez déjà participé, alors, que ça, c'est hyper attendu. Je crois que ça a été annulé cette année parce qu'il faisait mauvais. Mais ce sont tous les marais de Guérande qui sont bloqués. À partir de bas, à partir du croisic, et tout le monde à vélo dans les marais. Vous avez déjà participé à ça ?
5: Non, pas du tout.
0: Mais
5: non,
0: vous avez déjà entendu parler ?
5: Ah oui, oui, ouais. Tout à fait.
0: Mais c'est cool,
5: pas
0: ça.
5: Participer. Oui, oui, tout à fait. Bah oui, parce qu'il faut quand même avouer que traverser les marais quand il y a deux voitures qui se croisent, c'est un peu.
4: Ouais. C'est un peu étroit.
5: Très, très ouais. Juste. Il ouais. Faut quand même pas avoir pris un apéritif. voilà, un petit peu engagé. Hein.
0: Ah bah non.
4: Non, mais ce qui est chouette dans ce cas-là, c'est les deux boucles qui existent. Elles sont. Moi, je les ai faites à vélo. C'est génial. Ah ouais. La boucle dans les marais salants, la boucle juste sur le croisic. Ah, c'est super chouette, hein, franchement.
0: C'est vrai que vous avez de belles pistes par là-bas. En tout cas, merci pour votre témoignage, Janine. Et on vous attend, vous aussi. Quel usage avez-vous du vélo ? Est-ce que vous y êtes mis parce que, justement, l'essence, c'est cher. Comme Janine, il n'y a plus de place. Ou alors, c'est pour le plaisir, c'est pour faire du sport. Ou alors, c'est parce que vous êtes écolo à fond. Venez nous le dire, 02 40 73 6000. Si vous mettez ce numéro dans vos favoris, eh bien, vous pouvez également nous envoyer des messages sur WhatsApp. C'est le dernier, M. Pokora. Et le titre, eh bien, c'est celui-ci, quand même, avec votre radio, ici Loire-Océan. Alors...

0: quand même, c'est le dernier M. Pokora.
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0: Et on profite de cette journée mondiale de la bicyclette pour enfourcher avec vous la petite reine et vous demander quel usage vous avez du vélo, vélo taf comme on dit, pour aller au boulot, vélo loisir pour se balader le week-end ou durant les vacances, aller chercher le pain, aller chercher les enfants, faire du sport, voilà, oui, le fameux peloton là du dimanche matin, voilà. Quel usage avez-vous du vélo, sachant que à mon avis, si vous en faites, c'est un peu comme Janine nous a dit, c'est aussi par économie, parce que le prix de l'essence est envolé, quoi.
3: Et du coup certains ont redécouvert le vélo, le ressorti du garage, après révision évidemment, et quand on regarde les budgets des ménages, chaque trajet effectué à vélo est un trajet qui ne coûte ni essence, ni stationnement, ni entretien automobile, sauf l'entretien de son vélo classique. Selon l'ADEME, remplacer régulièrement la voiture par le vélo pour les petits trajets permet d'économiser plusieurs centaines d'euros par an.
0: Si
3: on met tout bout à bout.
0: Ah ouais, quand même.
3: D'ailleurs, les spécialistes rappellent qu'en France, près de la moitié des déplacements quotidiens font moins de 5 km, une distance facilement réalisable à vélo. On comprend donc pourquoi de plus en plus de personnes utilisent leur bicyclette, non seulement pour des raisons écologiques, mais aussi pour préserver leur budget.
0: Alors, on va voir ce qu'en pense Amara, qui nous appelle à l'autre bout de la France, Metz, mais qui a plein d'attaches et plein de copines et qui a bossé dans le coin. Bonjour Amara.
3: Bonjour Amara.
4: Bonjour Romain, bonjour Cathy.
3: Bonjour.
0: Alors, est-ce que vous faites du vélo à Metz ?
4: Oui, alors je fais du vélo. Alors par contre, je ne travaille pas à vélo parce que moi, j'habite dans une petite commune en Moselle et j'ai pas de piste cyclable entre chez moi et le travail.
3: Mais puis vous avez peut-être beaucoup de kilomètres aussi, Amara, non ?
4: Non, pas du tout, parce que j'ai que 3 minutes de train.
0: Ah oui.
3: 3 minutes de train ?
4: Oui, exactement. J'ai 3 minutes. C'est la ligne qui fait Luxembourg-Nancy.
3: Ah d'accord. Ils ferment même pas les portes. Vous êtes déjà sortis, quoi. Ouais.
4: Et voilà, exactement.
0: Et à pied, ça prendrait combien de temps à pied ?
4: Ah non, à pied, j'en ai au moins pour à pied, je pense 45 minutes, à pied 1 heure. Je pense.
0: Ah ouais.
4: Donc c'est pas possible à pied.
0: Et donc à vélo, ce serait possible, mais la route n'est pas sécurisée.
4: J'ai pas de piste cyclable. Donc du coup, le vélo, moi, je l'utilise que en loisir pour faire du vélo avec mon ami sur les bords de la Moselle.
3: Ah sympa ça.
4: Voilà, voilà.
0: Et c'est aussi beau que sur les bords de Loire ?
4: Non, je préfère les bords de Loire. Je préfère ça. Il n'y a pas photo, alors, quand même.
3: Merci.
4: Et en plus de ça, je travaillais sur les bords de Loire, puisque je travaillais à Nantes Métropole et au Conseil Régional. Donc,
0: sur les Beaulieu, quoi.
4: Et par contre, du coup, quand j'étais sur Nantes, par contre, j'utilisais beaucoup le vélo, puisque, en plus, je participais à la journée du vélo le dimanche.
0: Au mois de juin, la
4: fête du vélo sur les bords de Loire. Oui. Donc j'ai beaucoup fait tous les ans en fait, je participais à cette fête du vélo.
3: Et au quotidien pour le travail aussi à l'époque, c'est ça que vous disiez ?
4: À l'époque pour le travail, non, je prenais le tram ou le bus pour aller au travail, comme je travaillais au centre-ville. Par contre le vélo, d'ailleurs je suis installée, au moment où je parle, je suis au service mobilité de la communauté de communes où je travaille. Ma collègue, elle est en télétravail, m'a prêté son bureau. Et j'ai dit, oui, parce que je participe à l'émission sur les vélos. Donc, du coup, c'est pour ça que je suis dans le bureau des vélos.
0: Ah, ça a du sens.
3: Toujours être d'accord.
4: Je salue Marine, qui est en télétravail.
3: On la salue, Marine.
0: Sur Metz, d'ailleurs, c'est un peu comme ici à Nantes ou ailleurs en Vendée, en Loire-Atlantique, les gens se sont mis au vélo aussi ?
4: Oui. Alors ici, c'est plutôt, on va dire, plutôt à Metz, il y a un peu de vélo, mais nous, on n'a pas la même... On peut pas faire beaucoup de vélo ici.
3: Il n'y a pas les mêmes infrastructures.
4: Pas du tout. C'est pas du tout comme à Nantes. Par contre, j'étais en week-end à Strasbourg pendant 3 jours. Et là, Strasbourg, oui, je vis la ville du vélo, Strasbourg. Tout le monde est à vélo. Alors que Nantes, je suis en train de réfléchir. À Nantes, il y a des pistes cyclables, mais c'est plutôt sur les bords de l'Erdre qu'il y a beaucoup de monde et sur les bords de Loire. C'est vrai que du côté.
3: Et dans le centre-ville aussi, hein.
4: Et le centre-ville, parce que j'avais beaucoup de collègues de Nantes Métropole à l'époque qui travaillaient à vélo. Mais je suis en train de penser, il y a aussi tout le parcours Mauves sur Loire. Et après, ce qui est bien, c'est qu'on peut aller aussi jusqu'à Tours, Angers à vélo.
0: Puis après, il y a tout de la Vélo-Océane, le long de la côte et tout.
3: Le canal de Nantes à Brest, il y a la Vélo-Odyssée.
4: Le canal de Nantes à Brest.
0: Moi, j'ai déjà fait aussi ça.
3: Le canal de Nantes à Brest,
0: ça c'est chouette.
3: Génial.
4: Moi aussi, Ouais, ouais mais moi ouais. j'ai déjà fait du vélo là-bas. Donc là, c'était un peu la nostalgie ce matin quand j'ai du vélo. C'est pour les Nantais, ça, les vélos sur les bords de Loire.
0: Allez, on vous embrasse, Amara. Ouais, merci pour les témoignages.
4: Bonne journée.
0: Et on vous attend, vous aussi. Voilà, venez témoigner. Quel usage avez-vous du vélo? Est-ce que vous êtes reconnu peut-être dans les propos d'Amara? Est-ce que vous avez fait du vélo sur le remblai de la Baule, dans les marais au-dessus des Sables d'Olonne?
3: Est-ce que vous avez Noirmoutier?
0: Ah ouais, Noirmoutier, c'est top aussi. Il y a la piste là qui remonte et qui va vers le Mont-Saint-Michel aussi.
3: Oui,
0: là.
3: Aussi, voilà. Super bien.
0: Allez, venez nous dire ça, 02 40 73 6000 ou également sur WhatsApp. Et puis pour la musique, c'est Phil Collins après ceci.
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0: Holy Love avec Phil Collins. Votre agenda dans quelques minutes. Trois communes, trois infos.
1: Ouais, des idées, par exemple, à la fête. C'est la fête à Saint-Philbert de Grandlieu. Expo à Valette et puis recrutement à Saint-Jean-de-Mont. À mes souhaits.
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0: Je peux vous le dire, entre nous, il dort mal en ce moment.
1: Ah ouais, c'est la lune ou je sais pas quoi, mais c'est
0: insupportable. C'est la lune dimanche soir.
1: Il fait encore chaud aussi, je trouve.
0: Oh, tout fou. Oh, fou.
1: Je trouve ça mouette la nuit. Je suis pas à l'aise.
0: Voilà.
1: Donc, j'ai un motoculteur qui dort à côté de moi en plus, alors merci. Voilà, le message est passé, merci.
0: Voilà. Donc le matin, voilà. Allez, c'est la vie quotidienne. Aujourd'hui, c'est la journée mondiale du vélo. Et donc, on vous demande quel usage vous avez du vélo. Alors, sachant aussi, on a commencé à parler du vélo musculaire, vélo assistance électrique. L'électrique, là, il a pris le pas.
1: Ah bah, c'est la révolution ces dernières années, il faut bien dire. Hein. La triche, comme on dit. Non. Le vélo électrique permet de parcourir des distances bien plus longues, de franchir les côtes plus facilement, de reprendre le vélo, même lorsqu'on considère qu'on n'est pas forcément sportif. Et les études du secteur montrent que les personnes équipées d'un vélo électrique roulent plus souvent et plus loin que les cyclistes traditionnels. Beaucoup expliquent même qu'ils ont remplacé une partie de leur trajet en voiture grâce à cette assistance, donc il y a vraiment un engouement. Et pour ceux qui disent que c'est de la triche, testez, vous verrez que ça fait travailler aussi les mollets.
0: Philippe nous appelle de Carquefou. Bonjour Philippe.
4: Bonjour, vous allez bien?
1: Très bien.
0: Et
1: oui,
0: vous?
1: Super.
4: Bon, tant mieux. Oui, j'ai entendu votre sujet ce matin et je dirais que je suis plutôt un fervent du vélo que je pratique depuis vraiment intensément l'âge de 11 ans. Donc,
0: depuis l'âge de 11 ans ou bien depuis 11 ans?
4: Depuis l'âge de 11 ans.
0: Ah ouais? Et vous avez,
1: Attendez, il a peut-être 22 ans.
0: Vous avez quel âge?
4: Non, j'ai pas 22 ans malheureusement. J'aimerais bien.
0: Vous avez quel âge?
4: J'arrive à 67 ans.
0: Ah oui,
1: ah ouais. Dis donc.
0: 56 ans de vélo dans les pattes.
4: J'ai jamais arrêté, donc j'ai commencé à l'âge de 11 ans, je me suis inscrit, mon père me faisait un petit peu, donc je me suis inscrit dans un club de cyclotourisme qui était à Thouars-sur-Loire. J'ai fait mon premier brevet de 100 km à l'âge de 11 ans, et puis je me suis dirigé dans la compétition après pendant une trentaine d'années. J'ai fait de la route, de la piste, du cyclocross, enfin tout un tas de choses. J'ai fait des cyclos sportifs, mais aussi c'était un outil que j'utilisais pour aller au travail, pour aller à l'école. Donc je l'ai vraiment utilisé à 100%. Et ce qui était assez curieux, c'est que dans les années 70, j'étais tout seul avec mon vélo pour aller au travail. C'était l'époque de la voiture. Donc j'étais un peu hors du temps par rapport à tous mes collègues de

0: faire des choses un petit peu, je dirais, exceptionnelles, puisque je vais beaucoup en montagne, donc j'ai monté énormément de cols.
1: Ah ouais.
0: J'adore ça, monter des cols. J'ai fait une compétition qui s'appelle la cinglée du Mont Ventoux. On monte trois fois le Mont Ventoux dans la journée. Vous voyez, des choses assez particulières.
2: Ah ouais, vous êtes un petit joueur, vous dites donc.
1: Et donc, vous devez être affûté, vous, au niveau physique, non?
0: Ouais, bah, je continue toujours un petit peu à entretenir, ouais. J'ai fait Paris-Brest-Paris aussi en 2019. J'ai fait des choses un petit peu en dehors de... Mais surtout, ce qui est appréciable, c'est voir cette nature. Et puis, on approche vraiment les choses le plus près, parce qu'on roule quand même différemment. Quoi.
1: La question qui tue, Philippe, vous êtes passé à l'électrique ou pas?
0: J'ai un vélo électrique, oui. C'est un course électrique. C'est différent.
2: Un vélo de course électrique.
0: Électrique, oui, c'est un vélo tout carbone pour ceux qui connaissent, avec un petit moteur à l'arrière, mais c'est pour avoir d'autres sensations, en particulier en montagne.
1: Oui, il doit filer celui-là.
0: Bah, l'avantage, c'est qu'on peut l'utiliser sans l'électrique aussi. Il a des performances.
2: Oui, il reste léger parce qu'il est en carbone. Ouais.
0: Oui, c'est ça. Donc ça donne des sensations différentes, mais je trouve que c'est une bonne chose le vélo électrique aujourd'hui, parce que ça permet à tout un tas de monde de pouvoir en faire. De faire du vélo. Et puis, comme vous l'avez dit tout à l'heure, c'est pas parce qu'on roule sur un vélo électrique qu'on ne fait pas de l'activité physique.
2: Exactement.
0: C'est un bon compromis.
2: Ouais. Et puis, quand la batterie est là, je peux vous dire que c'est du sport. Hein.
1: Ah oui,
2: que c'est lourd, hein, un vélo électrique.
0: Ouais. Ouais. Et puis,
1: c'est sûr que le Mont Ventoux en électrique, c'est sportif. Hein. Trois fois de la journée, en plus.
0: Non, mais après ça dépend quel degré d'utilisation du moteur électrique on va donner.
2: Exactement.
0: Parce qu'il y a plusieurs étapes dans l'utilisation du moteur électrique. Donc, moi, j'aime bien le mettre au minimum pour avoir juste des petites sensations.
2: Oui, on sent que ça parle.
0: C'est totalement différent. Mais ce qui est bien aussi, c'est que ça amène des gens plus âgés à pouvoir en faire.
2: Ouais, ça c'est chouette. Exercice physique
1: avec des vélos parfois adaptés. Merci en tout cas, Philippe, pour votre témoignage.
2: Merci beaucoup, Philippe.
1: On sent que vous êtes passionné.
2: Ah ouais, c'est un passionné de vélo.
0: Ajouter une petite chose, c'est bien le vélo, mais je vois plus de gens quand il fait beau que quand il pleut.
1: Ah bah oui.
2: Ouais.
1: C'est vrai qu'il faut s'équiper, cap, tout ça et tout.
0: J'ai eu l'occasion d'en faire par sous toutes les intempéries, et c'est vrai que c'est pas si évident que ça quand il fait mauvais temps.
2: C'est vrai.
1: Merci Philippe. Allez, on vous attend vous aussi. Quel usage avez-vous du vélo? 02 40 73 6000.
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2: Toutes les heures, des idées, des infos pratiques et utiles locales pour vendre service en Loire-Atlantique et en Vendée. À Saint-Philbert de Grandlieu, au parc de la Boulogne, samedi et dimanche, retour des médiévales pour un week-end hors du temps. Le site va se transformer en véritable village médiéval avec des spectacles, des animations, des concerts, ambiance festive autour du patrimoine. Rendez-vous gratuit pour toute la famille à Saint-Philbert de Grandlieu. À Valette, les artistes amateurs de l'association Les Léonards exposent leurs créations. C'est dans la de la mairie, aquarelle, peinture à l'huile, fusain et autres techniques sont à découvrir à travers toutes les œuvres réalisées par les adultes et les enfants de l'association. Expo visible aux horaires d'ouverture de la mairie ainsi que les dimanches matins, c'est à partir d'aujourd'hui et jusqu'au 17 juin. Et puis si vous êtes à la recherche d'un emploi, la ville de Saint-Jean-de-Mont recrute 2 ouvriers polyvalents de maintenance de bâtiments, peinture, plomberie, électricité, entretien des locaux communaux. Les missions sont variées et le poste est à pourvoir dès le 1er juillet à temps complet. Candidature ouverte jusqu'au 21 juin auprès de la mairie de Saint-Jean-de-Mont.
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1: C'est la chanson préférée des psychanalystes, à nos actes manqués, à cette vérité, diront-ils, enfouie dans l'inconscient. Voilà. Jean-Jacques Goldman revient, lui, sur les ratés de sa vie, en chanson, avec de l'humour et de la mélancolie. On a 4 minutes pour l'écouter, allongé sur le divan.

0: Soprano, exactement, qui est avec la voix de Jean-Jacques Goldman, mais également de Carole Fredericks et de Michael Jones.
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0: On va parler gros sous à l'occasion de cette journée mondiale du vélo. C'est vrai qu'on vous demande quel usage vous avez du vélo. Et quand il faut en acheter un, eh ben, il y a des aides.
3: Oui, si vous envisagez donc d'acheter ce vélo électrique, sachez qu'il existe plusieurs aides près de chez nous. En Pays de la Loire, la région peut financer jusqu'à 200 euros de votre achat sous certaines conditions. Attention, en Vendée, plusieurs collectivités proposent également des coups de pouce jusqu'à 300 euros avec Vendée Grand Littoral, 200 euros Sable d'Olonne ou encore aux Achards, 100 euros si vous êtes à La Roche-sur-Yon. Du côté de Nantes Métropole, les aides sont particulièrement intéressantes puisqu'elles peuvent atteindre jusqu'à 800 euros pour un vélo électrique classique et jusqu'à 1500 euros pour un vélo cargo selon les revenus du foyer. Vous retrouvez toutes les infos sur le site de la région des Pays de la Loire.
0: Dans quelques instants, on va écouter le témoignage de Madeleine et puis on va aussi écouter Lio et ses amoureux solitaires après ceci.
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0: savez faire le synthé aussi, Romain?
1: La la la la la la la. Oh, je chante pas juste du tout, c'est horrible.
0: Ah,
1: désolé. Oh, quelle horreur.
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0: c'est nul. Bienvenue chez vous.
1: Oh là là.
0: Il m'étonnera toujours.
1: Bon, oui.
0: Alors, c'est le dernier volet de cette émission. C'est votre émission La Vie Quotidienne. Hein. C'est vous qui pouvez prendre la parole, qui témoignez. On vous a demandé aujourd'hui quel usage vous aviez du vélo. Alors, sur Facebook, on avait Victoire aussi qui nous a dit « Bonjour l'équipe d'Ici l'Océan. Depuis peu, j'utilise mon vélo presque tous les jours pour les allers-retours à l'école avec les enfants et tous les trajets possibles. Car quand on habite à la campagne, la voiture reste quand même indispensable. »
1: Et chez nous, le vélo occupe une place particulière en Loire-Atlantique.
0: On est gâtés.
1: Ah ouais, 2100 km d'itinéraire cyclable déjà aménagé selon les chiffres du département de la Loire-Atlantique. Le territoire est également traversé par des grands itinéraires touristiques comme la Loire à vélo, Vélocéon ou encore la Vélodyssée qui attire chaque année des milliers de cyclistes et évidemment tout le monde se régale. 1800 km pour la Vendée, des pistes, des itinéraires cyclables, ces aménagements expliquent pourquoi de nombreux habitants utilisent maintenant leur vélo. C'est vrai que ça facilite vachement le truc quand même. Hein.
0: On va voir si Madeleine fait du vélo au Palais dans le Vignoble. Bonjour Madeleine.
1: Bonjour Madeleine.
3: Oui, bonjour.
0: Alors dites-nous, vous faites du vélo, vous?
3: Ah ben, presque tous les jours.
1: Ah ouais.
0: Pour faire quoi, alors? Quels sont vos trajets?
3: De chez nous, voilà, j'ai quoi, 10 minutes pour aller dans le bourg, donc ben, tous les jours, je vais chercher mon pain ou les bricoles que j'ai besoin au palais, quoi.
0: Ouais. Sur de la route normale ou bien sur des itinéraires sécurisés?
3: Ben, on a un chemin, là, du vignoble à vélo qui passe par chez nous, donc c'est plus sécurisé que la route, hein, parce que ça roule vraiment vite, maintenant.
1: Ouais, c'est vrai que ça roule vite. Mais oui, et puis ça arrive directement dans le bourg, c'est ça, Madeleine?
3: Oui.
1: Ouais, c'est
3: oui.
1: Super bien fait.
0: Ah ouais, c'est bien ça. Puis c'est bon en plus.
3: C'est bien, et puis ça permet de rencontrer des gens. Je m'arrête quand je veux, voilà.
1: Un petit coup de clochette, la gling-gling, hop, tiens, c'est Madeleine.
3: Même pas. Non, puis moi je vois de ce temps-là, je vois la vigne qui pousse, c'est intéressant aussi de voir tout ça.
1: C'est marrant parce que mais c'est vrai que
0: comme Philippe, hein, ouais.
1: Comme Philippe, on observe le paysage et on prend le temps de contempler, quoi.
0: Bah c'est sûr qu'en voiture, on est concentré, quoi. Enfin, il vaut mieux en tout cas.
3: Ah bah oui, ça n'empêche pas. Même je m'arrête des fois pour regarder plus près.
1: Donc vélo, comment on dit, musculaire
3: normal.
1: Ou normal, naturel aussi,
0: ouais.
1: D'accord.
0: En même temps, c'est plat, non, pour aller jusqu'au palais?
3: Pratiquement, oui. Bah, par où je passe, oui. Oui, parce qu'il y a des endroits qui a des côtes. Hein.
1: Bah oui, c'est ce que j'allais dire, c'est un peu vallonné au palais, hein, par endroit.
3: Ouais.
1: D'accord.
0: Et alors,
3: j'y vais des fois en promenant, mais...
0: Vous, il y a tout ce qu'il faut, parce que tout à l'heure, c'est Janine qui nous disait au Croisic, il y avait moins de place pour les voitures, mais même parfois, on ne savait pas trop accrocher son vélo. Vous, tout est prévu dans le bourg du palais pour accrocher son vélo?
3: Moi, quand on va dans un commerce, on n'y est jamais très longtemps, hein, donc je mets mon antivol des fois.
0: Ah ouais,
1: des fois.
3: Voilà, le long d'un mur, et puis on a toujours de la place le long du mur du commerçant. Ou
0: à l'arrache, quoi.
3: Pour poser les vélos aussi, là, qu'on met les roues dedans, là.
0: Ah oui,
1: des accroches-vélos, quoi.
0: Des accroches-vélos en métal, là. Ouais. Ah oui, donc c'est prévu, quoi.
1: Ouais, ça va.
3: Non, en général, de toute façon, on n'est jamais longtemps. On ne fait pas des courses, des gros caddies. Hein. Enfin, c'est même pas des caddies, c'est 2-3 bricoles.
1: Oui, parce qu'il y a toujours la petite supérette, là, dans le palais.
3: Là, on est bien, on a tout ce qu'il nous faut. Hein.
1: Ah oui, c'est vrai que le palais, c'est bien pour ça. Plein de petits commerces sympas.
3: Ouais.
0: Bon, écoutez...
3: Et puis je vais vous dire un petit truc, c'est quand les gens ne me voient pas en vélo, ils me disent, t'es pas en vélo aujourd'hui.
1: Ah ouais, donc vous êtes vraiment...
0: Vous êtes connue, c'est la Janie Longo du palais, quoi, c'est vous.
3: Non.
1: À la fan club, Madeleine.
3: Non, mais j'aime bien être en vélo.
0: Je vais être indiscrète, vous avez quel âge, Madeleine? On peut connaître votre âge?
3: Oui, j'ai eu 71, là,
0: Et donc,
3: j'ai toujours fait du vélo.
0: Et en plus, ça conserve la forme, hein.
3: Ouais, parce que j'étais une période que j'avais été opérée de l'épaule et je pouvais pas faire de vélo et
1: Vous étiez malheureuse là. Hein.
3: Non, mais j'ai eu grand mal aux genoux.
0: Non, mais pour avoir des belles jambes, faisons du vélo.
1: Pour
3: belles jambes, mais.
0: La forme, en tout cas. Bonne jambe.
3: Voilà.
0: Merci pour votre message.
1: Merci beaucoup, Madeleine.
0: Et on a aussi Liliane qui nous dit sur WhatsApp, je peux vous parler de la nouvelle expérience trajet vélo de ma fille qui vient d'utiliser la location de vélo d'une grande enseigne de magasins de sport pour faire les 18 km pour aller au boulot. Elle est enseignante en milieu rural. Elle s'est équipée en vêtements de pluie, car dans sa région, c'est l'Aube, et c'est le prix du carburant qui l'a incité, et comme elle n'avait pas les moyens d'investir dans un vélo à assistance électrique, donc elle a loué son vélo.
1: C'est vrai qu'il y a cette grande enseigne que l'on connaît tous qui fait ça, mais c'est vrai que Nantes aussi le fait. Il y a plusieurs collègues ici à Issy-les-Moulineaux qui bénéficient
0: de vélos électriques.
1: De vélos électriques à moindre coût, franchement, les abonnements sont...
0: Des prix dérisoires chaque mois. Quoi. Donc vous pouvez aller sur la nouvelle appli Noolib, dont on va parler dans quelques instants, avec Hervé Marchioni. On se dit à demain ?
1: Oui, avec plaisir.
0: Et à demain. Et là, c'est Damiano David. Et le prochain été, le Next Summer.

0: Maxim Damiano David.
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0: C'est la journée du vélo, mais avec Hervé Marchioni, eh bien on continue de prendre le tram ou le bus à Nantes avec dans la poche son smartphone.
3: La bonne idée, c'est la nouvelle application Naolib pour tous vos déplacements sur la métropole nantaise. Une nouvelle application mobile qui va beaucoup plus loin qu'un simple guide numérique des horaires et trajets des lignes de bus et tramway de l'agglomération nantaise. À partir d'aujourd'hui, le compte unique mobilité est créé, disponible donc sur cette nouvelle application Naolib, mais également sur le site naolib.fr. Il simplifie tous vos trajets en réunissant toutes les informations sur les transports collectifs, le stationnement, dans les parkings, parking relais et sur la voirie à Nantes et Rezé. Il permet notamment, depuis ce portail unique, de s'informer sur l'ensemble des services de mobilité, descriptifs de ces services, perturbations éventuelles, cartographie, et puis également de préparer vos voyages avec la souscription aux abonnements dans une démarche complètement dématérialisée, transport collectif, stationnement dans les parkings gérés par NGE et FIA, dans les parkings relais avec un contrôle d'accès, et puis sur la voirie pour les abonnés, résidents et professionnels de Nantes et Rezé, la gestion également des ayants droit pour les aires piétonnes, les zones à trafic limité, ainsi que la possibilité pour les personnes à mobilité réduite d'enregistrer leur plaque d'immatriculation. Vous pourrez également retrouver toutes vos factures et justificatifs et gérer toutes vos informations, mais également celles de vos proches. Cette nouvelle application améliore certaines fonctionnalités existantes et s'enrichit de nouveaux services. Par exemple, l'achat et le paiement de M-tickets et la réservation de places de parking. Pour celles et ceux qui avaient déjà l'ancienne application sur leur téléphone, la mise à jour et la migration vers la nouvelle plateforme Naolib s'est effectuée automatiquement. Et la plateforme va continuer de s'enrichir de nouveaux services de mobilité. Le service vélo va ainsi être disponible début 2027. Le portail va également s'ouvrir à des services partenaires tels que l'autopartage, ainsi qu'aux professionnels et entreprises accompagnés par le service Naolib Pro. Une nouvelle application et un nouveau portail qui ne change pas d'adresse, naolib.fr.
0: Merci Hervé Marchioni. Après le vélo, les transports en commun, la voiture, et pas n'importe quelle voiture. À 11h, on retrouve Hervé pour le jeu de 11h et vous allez pouvoir gagner 2 passes 4 jours pour les 24 heures du Mans. Dans quelques instants, Alain Souchon et puis dans 5 minutes, toute l'actu locale.
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0: récré.
1: Allez, on laisse Alain Souchon dans la cour de récré.
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1: Ici Loire-Océan, c'est votre radio locale. Il est 10h. Un point sur l'actualité avec vous, Nicolas Creusel.
3: Les élus de l'opposition de Nantes, dont elle fait partie, mais aussi ceux de la majorité, lui apportent leur soutien. Valérie Oppelt a été victime d'une intrusion chez elle dans la nuit de lundi à mardi. Selon Foulque Chambardelot, le chef de file de la droite et du centre aux dernières municipales du ketchup a été répandu sur ses affaires, de l'huile déversée sur le sol de son domicile. Des actes d'intimidation qui portent atteinte à son intimité et qui sont inacceptables, dénonce par exemple la maire socialiste de Nantes, Johanna Roland. Valérie Oppelt, ancienne députée macroniste, n'a pas encore réagi publiquement, mais la préfecture fait savoir qu'elle lui a proposé de bénéficier d'un dispositif de sécurité mis en place pour les élus dans ces circonstances. La police de Nantes, annonce l'arrestation d'un gang de cambrioleurs qui sévissait depuis des mois sur la métropole. On les soupçonne d'une centaine de vols et tentatives de vols dans des appartements de standing. C'est entre novembre et avril dernier. Des bijoux, des parfums, de la maroquinerie de luxe, du matériel informatique. Deux hommes ont été arrêtés il y a quelques jours après une enquête conjointe police-gendarmerie. L'un est suspecté d'être le voleur, l'autre le receleur. Tous les deux ont été mis en examen. Les objets trouvés sont en train d'être remis à leur propriétaire et l'enquête se poursuit pour voir s'il y a d'autres complices. Une solution originale à Saint-Étienne, de mer morte si on a besoin de consulter un médecin et qu'on a par exemple besoin de voir un généraliste, un dermato, un pneumologue. Et évidemment, ils ne sont pas présents dans cette petite commune de 1700 habitants au cœur du Pays de Ré. Il n'y a d'ailleurs jamais eu de médecin à Saint-Étienne-de-Mer-Morte. Mais par contre, depuis 9 mois maintenant, il y a l'unique box médicale de la Loire-Atlantique. Un préfabriqué blanc posé sur une place au cœur du bourg. À l'intérieur, une salle pour pouvoir accéder à des consultations à distance en visio. Ça marche plutôt bien au moment de dresser un premier bilan avec une vingtaine de rendez-vous par mois et des chiffres en hausse. On fait le point sur le site et l'appli ici. L'Hermine de Nantes à Poitiers ce soir pour la demi-finale aller de l'élite 2 en basket. L'enjeu, une place en finale et donc une montée en Pro A. Le match retour pour ces demi-finales, c'est samedi à Rezé à la Trocardière. Et puis les Bleus à Nantes à partir d'aujourd'hui. L'équipe de France de foot prend ses quartiers chez nous. Demain, c'est un match de préparation au Mondial qui se joue à la Beaujoire face à la Côte d'Ivoire.
1: Merci Nicolas Creusel.
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1: Un ciel changeant ce matin entre nuages et éclaircies. Il faudra aussi rajouter quelques averses à partir de la mi-journée. Puis les températures sont de saison. 20 degrés, le plus chaud à Noirmoutier. On attend 19 à Bas-sur-Mer, Saint-Brévin-les-Pins, Talmont-Saint-Hilaire, 18 à Nantes, à La Roche-sur-Yon, Anceny, Châteaubriand, Divat-sur-Loire. Demain, des nuages et quelques gouttes de pluie possibles le matin. Ça devrait s'améliorer dans l'après-midi.
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1: Vos chansons préférées toute la journée avec votre radio locale ici Loire-Océan. Le son des années 80 avec Gérard Blanc, Du soleil dans la nuit.

0: Du soleil dans la nuit, Gérard Blanc.
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0: On l'appelle la demoiselle et elle cuit, comme on dit, de peur. La langoustine, l'un des fleurons du peur du Croisic, à l'honneur dimanche dernier avec un apéro géant durant lequel 100 kilos de langoustines ont été préparés et dévorés. La fête de la langoustine, 8e édition qui se poursuit ce week-end avec des menus spéciaux proposés par l'ARPC, c'est l'association des professionnels de la restauration croisicaise. Et le spécialiste d'ici l'Océan, eh bien c'est l'un de ses pros, c'est François Torel, ancien chef du Tima, des créateurs de la conserverie Très Gourmand. Alors cette langoustine, comment la sublimer, comment la cuisiner, comment déjà, j'ai envie de dire, c'est la base, ne pas rater sa cuisson. Eh bien, des questions, vos recettes si vous le souhaitez, au 02 40 73 6000. C'est le dernier Taylor Swift avec ici Loire-Océan, voici Hopalite.

0: Coppola et Taylor Swift, tiens, qui a annoncé hier qu'elle avait composé une chanson qui va sortir pour le nouveau Toy Story numéro 5.
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0: Un week-end sous le signe de la langoustine au Croisic à l'occasion de la 8e édition de la fête de la langoustine proposée par l'Office du Tourisme et la RPC, c'est l'association des professionnels de la restauration croisicaise. Et le spécialiste d'ici l'Océan ce matin, eh bien c'est François Torel, l'ancien chef du Timade et créateur de la conserverie Très Gourmand. Bonjour François.
3: Bonjour.
0: En direct donc depuis le Croisic. Alors justement, cette langoustine, dit-on que c'est le fleuron du Croisic. Pourquoi d'ailleurs? Pourquoi la langoustine et le port du Croisic?
3: Bah parce que c'est le port qui en pêche le plus dans la région.
0: Ouais. Là.
3: Et puis, nous on travaille en direct avec les bateaux du Croisic, quoi. Donc c'est quand même un avantage. Qui n'est pas négligeable.
0: Et donc, il y a plusieurs bateaux au Croisic qui la pêchent?
3: Il y en a plusieurs. Là, pour la manifestation qu'on a fait, alors, le week-end dernier, on a fait l'apéro langoustine, où on a cuit les langoustines pour la ville, en partenariat avec la ville. On a fait un apéro avec dégustation de vin blanc, mayonnaise, pain, beurre, voilà. Avec
0: classique,
3: un petit orchestre.
0: Ouais. Donc, il y avait...
3: 80.
0: Ah oui, combien?
3: 95 kilos de langoustine.
0: Ah ouais, quand même, ouais. Ah.
3: Et 30 kilos de mayonnaise.
0: Ah ouais.
3: Voilà. Mais sur ces manifestations-là, on travaille avec l'Iris Pascal, le Moréa, puis la ville du Croisic, qui sont des bateaux qui sont implantés au Croisic et qui partent pêcher à la Grande Vasière.
0: C'est où ça, la Grande Vasière?
3: Alors la Grande Vasière, c'est au large. Alors, j'ai pas les endroits exacts, mais c'est les lieux de pêche en fait de ces bateaux-là en fait.
0: D'accord.
3: C'est pas très très loin, mais c'est l'endroit où ils pêchent les langoustines.
0: Et donc ça, c'est de la pêche à la journée, quoi. Ils reviennent.
3: Non, ils peuvent partir 2-3 jours. Ils ont des vigies avec des systèmes de bulleurs et de ils refroidissent l'eau en fait dans leur vigier. En fait, ils les maintiennent vivantes. Ouais. Donc là, c'était un peu compliqué il y a 15 jours parce que quand l'eau elle est à 19 ou 18 degrés, les moteurs ça les fatigue un petit peu de refroidir l'eau dans les bateaux.
0: Ouais.
3: Là, fin de semaine, c'était un peu plus frais, donc voilà. Mais voilà.
0: Et évidemment, le top du top, c'est comme ça qu'il la rapporte, et c'est comme ça que vous, les pros, vous aimez les cuisiner, et nous, souvent aussi à la maison, donc on la rapporte vivante, quoi.
3: C'est ça. Elle est vivante, elle bouge encore. Quand on les récupère, elles sautent dans tous les sens, dans les bacs de criers en général.
0: Ouais. Et alors, bon, là, c'est un peu cruel, mais enfin bon, c'est vrai, c'est comme ça que ça se passe. Le top du top. Alors, on va revenir sur des recettes un peu plus élaborées, mais bon, voilà, j'imagine, c'est ce que vous avez fait le week-end dernier. Donc là, elle a été cuite au court bouillon pour la manger avec la mayo et le pain beurre, c'est ça. Alors, comment ne pas rater la cuisson de la langoustine? Dites-nous.
3: Alors déjà, il faut que la langoustine soit bien vivante. C'est le principal déjà. Mmh. Après, il faut mettre une chauffante, de l'eau avec du sel.
0: Qu'est-ce que vous appelez une chauffante? C'est une casserole?
3: Oui, une casserole.
0: Ouais.
3: Mmh. Avec de l'eau, du gros sel, de Guérande, tant qu'à faire.
0: Ouais.
3: Rester dans le local. Un peu de laurier sauce. Moi, je mets du poivre mignonnette. Et ce que je fais déjà bien bouillir et infuser en fait ce bouillon-là.
0: Mmh.
3: Et une fois que ça bout bien, alors je laisse bouillir 10 minutes. Une fois que ça donnait un peu le goût de laurier, le poivre a bien infusé dans ce court bouillon, là, quand ça bout, faut mettre les langoustines.
0: D'un coup.
3: Et dès que ça commence à rebouillir, faut les retirer. C'est très rapide, la cuisson. Alors, plus vous en mettez, plus ça met du temps à remonter. Donc, vaut mieux faire en plusieurs fois que de mettre 5 kilos dans une gamelle, parce que l'eau, elle redescend vraiment en bas. Et la cuisson va être moins bien maîtrisée.
0: Donc c'est un coup de 1 minute, 2 minutes maxi, ouais, ça dépend de la ça dépend de la grosseur.
3: Moi, j'ai entre 2 et 3 minutes. Voilà.
0: Ouais. Mais au premier bouillon, on enlève. Est-ce que vous rafraîchissez? Est-ce que vous passez sous l'eau froide ou bien simplement vous égouttez?
3: Non. Moi, je les mets dans une passoire ou dans un bac avec une grille et je les laisse refroidir tout doucement.
0: D'accord.
3: Et après, quand vous les stockez, parce que vous pouvez les cuire une journée ou 2 jours avant, ça bouge pas à condition de mettre un linge humide en fait dessus, un sopalin ou un linge humide sur les langoustines pour qu'elles gardent un certain taux d'humidité en fait, pour pas qu'elles sèchent, surtout si vous avez un frigo à froid ventilé.
0: D'accord. Les mettre dans un plat hermétique ou mettre un film plastique dessus?
3: Moi, je déconseille.
0: plutôt le linge humide. Je note ça.
3: Ouais. Pas fermé. Pas un truc fermé, en fait.
0: Merci pour le truc. Vous restez évidemment avec nous, François Torel, parce que voilà, elles sont cuites, elles sont magnifiques. Comment on les mange? Et puis on va voir aussi quelles sont les autres recettes. Ça, ce sera après Florent Pagny et ce Tue-moi avec ici Laure Océan.

0: moi avec Florent Pagny et dans quelques instants on continue tout sur les secrets de la préparation de la cuisson et des recettes de langoustine avec François Torel de Croisic.
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0: Et ça, c'est l'émission qui va vous donner faim, puisque le spécialiste ce matin, c'est François Torel, ancien chef du TIMAD au Croisic, qui est créateur aujourd'hui de la conserverie Très Gourmand, mon invité à l'occasion de la 8e édition de la fête de la langoustine. Donc ça a démarré avec l'apéro le week-end dernier, avec 95 kilos de langoustine qui ont été préparés avec le pain beurre et la mayo qui va bien avec. Et là, ce week-end, donc samedi et dimanche, ce sont les restaurateurs, donc les membres de l'association des professionnels de la restauration croisicaise, qui vont vous proposer des menus spéciaux donc autour de la langoustine. Ça veut dire ça, François Torel, qu'on va aller au-delà donc de la langoustine classique comme vous l'avez expliqué au courbouillon avec le pain beurre, quoi.
5: C'est ça. C'est chacun fait sa recette suivant son inspiration en fait. Donc chaque restaurant a sa spécialité et en plus bah là du coup comme c'est orienté sur la langoustine chacun fait une recette un peu atypique ou classique d'ailleurs voilà
0: parce qu'en fait c'est de langoustine donc on la cuit au courbouillon mais on peut la cuire au four, on peut la cuire au barbecue, à la plancha
5: on peut même la manger crue en tartare avec moi je faisais ça au restaurant avec des algues. Ouais. Avec du beurre clarifié, puis je verse un bouillon d'asperges ou un velouté d'asperges. Après, ça peut être. Il y a une multitude de façons de préparer la langoustine, quoi. Ce qu'il faut, c'est surtout pas trop les cuire, quoi, les langoustines. Parce qu'après, c'est quand il n'y a plus de jus dans la carapace ou quand la queue est toute sèche, c'est pas terrible. Mais on peut les faire, les grosses langoustines, on peut les faire couper en deux, rôties sur une plancha, voilà. Façon homard, parce qu'il y a quand même des grosses langoustines qui existent. Alors, voilà, c'est un peu plus dur à avoir. Auprès de l'impressionnier, je pense que c'est possible de les avoir. Nous, on arrive à en avoir à la criée, mais c'est pas tous les jours qu'ils pêchent des très très grosses langoustines. Mmh. À savoir aussi que les langoustines, la norme en France, c'est 7,5 cm en Europe pour les pêcher, la taille.
0: Ça, c'est le minimum, quoi.
5: Mmh. Voilà, et eux, où ils les pêchent, là, sur la Grande Vasière, qui se trouve entre, vous me demandiez, c'était entre le Guilvinec et Oléron, la Grande Vasière.
0: D'accord.
5: Et ils les pêchent entre 70 mètres et 150 mètres de profondeur. Et ils grattent le fond parce que ça vit dans la vase, hein, les langoustines.
0: Ah ouais.
5: Quand ils les sortent, ouais. C'est pour ça qu'ils les mettent aussi dans les viviers et qu'ils les rincent beaucoup parce que ça vit dans la vase. Hein. Ça vit vraiment au fond de l'eau. Hein.
0: D'accord. Donc quand il la pêche, elle est marronnasse. Mais quand elle arrive chez le poissonnier, elle est nickel, quoi.
5: Ah bah ils sont nettoyés dans les viviers, ils les rincent et voilà, puis après ils les remettent dans l'eau de mer, mais enfin dans l'eau qui pompe en mer en fait. Voilà. Et nous sur la Grande Vasière là, la taille c'est 9 cm.
0: Ah ouais, donc
5: c'est particulier parce qu'en fait ils prennent vraiment une taille plus grande en fait.
0: Ça c'est donc, la caractéristique de la croisicaise. Ouais, ouais.
5: Des fois il peut arriver qu'il y ait des plus petites parce qu'elles se coincent dans les filets entre voilà, comme elles se pincent voilà, mais la norme sur le plateau de la Grande Vasière, enfin sur la Grande Vasière, c'est 9 cm. Voilà. Donc, des petites informations en plus que je vous apporte.
0: Ah bah oui, la langoustine du Croisic. Alors vous le disiez, ça peut être cuit au barbecue, là, les très grosses. Après côté prix, là, ça monte dans les tours aussi, quoi.
5: Ah bah plus on prend de la grosse langoustine, plus c'est cher. Hein. Ah. Voilà. Après les petites sont très bonnes aussi. Hein. Quand vous les cuisez en courbouillon, c'est très bon. Après tout dépend la préparation que vous voulez réaliser avec ce produit, quoi.
0: Et justement, bah vous restez avec nous, un dernier volet de cette émission dans quelques instants. Quelle préparation? Donc là, vous avez déjà nous dit cru, avec un petit bouillon. Je sais que vous aviez une spécialité de croustillant avec du kadaïf. Et puis vos collègues restaurateurs ont d'autres idées pour nous allécher. Donc ce week-end, à l'occasion de la 8e édition de cette fête

0: Dancing Queen avec le groupe ABBA.
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0: Si vous avez une envie de langoustine pour le repas du dimanche ou les repas de fête à venir, c'est normal. Vous écoutez ici Loire-Océan et notre spécialiste, c'est François Torel. Je rappelle, c'est l'ancien chef du TIMAD au Croisic, créateur de la conserverie du Très Gourmand et membre de la RPC, l'association des professionnels de la restauration croisicaise, une asso qui s'est associée à la mairie du Croisic pour cette 8e édition de la fête de la langoustine avec donc dimanche dernier, 95 kilos de langoustine pour un apéro géant. Et là, ce week-end, tous les restaurateurs de l'asso qui proposent des menus spéciaux. Donc là, on a commencé à le dire, François. Donc là, des menus ou en tout cas des recettes plus élaborées. Je sais que vous, quand vous aviez le TIMAD, par exemple, vous faisiez un croustillant de langoustine, c'était ça ?
3: C'est ça, ouais, croustillant de langoustine. Ouais. Langoustine décortiquée à cru, roulée dans du kadaïf, enfin les cheveux d'ange, là.
0: Ouais. Qui
3: sert normalement plus pour une pâtisserie...
0: oriental.
3: Voilà, c'est ça. Et du coup, voilà, on roulait ça. Ça prenait beaucoup de temps. Je le fais encore sur le marché, ce plat-là, qui a toujours autant de succès d'ailleurs. Et voilà. Bon, là, ce week-end, je fais un croquant de langoustine. C'est un peu différent. Je fais un enchiladas de langoustine. Ça, c'est avec des feuilles de maïs que je roule avec des poivrons confits et des petits légumes croquants et un petit peu d'algues. Après, mes collègues font, il y en a un qui fait un boudin de langoustine avec fondu de poireaux, émulsion crémeuse au fumet de thine. Enfin, au fumet de langoustine. Parce que nous, souvent, en cuisine, on appelle ça les thines, mais c'est langoustine. Après, il y a un autre restaurateur qui fait un chaud froid de petits pois mentolés avec langoustine pochée et écume de coquillage. Qu'est-ce qu'on a encore? Des langoustines rôties au beurre acidulé, jus de tête pressé. Et puis on a un autre restaurateur qui fait une tostada de langoustines aux épices tandoori, sauce avocat. Voilà.
0: Eh ben ça donne envie.
3: Une image de lotte avec un bisque de langoustine anisée. Voilà.
0: Donc le conseil qu'on peut donner, c'est de se rapprocher de l'office du tourisme, de voir qui sont les restaurants, de réserver, parce que ça devient de plus en plus couru.
3: On est que quatre. Il y a le restaurant L'Océan, enfin le bistrot de L'Océan.
0: Ouais.
3: Il y a le restaurant L'Estacade.
0: Ouais.
3: Il y a le restaurant Au Jardin Secret. Et moi, je fais un plat à emporter. En fait, je fais un menu à emporter que les gens peuvent réchauffer chez eux. Et moi, c'est Très Gourmand. Traiteur, conserverie, Très Gourmand.
0: Voilà. Le trait, comme le trait du Croisic, il y a une page Facebook. Tiens, on va se quitter peut-être avec la recette de la bisque de langoustine, parce que le principe de la langoustine, là, on a fait nos langoustines classiques, là, donc une, deux, trois minutes, le pain beurre,
3: ouais.
0: le muscadet qui va bien avec modération, et toutes les pattes, les machins, les têtes, on garde.
3: Alors moi, par exemple, sur le croustillant de langoustine, je gardais les têtes, les pattes,
0: ouais.
3: Et je les ai revenir à l'huile d'olive, assez fort, en écrasant avec le rouleau à pâtisserie. Après, je rajoutais des carottes, des poireaux, du fenouil, des bulbes de fenouil, de la nette sauvage, des oignons, de l'ail, des échalotes, des tomates, concentré de tomates. Je faisais revenir tout ça. Après, je mouillais avec un petit peu de vin blanc et de l'eau.
0: Mm-hmm.
3: Et je laissais. Alors, je flambais au cognac. Et après, je mouillais avec l'eau et le vin blanc. Et après, je laissais réduire. Puis après, il faut filtrer, relaisser réduire. Et puis voilà, vous obtenez. Après, soit on le laisse comme ça et ça reste un peu liquide, soit on le lit avec un roux. Voilà,
0: ouais.
3: Et ça fait une bisque.
0: Eh ben, ça donne vraiment envie. Merci en tout cas, François Torel, pour cette présentation de la langoustine. Et on rappelle, donc, 8e édition, c'est ce week-end.

Et on est avec ce duo emblématique des années 90, 1989. Blues, trottoir et votre radio ici, Loire-Océan.

0: un soir de pluie avec Blues Trottoir. Et dans quelques instants, on va embarquer. Et on va suivre Gilles Colliot à Saint-Nazaire qui va tester pour nous Escale Atlantique, le musée immersif sur l'histoire des paquebots. Dans ces tendances, un truc qui arrive des États-Unis, c'est le vinyle miniature. Et Muriel Jordan va mener l'enquête à 11h10.
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0: Avec toutes les heures des infos pratiques qui vont vous faciliter la vie en Vendée et en Loire-Atlantique. À Nantes, vous êtes invité à la maison de quartier La Locomotive, avenue de la gare de Saint-Joseph, pour un point information Nantes solidaire senior. C'est ce vendredi de 10h à 11h. Vous allez pouvoir découvrir le nouveau guide pratique senior nantais, donc qui vous donne des réponses à toutes ces questions, où s'informer, à qui s'adresser, comment se divertir, bien vivre chez soi, prendre soin de soi ou être aidé. C'est gratuit. À Saint-Nazaire, la Philharmonie des Deux Mondes donne un concert dans l'alvéole 12 de la basse sous-marine. C'est dimanche à 16h. 45 musiciens sur scène pour un concert alors qui est vraiment populaire. C'est la musique classique, mais ce sont les légendes du cinéma. Pour écouter et réécouter les musiques des films comme Harry Potter, Les Dents de la Mer, Indiana Jones, Jurassic Park, James Bond, enfin vous les connaissez toutes. Et à noter que ce même programme sera donné le 14 juin à 16h au château de Goulaine à Haute-Goulaine. En Vendée, le chanteur Icard continue de marcher et d'aller de ville en ville. Aujourd'hui, il va quitter Fontenay-le-Comte pour rallier la tour Mélusine à Vouvant.
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0: Allez, comment la variété, la chanson française interroge la société? Exemple avec Mylène Farmer, hein, précurseur en 1988, avec cette chanson, ce texte sur la question du genre, une question qui n'a jamais été autant d'actualité. Sans contrefaçon, Mylène Farmer.

0: contrefaçon avec Mylène Farmer. Allez, comme promis, dans quelques instants, on met le cap sur Saint-Nazaire et en particulier sur ce musée assez extraordinaire sur le monde des paquebots, Escale Atlantique. On va le visiter, tester et approuver avec Gilles Colliot. Et puis pour la musique, eh bien ce sera Coldplay.
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0: Animateur partage un coup de cœur pour un site, une activité. Et ce matin, on suit Gilles Colliou à Saint-Nazaire dans l'univers fascinant des grands paquebots.
1: J'ai décidé de tester Escale Atlantique aujourd'hui, un musée sur les navires transatlantiques. J'ai rendez-vous avec Mathias Cellier, le coordinateur du site. Alors Mathias, on est où exactement là ?
2: Alors on est sur les ponts extérieurs d'Escale Atlantique avec cette enfilade de quelques mètres qui représente les ponts avec notamment des vues sur les cabines intérieures et une projection qui fait comme si nous avancions à bord du navire. On voit défiler certains navires ou animaux marins sur la projection. Et donc sur cet espace où les passagers se retrouvaient très régulièrement pour différentes activités, on a recréé des grilles de shuffleboard, un jeu qui a disparu aujourd'hui, jeu qui durant lesquels les joueurs vont se relayer un peu comme sur une partie de pétanque. D'accord. Pour pousser des palets sur une grille numérotée. Okay. Le joueur marque le nombre de points qui correspond au numéro sur lequel le palais s'est arrêté, et on va additionner au fur et à mesure en enchaînant les différentes mains ou manches de la partie, et c'est le premier qui arrive à 50 qui remporte la partie.
1: Un petit 9, un petit 8.
2: Vous êtes sur le 8, on est assez proche l'un de l'autre.
1: D'accord, et si je tombe sur le moins 10, évidemment, je perds du point.
2: Voilà, exactement. La première case est négative pour faire diminuer les points. Ensuite, quand on était assez doué, on pouvait, un peu comme à la pétanque, pousser le palet de l'adversaire pour le faire sortir de la grille.
1: Ah oui, carrément.
2: Et j'imagine très bien les parties un peu compliquées sur les navires avec le mouvement du bateau qui pouvait faire bouger les palets.
1: Et ça, on peut évidemment tester ce jeu lors de la visite.
2: Nous, on le propose principalement en après-midi en fonction de la fréquentation, surtout si on a du jeune public qui est très attiré par ce genre d'activité.
1: Quel est votre coin préféré, vous ?
2: J'ai une petite préférence pour la salle à manger, où on va retrouver notamment les dalles de verre qui servaient de cloison à la salle à manger du Normandie. C'est un espace, une pièce très importante, donc c'est à la fois une avancée technologique et un savoir-faire très important.
1: On va peut-être rentrer dans les cabines là parce que le temps se gâte,
2: exactement.
1: On voit l'orage et il commence à y avoir des creux.
2: Exactement.
1: Bon, bah merci. Merci à vous.
2: Et bonne fin de traversée.
0: Et voilà, testé et approuvé par Gilles Colliou. Toutes les infos sur le site de Saint-Nazaire, tourisme.com. Une tendance, le vinyle miniature. Muriel Jordan va enquêter après ça.

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1: Chaque jour, Muriel Jourdan s'arrête sur une tendance, une expression à la mode, un phénomène de société qui raconte notre époque. Bonjour Muriel.
4: Bonjour Cathy, bonjour à tous.
1: Et donc là, on se penche sur un objet qui fait de plus en plus parler de lui, le vinyle miniature.
4: Oui, un tout petit format de vinyle, alors que nous vivons dans un monde ultra connecté, ultra numérique. Imaginez une conversation entre un lecteur MP3 et un baladeur cassette comme à l'époque. Et là, vous avez le Walkman qui déclare à l'envahisseur streaming
5: « Je suis ton père ».
4: Wow, le choc! Dans ce monde peuplé de streaming et de formats numériques, il existe le mini vinyle, ou tiny vinyle pour les intimes, des disques d'une dizaine de centimètres pensés pour contenir un single. Parce que oui, hein, il s'agit là d'une réinvention pure et simple du single, avec un morceau de 4 minutes par face. 4 minutes? Non mais c'est impossible avec un Pink Floyd. Et comment on fait avec les 6 minutes 30 secondes de Hotel California des Eagles? Welcome to the hotel! Là, il y a la place que pour une chambre de l'hôtel. Un tiny vinyle ne pèse que 15 grammes contre 100, 120, voire 140 grammes pour un grand format. Vous voyez, c'est tout léger, hein, 15 grammes. Comme la charge mentale d'un mec. Le mini vinyle, c'est du petit format, mais du gros son quand même, hein. Il est pressé de la même manière que les formats classiques, selon les mêmes standards, malgré sa petite taille, 4 pouces, soit 10 à 10 cm et demi.
1: Ce tiny vinyle, Muriel, a été lancé aux États-Unis par une start-up américaine du même nom. Et le format semble avoir séduit déjà pas mal d'artistes, hein, puisqu'il y a les Rolling Stones, Bruno Mars ou encore Rihanna. Et en plus, il est bio.
4: Oui, parce que fabriqué à partir de bioplastique, forcément, c'est bien meilleur pour la planète. Ces petits objets n'ont franchement, disons-le, rien de révolutionnaire. Mais ils sont mignons comme tout, parfaits pour les collectionneurs, déclinables en plusieurs coloris. Et ça, bah, c'est arrivé aux oreilles des maisons de disques, qui forcément se sont dit qu'il y avait un business. C'est pourquoi on trouve désormais sur le marché des tiny vinyles, des Rolling Stones, de Britney Spears, de Frank Sinatra, Bruno Mars, vous l'avez dit, et autres figures de la pop. Vendus 14,99 $ pièce, ça fait à peu près 12,50 €. Et évidemment, les internautes français en raffolent déjà.
6: Je vous présente ma collection de mini vinyles. Ça fait très longtemps que je voulais faire cette vidéo, mais je voulais attendre d'en avoir suffisamment.
7: Le tiny vinyl, c'est quoi? Eh bien, c'est la nouvelle taille de vinyle qui a été lancée par la marque Tiny Vinyl. Et regardez-moi juste ces petites beautés. Il n'y a rien de plus mignon.
4: Mais attention, hein, ces mini-vinyles n'ont rien à voir avec un 45 tours. Ils sont compatibles avec la plupart des vinyles, oui, à condition de ne pas activer l'arrêt automatique et de permettre au bras d'accéder au centre. On doit aussi le faire tourner en mode 33 tours, hein, pas 45. Bref, le tiny vinyle, c'est tendance aux États-Unis et ça pourrait bien arriver chez nous très bientôt. Il y a pas mal de choses, hein, qui nous viennent des États-Unis et qui se développent en France, hein. Pas toujours génial, mais celle-ci, elle est plutôt chouette. Comme quoi, vous l'avez vu, bah, le marché du vinyle ne tourne pas en rond.
1: Merci Muriel Jourdan. Dans quelques instants, la voix d'Andy MacDonald avec This is the Life. Et puis dans 5 minutes, toute l'actu locale.
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0: This is the life avec Amy McDonald. Il vient d'arriver en studio et on va le suivre au Mans. Pas pour manger des rillettes, mais...
1: On aurait pu. Il y en aura aussi. Il y en aura. Bon, il y en a.
0: Qu'est-ce que vous offrez, Hervé Marchioni?
1: Eh ben, on vous offre vos deux passes. Alors, pas que pour les passionnés de sport automobile, parce que c'est beaucoup plus qu'une compétition automobile. C'est vraiment la fête au Mans pendant 4 jours. 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
0: À demain.
1: À demain.
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1: Première radio de proximité en Loire-Atlantique et Vendée, il est 11h. Vos infos, Leïla Meschaouri.
3: L'élu d'opposition de Nantes, Valérie Opelt, victime d'une intrusion à son domicile, c'était dans la nuit de lundi à mardi. Selon le chef de file de la droite aux dernières municipales, Foulque Chambard-Delhaux, du ketchup a été balancé sur ses affaires et de l'huile répandue sur le sol de son domicile. Des actes d'intimidation qui portent atteinte à son intimité et qui sont inacceptables, embraye la maire de Nantes, Johanna Roland. À 7h, Valérie Opelt, elle-même n'a pas publiquement réagi, mais la préfecture indique qu'elle lui a proposé de bénéficier d'un dispositif de sécurité mis en place pour les élus. Des bijoux, montres, maroquinerie, matériel informatique, un beau butin constitué pendant des mois par des cambrioleurs qui viennent d'être arrêtés. Il sévissait dans Nantes et son agglomération et ciblait des appartements de résidence de standing. Il aura fallu 6 mois d'enquête de la police et des gendarmes pour mettre fin à cette série. Une centaine de logements touchés au total. 2 hommes d'une 50aine d'années ont été arrêtés il y a quelques jours, tous 2 mis en examen. Les enquêteurs recherchent encore d'autres suspects. Les gîtes ont la cote en Loire-Atlantique. On a compté plus de 2 600 000 nuitées en 2025 dans les gîtes du département, un chiffre en progression par rapport aux années précédentes. Et d'après les professionnels, l'année de 2026 devrait être aussi une bonne année, avec beaucoup de réservations déjà pour cet été. Des chiffres révélés lors du 16e congrès annuel des gîtes de France qui se tient en ce moment à Nantes. C'est jusqu'à demain soir à la Cité des Congrès, en présence de plus de 180 propriétaires de gîte. Le sport, et après sa défaite à Paris la semaine dernière en championnat, le HBC Nantes se déplace à Cesson-Rennes ce soir, match à 20h30, un match sans enjeu. Les handballeurs nantais resteront deuxième du championnat à 2 journées de la fin de la saison. Et puis les Bleus arrivent à Nantes aujourd'hui à la veille de leur match contre la Côte d'Ivoire. Ce sera demain soir à la Beaujoire. L'équipe de France joue un match de préparation au Mondial qui commence dans une grosse semaine.
1: Merci Leïla Meschaouri.
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1: Les nuages vont, ce sont les nuages qui couvrent ma voix d'ailleurs, vous entendez,
0: ils vont être chat dans la voix, dans la gorge,
1: un gros matou même. Ils vont être nombreux toute la journée, les éclaircies timides, c'est ce que nous dit Météo France. Le vent peut encore souffler en rafale jusqu'à 65 km/h. Des averses sont possibles surtout à partir de la mi-journée. Les températures maximales comprises entre 19 et 20 degrés. On va retrouver ce temps perturbé demain et le soleil sera un peu plus présent à partir de vendredi, avec une hausse des températures dimanche. Vous savez tout.
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1: Ah bah ça c'est le Mans, hein. Ça fait du bruit ces voitures, même si elles sont hybrides, on est obligé de donner de la voix, du coup je perds ma voix. 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J'avais pas pris...

0: papa Vianney à l'écoute d'Ici Loire-Océan.
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0: Alors avant tout, prendre du plaisir, s'amuser, on apprend des tas de choses sur nos deux départements, Loire-Atlantique, Vendée, des jeux rigolos. Et en plus, à la clé, deux passes pour les 24 heures du Mans, c'est la semaine prochaine. En fait, c'est pas que 24 heures de course, c'est 4 jours de fête à partir du mercredi soir jusqu'au dimanche après la compétition. Il y a des concerts tous les soirs, Magic System samedi, je vous l'ai dit, Jean-Louis Aubert également, mercredi soir. Bref, si Richard gagne, il passera un bon moment. Bonjour Richard, bienvenue.
3: Bonjour.
0: Vous, bien, vous nous appelez de Saint-Colomban.
3: Exactement.
0: On est en Loire-Atlantique, on est en dessous du lac de Grandlieu, entre...
3: Exactement. Voilà. On est juste à côté de Saint-Philbert de Grandlieu.
0: Bah voilà, tout simplement. Voilà. Qu'est-ce que vous faites de beau? Vous êtes au boulot, donc je vais pas le dire trop vite.
3: Oui, là je suis dans mon caillon parce qu'il...
0: Il y a une petite averse. Oui.
3: Oui, une bonne averse sur l'île de Noirmoutier.
0: Je vous explique. Ah, vous êtes sur l'île de Noirmoutier, là?
3: Oui.
0: Ah, d'accord, ok, très bien. Vous êtes allé. Il est couvreur, Richard, donc quand il pleut, bah, il fait comme tout le monde, il se met à l'abri parce qu'en plus ça glisse sur les toits.
3: Exactement.
0: Voilà. Parce que, et si on veut y monter, on peut, mais enfin bon, vaut mieux faire appel à un couvreur. Vous aimez le sport automobile, évidemment,
3: oui,
0: Richard.
3: J'aime bien. Ouais, j'aime bien. J'aime bien suivre.
0: Et les 24 heures, vous y avez déjà été ou pas?
3: Non, jamais.
0: Et ben, ce sera peut-être l'occasion. Je vous souhaite bonne chance, Richard.
3: Merci.
0: Je vais pas vous mettre en retard. Richard, il s'en fiche un peu d'être en retard. Mais le gars qui attend qu'on lui fasse sa couverture, lui, il va peut-être pas être d'accord. Alors, j'envoie la roulette des jeux.
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0: Ah, c'est simple, c'est des chansons qu'on a en tête. Je vous fais écouter le début de la chanson, l'intro, autrement dit.
3: Okay.
0: Et à partir de ces notes de musique, il faut me donner le titre de la chanson et le nom de son interprète. D'accord, Richard?
3: Okay.
0: Bon, généralement, c'est du lourd. Écoutez plutôt, premier extrait. Voilà. Oh, facile. Très connu. Très. Toute mon enfance.
3: J'aurais dit Michel Sardou, mais je suis pas sûr.
0: Pas sûr de Michel Sardou, quelle chanson alors?
3: Ah là, aucune idée. Mais...
0: Oh, écoute la réponse.
4: C'était la dernière séquence.
3: Ah, il dit Michel.
0: Eh ouais! Alors vous étiez trop jeune, Richard. Pour moi, c'est quand même, c'était le mardi soir, je crois, l'émission de Eddie Mitchell sur France 3. Et voilà, il y avait la dernière séance qui avait évidemment pour thème cette chanson d'Eddie Mitchell. Vous êtes passé à côté des deux premiers points. Il faut marquer les quatre suivants, d'accord? Le titre là, on est à peu près dans la même période qu'Eddie Mitchell. Yeah. Oui, c'est quoi ça?
3: Je l'ai au bout de la langue, mais je vais pas faire le voir. C'est Feel the Life, je sais plus comment.
0: Ça, je vous l'accorde, allez, Stayin' Alive, ok.
3: Ouais.
0: Le nom du groupe?
3: Je sais pas.
0: Ouais. Les Pidgeys. Bon, on marque un point. Là, vraiment, sur le dernier extrait, il faut marquer les deux points, Richard. Écoutez.

0: Allez, rideau, parce que là, là commence la chanson. Richard.
1: Patricia Cass, non, je sais plus, c'est un truc comme ça.
0: Patricia Cass, quelle chanson alors ?
1: Ne va pas ou je sais plus, c'est un truc.
0: C'est un truc comme ça, mais ouais. Ça colle pas, les deux, on écoute la réponse.
1: Ok.
0: Eh oui. Parce que le titre c'est T'en va pas, vous en étiez pas loin, mais c'est pas Patricia Cass, c'était les débuts de carrière d'Elsa.
1: C'est un peu vu pour moi ça.
0: Vous êtes tombé à côté, c'est le moins qu'on puisse dire. Bon bah tombez pas du tout en tout cas. Et puis revenez quand vous voulez, des passes, il y en a toute la semaine. Richard, à très bientôt. Voilà, je dis à très bientôt parce qu'un point, je pense qu'on va faire mieux d'ici à midi moins 5. À plus tard, Richard. Voilà, puisque vous pouvez continuer vous aussi de votre côté à jouer. Bah oui, allez-y, 02 40 73 6000. Je rappelle quand même que, qu'on aime ou pas le sport automobile, c'est un événement à vivre, je suis sûr, au moins une fois dans sa vie. Les 24 heures du Mans, c'est la semaine prochaine, du 10 au 14 juin, parce qu'il y a 4 jours de fête. En réalité, avec tout un village, des animations, des concerts, c'est pour vous, c'est cadeau. Vous nous appelez 02 40 73 6000 pour repartir avec ses passes 24 heures du Mans.

0: Black, à l'instant Michael Sambello à l'écoute d'ici Loire Océan jusqu'à midi. On joue comme chaque jour, et comme chaque jour il y a des beaux cadeaux, des passes pour les 24 heures du Mans 2. Ah oui, c'est un beau cadeau qu'on vous offre. Pour le gagner, bah, vous nous appelez, vous vous inscrivez, vous jouez avec nous avant midi, 02 40 73 6000. Moi je suis chaud bouillant, je fais tourner à la roulette des jeux pour vous offrir ces passes dans quelques instants, juste après Louane. Allez, à tout de suite.
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0: Conduire, Louane, à l'écoute d'Ici Loire-Océan.
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0: Oh, ça faisait longtemps qu'on n'avait pas fait une petite incursion dans les Mauges. On s'est dit, tiens, il fait beau aujourd'hui, chemin faisant, on va aller jusqu'à Saint-Macaire en Mauges. Bonjour Jean-Luc.
3: Bonjour Hervé.
0: On est venu dans les Mauges pour trouver le soleil, Jean-Luc, vous avez compris, hein?
3: Oui, il n'y en a pas trop aujourd'hui, mais bon, on respire.
0: Non, mais ça va pas du tout, ça, Jean-Luc. Non, mais franchement. Fan de sport automoto, vous êtes motard d'ailleurs, je crois, Jean-Luc.
3: Oui.
0: Ouais.
3: C'est ça.
0: Vous avez quoi comme moto?
3: Une Goldwing.
0: Ah oui, d'accord, oui, bah confort, quoi.
3: Oui. Ouais, c'est bien à deux.
0: Ah bah oui, c'est bien pour aller au Mans à deux. Ouais, c'est
3: ah
0: pas
3: oui,
0: mal.
3: Ah oui, c'est bien.
0: Voilà.
3: Mais faut gagner.
0: Oui. C'est comme au Mans. Faut gagner.
3: Voilà, c'est pareil.
0: Vous emmènerez
3: votre. Tu peux ne pas forcément gagner.
0: Ouais, ben au Mans c'est compliqué en plus. C'est quand même de l'endurance.
3: Ouais,
0: donc,
3: ouais.
0: Voilà. Vous irez avec votre fils Johan. Vous avez donc 4 jours, hein, le pass 4 jours avec des concerts tous les soirs. Je crois que même il y a une soirée où il y en a deux carrément. Et puis bah il y a tous les villages à découvrir. Effectivement. Là, vous vous prépariez pour aller travailler parce que vous êtes Tauteneur Fraiseur, donc je ne vais pas vous mettre en retard parce que sinon votre patron va vous tirer les oreilles. Jean-Luc, j'envoie la roulette des jeux.
3: D'accord.
2: Le vrai du faux.
0: Des trucs, des idées comme ça. Je lis des choses, je me dis tiens, je vais leur poser une question là-dessus, mais je vais faire simple. Je vais leur faire que deux propositions, vraies ou faux. Soit je vous raconte des histoires, vous me dites faux, soit vous pensez que c'est la vérité. Dans ces cas-là, vous me dites vrai. D'accord ?
3: D'accord.
0: D'accord, Jean-Luc. Vous avez un chrono d'une minute, en fait, je ne vous l'ai pas dit. On n'a pas plus long en stock. Quand je dis ça, les gens prennent trop leur temps. Donc, je dis rien. Vous avez un chrono, il est long, mais bon, quand même, on n'a pas toute la matinée, Jean-Luc, ok ?
3: D'accord, ça marche.
0: Allez, c'est parti. Le soir de la Saint-Sylvestre, le Japon est le premier pays au monde à basculer sur la nouvelle année. Vrai ou faux ?
3: Faux.
0: La pomme est le fruit le plus consommé au monde. Vrai ou faux ?
3: Vrai.
0: Les marins-pompiers de Marseille sont des militaires, vrai ou faux ?
3: Vrai.
0: Lors de son inauguration, la Tour Eiffel était la structure la plus haute construite par l'homme, vrai ou faux ? Moment d'inauguration. Hein.
3: Faux.
0: Tolkien est connu pour être l'auteur des livres Game of Thrones, vrai ou faux ? J.R.R. Tolkien, à votre avis ?
3: Vrai.
0: La bataille de Waterloo s'est déroulée le 18 juin 1815. Vrai ou faux ? Ah.
3: Faux.
0: Faux. Pourquoi vous allez chercher midi à 14h sur une question pareille, Jean-Luc ? Même moi, j'ai oublié la date. Je devrais pourtant le savoir parce qu'on l'apprend à l'école. Mais j'ai oublié, donc je ne vais pas vous raconter des carambistouilles là-dessus. Non, c'était vrai. C'était vrai. Tolkien, c'est le Seigneur des Anneaux qui l'a écrit. Donc ça aussi, c'est une mauvaise réponse.
3: Non.
0: Pareil, lors de l'inauguration, est-ce que la Tour Eiffel était la plus haute construction de l'homme ? Je vois pas pourquoi j'ai inventé un truc pareil, Jean-Luc. Oui, je l'ai lu, j'ai trouvé ça rigolo, je vous ai posé la question.
3: Ah oui, bah oui, non, mais,
0: Non, il y a des. Ah, c'est vrai, c'est vrai. Mais il y a des fois, vous savez, dites-vous que quand même, pour inventer un truc pareil, il faut les chercher.
3: C'est vrai.
0: Les marins-pompiers de Marseille, oui, sont bien des militaires. Un point. La pomme n'est pas le fruit le plus consommé, j'aurais dit comme vous, vrai.
3: Ah.
0: Parce que bêtement, on mange des pommes toute l'année, mais la banane et les oranges pour leur jus sont beaucoup plus consommées. Et le soir de la Saint-Sylvestre, ce sont les îles Samoa et Tonga dans le Pacifique, suivi de la Nouvelle-Zélande, puis de l'Est de l'Australie, et seulement ensuite le Japon qui bascule dans la nouvelle année. Vous m'aviez dit faux, donc c'est une bonne réponse. Deux points. On passe en tête, mais on a fait le minimum quand même. C'est pas glorieux. Je vous mets pas en retard. Peut-être tout à l'heure, midi moins 5, mais il y a encore 3 candidats dans la prochaine demi-heure. Je vous avoue que ça me paraît un peu léger. Jean-Luc, revenez de toute façon.
3: Hein,
0: quand vous voulez, la porte est grande ouverte, il y a plein de bouquets d'eau. À bientôt, Jean-Luc.
3: D'accord, merci beaucoup.
0: Peut-être, tout à l'heure, ça on ne sait pas. Alors donc, dans la prochaine demi-heure, dans la ligne droite d'une Audière, il y a la place hein, pour virer en tête. Moi, je dis ça, je dis rien. 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Et d'avance, je vous souhaite bonne chance. Il n'est pas invité cette année pour aller chanter, mais qui sait ? Voici Félix Gray, la gitane.

0: La Gitane, Félix Gray à l'écoute d'ici Loire-Océan.
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0: Avec des idées pratiques et ludiques en Loire-Atlantique et Vendée. John Williams, ça vous parle? C'est le plus célèbre compositeur d'Hollywood. Star Wars, Les Aventuriers de l'Arche Perdue, Harry Potter, c'est lui. Et il en a fait plein d'autres. Hein. L'ONPL rend hommage à ce grand compositeur d'Hollywood. John Williams en fanfare avec l'ensemble de cuivres et percussions de l'ONPL ce soir 20h. Alors il y a vraiment quelques places qui restent disponibles à partir de 48 euros. Théâtre à Longeville-sur-Mer, dernière représentation d'une fleur sur les ruines. Huit clos intenses où huit destins vont se croiser, s'opposer et même s'apprivoiser. Spectacle tout public à partir de 12 ans à l'espace culturel du Clouzy, chemin des Grands Champs à Longeville-sur-Mer. Les dernières représentations ce vendredi et ce samedi à 20h30, dimanche à 15h30. Et puis un concert gratuit, histoire de se mettre en jambes pour la fête de la musique avec Yolko en trio. Une variété de rythmes et de mélodies qui vont vous inviter en voyage à la rencontre de soi et des autres. Concert chanson française gratuit, vendredi 5 juin 19h, c'est à la médiathèque des Luxes sur Boulogne.
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0: Vroom vroom, pied au plancher parce qu'il y a de la place, dites donc, pour passer en tête et repartir avec ces deux passes pour les 24 heures du Mans, la fête pendant 15 jours du mercredi soir 10 juin jusqu'au dimanche 14 juin avec la compète bien sûr, mais aussi plein de concerts et d'animations, des villages à découvrir, c'est pour vous, c'est cadeau. Vous jouez avec nous avant midi, 02 40 73 6000, on se retrouve après Kate Bush.

0: À l'instant, Kate Bush, à l'écoute d'Ici Loire-Océan, Running Up That Hill.
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0: Oui, mais alors là, surtout que les 24 heures du Mans, c'est 24 heures de course. Donc là, vous avez le droit de dormir quand même. Pas de soucis. Mais c'est beaucoup plus, vous avez compris, qu'une compétition automobile. C'est vraiment, bon, c'est mythique comme épreuve. Et puis voilà, il y a des concerts tous les soirs. Bon maman. Bruno, confiture d'abricot au menu aujourd'hui. Vous nous en mettez un petit pot de côté parce qu'on est gourmand. Il n'y a pas de souci.
1: Oui, pas de problème.
0: Voilà, mais des abricots. Ouais, mais pas de votre jardin, les abricots. Si.
1: Ah non, les abricots dans le coin.
0: Pas encore, on va dire.
1: Nous, on a un figuier, donc voilà, de temps en temps, on fait.
0: On prend aussi la confiture de figues, on prend aussi, dit mon arbitre, Miguel. Il n'y a pas de souci. Je vous souhaite bonne chance à tous les deux et j'envoie la roulette des jeux.
2: Vendée ? Pas Vendée.
0: Et quand on est en Moutier-en-Ré, on est à quelques kilomètres de la Vendée, hein ? Ouais.
1: Oui.
0: Ouais, donc on connaît un peu quand même.
1: Bah, un petit peu, parce que je ne suis pas en permanent en Moutier. Hein. Je suis là pour 4-5 mois dans l'année.
0: D'accord.
1: Nous sommes des Vosges, voilà, d'accord, pour tout vous dire. Voilà, donc, mais bon, on connaît un peu.
0: Allez, bah, va falloir croiser les doigts. Vous êtes deux, tentez votre chance. Ça va aller vite, c'est un chrono de 30 secondes. Je vous explique pourquoi. Parce que je vais vous faire 6 affirmations, mais alors très rapide. Je vais vous donner des noms de lieux ou des noms de communes, enfin des noms de lieux, des noms de personnages célèbres dans notre région, et puis des manifestations, des animations. Et à chaque fois, je vous demande si c'est, selon vous, Vendée, ou Vendéen, mais ce sera Vendée ma proposition, ou pas Vendée. D'accord ? Donc, si vous pensez que le lieu est en Vendée, vous me dites Vendée. Si vous pensez que c'est pas en Vendée, vous me dites pas Vendée. OK ? Vous êtes prêt, Bruno ?
1: Je suis prêt.
0: Allez, on y va. La commune de Saint-Jean-d'Hermine, Vendée ou pas Vendée ?
1: Vendée.
0: Allez. La rivière Smagne, Vendée ou pas Vendée ?
1: Vendée.
0: Allez. La plage Benoît, Vendée ou pas Vendée ? Pas Vendée, vous me dites ? Allez,
1: Vendée.
0: C'est fait. Le village de Quériné, Vendée ou pas Vendée ?
1: Pas Vendée.
0: Ouais. Le chanteur Pierre Barou, Vendée ou pas Vendée ?
1: Vendée.
0: Allez, Vendée. Rouget, la commune, Vendée ou pas Vendée, c'est trop tard. Le gong a retenti. C'est pas si mal pour quelqu'un qui passe que 5 mois au Moutier-en-Ré, dites donc, Bruno. Ouais. Parce que d'abord, on a été quasiment au bout, on a pris un petit peu de temps, mais quasiment au bout du questionnaire. Ça s'est joué à une question près. Et sur les 5 réponses que vous m'avez apportées, il n'y a pas d'erreur. Donc, non, vous virez en tête. Mais si, mais oui, mais si, puisque je vous le dis, quand même.
1: Super.
0: Allez, la commune de Saint-Jean. La commune de Saint-Jean-d'Hermine, c'est bien en Vendée, ça fait un point. La rivière Smagne, c'est un affluent du Lay en Vendée, ça fait 2 points. La plage Benoît, c'est du côté de la Baule, c'est l'une des plus belles. Enfin, c'est une des plages les plus célèbres de la baie de la Baule, en Loire-Atlantique. Mm-hmm. Le village de Quériné, avec un nom pareil, ça sonnait breton, c'est du côté de Saint-Lifard en Brière, vous avez raison. Mm-hmm. Et le chanteur Pierre Barou, il a été réfugié en Vendée pendant la guerre. Il avait son moulin du côté de Saint-Prouan, me semble-t-il, et il a composé quelques-unes de ses plus belles chansons là-bas. La bicyclette, eh ben c'est les collines vendéennes du bocage vendéen qui l'ont inspiré pour cette chanson reprise par Yves Montand, des ronds dans l'eau de Françoise Hardy. Là aussi, c'était son petit moulin au bord de l'eau qui l'ont. Voilà. Donc bravo, 5 points sur 6. Eh ben vous êtes bien parti pour qu'on se retrouve dans 20 minutes. D'accord, Bruno ?
1: D'accord.
0: Si bah, c'est...
1: J'attends votre appel.
0: Eh ben, ça marche. Mais bon, 5 points, c'est pas 6. Vous pouvez virer en tête. Il y a encore de la place. 2 jeux, 0-2, 40, 73, 6000. On joue dans, quelques minutes quand même, le temps de redécouvrir cette chanson de Sardou qui arrive, Je vais t'aimer. À tout de suite.
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0: Déclaration enflammée de Michel Sardou. Je vais t'aimer à l'écoute d'Ici Loire-Océan.
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0: Bonjour Cyril.
3: Bonjour.
0: Au boulot, dans une boulangerie du centre de Nantes.
3: Tout à fait.
0: Il vous reste des pains au raisin ou pas?
3: Alors, j'ai pas été refaire un petit tour en boutique, mais par contre, je sais qu'il nous reste encore des chouquettes au chorizo.
0: Ah, des chouquettes au chorizo pour l'apéritif. Est-ce que vous faites du vrai flan?
3: Ah, du vrai flan,
0: ouais. Que, alors, moi, je suis pas très pâtisserie, mais les trucs classiques et le vrai flan, par exemple, je suis un grand fan.
3: Ça, c'est génial.
0: Et le bon pain, bien sûr. Bon.
3: Et du vrai pain avec du levain et du gros sel de Guérande.
0: Et évidemment. Attendez. Bon, allez, on va dire de Noirmoutier aussi pour nos voisins vendéens.
3: Oui, voilà.
0: Ouais, il est bon aussi. C'est vrai. Vous êtes dans quel quartier à Nantes, si c'est pas indiscret?
3: Rue des Hauts-Pavés.
0: Oh, bah oui, bah
3: c'est bien.
0: Plein centre, ouais, place Vierme.
3: On est plein centre.
0: Bon. Fan de sport mécanique, F1 surtout, mais endurance et rallye aussi.
3: Oui, surtout mon fils.
0: Voilà. Et vous avez un véhicule qui a plus de 25 ans d'âge, c'est ça?
3: Tout à fait.
0: Voilà, parce que vous aimez bien bricoler quand vous avez un petit peu de temps. Il est boulanger, donc il se lève au milieu de la nuit, vous voyez, 6 jours sur 7. Et en plus, quand il a un peu de temps, il est dans son garage, il bricole des vieilles voitures. C'est ça, Cyril?
3: Moi, un petit peu, mais surtout mon fils.
0: Ah, d'accord. Très bien. Ouais. Donc, du coup, vous irez avec la belle voiture au Mans, si vous gagnez.
3: Tout à fait.
0: Ça marche. Je vous souhaite bonne chance, Cyril. Je vous retiens pas plus longtemps. J'envoie la roulette des jeux.
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0: Oh, écoutez, j'ai choisi un thème pour vous qui m'a inspiré, un thème de saison. Je vous dis tout de suite, Cyril, je vais vous poser 6 questions autour de ce thème. Vous aurez un chrono de 60 secondes pour répondre à ces 6 questions. D'accord? Jusque-là, c'est un peu confort. Et je vous ferai 2 propositions à chaque fois pour trouver la bonne réponse. D'accord, Cyril?
3: Okay.
0: Comme je suis gourmand, j'ai été inspiré par les cerises.
3: Okay.
0: Pour un boulanger pâtissier, j'imagine, peut-être que la cerise, ça va le faire. On est d'accord?
3: On va essayer.
0: On va essayer. Vous êtes prêts? Allez,
3: chrono.
0: Il existe plus de 600 ou 1000 variétés de cerises, selon vous?
3: 600.
0: Oui. En France, quel département produit le plus de cerises? Le Gers ou le Vaucluse?
3: Le Gers.
0: Lequel de ces deux fruits est une pure invention? La tomate cerise ou la fraise cerise?
3: La fraise cerise.
0: La cerise est un fruit drup ou brut?
3: Brut.
0: La cerise est également le fruit du cacaoyer ou du caféier?
3: Du cacaoyer.
0: Que signifie l'expression avoir la cerise? Avoir de la chance ou de la malchance?
3: De la chance.
0: De la chance. Non, c'était de la malchance.
3: Ah.
0: Alors, plus de 600 variétés de cerises. Ça, on ne pouvait pas, vous prendre à ce petit jeu-là. Burla, Montmorency sont les plus connus, mais effectivement, ça fait un point. C'est le Vaucluse où on produit le plus de cerises, figurez-vous. La fraise cerise est totalement farfelue. La tomate cerise, évidemment, elle existe. Vous marquez un deuxième point. La cerise est un fruit drup. En botanique, une drupe est un fruit charnu à noyaux comme la cerise, l'abricot ou l'olive, mon cher Cyril. Vous le saurez. Il est là, Cyril?
3: Ouais. Ah oui, je suis toujours là.
0: Et la cerise est également le fruit du caféier. J'y peux rien, moi, c'est comme ça.
3: Bah ouais.
0: Et donc, la dernière, on a de la malchance. Bon, écoutez, il faudra vous refaire la cerise un de ces quatre, Cyril.
3: Tout à fait.
0: D'accord. Bon, des passes toute la semaine et des beaux cadeaux tous les jours, d'accord?
3: Eh ben, on va réessayer.
0: Allez, reposez-vous bien, Cyril, à très bientôt. Revenez quand vous voulez, il nous reste un dernier candidat ou une dernière candidate à accueillir dans quelques instants qui va peut-être faire le score parfait. Allez savoir, 02 40 73 6000, s'il reste encore un trou de souris pour vous inscrire. Tout de suite, c'est Stilto avec « Faut que tu m'aimes ». Mais pas de soucis, nous on est débordant de générosité. Il n'y a pas de soucis.

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1: 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À l'instant, c'était Silto à l'écoute d'ici Loire-Océan. Dans quelques instants, notre dernier candidat qui nous attend du côté de Killy.
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1: Bonjour Fabrice et bienvenue.
6: Bonjour.
1: Vous êtes sur la route, donc là, vous êtes à l'arrêt. Voilà,
6: voilà, tout à fait.
1: Vous allez faire des achats, mais pour vous, vous n'êtes pas commercial.
6: Non, pas du tout, pour moi.
1: Bah, pour vous, très bien, ok. Fan de sport auto?
6: Oui, pas mal, oui.
1: Faites quoi comme moto? De la moto tout-terrain ou de la moto de route?
6: Ah non, moto de route.
1: Moto de route, d'accord. Confortable?
6: C'est plutôt, disons, routière sportive, hein. C'est une Honda CBR-XX.
1: D'accord, ok, très bien. On sait tout comme ça. Et donc, vous irez aux 24 heures du Mans, si vous gagnez, avec Ewen, c'est quoi, c'est votre fils?
6: C'est ça, c'est mon fils, mon grand.
1: Qui est passionné comme papa de sport mécanique.
6: Oui, il aime bien.
1: Bon, il n'y a pas que... Il y a la fête aussi au Mans, hein, on est d'accord, pendant 4 jours.
6: Ben oui, oui, je comprends.
1: 10-14 juin. Faut le gagner maintenant, enfin, faut gagner ces deux passes. Ça. On a quand même, pour l'instant, mon Bruno, qui nous attend du côté des Moutiers-en-Ray, qui espère bien repartir avec les deux passes. Je vous souhaite bonne... Oui, ça va être serré, faut tout donner. Bon, allez, on oublie la pression, on se concentre, j'envoie la roulette des jeux, déjà, on va y voir un peu plus clair. On tombe sur quoi? Ah oui, j'aime bien ça.
5: Le 6, ça suffit.
1: Alors ça, j'aime bien parce que c'est moi le patron. C'est moi qui décide de valider ou pas vos réponses. Je vais vous lancer un défi. Il va falloir relever. Vous aurez 30 secondes pour le relever. Voilà, tout simplement. Et je précise que je prends la main sur notre arbitre. C'est moi qui décide de valider ou pas vos réponses. Voici votre défi, mon cher Fabrice. En moins de 30 secondes, je vous demande de me citer 6 lieux ou monuments incontournables de Nantes. 6 lieux ou monuments incontournable de Nantes, c'est à vous.
6: Alors, attendez. Le passage Pommeray.
1: Allez, le passage Pommeray, je prends.
6: Le site de l'esclavage, là. Le musée de l'esclavage.
1: Allez, je prends. Ouais. Je suis très large. Hein.
6: Musée d'Aubray.
1: Le musée d'Aubray, je prends.
6: Qu'est-ce qu'il y a encore?
1: Je prenais tout. Vous m'auriez dit le stade de la Beaujoire, je prenais, Fabrice. Ah oui, ah bah oui. Ah, je vous ai dit lieu ou monument incontournable de Nantes.
6: Marcel Chopin.
1: Bah oui, mais c'est trop tard, le chrono, c'est terminé. Bon, je veux bien vous mettre Marcel Chopin si vous voulez, mais ça fera que 3 points ne sera pas suffisant. Vous m'auriez dit, je vous dis, le stade... Alors non, mais il ne faut pas être désolé, moi sur ce coup-là, je suis un arbitre cool, hein. Je prends tout, vous m'auriez dit, à partir du moment où c'était à Nantes, lieu célèbre, le stade de la Beaujoire, j'aurais pris le château des Ducs de Bretagne, bien sûr, la place Gralin et son théâtre, la brasserie La Cigale, les machines de Lille, je prenais tout. Bah, mets tout, Fabrice. Je ne suis pas comme ça, moi je suis le cœur sur la main. Bon, ce sera pas pour cette fois. Mais il y a encore des passes à gagner jusqu'à la fin de la semaine. Vous revenez si vous voulez, Fabrice, et des beaux cadeaux tous les jours. Bonne journée, Fabrice. Et bravo, mon Bruno. Il est là, Bruno. Les Moutiers-en-Ray. Il est là, Bruno.
6: Je suis là.
1: Eh bien, bravo, c'est pour vous. Le passe, donc, 2 jours avec madame. Eh bien, je vous en prie. Voilà, pour un gars qui passe 5 mois en Moutier, mais qui connaît bien la Vendée, j'aime autant vous le dire. Bravo, vous nous ferez des belles photos de votre séjour au Mans, d'accord, Bruno, je compte sur vous.
6: Pas de souci.
1: Et n'hésitez pas à enregistrer notre numéro dans votre WhatsApp et du coup à nous communiquer ces photos et tout, parce que le matin, Julie qui vous réveille, comme chaque jour, entre 6h et 9h, elle aime bien papoter avec vous autour de ces bons souvenirs. quoi. D'accord, Bruno ? Allez, ça marche. Bon séjour au Mans. Il y aura d'autres passes à gagner demain entre 11h et midi. Vendredi également. Bref, c'est la fête toute la semaine. Venez jouer avec nous chaque jour entre 11h et midi. Ça, c'est Bruce Springsteen, le boss.

0: 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Le boss Bruce Springsteen à l'écoute d'ici Loire-Océan. Je sais pas si elle aime quand je dis le boss, parce que je lui prends un peu, je lui pique un peu sa place à Valérie Damido. Voyez-vous, l'équipe d'Otaquet, on va voir comment elle réagit.
1: Ah oui, carrément.
2: Hier, grâce à Guy, je suis devenue présidente de Damido Land. C'est en tant que présidente que je me permets de vous dire que vous êtes au taquet de 12h à 13h avec moi et mon ministre des frics, Éric Bastien. Voilà, j'ai un candidat, tu as un candidat, tu te sens comment ?
3: Écoutez, je suis ministre des Finances, j'ai du budget, j'ai un séjour en Avignon, j'ai une machine Nespresso.
2: Ah ben, écoutez, tout ça, c'est des bonnes nouvelles. Bien Allez, évidemment. À tout de suite, mes petits canards.
3: Merci, présidente.
2: Je vous en prie.
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0: 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Le journal Leïla Mechaouri.
5: La promesse d'un millier d'emplois en CDI au nord de la Loire-Atlantique avec l'arrivée prochaine d'un immense centre logistique d'Amazon. Ce sera le premier des pays de la Loire. Le géant américain de la vente en ligne l'a annoncé en début de semaine. Cette plateforme doit ouvrir d'ici la fin 2027 à Derval, près de Châteaubriant. Une très bonne nouvelle pour beaucoup de Dervalais comme Stéphane.
6: Ça va tirer du monde, c'est bien pour la commune. L'emploi, bah ouais, construction, enfin les gens ils pourront venir habiter par ici. Ça va dynamiser un peu le bourg de Derval. Il y a quand même des entreprises, mais après, bah, on est vite limité quand même. Alors, on a besoin d'avoir des entreprises autour hein, qui amènent de l'emploi. Hein. Puis même pour les commerces, je pense que ça peut attirer aussi ouvrir des nouveaux commerces, restaurants, peut-être du snack, des trucs comme ça pour les employés, parce qu'il y aura du monde quand même. Si c'est vraiment 1000 emplois, comme ils ont dit, comme c'est annoncé, ça fait du monde 1000 emplois. Hein. Après, il y aura certainement des contraintes, hein, le transport, les camions. Comment ça va se passer pour la commune, ça va être autre chose. Je pense qu'il y aura des améliorations à faire dans la commune, je pense. Ça peut apporter voilà, un plus à la commune, je pense.
5: Stéphane, un habitant de Derval, après l'annonce de l'arrivée prochaine d'Amazon sur la commune, avec donc 1000 postes à la clé dans une soixantaine de métiers différents.
0: Des élus de droite comme de gauche dénoncent d'une même voix l'intrusion au domicile de Valérie Opelt.
5: L'élu d'opposition de Nantes, c'était dans la nuit de lundi à mardi. Une ou plusieurs personnes se sont introduites chez elle et ont versé du ketchup sur ses affaires, par exemple, selon nos informations. Valérie Opelt n'a pas réagi publiquement pour l'instant, mais la préfecture précise lui avoir proposé un dispositif de sécurité mis en place pour les élus. Et la classe politique locale dénonce donc l'entreprise d'intimidation dont elle a été la victime. Inacceptable, écrit par exemple la maire de Nantes, Johanna Roland. Un acte lâche et intolérable, dénonce de son côté le président du Conseil général de Loire-Atlantique, Michel Ménard, ce matin. À Nantes, deux hommes d'une cinquantaine d'années ont été mis en examen, suspects d'avoir participé à une série de cambriolages dans toute l'agglo. Ça a duré 6 mois. Des appartements de résidence cossus étaient visés, une centaine au total. Les cambrioleurs y ont volé toutes sortes d'objets de valeur, comme des bijoux ou bien du matériel informatique. On vous détaille leur mode opératoire sur ici.fr. Après une longue et minutieuse enquête conjointe de la police et de la gendarmerie, deux hommes ont donc été arrêtés. Les enquêteurs recherchent encore d'autres suspects.
0: Et si vous alliez passer vos vacances dans un gîte en Loire-Atlantique ?
5: Oui, pourquoi pas sur la côte, à Pornic ou Saint-Brévin, ou alors plutôt dans le vignoble, vers Clisson. En tout cas, vous aurez l'embarras du choix des gîtes. Il y en a 500 dans le département, 5 à 10 supplémentaires chaque année. De plus en plus de propriétaires se lancent dans l'aventure et ouvrent leur propre gîte, mais parfois sans se rendre compte du travail que ça demande, reconnaît Michel Mlor. Il est directeur des Gîtes de France en Loire-Atlantique.
7: Les gens le mesurent pas forcément parce que en fait, ils croient qu'en s'inscrivant sur une plateforme, en trois clics, on va louer un hébergement. Oui, c'est possible, mais très rapidement, on peut être confronté à des choix d'options fiscales, les tarifs, qu'est-ce que je fais, comment je me positionne, etc. C'est des gens qui, soit ont acquis un bien à la campagne, ils veulent en louer une partie, ou alors ils ont déjà des biens qu'ils veulent rénover et qu'ils veulent mettre en marché. Nous, on offre toute cette ingénierie-là, tous ces conseils-là. Donc, on vient dans un réseau comme le nôtre pour avoir ce plus-là, pour avoir vraiment cette valeur ajoutée-là.
5: Le directeur des Gîtes de France en Loire-Atlantique, Michel Mlor, alors que se tient le 16e congrès annuel des Gîtes de France. En ce moment, à Nantes, c'est jusqu'à demain soir à la Cité des Congrès. À 2 journées de la fin de la saison, un match sans enjeu pour le HBC Nantes ce soir en championnat. Les handballeurs nantais se déplacent à Cesson-Rennes. Après leur défaite à Paris de la semaine dernière, le coup d'envoi est à 20h30 et quoi qu'il arrive, le H restera deuxième au classement. Et puis la ville de Nantes accueille les Bleus aujourd'hui, après à une grosse semaine, on va dire, du coup d'envoi de la Coupe du Monde. Les tricolores jouent demain soir à la Beaujoire contre la Côte d'Ivoire, un match de préparation au Mondial.
0: Merci Leïla Mechaouri.
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0: Des nuages très nombreux toute la journée, des éclaircies timides, un ciel très changeant avec quelques averses qui peuvent se manifester, surtout à partir de la mi-journée, du vent encore en rafale jusqu'à 65 km/h et des températures maximales comprises entre 19 et 20 degrés. On avait connu mieux comme cocktail, mais il faudra faire avec et ce sera changeant toute la semaine. Voilà ce que nous dit Météo France.
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2: Bonjour la France, j'espère que tu vas bien. La France, on a perdu 27 degrés et je suis à deux doigts d'aller acheter le sapin de Noël, mais sinon tout va bien. Comment ça va Éric Bastien?
3: Bonjour, dans le Brasse-Marie Carré, on a hâte du prochain
2: tube.
3: Oui,
2: moi, à titre personnel, je suis à ça de faire tous mes cadeaux.
3: All I want for Christmas, for summer, Maria.
2: Voilà,
3: for
2: bien
3: summer.
2: Sûr. Alors, je vous rappelle que toute la semaine, nos candidats s'affrontent pour se qualifier pour la finale de vendredi. Je vous rappelle le premier prix. Alors là, cette semaine, les gars, on a du cadeau. Ça ne rigole pas.
3: Ah oui.
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3: Écoutez Valérie, vous parlez d'anniversaire, l'anniversaire de Michelin, l'anniversaire du festival. Joe Malongo n'a pas d'anniversaire. Joe Malongo est intemporel. 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
2: ah oui,
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2: Et là, je pense aux équipes de Malongo qui vont devoir gérer ce buzz. Voilà. Allez, on accueille. Ouais, Cyber en vert.
3: Bien sûr.
2: Et on accueille nos deux candidats du jour, Thierry et Carole.
3: Enfin, il est quand même nécessaire de rappeler que c'est le Damido Land et la présidente d'Amido qui vous accueille aujourd'hui. Parce qu'il y a un candidat décrété que Damido était un pays.
2: Bah, Damido Land est un pays. Merci Guy pour cette déclaration. Je suis dorénavant présidente.
3: Bonjour présidente.
2: Je vous en prie, mon ministre des
3: finances.
2: Des finances. Voilà. Bien, écoutez, en direct du Damido Land, je vais accueillir mon candidat du jour, Thierry. Comment vas-tu, Thierry?
9: Comme un jeune homme de 60 ans.
2: Eh bien, tu as mon âge, tu as 61 ans, c'est le meilleur âge.
9: Ben, je suppose que oui.
2: Bien sûr que... Mais évidemment que c'est le meilleur âge. Tu habites à Pau, dans les Pyrénées-Orientales.
9: Atlantique.
2: Ok, pardon.
9: Éliminé.
2: Je suis éliminé, merde. Adieu.
3: Et enlève le haut-parleur, ce sera encore mieux, parce qu'on t'entend de loin.
2: Tu es marié à Sandrine et tu as une fille, Lauriane, c'est ça?
9: Oui, tout à fait.
2: Tout à fait. Et on t'appelle Titi, parce que tous les Thierry, c'est les Titi. Voilà.
9: Voilà, exactement.
2: Et voilà mon titi. Alors, tu es employé de copropriété. Qu'est-ce que ça veut dire? Dis-moi tout.
9: Ben, on va dire pour valoriser la chose, je suis à la Serpillière, ce qu'Aristote et Platon sont à la philosophie.
3: Voilà, ça prend une teneur cette émission.
2: Il est manager de maison, voilà. Ça c'est mettre en valeur ton métier. Manager de maison, tu vois. Tu voulais être sportif professionnel quand t'étais petit, et d'ailleurs tu fais beaucoup de sport. Tu fais du squash, du tennis, du vélo, et quand t'étais jeune t'as fait beaucoup de tennis.
9: Ouais, je jouais beaucoup au tennis, mais bon, j'aurais eu du talent. Je ne sais pas de quoi vous parlez aujourd'hui, je vis chez mes royalties.
3: Ah, il est bon, lui.
2: Oui, mais enfin, hey, t'as quand même été sportif. Je veux dire, moi.
9: Oui, voilà. Ouais.
2: Voilà. Et puis,
9: toujours.
2: Et puis surtout, tu as énormément gagné de concours de pétanque.
9: Ouais, hein, quelques-uns, ouais. Quelques-uns. Quelques dizaines.
2: Oui, voilà. T'as plein de prix de pétanque. Bon, on va tout de suite marquer le premier point avec la première question, vrai ou faux. Tiens, une petite ambiance.
10: 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À mon avis, ce sera parfait. Mais si ça ne vous fait pas l'effet, ajoutez de la pénicilline.
2: Une magnifique chanson, une nouveauté. Hein. Alors écoute bien, Thierry.
3: C'est le dernier stilto.
2: Les effets secondaires de l'aspirine, eh ben c'est des maux de tête. Il peut y avoir des maux de tête. Est-ce que c'est vrai ou faux que les effets secondaires de l'aspirine comprennent des maux de tête? Top chrono, 5 secondes. Vrai ou faux?
9: A priori, c'est faux.
2: Eh ben non, c'est vrai, c'est paradoxal, mais c'est vrai. C'est un médicament qui est censé calmer la douleur, peut rarement provoquer d'autres douleurs. Et les maux de tête figurent parmi les effets indésirables de l'aspirine. Pas de point, Thierry, mais tu as appris un truc essentiel.
3: Bah oui, puis nous, on est allergique à la pénicilline avec Valérie.
2: Oui.
3: Mais c'est vrai, ça.
2: Bah, oui.
3: Carole, t'as des allergies? Bonjour, Carole, bienvenue.
11: Bonjour.
3: Allez, on se fait un petit bilan santé, comment ça va? Tout va bien?
11: Oui, ça va bien, et vous-même?
3: Bon, bah écoute, super, hein, on est tranquille. Bon. Il fait frais chez toi, ça y est, les températures, le dôme de chaleur est redescendu en Gironde.
11: Ah oui, largement même. Oui, là, j'ai même mis un t-shirt à manches longues.
3: Bon, bah, oui, voilà. Non, on se caille, hein, c'est vrai qu'on se caille un petit peu. T'habites à Libourne, ouais. Alors c'est à côté de Bordeaux, hein, Libourne. T'es originaire de cette
11: 40
3: région?
11: 40 km, 35-40.
3: Ouais, c'est pas loin. T'es originaire de là-bas ou tu t'es installé comme ça dans la ville?
11: Pas du tout. Je suis girondine depuis ma retraite.
3: Ok, et avant, t'étais où avant? T'étais dans quelle région de France?
11: En région parisienne. Mais j'ai beaucoup vécu dans le sud-est, au Lavandou, hier.
3: Sympa, ça, le Lavandou. Oui, donc t'as bien voyagé. Bienvenue en Gironde, on salue les équipes d'ici Gironde. Tu as deux filles qui sont déjà très grandes, hein, Géraldine et Morgane. Elles t'ont fait des petits-enfants ou pas?
11: Géraldine, oui.
3: Géraldine, d'accord.
11: Deux garçons, ouais. Qui sont grands maintenant, bien sûr.
3: Mathéo et Hugo, ils ont quel âge?
11: Alors, Mathéo va avoir 19 ans et Hugo... 12-13 ans, j'ai un doute.
3: Petite incertitude, mais non, ça va. Enfin voilà, c'est des enfants encore, quoi. Ben oui. Carole, tu es retraitée, tu as travaillé pour une ONG dans le domaine de la coopération internationale pour le développement. Ben dis donc, ça impose le respect, ça. Hein.
11: Ah, je ne sais pas si c'est du respect, mais ça a été une expérience de 40 ans.
3: Bah oui, quand même.
11: Passionnante.
3: Bah oui, c'est toute une vie. T'as été volontaire pendant 2 ans au Rwanda, puis après t'as continué, t'as fait plein de choses. On va en reparler. Mais Carole, on est ravis de t'accueillir avec une toute première question qui va te permettre de marquer, je l'espère, un premier point.
12: Non mais laissez-moi, non mais laissez-moi manger ma banane. Non
3: mais la banane de Philippe Catherine. Question. Au XVIIIe siècle, Carole, la banane était utilisée pour faire la lessive. Est-ce que c'est vrai ou faux? 5 secondes, la banane était utilisée, top chrono, pour faire la lessive. Au XVIIIe.
11: La banane.
3: Allez. Vite.
11: Je dirais vrai.
3: Oui, alors 5 secondes de réflexion, là on est au-delà du chrono. Alors attention pour la prochaine, mais de toute façon c'était faux. Tu n'avais pas la bonne réponse. En revanche, la banane était utilisée comme un cirage naturel grâce à l'intérieur de sa peau, en fait, qui est riche en huile et en potassium. Voilà, c'est pas grave Carole, il y a d'autres points à marquer.
2: Bien, allez, 0 plus 0 égale la tête à Toto. Mais là tout de suite, c'est l'hymne du Damidoland.
3: Ah
2: oui, c'est mon hymne. I want to break free. Car le Damidoland est un pays libre et Queen est son idole. Allez, à tout de suite mes petits chéris, vous écoutez ici. 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

0: Céline, officielle.
1: Du Dami d'Hollande.
0: Bien sûr, ce sera le tube de l'été, le Dami d'Hollande. On vous prépare la chanson 12h16. Écoutez ici, j'ai hâte d'enregistrer ce tube.
1: Jungle.
0: Dami d'Hollande, Dami d'Hollande.
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1: Ici, nous sommes avec Thierry et Carole. Thierry qui joue avec nous depuis la ville de Pau. Thierry qui fait beaucoup de sport. Par contre, tu bricoles pas du tout. T'aimes pas ça le bricolage, hein, c'est pas ton truc.
3: Oh mon Dieu, n'en parlons même pas. Il y a prescription là.
1: Mais t'as jamais aimé ou c'est parce que tu fais des conneries que t'as arrêté?
3: Ben, c'est-à-dire que dès que je commence à en faire, les conneries viennent très très vite, donc je suis pas persévérant dans ce genre de discipline.
1: Bah bon, voilà. Bah, oui, bon bah c'est pas très grave, hein, parce que en revanche, tu fais un truc hyper sexy, tu cuisines.
3: Ouais. Ouais, j'arrive à m'en sortir correctement.
1: Dis donc, tu fais des gratins, tu fais...
3: Voilà, des machins comme ça, ouais.
0: Des machins comme ça.
3: Sans prétention, mais qui tiennent la route.
1: Voilà. Bah, c'est vachement bien. Et il paraît que tu adores la raclette.
0: Voilà. Cette circonstance, hein,
1: vu le temps qu'il fait, on va peut-être tous se taper une petite raclette. Tu es bénévole dans l'âme. C'est-à-dire que toi, tu adores rendre service, tu adores les gens. Et tu t'es longtemps investi dans l'association Presse Purée. Qu'est-ce que c'est que cette association?
3: Alors, Presse Purée, le nom, c'est pas pour presser les pommes de terre, pour faire de la purée pour les personnes âgées. C'est le logement intergénérationnel. Voilà, c'est l'échange d'un toit contre une présence des personnes âgées qui sont un petit peu livrées à elles-mêmes, acceptent un étudiant pour éviter des frais pour l'appartement, tout ça, et prêtent une chambre. Et en échange de présence, quoi, pas d'intervention médicale ni de quoi que ce soit, des petites attentions comme ça, un petit peu de soutien moral, voilà, et puis une petite maigre participation financière pour quelques frais, et puis voilà,
1: c'est super.
3: C'est comme ça, c'est trié sur le volet, sélectionné pour que les choses se passent très bien.
1: Mais c'est génial, on adore. Moi,
3: c'est l'intergénération.
1: Et voilà. Ben ça, c'est bien, bravo. Alors, est-ce que tu vas marquer ton premier point? Nous allons tout de suite partir en Italie.
4: Il est venu le temps des cathédrales.
1: Qu'est-ce que c'était bien, Notre-Dame de Paris. Alors, écoute bien cette chanson. Non, cette question. Alors, le Duomo di Milano, le Duomo de Milan, c'est la plus grande cathédrale du monde. Le Duomo de Milan, c'est la plus grande cathédrale du monde. Est-ce que c'est vrai ou faux? Top chrono, 5 secondes.
3: Vrai, allez. Mais c'est impossible.
1: Et c'est faux, le Duomo de Milano, ce n'est pas la plus grande cathédrale. La basilique Saint-Pierre de Rome, c'est immense, mais ce n'est pas une cathédrale. La plus grande cathédrale du monde est à Séville. Elle fait 11 000 mètres carrés. Voilà. Eh bien, voilà.
0: Carole est avec nous. Elle est du côté de Libourne, à 40 km de Bordeaux. Elle a vécu en région parisienne, également au Lavandou. Elle a travaillé, tu disais, Carole, pour une ONG dans le domaine de la coopération internationale. T'as fait toute ta carrière là-dedans. Mais gamine, tu voulais être...
5: Toute ma vie, j'ai rêvé d'être une hôtesse de l'air.
1: Moi aussi, je voulais être hôtesse de l'air, mais...
0: Ah oui, hôtesse de l'air, c'était quelque chose qui te faisait rêver, ça, Carole.
6: Oui, et effectivement, hôtesse de l'air, c'était voyager.
0: Ah oui. Tu voulais faire hôtesse de l'air, mais tu voulais faire de la télé, tu voulais faire du cinéma également.
6: Oui, j'ai toujours été attirée par. Je voulais être aussi mannequin. J'ai toujours été attirée par ce type d'activité.
0: Par la lumière. Et oui. Alors, c'est intéressant parce que je disais tout à l'heure que tu es à la retraite et puisqu'on parle de cinéma, tu fais de la figuration ou tu cherches en ce moment à faire de la figuration dans des films ou dans des séries?
6: Exactement, oui. Récemment, il y a un film Meurtre à Saint-Émilion qui s'est tourné avec Anthony Delon.
0: Ouais.
6: Voilà, et j'ai dit, mais c'est dommage que je ne l'ai pas su.
0: Bah, t'aimerais bien, oui, tourner, figurante.
6: Je comprends.
0: Mais il y a des gens qui font que ça, d'ailleurs, qui vivent de ça, qui font plein de tournages,
1: ouais,
0: qui deviennent figurants ou silhouettes.
6: C'est pour m'amuser, moi.
0: Ben ouais, mais et puis c'est pas trop mal payé, très honnêtement. Et quand on a la retraite et qu'on a envie un peu de découvrir l'envers du décor et qu'on a du temps, c'est toi qui. Tu connais bien, toi, Valérie, tout
6: si
0: ça.
6: Si vous avez un contact ou des.
0: Bah, écoutez, je connais la présidente du Dami d'Hollande. Et
1: sachez que Dami d'Hollande, il n'y aura que des films sur les animaux. Le reste ne m'intéresse pas du tout.
0: Bah oui. Alors, un dernier mot pour dire qu'elle cuisine. Comme on aime bien parler à cette heure-ci de bonnes choses, de la rhubarbe, par exemple, ou encore des plats qui mijotent pour ce midi.
6: Ah oui, j'aime beaucoup ça.
0: Oh, des joues de porc au vin blanc.
6: Ou au cidre.
0: Oh tiens, mais bien sûr. Et puis des gâteaux de courgettes et des gratins. Voilà la spécialité. Ah, de Carole, question tout de suite pour un point de plus.
1: Et voici, un point tout court. Hein.
0: Oui, un point tout court, c'est vrai. Voici, oh là là, le générique d'un dessin animé. Écoutez.
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1: Renard, chanapant,
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0: bon. Ça, ça fait le bonheur des années 80, de ma jeunesse. On parlait de pétanque avec Thierry. Il y a un renard qui a volé, Carole, 19 boules de pétanque chez un couple en Dordogne. Est-ce que c'est vrai ou faux? Top chrono, 5 secondes. Un renard a volé 19 boules de pétanque chez un couple en Dordogne. Vite!
6: Vrai!
0: Je le prends, mais c'est la dernière fois que je t'accorde du temps en plus. Hein. Oui, c'est vrai.
6: Ah bon?
0: Ben oui, t'étais encore en dehors du chrono. À Saint-Vincent de Cognac, en Dordogne. T'inquiète, ça va.
6: Ça monte au cerveau.
0: T'inquiète, ça va. Ça va aller. Un couple passionné de pétanque a bien vu disparaître 19 boules avant de découvrir le coupable. C'est fou, parce qu'il filmait, c'était bien un renard qui a embarqué 19 boules de pétanque.
1: Et alors, qu'est-ce que ça... Les renards aussi, ils ont le droit de faire des tournois?
0: Alors, dans le Dami d'Hollande...
1: Au Dami d'Hollande, les renards font
0: d'accord.
1: des tournois de pétanque.
0: Exactement.
1: Ok.
0: Je suis tellement d'accord.
1: Sache
0: avec vous.
1: Que les ânes font des tournois de tennis.
0: Les poules font du foot.
1: Les poules font du foot et voilà. Les vaches. Donc Bridget et Bouboule, elles font du paddle. Voilà.
0: Ah oui.
1: Allez, un point pour Carole, pas de point pour Titi. Titi, va falloir que tu te réveilles, mon petit cœur.
0: Les lapins font du patin à glace, on me dit aussi.
1: Voilà, Titi. Titi.
3: Il commence à déprimer sévère.
1: Non, chérie, tu déprimes pas, tu te reprends, t'es un winner. On va écouter Marine, ma faute, et ensuite, quand tu reviens, tu cartonnes. Allez, Marine, ma faute.
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0: Ma faute et Marine. Et ce jeudi dès 20h, vous retrouvez Marine sur votre radio ici pour un concert enregistré au musée du Louvre. Lens est dans le Pas-de-Calais, elle est originaire du Nord. On la retrouve dès 20h au micro d'Émilie Mazoyer. Et ensuite, c'est son Nissi Live.
1: Magnifique. Jingle, mon Flo-Flo.
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1: Nous sommes au taquet avec Thierry et Carole. Titi qui n'a pas de points, mais Titi, tu vas te réveiller maintenant parce que c'est ton moment. On va faire le quiz musical.
3: Allons-y.
0: Ah, c'est chaud.
3: Titi. Non, mais c'est bon, j'ai pris une aspirine et maintenant j'ai la banane.
1: Ah, magnifique, mon chéri.
0: Mais ça peut faire mal à la tête.
1: Écoute bien. Nous allons écouter une chanson d'Annie Cordy. Elle va s'arrêter... Putain, c'est pas vrai, non. Annie Cordy, tu la connais, je voudrais bien.
3: Tu passes à l'antenne en plus.
1: Eh oui, bien sûr, je t'entends, mon chat. Alors, c'est une chanson d'Annie Cordy. À chaque fois qu'il va y avoir un mot à trouver, tu entendras le mot pouet-pouet. Et puis, tu devras trouver deux mots dans cette phrase de la chanson. Écoute bien, Annie Cordy.

0: Alors, Tata Yo-Yo, qu'est-ce qu'il y a sous ton grand chapeau ? Tata Yo-Yo, dans ma poète-poète, il y a des tas d'oiseaux. Tata Yo-Yo, on m'a dit qu'il y a même un poète-poète. Qu'est-ce que c'est ?
1: Alors, le premier, c'est ma tête.
0: Ouais.
1: Et le deuxième, c'est grelot.
0: Po-po-po-po-po-po-po-lo-lo ! Olé ! Tata Yo-Yo, qu'est-ce qu'il y a sous ton grand chapeau ? Tata Yo-Yo, dans ma tête, il y a des tas d'oiseaux.
2: Un point. C'est bien.
0: Tata Yo-Yo.
2: Oh, Carole.
0: On
2: Carole.
0: M'a dit qu'il y a même un grelot. Eh ben, t'as deux points, mon
2: je
0: chat.
2: Je peux plus l'arrêter, ça y est.
0: Ah, bah, tu sais, Annie Cordy, toute mon enfance.
2: Je vois ça. Hein. Ouais. Deux points pour Thierry, zéro pour Carole. Carole qui
0: non, mais Carole, elle a un point.
2: Qu'est-ce qui est d'où elle a un point ? C'était quand
0: Parce que tu lui as accepté renard et donc elle a un point.
2: Ah, c'est vrai.
0: Faut suivre. Hein.
2: Oh, oui, exactement.
0: Je sais pas si tu vas être ministre des Finances au Dami d'Hollande, hein, parce que.
2: Oui, vous avez raison. Il faut hésiter. Carole.
3: Oui.
2: Ça va, Carole. Carole, on y va. Carole, on va chanter. Carole, on y va sur le quiz. On a deux moments quand je t'ai pris un classique. Je t'ai pris le Taulier. Ah, je t'ai pris du Johnny Hallyday. On y va. Ouais. Quand on entend point de poète, il y a des mots à compléter. Allez.
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2: Je te relis la phrase. Toute la musique que j'aime, elle vient de là, elle vient du blues. Les mots ne sont jamais les mêmes pour ce qu'est le blues. J'y mets mes joies, j'y mets mes peines. Top chrono, quels sont les mots manquants ?
3: J'y mets mes joies, j'y mets mes peines.
2: Ok, et le premier pour ce qu'est le blues ? Pour ? Et c'est trop
0: allez,
2: tard.
0: Un point.
3: Pour oublier.
2: On vérifie.
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0: que j'aime.
4: Elle vient du blues.
0: Les mots ne sont jamais les mêmes.
2: Pour
0: exprimer ce qu'est le blues.
2: Exprimer, ouais, c'est le mot.
0: Et j'y mets mes joies, j'y mets mes peines. Ça fait un point pour Carole, deux pour Thierry, deux pour Carole. Et là, tout de suite, c'est la réclame. Mais pas que, c'est l'actualité dans toutes vos régions grâce aux 44 locales de votre radio ici. À tout de suite. 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
6: Avec toutes les heures, hein, des infos pratiques, locales, utiles, à vivre en Loire-Atlantique et en Vendée. Le village de Trentemoux, on est à Rosé, accueillera la 5e édition du festival Duo. Sa particularité, eh bien, provoquer une rencontre entre deux disciplines avec deux artistes qui n'ont jamais travaillé ensemble pour donner naissance à une création unique et singulière. 5 performances artistiques seront jouées dans 5 lieux atypiques du quartier de Trentemoux. Ça sera samedi et dimanche. Et au Croisic, ce week-end, eh bien, on fête à nouveau la langoustine. C'est le produit phare de la ville. Un menu dédié à ce produit phare sera proposé chez les restaurateurs croisiquais avec un cocktail offert. Et puis, sachez-le, cette semaine, a gagné des ateliers de cuisine chez les Toques Nantaises. Passage Pommeret, joué chaque jour entre 11h et midi.
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0: Et toute la semaine, nos candidats s'affrontent pour la finale de vendredi. Le premier prix, c'est un week-end exceptionnel au Festival Off d'Avignon. Deux chambres doubles à l'hôtel Le Chardonnay, les petits-déj compris, 100 euros de carburant, deux spectacles par jour, soit 4 spectacles au total. Ou alors la machine expresso Malongo 32 dosettes, 6 verres en verre. Et quoi qu'il arrive, tous les participants cette semaine gagnent pour fêter les 100 ans des guides de voyage Michelin, un guide du voyage Michelin. Voilà, on reprend la compète, jingle. Alors, Titi qui joue avec ici, Béarn de Bigorre, qui habite à Pau, qui a 61 ans, quel bel âge. Alors comme ça, on est chonchon ?
8: Maxi Ronchonchon est super.
1: Ouais, je suis un petit peu chonchon, ouais, mais un gentil chonchon. Hein.
0: Attends, gentil chonchon de quoi ? Il paraît que Tu râles quand tu penses que t'as raison.
1: Ouais, je suis un bougonneur. Ouais. Je suis un bougonneur, je bougonne. Mmh. Je me mets dans ma bulle, je fais le bougon.
0: Ah, tu fais le loin,
1: le... Voilà.
0: Ouais, tu fais du chanchon, tu fais du...
1: Tu fais du chanchon, ouais, bon, ça c'est vos expressions de votre région. Oui, bon, je sais pas.
0: Ah, alors c'est quoi, alors, excuse-nous, c'est quoi l'expression dans ta région?
1: On bougonne, on ralouse.
0: Ah voilà, ok, d'accord. Bah mon petit bougon alors, qu'est-ce qu'elle dit Sandrine quand tu râles comme ça, quand tu bougonnes?
1: Ça la gonfle. Ça la gonfle parce que... Il vaut mieux une bonne engueulade, des fois.
0: Oui, c'est vrai. Moi, j'aime pas les râleurs.
1: Il vaut mieux briser la glace, il vaut mieux sortir le carton rouge d'entrée plutôt que me laisser dans une couleur entre deux, quoi.
0: Ah ben oui, ça, on en connaît, je travaille avec un chonchon.
2: Non, j'ai fait des efforts, quand même.
0: Oui, bien sûr, t'as raison. Ouais. Alors, dis donc, si t'étais un animal, tu aimerais être un aigle?

0: évidemment, j'imagine, le tennis, beaucoup.
1: Ouais, je suis encore resté sur la finale de Wimbledon 2019. Depuis, j'ai pas débranché. Je suis encore en collège. Je bougonne encore sur cette finale de
0: 2019. Ah ouais, ça dure longtemps la bougonnerie dans ta région là. Ah
1: oui, mais là, ça n'atteint pas la famille. Là.
0: Ah d'accord. Bon là, ça c'est bien.
2: Il y a pas de Français à Roland Garros, hein.
0: Oui, bah ça c'est normal. C'est chaque année pareil. Alors, mon chat.
1: Il faut rater les premiers tours. Mais... Après, il n'a plus.
0: Alors, on va tout de suite jouer. Ça va te faire plaisir. C'est la question à choix multiples. Ça va parler de tennis. Je vais te poser la question, te proposer des réponses. Et puis, tu auras 10 secondes pour me donner ta réponse. Tiens, on chante. 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Alors,
1: Rafa.
0: Et oui, aujourd'hui, 3 juin, Rafa fête ses 40 ans. Et la star du tennis a un rituel très précis qui est devenu un peu emblématique juste avant de servir. Alors, lequel est-elle ? Tirer sur ses manches, puis replacer son bandeau. Toucher ses cheveux, son nez, ses oreilles et ajuster son maillot. Faire rebondir 12 fois la balle avant chaque point. Ou appeler Éric Bastien. Alors, qu'est-ce qu'il fait ? Il tire sur ses manches et il replace son bandeau. Il touche ses cheveux, son nez. Ah, il touche ses cheveux, son nez, ses oreilles ?
1: Voilà, il touche tout, il s'essuie sans cesse, là, et voilà.
0: Ok, bah écoute, est-ce que c'est vrai ? Est-ce que c'est faux ? Oui ! Il touche ses cheveux, son nez, ses oreilles, il ajuste son maillot. Il a des routines obsessionnelles. Hein. C'est bon, bah voilà, écoute, bravo, tu as 3 points, Thierry, ça te fait 5.
2: Bon, Carole, pour l'instant, on n'a qu'un point, Carole.
0: Non, 2, elle en a 2.
2: Décidément, j'arrive pas à suivre avec toi, Carole. Tu as 2 points.
0: T'arrives pas à suivre tout court.
2: Oui. Mais engueule-moi, Carole, dis-moi, attends, Eric, t'oublies mes points quand même, j'ai 2 points, c'est pas rien. On parlait des défauts, il est chonchon. Toi, t'es impatiente.
3: Ah oui, ça c'est un défaut, oui, je considère un défaut.
2: Mais vraiment, tu t'énerves, le truc n'arrive pas, c'est pas voilà, ça ne se fait pas au moment où tu voudrais.
3: Ah, je m'énerve en moi-même, je fais attention à ne pas trop l'exprimer, mais c'est pas beau.
2: Donc l'entourage n'est pas touché, bon hein, ça va. Voilà. Tu as quelques qualités.
3: J'aime bien, oui. Ça arrive vite.
2: Je comprends. Tu as des qualités, t'en as plein, hein, puisque t'as fait de l'équitation, tu bricoles, tu fais de la peinture, du papier peint, du bricolage d'entretien.
3: Ça c'était avant, hein, c'est plus maintenant là. Hein.
2: Écoute, non. Alors, si vraiment t'as perdu des notions de bricolage et de décoration, j'ai bien une astuce pour toi. À partir de la rentrée sur M6, c'est bien qu'on parle bien d'M6 aujourd'hui parce qu'ils sont dans le collimateur, il y a Valérie Damido qui revient dans déco.
3: Mais oui.
0: In the middle of the street.
2: Bah, à la rentrée. C'est Valérie Damido.
3: Oui, je cherche à m'inscrire justement.
0: Ah. Eh oui, M6+, faut y aller.
2: Eh oui, bah faut y aller maintenant.
3: Oui.
2: Valérie Damido qui...
3: J'ai commencé à remplir le questionnaire.
0: Voilà, c'est bien.
2: Qu'est-ce que je vois, moi, ce matin?
3: Oui, mais l'informatique, c'est pas trop mon truc, alors...
2: Non, mais on va s'arranger. T'inquiète pas, on va s'arranger. J'ai regardé Voici ce matin, vous êtes dedans, hein.
0: Non,
2: mais
0: oui, je suis présidente du Damido Land. Voici
2: en parle. Très bel article et une belle photo de vous. Donc Voici cette semaine. N'est pas une vanne.
0: Présidente du Damido Land.
2: Exactement.
0: Voilà.
2: Avant de jouer, parce qu'on a une petite minute, je voudrais qu'on décolle un instant avec Carole. Il lui arrivait quand même un truc de fou. Elle devait prendre l'avion pour aller au Rwanda. On en a parlé tout à l'heure, vers Tanzanie. Tu t'es installé dans l'avion, t'as mis ta ceinture classique. L'hôtesse te fait des signes, tu comprends pas trop. Et en fait, l'hôtesse t'emmène dans le cockpit. Pourquoi ?
3: Effectivement, je devais rejoindre mon petit ami depuis Kigali, où j'étais volontaire, jusqu'à Dar es Salaam en Tanzanie.
2: Ah ben oui.
3: Et donc, vous l'avez très bien expliqué, et il m'emmène dans le cockpit. Moi, je me faisais des signes, je pensais qu'on voulait me sortir de l'avion, que mon bagage n'était pas conforme, ou etc. Et la porte du cockpit s'ouvre. Et là, un grand sourire du commandant de bord, avec le copilote, me demande si je veux vous faire le voyage avec l'équipe.
2: Oui, alors ça c'est un privilège, mais ça va plus loin quand même avec le pilote.
3: Oui, ça va plus loin, surtout avec le copilote qui, j'apprends, on devait faire escale à Roucha, c'est au Kilimandjaro, n'est-ce pas ? Et le commandant de bord dit, je laisse les commandes au copilote. Bon, pas de problème. Juste, il ajoute, et je suis en train de le former. Alors là, je suis devenue livide. Déjà, j'avais très peur de l'avion. Ouais. Mais là, je suis devenue livide.
2: Je comprends.
3: Je peux vous dire que, on parle de fesses, mais j'ai serré les fesses, mais plus que les fesses.
2: Je voudrais juste préciser, et puis on joue, que le pilote a

0: quand même glisser ta carte. En te proposant un verre le soir même, donc t'avais clairement tapé dans l'œil du pilote. Et c'est pour ça l'hôtesse de l'air, elle est venue te chercher, donc c'est quand même, voilà, il avait repéré la petite blonde.
1: Oui, il y a eu le retour.
0: Attends. Le retour, on en parle juste après, parce qu'on a envie de savoir ce qui s'est passé au retour.
2: Et qu'on est à la bourre.
0: Mais là, on joue. Je t'ai fait un gros teasing, là. On a envie de savoir ce qui s'est passé au retour. Mais avant cette question.
3: Les gens du Nord dans les yeux le bleu.
0: Enrico, parmi ces villes françaises, laquelle est située le plus au nord? Lille, Calais, Dunkerque ou Damido City, bien sûr, dans le Damido Land. Lille, Calais, Dunkerque, Damido City, top chrono parmi ces villes. Laquelle est située le plus au nord? Lille, Calais, Dunkerque, Damido City.
1: Oh, je dirais Calais.
0: Calais. La ville française qui est située le plus au nord, c'est Dunkerque. Elle est située tout près de la frontière belge. Et oui, c'est l'une des villes les plus au nord du nord de la France.
2: Mais évidemment, parce que Damido Land, c'est là où il fait chaud. Ça fait 5 pour Thierry, 2 pour Carole. Et tout de suite, vous écoutez ici. Et on va partir en Haute-Savoie avec Francis Cabrel, voir la dame de Haute-Savoie. Tout de suite, mes chéris.

0: ça. La Dame de Haute-Savoie, Francis Cabrel à 12h43.
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1: Et ici, nous sommes avec Thierry qui joue avec ici Berne Bigorre et Carole qui joue avec ici Gironde. Alors comme ça, mon petit Titi, il paraît que tu sais toucher ton nez avec ta langue ?
3: Un petit aparté, si vous permettez. Excellente programmation musicale.
1: Ah,
0: ça merci. Fera plaisir, l'équipe.
1: Eh bien, on embrasse Bulle. Alors, tu peux me dire, tu touches ton nez avec ta langue ?
3: Ah ouais, bon, mais là, c'est la honte, quoi, elle n'a pas été dire ça.
1: Bah, comment ça
3: Ouais, c'est le genre d'acrobatie qui... c'est le genre de truc complètement inutile, qui sert à rien, qui fait juste... Ouais.
1: Bah voilà, bah, moi je ne sais pas le faire, hein. Donc, tu vois.
3: Je suis très souple de la langue. Voilà, je parle beaucoup Oula. Aussi.
1: Ok, mon petit souple. Alors, une anecdote qui m'a fait un peu rigoler, qui montre bien, Titi, qui tu es. Tu as 14 ans, tu es à la piscine. Et la plus
3: non,
1: belle...
3: Ça.
1: Ah bah si
3: je dois y aller, je suis en retard.
1: Ah, t'es en retard, mais fallait pas le raconter, tu sais, mettre
0: tous les dossiers.
1: Alors, t'as 14 ans, t'es à la piscine et la plus belle fille du groupe de copains t'a provoqué en te disant que si tu sautes du plongeoir de 3 mètres, eh ben elle te fait un bisou sur les joues et sur la bouche. Qu'est-ce que t'as fait ?
3: En fait, c'était pas sauter, hein, c'était plonger, parce que sauter, tout le monde y sera allé, quoi, et même, à l'envers, quoi.
1: Ouais, bien sûr.
3: Voilà.
1: Et alors ?
3: Donc, ouais, et c'était une appréhension que j'avais. Pour le plongeoir, parce que j'aimais beaucoup plonger, je plongeais de digue de plage et tout ça. Et là, le plongeoir, j'arrivais pas. Puis elle a eu me provoquer, donc ouais, j'y suis allé, mais alors il m'a pas fallu longtemps pour réfléchir. Hein.
1: Ah bah tiens, tu m'étonnes. Allez, et t'as plongé donc.
3: C'était ma première belle expérience amoureuse.
1: Ah là là, t'as plongé, t'as eu les bisous, oh là là.
3: Ah ouais, mais j'ai fait mal, j'ai mal au dos, j'ai pas voulu faire un plat, et puis je me suis retrouvé un petit peu les jambes qui sont retournées, et puis je me suis un peu tiré le dos. Ah mais bon, le bisou m'a bien consolé.
0: Elle t'a massé.
1: Est-ce que tu te rappelles comment elle s'appelait? Ouais.
3: Sophie.
1: Eh ben Sophie, on t'embrasse.
0: Eh bien, elle est là.
1: Elle est là, tam, tam, tam, tam. Alors, écoute bien, c'est la question à 5 points. T'es en tête, tu as déjà 5 points. Je te propose 5 points de plus, il y a une ambiance.
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1: on repartiront. Alors, il va falloir que tu complètes le début. J'ai le proverbe, j'ai que le début, il va falloir que tu complètes le proverbe. Qui sème le vent, c'est quoi la suite de qui sème le vent,
3: top chrono. Récolte la tempête.
1: Récolte la tempête. Et c'est une... Mais c'est une bonne réponse. Qui sème le vent, récolte la tempête. Ça veut dire que tu fais de la merde, et ben ça te retombe dessus. Voilà, bravo, tu as 10.
0: Est-ce qu'on peut connaître, Carole, la suite de cette histoire pour ceux qui nous rejoignent? On était dans l'avion, il y a eu une rencontre assez sympathique avec le pilote. Bon, voilà, tu lui as tapé dans l'œil, il t'a invité à voler avec toi, il t'a donné sa carte, il t'a proposé un verre le soir même. Tu y as été ou pas?
5: Non.
0: Ben non, parce que tu nous as dit que tu rejoignais ton petit ami. Voilà, ça j'ai bien compris.
5: Exactement, voilà. Et bon
0: alors, mais...
5: même si j'étais un peu naïve, faut pas exagérer. Quoi.
0: Bon, et le vol retour, parce qu'il y a un vol retour, on est suspendu à tes lèvres là. Qu'est-ce qui s'est passé?
5: Bien, je m'en vais sur... Je marchais sur le tarmac pour monter dans l'avion. C'était un jet, hein, c'était pas un Airbus.
0: Ok.
5: C'était un jet, hein. Enfin, Airbus, ça n'existait pas, Boeing.
0: Hein?
5: Et là, qui me fait coucou depuis le cockpit à travers la vitre ben, c'était le pilote.
0: C'était le même. C'était le même.
5: Ah ouais. Le même.
0: Oh là là.
5: Le même. Le même.
1: Le mec a de la suite dans les idées.
5: Je monte dans la cabine pour m'installer sur mon siège. Rebelote, on vient me chercher pour
0: non.
5: Le voyage, mais là j'ai refusé.
0: Oh d'accord. Voilà. Oh là là. Et le gars, il a rien lâché, hein. C'est fou, tu te retrouves dans le même vol au retour et il te repropose de venir.
5: Exactement.
0: Oh là là, l'histoire de dingue. Allez, une dernière petite histoire. T'as été voir des gorilles. T'as fait 4 heures de marche dans la forêt pour trouver des gorilles et tu t'es retrouvé près de la maison de Diane Fossé. Voilà que t'es la spécialiste des gorilles. Alors, ta rencontre, raconte, impressionnant.
5: Ah, j'en ai encore des frissons dans le dos. On se sent tellement petit, mini, tellement faible, tellement qu'on devient très humble,
0: ouais.
5: Et que on se met accroupi,
0: ouais.
5: Les jambes croisées par terre, et là, ben on fait semblant de manger de l'herbe. comme eux.
0: Ah oui, comme une espèce de signe de soumission par rapport au gorille.
5: Ah ben complètement.
0: Extraordinaire.
5: Surtout,
0: quelle expérience.
5: Surtout se soumettre
0: je comprends.
5: Et surtout ne pas se trouver entre une un petit et une maman gorille.
0: Évidemment. On va jouer, Carole. Et on est content d'écouter toutes ces expériences. On aimerait en parler pendant des heures, mais malheureusement, on n'aura pas assez de temps parce que moi, je veux que tu sois avec nous vendredi. Voici un extrait. C'est plutôt un bruitage de scooter, de moto, oui, de scooter. Pour 5 points, question cash, quel scooter est devenu aussi emblématique de l'Italie que les pâtes et le café serré? Le scooter emblématique de l'Italie, aussi réputé que ses pâtes ou son petit cappuccino espresso. Top chrono, 10 secondes.
5: La Vespa.
0: Ah oui, bien sûr que c'est la Vespa, bien sûr. Et en Italie, juste après la Seconde Guerre mondiale, c'est le scooter qui est le symbole de la Dolce Vita, la balade, les chevaux au vent.
1: Thierry 10, Carole 7. Et là, tout de suite, vous écoutez ici. On va écouter Miley Cyrus. Dream as one. À tout de suite, mes chéris.

0: 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Miley Cyrus.
1: Miley Cyrus.
0: Miley Cyrus sur ici.
1: Eh ben oui, ben là c'est quoi? C'est l'heure de la...
0: De Miley Cyrus.
1: Non, de la réclame.
0: Du Cyrus.
1: Celeric.
0: Cyrus.
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1: Nous sommes au taquet avec Thierry qui joue avec ici Berne de Bigorre et Carole qui joue avec ici Gironde. Alors Thierry est en tête avec 10, Carole à 7. Thierry, je le rappelle, a 61 ans, il habite à Pau, il est marié à Sandrine. Et alors dis donc, il paraît que t'adores les manèges. Enfin, quand t'étais plus jeune, maintenant il paraît que tu tournes un peu de l'œil.
5: Ouais, maintenant, ouais, c'est marrant comme ça change, parce que quand on est jeune, eh bien, on est un peu tout fou, on doit aller dans tout, et après, ça donne, rien que de le voir, ça donne mal à la tête.
1: Exactement. Bon, alors, on va...
5: Ma fille a pris le relais.
1: Eh ben, c'est bien, moi j'ai jamais pris le relais. On va te faire écouter une petite chanson pour t'encourager, une chanson que tu adores, tiens, hop là. Mon petit chat, là, il faut que tu emportes le bingo si tu veux être avec nous vendredi pour la finale. À mon top chrono, tu vas devoir me donner un maximum de choses qui sentent bon. Mais attention, dans les choses qui sentent bon, ça peut être des trucs que, par exemple, tu ne le répondras pas. Mais moi, je trouve que l'essence, ça sent bon. Tu vois ce que je veux dire? Il y a des gens, voilà. C'est totalement...
6: Subjectif.
1: Mais c'est subjectif. Voilà. Il y a des gens qui adorent l'odeur de l'essence.
6: Qu'est-ce qui sent bon, l'essence?
1: Qu'est-ce qui sent bon? Bien maximum sûr. De choses qui sentent bon. Top chrono, 10 secondes.
5: Le produit vaisselle.
1: Eh, mais continue, faut que tu m'en donnes plein.
5: Les fleurs, l'après-rasage, le parfum.
1: Allez, 4, tu m'en as fait 4. Il y avait la peau de bébé, le café, l'encens, la bougie, le cuir, la colle Cléopatra, la crème de beauté, le linge propre, le pain, le savon, tu me l'as dit, la lessive et les huiles essentielles, voilà.
6: Oh, la colle, c'est vrai.
1: La colle Cléopatra,
6: c'est,
1: les gars.
6: Le pot blanc, là, avec le petit truc orange qu'on mettait au milieu.
1: Et t'as
6: là,
1: des gens, si tu leur demandes, moi, par exemple, j'adore l'odeur de l'essence. Voilà.
6: Céline Lebras qui réalise l'émission sur le pot de colle dont je parle, elle a dit, moi, je l'ai mangé.
1: Bah oui, mais il y a plein de gosses qui la mangeaient, c'est pour ça qu'ils ont arrêté de la faire si bon.
6: Voyez voilà. Un petit peu le résultat maintenant, hein, parce que ça faisait cuillère, le truc de la colle. Oui. Enfin, bref. Bon, Carole, t'as repris un avion? T'as croisé encore un pilote, là, le temps de la réclame? Non?
7: Non, je suis trop vieille pour ça.
6: Oh, Carole, tu habites à Libourne.
7: Mais à l'arrière de l'avion maintenant.
6: Non, et alors bien à l'arrière de l'avion. 68 ans, célibataire, 2 filles à Libourne. Merci d'avoir été avec nous tout au long de cette émission pour tes belles histoires, ta rencontre avec les gorilles, les voyages. Un dernier mot, parce que je ne savais pas ce que c'était. Tu fais une collection, tu la fais toujours, de cendriers d'eau. Et je ne savais pas ce qu'étaient les cendriers d'eau. Tu sais, toi?
1: Les cendriers d'eau?
6: Oui.
1: Bah, j'imagine que c'est les cendriers qui flottent?
6: Non. Tu sais, c'est les cendriers. Tu me dis, Carole, où tu sais, tu appuies et t'as un truc qui tourne.
1: Ah, les tu vois ce que c'est? Le truc de chez ma grand-mère.
7: Oui, je vois bien, oui. C'est un petit plateau qui tourne.
6: C'est
7: oui,
6: ça.
7: Il y a un ressort. Oui. Non, c'est pas ça. Alors, un cendrier d'eau, c'est pas facile. C'est un petit récipient. D'accord?
6: Ouais.
7: Et au-dessus, il y a un couvercle.
6: Oui, oui, mais on voit bien, on a été regardé sur Internet. Non, mais on voit bien.
1: Allez!
6: Bon, on ira voir. Pour ceux qui s'intéressent à aller voir.
1: On encourage Carole.
6: Mais bien sûr, on l'encourage avec une chanson que le Damier d'Hollande adore.
1: Cette chanson, il n'y a pas ça, cette chanson au Damier d'Hollande. Il n'y a que des chansons de Johnny et du rap.
6: Ah, vous ne l'avez pas vu? Vous ne l'avez pas pensé, Michel?
1: Non.
6: Et tu adores Michel Sardou. J'espère que ça va te, voilà, te porter bonheur pour te dire qu'il faut 5 points. Voilà, on est sur un bingo qui vaut 10. Celui qui encaisse les 10 points, c'est celui qui marque le plus de points, quoi, dans son bingo. Il a fait 4. Il faut que tu fasses 5. Et tu peux faire la remontada et t'es avec nous vendredi. Est-ce que tout est clair, Carole?
7: C'est clair, mais Michel Sardou, c'est sa chanson Le Connemara que j'adore.
1: Ah bah oui.
6: C'est ce qu'on
1: vient
6: d'écouter, là. C'est ce qu'on vient d'écouter, exactement.
7: C'est bien cette chanson, uniquement la chanson. Voilà.
1: Ah oui, d'accord. Okay. Toi, t'as envie de venir visiter le Dami d'Hollande,
6: voilà.
1: Toi.
6: Tout le monde s'est compris. Alors, un bingo exceptionnel. Je reconnais, Valérie, que tu t'es surpassée,
1: ouais,
6: sur ce bingo.
1: Allez.
6: Et nous te demandons un maximum de choses qui puent.
1: Top voilà, chrono,
6: toutes les choses qui sentent mauvais. Top chrono. Qu'est-ce qui sent mauvais?
7: La merde, le pipi, le purin,
6: ben oui.
7: Le foin, la pourriture, la moisissure.
6: Oui, ah oui, ah oui.
1: Attends, le purin et la merde, c'est pareil. Hein,
7: la
1: donc.
7: Peinture, le.
1: Ça y est, c'est fini, hop.
6: Non, mais elle est là jusqu'à 15h.
1: Pour
6: moi, il y en avait 5. Si on enlève même ce que tu dis, on va demander.
1: Non, mais le foin, ça pue pas, le foin.
6: Ah bah, est-ce que les sons, ça sent bon? Attends.
1: Bon, maître. 5.
6: On est sur 5, ouais, on nous confirme 5. L'œuf pourri, les boules puantes, les couches de bébé, le gaz, les proutes, le moisi, le pourri, bon voilà, le vomi, la sueur.
1: Évidemment. Alors, ça veut dire que Carole sera avec nous vendredi. Je suis triste pour toi, mon Titi. Mais Titi, tu gagnes quand même le guide Michelin, hein, pour fêter les 100 ans du guide Michelin.
6: Carole, elle s'en remet pas.
1: Mais Carole, ça va
6: t'as
1: bien
6: gagné,
1: se passer.
6: Carole.
1: Je vous rappelle donc la finale, c'est vendredi. Titi, je t'embrasse, Carole, à vendredi. Merci à Céline à la Réal, Maître Coupez au savoir, Flo Flo à la technique, Alex au standard, Eric Bastien, je sais pas à quoi.
6: T'es au ministère des Finances, je vous le rappelle quand même.
1: Ouais, on va réfléchir. Allez, donnez-moi des idées d'hymnes nationaux ou de fonctions pour Eric Bastien
6: s'il
1: sur les réseaux, comme ça
6: oui.
1: Je saurai. Je vous embrasse tous et à demain, mes chéris.
6: Et on quitte le Dami d'Hollande pour retrouver le Wendyland. Bonjour Wendy Bouchard.
8: Bonjour. Salut Wendy. Bonjour chers amis. Bien, je vous emmène après l'info au Sable d'Olonne.
6: Ah.
8: D'où prendront le départ 9 skippers qui vont s'élancer dans le Vendée Arctique. Une incroyable course au large préparatoire du Vendée Globe. On va rêver et se frigorifier un peu aussi.
1: Voilà, bonne émission chérie.
8: Merci,
1: à demain.
8: À demain.
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0: Nous sommes là, chers amis, il est 13h, merci d'être à l'écoute de Ma France, 30 minutes pour vous raconter l'actualité, pour partager l'univers de nos invités. Au sixième jour des recherches d'abord pour retrouver Liana, 11 ans, disparue à Florence dans le Gers, vendredi l'espoir s'amenuise. Les enquêteurs ne relâchent pas leurs efforts en sollicitant l'aide de pêcheurs et de chasseurs aujourd'hui, mais le dossier est édifiant, on apprend que le principal suspect en détention provisoire était déjà visé par 2 plaintes. À la une encore, le débat sur la sortie du cadmium qui arrive à l'Assemblée nationale aujourd'hui. Je vous parle également de la garde à vue de 3 agents de l'Office national des forêts. Une cigarette jetée par la fenêtre lors d'une patrouille de l'ONF serait-elle à l'origine du méga-feu de l'été dernier dans l'Aude? C'est la question. Au cœur de vos régions encore, le pétrolier russe a résonné en Bretagne, observé par les promeneurs. Et puis les départs du Vendée Arctique des Sables d'Olonne. Départ dimanche, une course préparatoire au Vendée Globe, course au large, qui consiste à franchir le cercle polaire. Déroutant pour les Nupskippers en lice, dont Violette d'Orange, Manu Cousin, Sam Goodchild est notre invité. Elodie Bonafous, le président du Vendée Globe et Vendée Arctique, Alain Leboeuf, sera avec nous dans Ma France. Chaque jour qui passe depuis la disparition de Liana, 11 ans, vendredi devant son collège de Florence dans le Gers, ajoute son lot d'émotions et d'informations, je vous le disais, édifiantes. Car le portrait du suspect numéro 1 mis en examen pour enlèvement et séquestration de mineurs commence à s'esquisser avec plus de détails. On découvre aujourd'hui, Coralie Moreau, vous qui suivez ce dossier pour ici, que cet homme de 41 ans, père de famille, placé en détention provisoire, était déjà visé, Coralie, par une enquête pour viol sur mineurs.
1: Oui, une plainte déposée en août dernier, transmise au parquet de Toulouse pour des faits extrêmement graves. Une fillette de 10 ans dit avoir subi des viols de la part de Jérôme B. pendant plusieurs mois. L'enfant est une amie des deux filles de cet homme. Elle explique que ces agressions ont eu lieu au domicile de la famille, à Montastruc-sur-Gers, là où habite également Liana. Alors que se passe-t-il ensuite? Eh bien, rien pour le suspect. Le dossier est rapproché du lieu présumé des faits, transmis donc au parquet d'Auch, qui dit le recevoir en décembre et indique également que des investigations ont été lancées en janvier dernier. Mais depuis 5 mois, pas grand-chose. Le violeur présumé n'a jamais été entendu ni informé de cette enquête. C'est ce que précise son avocat.
0: Et c'est un homme, Coralie, dont les agissements manifestement inquiétaient la famille de Liana. Écoutez sa maman, dévastée évidemment, Charlie Rameau, qui raconte au micro d'Ici Occitanie que cet homme est le papa du meilleur ami de sa fille.
2: Elle avait été invitée à une soirée pyjama anniversaire. Au début de l'année, je me rappelle plus, septembre ou octobre, quand on l'a récupérée, elle m'a dit qu'il lui avait acheté une pizza au chorizo rien que pour elle. Elle m'a dit aussi qu'il lui avait fait des guilis et tout. Du coup, j'ai posé la question que je pense presque n'importe quel parent aurait posé. Est-ce que ça a été plus loin? Elle m'a dit non, d'un air un peu choqué, elle comprenait pas de quoi je parlais. J'ai dit que je ne voulais plus qu'elle lui adresse la parole.
0: La maman de Liana qui n'apprendra que vendredi dernier, jour de la disparition de sa petite fille, que cette cet homme continue de venir tous les jours apporter des goûters à quelques collégiennes de Florence et notamment à sa fille Liana, Coralie.
1: Oui, un homme qui était souvent à la sortie du collège, souvent entouré d'enfants. Un homme qui inspirait la méfiance, comme chez la maman de Liana, vous venez de l'entendre. Il avait d'ailleurs travaillé dans des lycées du Gers comme agent d'entretien entre 2018 et 2021, lieu où il côtoyait, là encore, des jeunes filles. Mais son contrat avait été interrompu brutalement par la région Occitanie après un signalement d'une lycéenne. Elle dénonçait un comportement inapproprié et des échanges sur les réseaux sociaux.
0: Et on en apprend donc un peu plus chaque jour sur cet homme de 41 ans au casier judiciaire qu'on rappelle pourtant vierge, Coralie Moreau.
1: Ouais, casier vierge, oui, c'est vrai, mais des suspicions depuis plusieurs années, c'est ce que l'on découvre au fil des jours. En 2020 déjà, Jérôme B. avait été signalé à la justice à la suite d'une plainte pour des faits de nature sexuelle, là encore sur une mineure. À cette époque, le père de famille avait été entendu par les enquêteurs, mais le dossier avait été classé sans suite. Aujourd'hui mis en examen et placé en détention provisoire, il s'exprime peu, ni toute agression sexuelle. Aux enquêteurs, il n'a admis qu'une seule chose: avoir pris Liana dans sa voiture à la sortie du collège pour la déposer à la piscine.
0: Merci Coralie Moreau. L'espoir s'amenuise alors que Liana demeure introuvable depuis vendredi après-midi. Des analyses sont en cours sur les objets retrouvés lors des battues. Hier, 180 gendarmes, plusieurs dizaines de citoyens, notamment des cavaliers à cheval, ont aidé les enquêteurs. Cette solidarité, elle s'organise, Adèle Belloumbri, vous qui êtes sur place pour ici.
3: Oui, sixième jour de recherche ici à Fleurance et dans les environs, et toujours aucune trace de la petite Liana. Pourtant, tous les moyens sont employés. Un dispositif actif. Les militaires poursuivent leurs opérations. Environ 170 mobilisés sur le terrain dans plusieurs secteurs autour de Fleurance, sur des chemins forestiers ou autour de la rivière du Gers, et notamment autour de Montestruc sur Gers, là où habitait le suspect. On a vu tout à l'heure plusieurs camions de pompiers défiler. Particularité aujourd'hui, des chasseurs et des pêcheurs locaux ont été mobilisés. Un rendez-vous leur a été donné ce matin pour aider les enquêteurs à vérifier des points d'intérêt particuliers, des endroits connus des habitués du secteur. Et il y a ceux qui font leurs recherches dans leur coin, comme Tony, 18 ans.
4: J'ai vu un peu les recherches qu'ils faisaient autour du lac et de ça. Moi, ça m'a dit qu'apparemment, ça avait dit qu'elle était peut-être au cours d'un cours d'eau ou quoi. Du coup, je suis allé voir au niveau des égouts à Fleurance. Il n'y avait rien. Après, je suis allé fouiller quand même au cas où. Je marchais un peu dans les égouts pour voir, mais rien du tout, pas de trace.
3: Des recherches personnelles, spontanément.
4: Oui, voilà, faut essayer de la retrouver quand même, parce qu'elle a 11 ans. Elle est dans le même collège que ma petite sœur. C'est pour rêver tout le monde. Du coup, on cherche toujours quand même.
0: L'aide de citoyens et ses recherches qui se poursuivent. Merci Adèle. Une adresse mail a été créée par les gendarmes pour recueillir tout élément qui pourrait aider à faire avancer cette enquête. disparition-fleurance@gendarmerie.intérieur.gouv.fr. Adresse que vous retrouvez sur notre page spéciale consacrée à ce dossier bouleversant sur ici.fr. Dans l'actualité encore, trois agents de l'Office national des forêts sont en garde à vue 9 mois après les incendies dévastateurs dans l'Aude. Les enquêteurs cherchent à établir si une cigarette jetée par la fenêtre d'une voiture de patrouille pourrait être à l'origine de ce drame. Un méga-feu qui avait ravagé 17 000 hectares de végétation dans le massif des Corbières. Les députés débattent aujourd'hui d'une sortie progressive du cadmium, un métal lourd contenu par les engrais et qui est massivement utilisé en France, qui nous expose aussi par l'atteinte de la terre à des risques de cancer. C'est un texte porté par le député écologiste Benoît Biteau et soutenu par des familles de malades. L'un d'eux sera cet après-midi à l'Assemblée pour assister à l'examen de cette proposition de loi. Il s'appelle Alexandre Roussel, il a 25 ans, il a perdu sa maman d'un cancer du pancréas fin 2025. Rémi Brancato.
5: 3 mois après le diagnostic, c'est un cancer fulgurant du pancréas qui a emporté la mère d'Alexandre Roussel en décembre. Le jeune chercheur en relations internationales avale alors les études et rapports sur cette maladie dont la prévalence flambe.
6: Le nombre de cas a été multiplié par 4 ces 30 dernières années en France. C'est une progression qui est 2 à 3 fois plus rapide que dans la plupart des autres pays européens. Avec ma famille, mon père et mon frère, on a fait le lien entre cadmium et cancer du pancréas et donc on a souhaité se mobiliser suite au décès de ma mère.
5: Les scientifiques suspecte le cadmium de favoriser l'apparition de différents cancers, dont celui du pancréas, même si aucun lien de causalité n'est encore prouvé. Ce que rappelle le vaste rapport de février de l'Agence de sécurité sanitaire, l'ANSES. Les Français sont surexposés au cadmium par leur alimentation, en cause notamment les engrais phosphatés que nous importons et qui en contiennent.
6: À la lecture de ce rapport, on se dit que c'est un nouveau contaminant qu'on peut éliminer de notre alimentation. Il s'agit que les producteurs d'engrais traitent ces engrais pour en enlever le cadmium, et c'est un surcoût qui est marginal.
5: Alors, pour soutenir la proposition de limiter le seuil de cadmium autorisé dans ses engrais, il a lancé une pétition sur le site de l'Assemblée. Elle a dépassé les 10 000 signataires en moins d'un mois.
0: Et le Parlement a adopté hier un projet de loi sur les ruptures conventionnelles, un texte qui acte un accord conclu entre le patronat et certains syndicats, en vertu duquel les salariés qui rompent leur CDI à l'amiable avec leur employeur toucheront des indemnités chômage, mais pendant moins longtemps. C'est un dispositif qui était jugé trop coûteux par le gouvernement. Pour vous donner un exemple, désormais, en cas de rupture conventionnelle, un salarié de moins de 55 ans touchera le chômage pendant maximum 15 mois contre 18 mois aujourd'hui. Stellantis confirme son investissement massif en France à hauteur d'1 milliard d'euros, dont 400 millions consacrés par le constructeur automobile au site de Mulhouse. C'est là que sortiront 3 nouveaux modèles des Peugeot électriques ou hybrides, avec un gage de longévité à la clé pour cette usine qui produit déjà les 308 et 408. 4500 personnes travaillent sur le site du Haut-Rhin. Une annonce saluée donc par les salariés, les syndicats et le ministre de l'économie, Roland Lescure, qui salue ses investissements pour Stellantis en France et à Mulhouse en particulier.
7: Une usine emblématique du groupe qui existe depuis plus de 60 ans et qui va se projeter vers l'avenir. On a commencé ici avec des pièces mécaniques, avec des 104, avec des 304. On va continuer à se projeter vers l'avenir de l'automobile industrielle française, européenne et mondiale en y fabriquant des véhicules électriques fabriqués en France, fabriqués en Europe. L'électrification est une manière de porter l'industrie automobile vers l'avenir, la vallée de la batterie dans le Dunkerquois, des composantes essentielles aux batteries, y compris les terres rares, les minerais, mais évidemment l'industrie automobile ne serait pas complète si on ne fabriquait pas des automobiles électriques faites en France. On le fait déjà un peu aujourd'hui, on va continuer à le faire.
0: Il est 13h10 et Emmanuel Macron a rendu hommage ce matin au résistant et philosophe Edgar Morin, disparu la semaine dernière à l'âge de 104 ans, dans une cérémonie présidée aux Invalides. Le chef de l'État a salué un destin exceptionnel du siècle qui ne céda jamais, je le cite, à la vérité d'un seul camp. Écrivain et sociologue du temps présent, Edgar Morin a écrit une quarantaine d'ouvrages. L'équipe de France de foot s'envole dans une semaine pour les États-Unis et les Bleus continuent à s'entraîner à Clairefontaine avant demain le match de préparation contre la Côte d'Ivoire. À 8 jours du coup d'envoi du Mondial, l'état d'esprit des Bleus est excellent, comme celui du sélectionneur Didier Deschamps. Il était l'invité ce matin de France Inter. Quand on lui parle de la France comme favorite, l'humilité, vous allez l'entendre, est de mise.
8: Que l'équipe de France a de très très bons joueurs, oui. C'est une musique là qui ronronne, voilà. Qu'on fasse partie des favoris. Il manquerait plus qu'on n'en fasse pas partie de parce qu'on a réalisé. Mais c'est pas pour ça qu'il faut se voir trop beau et ne... Oui, l'ambition... Il faut l'avoir, mais il faut avoir aussi l'humilité nécessaire, parce que, et dans ce groupe-là, il y en a quelques-uns, mais il y en a beaucoup, ça va être leur première compétition. Avec mon staff, on en a fait pas mal, certains joueurs, pour les plus anciens aussi, on l'espère, parce que il y a toujours des passages difficiles, il y a des impondérables aussi, blessures, pas blessures, formes, méformes. Voilà, qui peuvent conditionner. Là-bas, les États-Unis, température. Sur une Coupe du Monde, il n'y a pas à motiver les joueurs, mais je peux vous assurer, depuis un bon moment, l'état d'esprit est excellent.
0: Didier Deschamps sur France Inter, 13h10.
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0: Au cœur de vos régions, nous sommes aussi au cœur de vos préoccupations avec la santé mentale des jeunes consacrée cause nationale l'an passé. On vous en parlait dans Ma France hier, alors que la ministre de la Santé lance un nouveau dispositif de prise en charge plus rapide pour les jeunes en fragilité et repéré par l'éducation nationale. Une sorte de coupe-fil qui leur permettrait dans les 48 heures d'obtenir un rendez-vous chez le psychologue, le psychiatre ou le pédopsychiatre. Concrètement, aux professionnels de santé de s'organiser donc pour libérer des créneaux pour ces urgences. Initiative plutôt bienvenue pour ces jeunes que vous avez rencontré à Tours devant le lycée Balzac, Lison Bourgeois.
10: Parce que le premier rendez-vous n'est jamais facile, observe Mélissa, 17 ans.
11: C'est assez compliqué déjà d'avoir le déclic de se dire oui, on a besoin de quelqu'un. Ça, je sais que j'ai eu du mal à l'accepter. J'en avais vraiment, vraiment besoin, je pense. C'était assez compliqué parce que déjà, trouver un psychologue qui veuille bien prendre les enfants. Puis quand j'avais un rendez-vous, fallait j'attendre quoi, 2-3 mois avant de pouvoir le revoir. Donc ça m'a pas vraiment aidée.
10: Et les semaines d'attente, se souvient de son côté Mélia en classe de seconde, renforcent le mal-être.
12: Ça fait un peu... Personne mise de côté, on a l'impression que même quand on fait l'effort de demander de l'aide, et bah, ça paye pas ses fruits. Quoi.
10: Détresse psychologique ressentie par beaucoup pendant la crise sanitaire du Covid-19, et c'est justement depuis ce moment-là que les hospitalisations pour tentative de suicide ont plus que doublé pour les adolescentes de 10 à 14 ans. Alors oui, ces rendez-vous d'urgence sont nécessaires selon Roxane, en classe de terminale.
13: J'espère que ça va pouvoir empêcher que certaines personnes en arrivent jusqu'à là, et qu'elles perdent vraiment goût à la vie. Donc le suivi psychologique, c'est vraiment quelque chose que tout le monde devrait avoir.
10: Mais il faut aussi faire encore plus de prévention sur les numéros d'urgence, dit-elle. Une première étape parfois plus facile à surmonter que le rendez-vous chez le psychologue.
0: Merci Lison, vous entendiez ces lycéens. Les premiers résultats sont tombés hier soir sur la plateforme d'inscription Parcoursup. Selon le ministre de l'Enseignement supérieur, 2 lycéens sur 3 ont reçu une réponse favorable. Philippe Baptiste qui ajoute que tout le monde trouvera une place. Vous ne jouez pas votre vie. Pour plus d'un million de lycéens qui passent en tout cas les épreuves du bac la semaine prochaine, après deux mois après avoir formulé leurs vœux sur Parcoursup, la réponse s'est donc fait obtenir, accepter, refuser ou en attente hier soir, mais évidemment les dés ne sont pas jetés. Et puis on termine ce tour des régions en Bretagne, en baie de Douarnenez, avec ce pétrolier soupçonné d'appartenir à la flotte fantôme russe utilisée par Moscou pour contourner les sanctions occidentales sur les ventes du pétrole. Un cargo de 250 mètres de long a résonné depuis dimanche par la Marine nationale et qui reste donc au mouillage près de la presqu'île de Crozon. Sa présence interpelle les promeneurs sur le sentier du GR34. Ils recherchent ce fameux bateau, Angéline Demoinck.
14: Au détour du sentier, le navire apparaît entre les pins. Coup d'œil dans les jumelles, un hélicoptère est en train de déposer quelqu'un sur le pont. Vanessa, habitant presqu'île, elle n'en revient pas.
15: Oh, Donc les jumelles, c'est impressionnant, quoi. Il y a un bateau militaire, la flottille française, hein, mais qui paraît minuscule, hein, qui paraît un peu ridicule, et même l'hélico du coup du dessus paraît tout petit par rapport au bateau. Ça ramène un petit peu le double visage de la presqu'île, le côté nature, où on se sent vraiment bien, et puis à côté de ça, bah, il y a toujours eux, hein, et on y pense encore plus aujourd'hui, bah, le côté militaire, ça fait penser du coup à la guerre qui dure.
14: Un rappel de ce qui se joue à des milliers de kilomètres de là, c'est aussi la vie de ce vacancier venu des Alpes de Haute-Provence.
16: En tout cas, le fracas de la guerre est encore loin de chez nous. Mais ouais, ça met quand même un petit point sur les choses, en espérant que ça en reste là pour nous.
14: Deux promeneuses nous rattrapent, une mère et sa fille, qui s'empressent d'appeler Jean-Claude, mari de l'une et papa de l'autre.
17: Allô papa ?
18: Oui.
17: Je viens de voir ce que tu m'as montré à la télé l'autre fois, là, le bateau russe pétrolier. Oui. Je l'ai vu avec maman, on est en train de faire une promenade.
18: Je suis fier parce que mon épouse, quand je regarde les chaînes d'information, elle coupe la télé. Elle me dit, oh, tu nous fais suer avec tout ça. J'espère qu'elle va me ramener des photos et un pétrolier.
14: Une chose est sûre, les deux Lorraines ne sont pas prêts d'oublier leur passage par Crozon.
17: Bisous.
18: Merci,
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0: Et dans Ma France, on met le cap sur une aventure nautique, une course de bateau en solitaire avec des skippers au départ des Sables d'Olonne qui, sans escale ni assistance, devront franchir le cercle polaire arctique. C'est une course baptisée la Vendée Arctique qui s'est imposée comme une aventure incontournable pour les monocoques IMOCA. Avec nous, Alain Leboeuf. Bonjour, monsieur.
19: Bonjour, madame Bouchard.
0: Vous qui présidez le conseil départemental de la Vendée, mais qui êtes aussi un amoureux des courses à la voile, président à la fois du Vendée Globe et du Vendée Arctique. Pour ceux de nos auditeurs qui découvrent cette course, est-ce que vous diriez d'abord que c'est une préparation incontournable pour le Vendée Globe ?
19: Oui, effectivement, c'est la première course qualificative justement pour le Vendée Globe. Il faut que ceux qui vont vouloir partir vers les mers du Sud et faire ce grand parcours de 2 à 3 mois de course puissent au préalable s'entraîner, se confronter, j'allais dire, aux mers compliquées, difficiles, et tout ça avec un bateau et en solitaire. Et donc cette course vers les mers, cette fois-ci du Nord, eh bien, sont justement un premier entraînement et en plus la possibilité pour eux de se qualifier d'ores et déjà pour le Vendée Globe 2028.
0: Ah, très bien. C'est une course que vous aimez imaginer, Alain Leboeuf, en 2020. Quelle est la singularité de cette édition 2026 ?
19: Oui, alors effectivement, notre première course, on avait eu cette idée folle de dire qu'il fallait que les skippers puissent contourner l'Islande. Oui. Et en fait, on se rend compte que c'est compliqué. En plus, on a au nord de l'Islande des zones de grosse fréquentation des cétacés, les baleines en particulier. Donc, on veut respecter cette faune, cette macrofaune, et on veut respecter aussi nos skippers. Donc, il nous a fallu trouver une autre idée qui est beaucoup plus ouverte, et tous les spécialistes le reconnaissent. En fait, on va leur demander d'aller couper le cercle polaire, mais là, on va voir justement des stratégies sans doute différentes. Chacun va travailler avec ses cartes météo pour se dire vers où on passe. Peut-être qu'il faudra faire un parcours un peu plus long, mais qui sera plus efficace, ou d'autres choisiront eh bien, la ligne droite. Donc, il faut aller couper ce cercle polaire, le 66e parallèle nord, et revenir au Sable d'Olonne.
0: Intéressant. Donc, sans parcours défini, chaque skipper devra donc composer avec des systèmes météo qui sont assez instables, un froid intense, brouillard aussi des hautes altitudes, des dépressions rapides, des mers qui sont difficiles aussi à négocier, même quand on est, comme eux, des marins chevronnés. Départ dimanche de ce Vendée Arctique des Sables d'Olonne pour 9 skippers engagés, parmi lesquels Manu Cousin, Arnaud Boissière, Violette d'Orange ou Élodie Bonafous, qui sera avec nous dans quelques seconde. Au village départ depuis une semaine, là encore, vous pouvez rencontrer ces marins du large. Yves-René Tapon l'a fait pour ici, Loire-Océan.
20: Un énorme igloo accueille les visiteurs, avis de grands frais pour les skippers. Jamais une course n'a fait monter aussi nord les marins. Il y a 2 ans, elle pouvait fendre la foule quasi incognito. Cette fois-ci, Violette d'Orange doit gérer la notoriété et le défi sportif.
21: Très heureuse d'être ici pour cette nouvelle course qui est encore une fois l'inconnu pour moi, parce que cette fois, au lieu de partir vers le sud et dans les mers du sud, je pars pour aller franchir le cercle polaire.
20: Depuis le Vendée Globe, Violette d'Orange a franchi un cap en héritant du bateau, cette fois Foil Initiative Cœur de Samantha Davis.
21: J'ai eu beaucoup de choses à apprendre, des peurs qui peuvent être nouvelles sur ce bateau-là. La pression, il y en a toujours un petit peu, mais en même temps, on la gère bien en se disant qu'il faut se concentrer sur ce qu'on a à faire. faire surtout.
20: Et parmi les favoris, Sam Goodchild, le Britannique, est désormais à la barre de Massif, le bateau qui a remporté le dernier tour du monde avec Charlie Dalin.
1: Une énorme fierté, et puis eh ben, c'est un peu symbolique aussi, le retour au Sable d'Olonne de ces bateaux-là. C'est un parcours, il ne faut pas prendre à la légère d'aller aussi nord, même si c'est l'été, c'est, on va quand même très très au nord, beaucoup plus au nord que la Capornie Sud. Prêt pour ça, le bateau et le bonhomme.
20: La boucle vers le cercle polaire avant de redescendre au Sable d'Olonne doit durer une semaine.
0: Et sur la ligne, Élodie Bonafous. Bonjour Élodie.
2: Bonjour.
0: Vous qui portez les couleurs de la magnifique association Petit Prince que Guinère, vous êtes donc candidate au prochain Vendée Globe dans 2 ans. Et donc ce Vendée Arctique, comment vous l'appréhendez dans quelques jours pour ce départ ?
2: Eh bien écoutez, j'ai essayé de faire tout au mieux avec mon équipe pour qu'on soit prêt et que je puisse me lancer dans des bonnes conditions sur cette course. Moi, j'ai fait mon entrée dans le circuit IMOCA il y a un peu plus d'1 an maintenant. Et l'année dernière, c'était plutôt d'une saison en équipage ou en double. Et cette année, en vue de la préparation pour le Vendée Globe, c'est une saison qui se court uniquement en solitaire sur le bateau. Et pour être complètement honnête, j'ai jamais navigué plus de 6 jours en solitaire sur un bateau, même plus petit que celui-ci. Donc, il y a beaucoup d'inconnus pour tout le monde. Et moi, il y en a d'autant plus parce que voilà, c'est un bateau que j'apprends à dompter, j'apprends à faire voler au mieux possible. Donc je pense que je vais en voir un peu toutes les couleurs et que ça va être une vraiment chouette expérience.
0: Vous êtes incroyable et on vous soutient dans cette inconnue, comme la décrivait encore Violette d'Orange. C'est un peu ça, c'est assez déroutant parce que, on le disait avec Alain Leboeuf, il va falloir que chaque skipper fasse un peu finalement son parcours à la carte pour tenter de franchir ce cercle polaire.
2: Ouais, tout à fait. On est 9 bateaux, mais je pense qu'on peut faire 9 choix différentes trajectoires, étant donné que le parcours est assez libre. Je pense que ça va vraiment nous permettre de nous concentrer sur notre bateau, les performances de notre bateau. On a tous des bateaux qui sont à peu près différents parce que c'est des prototypes. Et donc, ça va nous permettre vraiment d'apprendre beaucoup chacun sur notre bateau. Et il y a un enjeu, du coup, stratégique et de calcul de trajectoire qui est beaucoup plus important que sur des courses classiques où le parcours est un peu plus tracé. Et donc là, voilà, il y a un gros enjeu de pouvoir faire pas mal de météo à bord pour choisir les meilleures conditions météo et la route qui sera la plus rapide pour aller franchir ce cercle, mais surtout pour revenir le plus rapidement possible ensuite au Sable d'Olonne.
0: Élodie Bonafous, c'est l'une des 3 femmes engagées dans cette course, Alain Leboeuf, et on entend à la fois cet enthousiasme et puis cette appréhension légitime, parce qu'il faut un grand mental, une sacrée préparation pour se lancer comme ça en solitaire.
2: Oui, tout à fait. Ben, alors, le fait de faire du solitaire, moi, je le cultive depuis un moment, donc c'est quelque chose qui ne me dérange plus. Mais aujourd'hui, je navigue sur une machine qui est, au niveau technique et technologique, beaucoup plus impressionnante, sur des vitesses à bord de navigation qui sont beaucoup plus importantes. Donc, il faut composer avec tous ces nouveaux paramètres. Pour vous donner un exemple, il faut réussir à dormir, se reposer, se détendre un petit peu.
0: Bien sûr.
2: Avec un bateau qui vole à 30 nœuds, donc c'est plus de 60 km/h. Donc c'est plein d'enjeux qui vont faire que sur cette course il va falloir réussir à composer avec la durée, le rythme de cette course, aller vite et puis prendre aussi du plaisir. On va avoir quelque chose qui est absolument inédit. Moi, je suis jamais allée aussi nord. On va découvrir des nouveaux paysages, des nouvelles conditions météo, voir une mer dans laquelle on n'a jamais navigué. Donc ça va être c'est pas mal d'excitation, même s'il y a un petit peu de stress, parce que forcément il y a aussi du risque qui est associé à tout ça.
0: Bien sûr, Alain Leboeuf, vous êtes à l'écoute d'Élodie Bonafous. Cet enthousiasme, il est à la fois communicatif et magnifique pour l'organisateur et le président du Vendée Arctique que vous êtes.
22: Oui, tout à fait. Je suis tellement admiratif de ces skippers et de ces skippeuses. On a justement dans cette édition de jeunes sportifs, aventuriers qui sont en train de nous raconter des merveilleuses histoires. Mmh. Ça nous fait rêver et c'est pour ça que j'invite très très largement à suivre cette belle course et suivre ces beaux bateaux et surtout suivre ces merveilleux skippers.
0: Oui, en vérité, quand on part des Sables d'Olonne pour y revenir après avoir franchi le cercle polaire, c'est une course qui se compte en combien de jours en moyenne, cette course du Vendée Arctique, Alain Leboeuf?
22: Ouais, écoutez, nous, nos prévisions, c'est entre 8 et 10 jours, on va dire. Ceci étant dit, on a vu la dernière fois, ce sont des mers tellement imprévisibles, des mers tellement compliquées, qui peuvent réserver beaucoup de surprises, qu'il est quand même compliqué de dire exactement combien de temps ils vont mettre. Mais je sais que nous avons des marins, même ceux qui sont débutants, sont expérimentés dans leur discipline, et donc ils peuvent nous surprendre, comme ils nous ont surpris d'ailleurs au dernier Vendée Globe, avec une arrivée de Charlie Dalin qui avait fait exploser tous les records. Donc peut-être ce sera le cas ici aussi pour cette course Vendée-Arctique. En tous les cas, je suis persuadé qu'on va vivre de bons moments avec sans doute de belles surprises parce que il va y avoir des skippers capables d'imaginer, d'inventer, de parier sur une trajectoire ou une autre.
0: C'est ça, des skippers que vous pouvez rencontrer jusqu'au départ le 7 juin dans ce village que nous décrivait Yves-René Tapon tout à l'heure, installé sur l'esplanade Vendée Globe avec des animations, des rencontres, la découverte des coulisses, la sensibilisation aux enjeux environnementaux. Vous pourrez notamment rencontrer l'association Plastique Odyssée, puisque je parle justement d'association et d'initiative. Violette d'Orange, vous l'entendiez tout à l'heure avec son bateau Initiative Cœur, et vous représentez, Elodie Modafous, une autre très noble cause. Parlez-nous de l'association qui marraine votre IMOCA, Petit Prince.
3: Oui, tout à fait. Moi, j'ai le plaisir de travailler avec l'association Petit Prince depuis un peu plus d'un an. On s'est rapproché d'eux dans le montage de ce projet IMOCA en vue du Vendée Globe 2028. Et c'est une association donc, qui réalise les rêves des enfants, les petits princes et les petites princesses, qui traversent des maladies, qui sont pris en charge dans les milieux hospitaliers, pour les aider à alléger un peu les souffrances de l'enfant, mais aussi de la famille et de l'entourage. Et du coup, c'est une association qui tourne autour du rêve, de les aider à rêver un peu, à s'évader. Et le parallèle avec mon projet est assez beau et assez fort, parce que moi, mon rêve de petite fille, c'est de participer un jour au Vendée Globe. Donc, c'est un rêve qu'on a choisi de construire avec ses enfants. On a l'occasion d'accueillir sur le bateau, avec qui on collabore beaucoup pour aider justement à notre manière, financièrement, mais aussi dans les moyens humains qu'on peut mettre pour réaliser le plus possible de rêves de tous ces enfants. Et je suis fière de porter leurs couleurs et je vais les porter fièrement pour cette course jusqu'au cercle polaire et pour les années à venir.
0: Ben merci infiniment, Elodie Bonafous. On vous souhaite le plus grand des courages, mais aussi beaucoup de bonheur, voilà, à accomplir cette course Vendée-Arctique, ce franchissement de cette ligne du cercle polaire. Alain Leboeuf, encore une fois, ces marins ont du cœur, c'est ce qu'on entend à travers ces mots d'Elodie, mais comme Violette d'Orange aurait pu nous le dire aussi, ce sont des hommes et des femmes de grand cœur, oui.
22: Oui, tout à fait. On peut aussi parler de Nico Desté, hein, qui va courir sous les couleurs de Café Joyeux. Mm-hmm. Là, on voit combien ces skippers, non seulement veulent se faire plaisir en réalisant une merveilleuse aventure, mais d'autre part aussi sont très ouverts. Ils ont cette ouverture humanitaire, sociale. Et puis, je n'oublie pas non plus toute la dimension environnementale. Ce sont tous des marins qui savent aussi la grande fragilité de nos océans. Et c'est pour ça que le Vendée Globe et bien sûr la Vendée Arctique aujourd'hui consacrent une grande partie de ses moyens pour essayer de voir comment on profite de ce vecteur de communication pour redire à nos populations, l'océan est merveilleux, protégeons-le.
0: Merci infiniment Alain Leboeuf, président du Vendée Arctique et du Vendée Globe, départ de cette grande course dimanche le 7 juin au Sable d'Olonne.
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0: Et on se quitte, Aude Razo, avec votre rendez-vous anti-arnaque, vous qui nous alertez sur des vidéos très mignonnes, spectaculaires, qu'on voit passer sur les réseaux.
4: Oui, j'ai vu celle-ci, par exemple. Un bébé, vous l'entendez, il est dans son bain, le papa jette dans l'eau une boule colorée, et là, incroyable, la boule se transforme en une énorme mousse multicolore, très spectaculaire. Cette vidéo, je l'ai vue s'afficher, mais alors des dizaines de fois en ouvrant mes réseaux sociaux, avec tout un tas de versions différentes. Alors dans celle-ci, un jouet sort carrément de la mousse, c'est une grosse tête de chat. Et c'est là que le trucage doit vous sauter aux yeux, parce que oui, c'est truqué, le jouet est vraiment, vraiment gros, bien plus gros que la boule qui était censée le contenir au départ, ça paraît impossible.
0: Alors, ces vidéos, elles suscitaient énormément de réactions, c'est ça qui est inquiétant.
4: Oui, je vois des cœurs là partout en commentaire, c'est adorable, disent les internautes. Où est-ce qu'on trouve ces boules magiques, demandent les autres, mais il y a un petit texte en bas de la vidéo, je lis, contient des médias générés par IA, intelligence artificielle, et ben là ça confirme mes soupçons. Tout ça pourquoi ? Pour qu'on achète, évidemment. Une dame juste après nous renvoie vers un site commerçant, 34,95 €. Un produit qui utilise l'intelligence artificielle pour faire sa pub, c'est suspect, hein. D'ailleurs, j'ai trouvé d'autres vidéos, des vraies cette fois, où on voit en action ces bombes de bain, c'est comme ça qu'on les appelle, et le résultat n'a franchement rien d'aussi spectaculaire. Ça colore l'eau, oui, c'est vrai, en jaune, en rose, en vert, avec, oui, parfois un petit jouet qui reste à la fin, rien de plus. Ayez l'œil aiguisé, toujours, quand vous tombez sur des pubs tape à l'œil comme ça.
0: Merci Aude et bel après-midi à vous à l'écoute de votre radio locale en musique et en bonne humeur.
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24: Avec toutes les heures des infos pratiques, locales et utiles à vivre en Loire-Atlantique et en Vendée. Le premier festival de chorale au jardin va se dérouler à La Roche-sur-Yon en Vendée. Cet événement se déroule à partir d'aujourd'hui et jusqu'au vendredi en plein air dans les jardins familiaux dits de la Vigne aux Roses. 7 chorales se produiront au cours des soirées avec visite aussi guidée des jardins à partir de 18h. Donc chant et découverte des fleurs et de la nature. À Pornic, samedi et dimanche, le Jardin des Présalés ouvre ses portes pour 2 jours de festivités avec des concerts, des expositions, des animations et puis aussi des ateliers divers avec aussi un troc-plante qui sera organisé dimanche. Rendez-vous donc le Jardin des Présalés à Pornic sur la côte de Jade.
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Frédéric Goldman et Jones sur Ici Loire-Océan. C'est parti pour vos chansons préférées l'après-midi avec Jean-Jacques Lester jusqu'à 16h. Tous les jours, nous allons mettre en avant, comme d'habitude, une bonne initiative en Loire-Atlantique et en Vendée. Toujours avant 14h. Aujourd'hui, c'est la nouvelle application Naolib pour tous vos déplacements sur la métropole nantaise. Cette nouvelle application Naolib simplifie tous vos trajets en réunissant toutes les informations sur les transports collectifs, le stationnement dans les parkings, parking relais et sur la voirie à Nantes et à Rezé. C'est la bonne idée de ce mercredi à retrouver d'ici quelques minutes. Et tout de suite, Alex Warren, Fever Dream sur Ici Loire-Océan.

La bonne idée, c'est la nouvelle application Naolib pour tous vos déplacements sur la métropole nantaise. Une nouvelle application mobile qui va beaucoup plus loin qu'un simple guide numérique des horaires et trajets des lignes de bus et tramway de l'agglomération nantaise. À partir d'aujourd'hui, le compte unique mobilité est créé, disponible donc sur cette nouvelle application Naolib, mais également sur le site naolib.fr. Il simplifie tous vos trajets en réunissant toutes les informations sur les transports collectifs, le stationnement, dans les parkings, parking relais, et sur la voirie à Nantes et Rezé. Il permet notamment, depuis ce portail unique, de s'informer sur l'ensemble des services de mobilité, descriptifs de ces services, perturbations éventuelles, cartographie, et puis également de préparer vos voyages avec la souscription aux abonnements dans une démarche complètement dématérialisée, transport collectif, stationnement dans les parkings gérés par NGE et FIA, dans les parkings relais avec un contrôle d'accès, et puis sur la voirie pour les abonnés, résidents et professionnels de Nantes et Rezé, la gestion également des ayants droit pour les aires piétonnes, les zones à trafic limité, ainsi que la possibilité pour les personnes à mobilité réduite d'enregistrer leur plaque d'immatriculation. Vous pourrez également retrouver toutes vos factures et justificatifs et gérer toutes vos informations, mais également celles de vos proches. Cette nouvelle application améliore certaines fonctionnalités existantes et s'enrichit de nouveaux services. Par exemple, l'achat et le paiement de M-tickets et la réservation de places de parking. Pour celles et ceux qui avaient déjà l'ancienne application sur leur téléphone, la mise à jour et la migration vers la nouvelle plateforme Naolib s'est effectuée automatiquement. Et la plateforme va continuer de s'enrichir de nouveaux services de mobilité. Le service vélo va ainsi être disponible début 2027. Le portail va également s'ouvrir à des services partenaires tels que l'autopartage, ainsi qu'aux professionnels et entreprises accompagnés par le service Naolib Pro.

0: Pro, une nouvelle application et un nouveau portail qui ne change pas d'adresse, naolib.fr.
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0: Michel Berger sur ici le Loire-Océan. Un spectacle rend hommage à Michel Berger à la rentrée en septembre à Nantes. Berger Story au Laps, à la nouvelle salle de spectacle Parc des Expos de la Bougeoire. À suivre, Sia, Gimme Love, et dans moins de 10 minutes, toute l'actu en 90 secondes à 14h.
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1: 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Les infos en 90 secondes, Marine Logénie.
2: Dans l'affaire de la disparition de Liana, collégienne de 11 ans dans le Gers, on sait que le principal suspect est déjà connu des autorités. Après une plainte déposée en 2025, plainte pour viol sur une enfant de 10 ans à Florence. C'est aujourd'hui le sixième jour de recherche pour tenter de retrouver la jeune fille. Trois agents de l'Office national des forêts sont en garde à vue, soupçonnés d'être impliqués dans l'incendie de Ribotte dans l'Aude en août 2025. Cet énorme feu de forêt avait parcouru 17 000 hectares dans le massif des Corbières. Les enquêteurs cherchent à établir si une cigarette jetée par la fenêtre d'une voiture de patrouille de l'ONF pourrait être à l'origine de cet incendie. Les députés se penchent sur les risques liés au cadmium. Une proposition de loi écologiste arrive à l'Assemblée pour limiter les risques d'exposition de la population à ce métal lourd, toxique. Ses détracteurs dénoncent une initiative dangereuse pour la compétitivité de l'agriculture française. Emmanuel Macron salue un destin exceptionnel du siècle qui ne céda jamais à la vérité d'un seul camp. C'était ce matin lors de l'hommage national aux Invalides à Edgar Morin, sociologue, philosophe, mort à l'âge de 104 ans. Deux lycéens sur trois ont déjà reçu au moins une proposition d'admission sur Parcoursup, indique le ministre de l'Enseignement supérieur, qui se veut rassurant. Il n'y a aucune raison d'être désespéré. Tout le monde trouvera une place. L'année dernière, seulement 34 jeunes n'avaient pas trouvé de solution. Les candidats ont 48 heures pour accepter ou refuser une proposition et peuvent recevoir des réponses jusqu'au 11 juillet.
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4: Inutile de chercher le soleil. Oh, il pourrait y avoir quelques éclaircies bien timides, mais ce sont surtout les nuages qui seront très nombreux toute la journée. Un ciel très changeant, avec même des averses qui vont se manifester cet après-midi. Et toujours ce vent qui peut souffler en rafale jusqu'à 65 km/h, avec des températures maximales comprises entre 19 et 20 degrés. On va retrouver ce ciel bien nuageux demain matin, avec encore une journée assez changeante et des températures maximales de l'ordre de 18 à 19 degrés, ce sera comme ça jusqu'à dimanche.
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0: Visage, le groupe anglais néo-romantique des années 80 sur ICI Loire-Océan. Vos chansons préférées l'après-midi avec Jean-Jacques Lester jusqu'à 16h. Vous allez avoir trois chansons françaises à la suite, comme un petit quart d'heure dédié à la chanson française. Ce mercredi donc, que ce soit à Nort-sur-Erdre, à la Effoissière ou à Benet, à suivre, on passe Rio Grande, Eddy Mitchell, le nouveau Gaëtan Roussel, Tout s'en va, et n'importe quoi, Florent Pagny. Florent Pagny, dont certaines dates nantaises avaient été reportées en janvier 2027 au Zénith de Nantes.
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1: 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À Nantes, ce dimanche, au château du Tertre, une matinée haute en couleurs et en solidarité. Dès 10h, enfilez vos baskets et préparez-vous à repartir couvert de poudre colorée et surtout d'énergie pour l'ACF Color Run Nantes, avec des parcours qui vont de 5 à 10 km. À Carquefou, dimanche, il y aura un grand concours d'élégance automobile qui célébrera le 170e anniversaire de la naissance du marquis de Dion, qui a créé notamment la voiture moderne, avec des véhicules d'exception dans le cadre du château de Maubreuil. La journée se clôturera avec une soirée cinéma drive-in dans la plaine de la Florière. La voiture est à l'honneur tout au long de ce week-end du côté de Carquefou.
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0: Vaya con Dios sur ici l'Océan. 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Un départ donné à 13h ce dimanche 7 juin. Vous partirez des pontons de Port-Lona autour de 10h pour vivre cette incroyable aventure. 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Le gagnant sélectionné avec Romain ce vendredi 8h20 et parmi les 4 candidats de cette semaine. 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À suivre, les idées noires de Bernard Lavillier et Nicoletta dans moins de 10 minutes. Toute l'actu en 90 secondes à 15h.
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1: 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Les infos en 90 secondes, Marine Legénie.
2: Le sixième jour de recherche à Florence dans le Gers, citoyens et gendarmes ratissent le secteur pour retrouver Liliana, 11 ans, disparue depuis vendredi. Un homme de 41 ans est mis en examen dans cette affaire. Un suspect déjà connu des autorités après une plainte déposée l'année dernière pour viol sur une enfant de 10 ans, confirme à l'instant le ministre de l'Intérieur. Liliana le connaissait, c'est dans sa voiture qu'elle est montée vendredi en sortant de son collège. L'IGPN saisie pour des soupçons de tir de LBD sur un adolescent de 14 ans, en marge des débordements après la finale de Ligue des Champions samedi soir à Fontenay-sous-Bois en région parisienne. Sur les réseaux sociaux, des photos de cet ado grièvement blessé au visage circulent depuis le début de semaine. Le fabricant de meubles Parizeau va demander son placement en redressement judiciaire. L'entreprise emploie 400 salariés dans les Vosges et en Haute-Saône. Parizeau, qui se présente comme le leader français de la fabrication de meubles en kit depuis 1936. L'hommage national à Edgar Morin ce matin aux Invalides. Emmanuel Macron a salué, je cite, un destin exceptionnel du siècle qui ne céda jamais à la vérité d'un seul camp. Le sociologue et philosophe est mort vendredi dernier à l'âge de 104 ans. L'état d'esprit est excellent à 13 jours de l'entrée en lice des Bleus au Mondial. Didier Deschamps, le sélectionneur, est confiant. L'équipe de France débutera la compétition le 16 juin contre le Sénégal, mais joue dès demain un match de préparation contre la Côte d'Ivoire. C'est à Nantes.
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4: Inutile de chercher le soleil. Oh, il pourrait y avoir quelques éclaircies bien timides, mais ce sont surtout les nuages qui seront très nombreux toute la journée. Un ciel très changeant, avec même des averses qui vont se manifester cet après-midi. Et toujours ce vent qui peut souffler en rafale jusqu'à 65 km/h, avec des températures maximales comprises entre 19 et 20 degrés. On va retrouver ce ciel bien nuageux demain matin, avec encore une journée assez changeante et des températures maximales de l'ordre de 18 à 19 degrés, ce sera comme ça jusqu'à dimanche.
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0: George Harrison des Beatles en solo sur Ici Loire-Océan. Vos chansons préférées avec Jean-Jacques Lester, comme tous les après-midi. Voici vos trois chansons françaises à la suite. Que vous soyez au Gavre, à Vieille-Vigne ou encore à Notre-Dame-de-Riez, à suivre ces idées-là, Louis Bertignac et les visiteurs. Recommence-moi Santa et Si Maman Si, France Gall.
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1: Avec toutes les heures, des infos pratiques, locales, utiles à vivre en Loire-Atlantique et en Vendée. Le village de Trempemoux, on est à Rosé, accueillera la 5e édition du festival Duo. Sa particularité, eh bien, provoquer une rencontre entre deux disciplines avec deux artistes qui n'ont jamais travaillé ensemble pour donner naissance à une création unique et singulière. 5 performances artistiques seront jouées dans 5 lieux atypiques du quartier de Trempemoux. Ça sera samedi et dimanche. Et au Croisic, ce week-end, eh bien, on fête à nouveau la langoustine. C'est le produit phare de la ville. Un menu dédié à ce produit phare sera proposé chez les restaurateurs croisiquais avec un cocktail offert. Et puis, sachez-le, cette semaine, a gagné des ateliers de cuisine chez les Toques Nantaises. Passage Pommeret, joué chaque jour en

0: C'était David Lee Roth, le chanteur exubérant du groupe de hard rock américain Van Halen, qui reprenait en solo les Beach Boys, California Girls, sur ICI Loire-Océan. 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À suivre, Ville de Lumière, Gold, et toute l'actu en 90 secondes à 16h.
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1: 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Les infos en 90 secondes, Marine Le Génie.
2: Laurent Nunez, ministre de l'Intérieur, confirme que le principal suspect dans l'affaire Liana est connu des autorités, visé par une plainte déposée l'année dernière pour viol sur mineur. Cette collégienne de 11 ans est portée disparue depuis vendredi à Florence dans le Gers, vue pour la dernière fois devant son collège en train de monter dans la voiture de cet homme de 41 ans. Trois agents de l'Office national des forêts sont en garde à vue, soupçonnés d'être impliqués dans l'incendie de Ribotte dans l'Aude en août 2025. Cet énorme feu de forêt avait parcouru 17 000 hectares dans le massif des Corbières. Les enquêteurs cherchent à établir si une cigarette jetée par la fenêtre d'une voiture de patrouille de l'ONF pourrait être à l'origine de cet incendie. Les députés se penchent aujourd'hui sur les risques liés au cadmium. Une proposition de loi écologiste arrive à l'Assemblée pour limiter les risques d'exposition de la population à ce métal lourd, toxique. Ces détracteurs dénoncent une initiative dangereuse pour la compétitivité de l'agriculture française. Emmanuel Macron salue un destin exceptionnel du siècle qui ne céda jamais à la vérité d'un seul camp. C'était ce matin lors de l'hommage national aux Invalides à Edgar Morin, le sociologue et philosophe, est mort à l'âge de 104 ans. Roland Garros, avec l'élimination surprise de la numéro 1 mondiale en quart cet après-midi, Arina Sabalenka battue par la Russe Diana Schneider, dominée en 3-7. Sabalenka était la dernière lauréate de Grand Chelem, encore en lice à Paris, hommes et femmes confondus.
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4: Inutile de chercher le soleil. Oh, il pourrait y avoir quelques éclaircies bien timides, mais ce sont surtout les nuages qui seront très nombreux toute la journée. Un ciel très changeant, avec même des averses qui vont se manifester cet après-midi. Et toujours ce vent qui peut souffler en rafale jusqu'à 65 km/h, avec des températures maximales comprises entre 19 et 20 degrés. On va retrouver ce ciel bien nuageux demain matin, avec encore une journée assez changeante et des températures maximales de l'ordre de 18 à 19 degrés, ce sera comme ça jusqu'à dimanche.
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0: Marine sur ICI Loire-Océan, demain soir sur votre radio locale, vous allez retrouver Marine en concert, en live, un concert enregistré au Louvre-Lens, l'endroit qu'a choisi cette gagnante de la Starac originaire du Nord, un ancien bassin minier symbolique de sa région de cœur. ICI part en live avec Marine donc ce jeudi 4 juin à 20h. C'est votre 16-19 qui commence avec Jean-Jacques Lester et tout de suite le pourquoi des choses avec Lucie Miossec. Aujourd'hui Lucie, vous nous expliquez le pourquoi du comment de la création de la commune du Gavre à côté de la fameuse forêt au nord de Nantes.
1: Oui, tout à fait. Au nord de Nantes, près de Blain. Si vous ne connaissez pas la commune du Gavre, vous avez forcément entendu parler de la forêt du Gavre. Il se trouve que la commune est là grâce à la forêt. À l'époque médiévale, la forêt était immensément grande, beaucoup plus grande qu'aujourd'hui. Et Gavre, d'ailleurs, ça pourrait venir du celte Gavre, qui veut dire chevreuil. La forêt était très précieuse au duché de Bretagne. C'est pour ça qu'en 1225, un duc, au doux nom de Pierre de Dreux, aussi appelé Pierre Mauclerc, décide que, vu que la forêt est son terrain de chasse favori, il mériterait bien d'y installer un château. Voilà. Sitôt dit, sitôt fait, le château du Gavre est sorti de terre il y a 801 ans très précisément. Où est-il ? Il est détruit. Un peu plus de 100 ans après sa construction, c'est le seigneur de Blain qui l'a attaqué et qui aurait, à ce qui paraît, agrandi le château de Blain avec les pierres du château du Gavre. Et ça, c'est pas cool.
2: Mais on s'éloigne pas un petit peu du sujet là ?
1: Un petit peu. Donc Pierre, le duc, décide de faire construire un château sur son domaine de chasse. Et il a besoin de gens pour faire tourner tout ça. Faut peupler les alentours du château. Alors il incite les gens à venir s'installer au Gavre, sa nouvelle commune, en leur offrant des avantages. Je vais vous donner les vrais noms de ces avantages médiévaux, vous allez voir, c'est rigolo. Les habitants ne devaient ni fouage, ni taille, autrement dit, pas d'impôt à donner à leur seigneur, ni impôt bio, c'est-à-dire pas d'impôt sur l'alcool, ni gabelle, donc pas d'impôt sur le sel, et ils avaient des droits de pacage, donc le droit de faire pâturer leurs bêtes où bon leur semblait, et le droit de glander, celui-là c'est mon préféré, parce qu'il est aussi appelé le droit de glandage, et j'adore ça, donc... En vrai, c'est le droit d'utiliser les glands de la forêt comme on veut.
2: Oui, voilà.
1: Non, rien à voir. Donc, bon, en gros, c'était intéressant de s'installer au Gavre. C'était une ville franche. C'est comme ça qu'on dit quand il y a des droits d'usage particuliers pour les habitants. Au Moyen-Âge, c'était des avantages qui étaient vraiment considérables. Et figurez-vous que, un peu plus de 800 ans plus tard, ces droits sont toujours renouvelés lors des conseils municipaux, comme le droit de faire pâturer ses bêtes, par exemple. Même si, bon, aujourd'hui, c'est pas bien utile à grand monde.
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0: Les communards sur Ici Loire-Océan. Comme tous les après-midi, voici maintenant vos trois chansons françaises à la suite. À suivre ce mardi de la base sous-marine de Saint-Nazaire à la conserverie de sardines de Saint-Gilles-Croix-de-Vie, la Java de Broadway, Michel Sardou. Quoi qu'on dise, Benabar, mon fils, ma bataille, Daniel Balavoine.
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1: Avec toutes les heures des infos pratiques, locales et utiles à vivre en Loire-Atlantique et en Vendée. Le premier festival de chorale au jardin va se dérouler à La Roche-sur-Yon en Vendée. Cet événement se déroule à partir d'aujourd'hui et jusqu'au vendredi en plein air dans les jardins familiaux dits de la Vigne aux Roses. 7 chorales se produiront au cours des soirées avec visite aussi guidée des jardins à partir de 18h. Donc chant et découverte des fleurs et de la nature. À Pornic, samedi et dimanche, le Jardin des Présalés ouvre ses portes pour 2 jours de festivités avec des concerts, des expositions, des animations et puis aussi des ateliers divers avec aussi un troc-plante qui sera organisé dimanche. Rendez-vous donc le Jardin des Présalés à Pornic sur la côte de Jade.
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0: Louisa sur ICI Loire-Océan. Louisa, que vous pourrez voir en concert chez nous au festival Mégascène à Saint-Colomban, samedi 13 juin prochain. Maintenant, c'est votre pause humour de l'après-midi. Aujourd'hui, se fendre la poire à vélo, ça peut arriver. Hein. Apprendre à son enfant à pédaler fait partie des incontournables du métier de parent. Alors, pour initier vos petits aux joies de la bicyclette, Fred Ballard a convié des éducateurs qui en connaissent un rayon dans l'humour en tube.
1: On surprotège les nouvelles générations. Regarde la petite jeune là, on a dû lui apprendre à faire du vélo avec un casque, des petites genouillères. Tu crois que Jean, il avait un casque, lui ?
2: Oui, alors méfions-nous des éducateurs qui, comme Fabrice Eboué et tous ceux qui s'appellent Jean, ont appris à faire du vélo au siècle dernier. Ils sont adeptes de l'apprentissage à la dure, hein, sans l'option petite roue sur les côtés.
1: Moi, je me rappelle, mon père, il m'a mis sur un vélo trop grand, à moitié rouillé. Il m'a dit, allez, pédale ! Je m'éclatais la gueule comme une merde. Recommence ! Il avait enlevé la selle pour que je reste debout, et t'es là. Allez, pédale ! Ah ! Pédale ! Ah ! On aurait dit une agression homophobe.
2: Ah ben oui, ça aussi, ça faisait partie des bonnes blagounettes du temps jadis, hein, qui n'ont plus tout à fait le même écho aujourd'hui. On peut se fendre la poire à vélo, mais il faut faire gaffe quand même, hein, à pas s'engager sur des terrains glissants. Nordine Ganso en a fait les frais.
3: Je suis tombé à vélo. Ça faisait longtemps que je n'étais pas tombé. Tombé. Tu vois la vraie chute, tu vois ta daronne, toute ta vie se défiler. Tu sais, moi je suis Renoir et Rebeu, donc j'ai beaucoup de fierté. Donc je me suis levé très vite, comme si il n'y avait jamais eu ce moment. C'est fou parce que j'ai déjà vu des blancs tomber, ils acceptent la chute.
2: Voilà, bon bah ça aussi c'est le fruit d'une initiation à la dure. On ne chouigne pas quand on tombe de vélo et on se fend la poire en mangeant le trottoir. Deux principes de base pour bien s'éclater en pédalant cheveux au vent. Avis aux amateurs.
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0: David Hallyday sur Ici Loire-Océan, votre jeu des sorties dans moins d'une heure sur votre radio locale. 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À suivre sur Ici Loire-Océan, Mylène Farmer et son nouveau single et toute l'actu locale à 17h.
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0: écouter la belle chanson d'amour de Renaud sur Ici Loire-Océan.
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0: Ici Loire-Océan, votre radio locale, il est 17h. L'info d'ici, Leïla Meshaouri.
2: Un cas de maltraitance animale sur l'île Dieu. Un signalement a été fait à la brigade de gendarmerie de Lille en fin de semaine dernière concernant un chien, un labrador croisé malinois. À leur arrivée au domicile de la propriétaire de l'animal, les militaires trouvent le chien de 9 ans dans un état de forte déshydratation. Il a aussi une plaie très infectée au niveau du cou à cause de sa laisse qui l'étrangle. La vétérinaire mobilisée n'a pas eu d'autre choix que d'euthanasier l'animal. La propriétaire du chien a été placée en garde à vue. Elle sera convoquée devant le juge en octobre prochain. Une femme chute dans les rochers en bord de Loire. On est sur la commune d'Indre, près de Nantes, en fin de matinée. La victime est tombée d'une balustrade. Les pompiers sont venus à son secours à l'aide d'une embarcation sur le fleuve. La femme, légèrement blessée, était consciente à leur arrivée. Elle a été transportée vers le CHU de Nantes. Comme à chaque révélation sur l'affaire du pont de Ligonnèse, vraie ou fausse d'ailleurs, le procureur de Nantes annonce que de nouvelles investigations seront menées. Les dernières révélations datent d'hier soir dans l'émission Appel à témoins de M6. Un faux prêtre a affirmé en direct à la télé avoir confessé en 2022 Xavier Dupont de Ligonnèse, suspecté d'avoir assassiné sa femme et leurs 4 enfants il y a 15 ans de cela maintenant. Une information vigoureusement démenti par l'évêque de Carcassonne qui a saisi l'ARCOM, le régulateur de l'audiovisuel. Une journée de débrayage devant l'usine General Electric sur le port de Montoire. Le géant américain qui construit des nacelles d'éoliennes maintient le flou depuis des mois sur l'avenir de ses sites à Montoire comme à Nantes. Les carnets de commandes sont vides après 2027 et le développement de l'éolien offshore n'y change rien. Alors la tension monte parmi les salariés. Certains sont convoqués devant la direction aujourd'hui pour répondre de sabotage et de dégradation. Début mai, des salariés ont caché des outils pour ralentir la production. Dans cette usine où une centaine de salariés avaient été licenciés l'an dernier, ceux qui restent dénoncent une surcharge de travail. L'arrivée des Bleus à Nantes aujourd'hui. L'équipe de France jouera demain contre la Côte d'Ivoire à la Beaujoire, un match de préparation au Mondial, une dizaine de jours avant leur entrée en lice au tournoi qui se déroule en Amérique du Nord. L'état d'esprit des tricolores est excellent, assure ce matin le sélectionneur Didier Deschamps. Didier Deschamps qui retrouvera la Beaujoire 7 ans après le match des Bleus à Nantes. Le dernier match, c'était contre la Bolivie. Il y a 7 ans, la favorite chez les femmes éliminées du tournoi de Roland-Garros, la numéro 1 mondiale, Sabalenka, a été sortie en quart de finale aujourd'hui par la Russe Diana Schneider, 23e mondiale. Elle a été dominée en 3-7, 3-6, 7-5, 6-0. C'est la sortie de route la plus précoce en grand chelem depuis 2 ans pour Sabalenka. Et puis du handball, le HBC Nantes se déplace à Cesson-Rennes ce soir, match à 20h30, un match sans enjeu à 2 journées de la fin de saison. Les handballeurs nantais resteront deuxième du championnat.
0: Merci Leïla Meshaoui.
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0: Dans l'ensemble, ça a été un mercredi plutôt humide. Et demain alors, qu'est-ce qui va se passer en Loire-Atlantique et en Vendée selon Météo France? Le jeudi matin, donc un ciel bien nuageux, des averses possibles, une amélioration ensuite en cours d'après-midi avec des pluies qui disparaissent. En fin de journée, de belles éclaircies qui se développent. En journée, un vent d'ouest qui va souffler assez fort. Les maximales pour demain jeudi de 18 à 19 degrés, 18 à Châteaubriant, 18 à Nantes, 18 à La Roche-sur-Yon, 19 à Ancenis. Votre info trafic en direct avec des bouchons plus importants que d'autres mercredis. Par exemple, sur le périphérique ouest en extérieur, vous avez presque 40 minutes de temps de trajet en plus pour aller de la porte d'Armor jusqu'à la porte de Bouguenay en passant par le pont de Cheviret. Et pour arriver porte d'Armor, quand vous venez de l'ouest, il vous faudra donc une dizaine de minutes en plus pour vous engager sur le périphérique ouest. piste au niveau de la porte d'Armor. Sur le périphérique est, en intérieur, une bonne demi-heure en plus à partir de la porte de la Beaugeoire. Un bouchon qui va jusqu'au pont de Bellevue.
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0: C'est la Lady Diana du funk. Diana Ross, Upside Down, sur Ici, Loire-Océan.

0: Diana Ross sur un Noir Océan, c'était en 1980. Stephen King, cette année-là, était adapté au cinéma par un certain Stanley Kubrick. Shining, qui avait terrorisé plus de 2 600 000 Français au cinéma. Jack Nicholson était terrible.
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0: Avec toute cette eau tombée du ciel, aujourd'hui, on pouvait rêver de croisière, de partir vers les mers chaudes. Et chez nous, à Saint-Nazaire, on sait construire des paquebots de plus en plus gros, des villes flottantes, nées comme France, à Saint-Nazaire. Et comme ça fait rêver, dans la base sous-marine de Saint-Nazaire, vous avez un site remarquable. Vous êtes comme à bord des paquebots transatlantiques. On a testé pour vous, donc c'est un reportage sur ici, Loire-Océan, que vous allez retrouver après Oria, soirée mondaine.

0: La chanteuse niçoise Oria sur ici Laurent Ossian. On vous embarque maintenant pour un voyage pas comme les autres, direction Saint-Nazaire, un lieu unique qui va vous plonger dans l'univers fascinant des grands paquebots transatlantiques.
1: J'ai décidé de tester Escale Atlantique aujourd'hui, un musée sur les navires transatlantiques. J'ai rendez-vous avec Mathias Cellier, le coordinateur du site. Alors Mathias, on est où exactement là ?
2: Alors on est sur les ponts extérieurs d'Escale Atlantique avec cette enfilade de quelques mètres qui représente les ponts avec notamment des vues sur les cabines intérieures et une projection qui fait comme si nous avancions à bord du navire. On voit défiler certains navires ou animaux marins sur la projection. Et donc sur cet espace où les passagers se retrouvaient très régulièrement pour différentes activités, on a recréé des grilles de shuffleboard, un jeu qui a disparu aujourd'hui, durant lesquels les joueurs vont se relayer un peu comme sur une partie de pétanque. D'accord. Pour pousser des palets sur une grille numérotée. Okay. Le joueur marque le nombre de points qui correspond au numéro sur lequel le palet s'est arrêté et on va additionner au fur et à mesure en enchaînant les différentes mains ou manches de la partie. Et c'est le premier qui arrive à 50 qui remporte la partie.
1: Un petit 9. Un petit 8.
2: Vous êtes sur le 8. On est assez proche l'un de l'autre.
1: D'accord. Et si je tombe sur le moins 10, évidemment, je perds des points.
2: Voilà, exactement. La première case est négative pour faire diminuer les points. Ensuite, quand on était assez doué, on pouvait, un peu comme à la pétanque, pousser le palet de l'adversaire pour le faire sortir de la grille.
1: Ah oui, carrément.
2: Et j'imagine très bien les parties un peu compliquées sur les navires avec le mouvement du bateau qui pouvait faire bouger les palets.
1: Et ça, on peut évidemment tester ce jeu lors de la visite.
2: Nous, on le propose principalement en après-midi en fonction de la fréquentation, surtout si on a du jeune public qui est très attiré par ce genre d'activité.
1: Quel est votre coin préféré, vous ?
2: J'ai une petite préférence pour la salle à manger où on va retrouver notamment les dalles de verre qui servaient de cloison à la salle à manger du Normandie. C'est un espace, une pièce très importante, donc c'est à la fois une avancée technologique et un savoir-faire très important.
1: On va peut-être rentrer dans les cabines là parce que le temps se gâte,
2: exactement.
1: On voit l'orage et il commence à avoir des creux.
2: Exactement.
1: Bon bah merci. Merci à vous.
2: Et bonne fin de traversée.
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0: Julien Lib sur ici le Loire-Océan, votre info trafic en direct avec donc ces bouchons de fin de journée, par exemple sur le périphérique ouest en extérieur, ça commence dès la porte de Sautron. Vous avez un embouteillage donc qui va de la porte de Sautron jusqu'au périphérique sud, jusqu'à la porte de Rezé. Et en tout, il vous faut avoir de la patience, plus d'une demi-heure de temps de trajet en plus pour passer Cheviret. Pour arriver sur le périphérique ouest, comme venez de l'ouest et donc arriver Porte d'Armor, vous en avez pour 12 minutes en plus sur le bouchon qui vous attend. Et on termine sur le périphérique est, et là c'est en intérieur, 30 minutes en plus minimum à partir de la porte de la Beaujoire pour vous rendre sur le pont de Bellevue. Et à suivre sur ici Loire-Océan, il n'y a pas de honte, Michel Berger.
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0: Michel Berger sur Ici Loire-Océan. Et maintenant, comme toutes les heures, trois idées pratiques pour vous aider en Loire-Atlantique et en Vendée.
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0: À Saint-Philbert-de-Grandlieu, dans le parc de la Boulogne, ce week-end, retour des médiévales pour un week-end hors du temps. Le site va se transformer en véritable village médiéval. Il y aura des spectacles, des animations, des concerts, des déambulations, une ambiance donc festive autour du Moyen-Âge. Un rendez-vous gratuit, familial, pour voyager dans le temps, au cœur d'un décor naturel unique entre canal et rivière à Saint-Philbert-de-Grandlieu. À Valette, les artistes amateurs de l'association Les Léonards exposent leur création dans l'atrium de la mairie. Aquarelle, peinture à l'huile, fusain, bien d'autres techniques sont à découvrir, avec des œuvres réalisées par des adultes et des enfants de l'association. Une exposition visible aux horaires d'ouverture de la mairie de Valette, donc, ainsi que les dimanches matins, c'est à partir d'aujourd'hui jusqu'au 17 juin. Et puis, si vous êtes à la recherche d'un emploi, la ville de Saint-Jean-de-Mont recrute deux ouvriers polyvalents de maintenance des bâtiments. Peinture, plomberie, électricité, entretien des locaux communaux. Les missions sont variées. Le poste est à pourvoir dès le 1er juillet en temps complet. Donc les candidatures sont ouvertes jusqu'au 21 juin auprès de la mairie de Saint-Jean-de-Mont.
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0: Bientôt, vous pourrez voir un concert de Santa au cinéma. Toute l'info d'ici quelques minutes sur Ici Loire-Océan dans les actus musicales de Décibel. Avant cela, quand la musique est bonne, Jean-Jacques Goldman.

0: Jean-Jacques Goldman sur Ici Loire-Océan et voici Décibel. Tous les jours, les bonnes infos sur l'actu musicale. Et ce mercredi, une fois de plus, nous sommes avec Émilie Mazoyer.
1: Salut tout le monde. Émilie au rapport pour votre dose quotidienne d'actualité musicale. C'est l'anniversaire d'un immense tube aujourd'hui. Respect, c'était déjà une très bonne chanson, un peu macho, d'Otis Redding, qu'il avait écrite et chantée en 1965. Deux ans plus tard, Aretha Franklin en a fait un hymne féminin, féministe, réjouissant et qui donne de l'élan. Respect, la reprise par Aretha Franklin, numéro 1 des ventes aux États-Unis le 3 juin 1967, il y a pile 59 ans. Gaëtan Roussel avait invité Solane et Bernard Lavillier sur son dernier album Marjolaine. Et voici Amel Bent sur sa réédition.

ont-ils eu l'idée dans les coulisses du spectacle des Enfoirés? Je ne sais pas, mais en tout cas, ce duo Gaëtan Roussel, Amel Bent, c'est une réussite. Leur voix se marie à merveille. La chanson s'appelle Comme ça et elle est disponible sur la nouvelle édition augmentée de 5 titres inédits de Marjolaine, le 6e album solo du chanteur de Louise Attaque. Phil Collins ne s'interdit pas de remonter sur scène un jour, mais cette année, c'est pas le moment.

0: intronisé cette année au Panthéon américain de la musique, le Rock and Roll Hall of Fame. Phil Collins a été invité à se produire lors de la cérémonie, comme tous les lauréats, mais il a décliné et s'en est expliqué ainsi, je le cite, « Il faut être en forme pour faire ce genre de choses, répéter et chanter, sinon la voix risque de lâcher, et moi je préfère ne pas le faire. » Le concert de Santa sur grand écran et avec le gros son, c'est pour demain. Alors si ce n'est pas déjà fait, dépêchez-vous de réserver vos places pour cette projection unique dans 80 cinémas partout en France. Demain, donc jeudi 4 juin, vous pourrez vivre en totale immersion le concert qui a valu à Santa une nomination aux Victoires de la Musique. Cette tournée Recommence-moi magistrale, hein, 50 Zénith à guichet fermé. Une performance tantôt intime, tantôt spectaculaire, comme quand Santa chante tout en haut avec son piano dans les airs.
1: Magnifique ce moment au cinéma avec Santa, donc c'est demain soir, par exemple chez nous au Pâté Atlantis de Saint-Herblain ou au Cinéville de Saint-Sébastien-sur-Loire. Et ce soir dans Décibel sur ici Loire-Océan à 20h, l'invité musical c'est Pierre Demar qui est de retour avant la sortie prochaine d'un nouvel album. Tout de suite, votre jeu des sorties sur ici Loire-Océan, tous les soirs vous pouvez gagner des entrées pour sortir. Vous pouvez avoir ce soir des places, deux places pour voir les rockers texans ZZ Top en concert au Festival de Poupées.

concert de ces légendes du rock ZZ Top le jeudi 16 juillet au Festival de Poupées. C'est complet, mais nous avons deux places pour vous. Alors, à condition de répondre à cette question, le guitariste des ZZ Top de ce groupe, donc Billy Gibbons, a joué avant pour une autre légende du rock. C'était Jimi Hendrix ou les Rolling Stones. Donc Billy Gibbons de ZZ Top a joué avant pour quelle légende? Jimi Hendrix ou les Rolling Stones? Des invitations, si vous êtes sélectionné, vous appelez vite 02 40 73 6000. Sur ici Loire-Océan, Taylor Swift, Opel Light.

0: Laurent Voulzy, le rêve du pêcheur, votre info au trafic en direct. Il y a Émilie de Saint-Léger-les-Vignes qui nous a appelé parce qu'elle a constaté qu'il y a eu un accident en bas du pont de Cheviré dans le sens nord-sud, donc Saint-Herblain, Bouguenay. Un carambolage avec deux voitures, la voie de gauche est bloquée. Attention, prudence si vous arrivez sur site. Et ça occasionne actuellement donc un embouteillage où vous devez être patient, plus de 40 minutes de temps de trajet en plus.
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0: Votre jeu des sorties, vous pouvez gagner des places pour voir cet été donc ZZ Top au Festival de Poupées. Avec nous, c'est Florence à Chalon. Bonjour Florence.
3: Je suis ravie.
0: Eh ouais, vous êtes ravie. Ouais. Vous aimez beaucoup ce groupe
3: ZZ Top. Oui, c'est un groupe mythique hein, de toute façon. C'est le groupe qu'il fallait voir à Poupées cette année-ci, pour moi. Hein. Après,
0: Vous êtes rock'n'roll alors, vous, plutôt. Hein,
3: ouais. Florence. Ouais, quand même. Ouais,
0: Et vous rappelez de la voiture rouge dans les clips hein.
3: Oui, tout à fait.
0: Oh là là, il faisait de ces clips rigolos, sympas.
3: Ouais. Puis à l'époque, j'ai regardé les clips. Maintenant, je ne les regarde plus, mais voilà.
0: Ouais. Et donc, ça va vous rappeler sans doute des souvenirs, parce qu'ils ont eu pas mal de tubes. ZZ Top, nos Texans. Et j'avais posé cette question, parce que on le sait pas tous, mais avant, dans les années 60, le guitariste des ZZ Top, Billy Gibbons, avait joué avec d'autres légendes du rock. C'était Jimi Hendrix ou les Rolling Stones ?
3: Jimi Hendrix.
0: Exact, bravo.
3: Voilà.
0: Et d'ailleurs, il en avait parlé lorsqu'ils étaient venus donner un concert au Zénith de Nantes. À un moment, ça avait été abordé pendant le concert. Et il avait fait un super solo. Peut-être qu'il va en parler encore une fois de plus.
3: Ah peut-être. Je vous le dirai.
0: Alors aujourd'hui, c'est un peu humide à Chalon.
3: Ah ben oui, on a eu la pluie aussi, hein. Mais après, bon, il en fallait, hein, je pense, de toute façon. Hein, donc voilà.
0: On le prend pas mal, ouais.
3: Ah, ben non, puisque j'ai l'occasion de vous écouter toute la journée, et puis voilà, j'ai gagné, donc effectivement.
0: Génial ! Eh ben bon concert au Festival de Poupées, super, c'est complet, merci. Mais vous irez, vous. Waouh !
3: Merci à toute l'équipe.
0: Bonne soirée, salut.
3: Merci, à bientôt.
0: À bientôt. Ah si, c'est pas le paradis, ça. Paradise mis à mort, le groupe Lune de Miel.

0: de miel qui avait été numéro 1 en France en 1985 avec ce tube sur Ici Loire-Océan. À suivre Cock Robin, When Your Heart Is Weak, et toute l'actu locale à 18h.
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1: Ici Loire-Océan, votre radio locale, il est 18h. L'info d'ici, Leïla Meshaouri.
3: Un adolescent de 16 ans est mort hier soir à Chaland dans une bagarre. Il a reçu plusieurs coups de couteau sur le chemin de la Morinière en début de soirée à quelques kilomètres du bourg. Un autre mineur de 16 ans est placé en garde à vue. Des investigations sont en cours selon la procureure de la République de La Roche-sur-Yon. À Nantes, la suite du procès de l'enlèvement et du meurtre de Jonathan Coulon aux assises de la Loire-Atlantique. Jonathan, cet enfant de 10 ans retrouvé mort dans un étang alors qu'il était en centre de vacances à Saint-Brévin en 2004, il y a 22 ans. Son corps a été découvert dévêtu et ligoté, lesté d'un parpaing. Dans le box des accusés, Martin Nye, 55 ans, un Allemand surnommé l'homme en noir, déjà condamné pour 3 meurtres de jeunes garçons dans son pays. Dans ce dossier, pas de preuves, pas d'ADN et un accusé qui nie en bloc. Mais ça n'empêche en rien la vérité d'éclater pour Maître Corinne Herman, l'avocate du père et de la grande sœur de Jonathan.
4: Pour nous, un mode opératoire, une signature psychologique qui est que cet homme, il a le goût pour des choses qui sont très rares, qu'on n'a jamais vues chez des tueurs en série, qu'on n'a jamais vues en France, c'est une preuve en soi. En fait, la preuve, elle est tellement multiple, mais simplement, nous, on nous vend systématiquement la preuve par l'empreinte génétique ou par les aveux. Moi, je considère qu'il y a des aveux, il les fait à d'autres personnes que la justice, mais il y a des aveux. C'est lui-même qui s'implique en passant un message sur le forum, Jung's Forum, c'est lui-même qui s'implique tout seul à un moment où en France on ne connaît pas l'homme en noir. On n'est pas dans la phobie de cet homme alors que l'Allemagne est en pleine peur des actes de ce monstre. Lui il se délocalise parce que c'est chaud pour lui en Allemagne. On ne le connaît pas. Et vous savez, souvent les tueurs en série, ils ont envie qu'on sache qu'ils ont commis les faits. Mais ils n'ont pas envie d'être condamnés pour, donc on les arrête.
3: Demain matin, place aux réquisitions de l'avocate générale. Puis dans l'après-midi, des plaidoiries des deux avocates de la défense. Le verdict est attendu demain soir. L'accusé encourt la réclusion criminelle à perpétuité pour la mort de Jonathan. La triste histoire d'un chien qui a dû être euthanasié sur l'île Dieu, énième histoire de maltraitance animale. Un signalement a été fait à la brigade de gendarmerie de Lille en fin de semaine dernière concernant un chien, un labrador croisé malinois. À leur arrivée au domicile de la propriétaire de l'animal, les gendarmes trouvent le chien de 9 ans fortement déshydraté. Il a aussi une plaie très infectée au niveau du cou, étranglé par sa laisse. L'animal n'a pas pu être sauvé. Sa propriétaire sera convoqué devant le juge en octobre prochain. Plus de peur que de mal pour une femme qui chute dans les rochers en bord de Loire. C'était en fin de matinée à Indre, près de Nantes. La victime est tombée d'une balustrade et les pompiers sont venus à son secours à l'aide d'une embarcation sur l'eau. La femme, légèrement blessée, a été transportée vers le CHU de Nantes. 15 ans après, l'affaire du pont de Ligonnès alimente toujours autant les fantasmes avec son lot de révélations, plus ou moins fantasques. Et à chaque fois, le parquet procède à des investigations pour démêler le vrai du faux. C'était le cas encore tout à l'heure. Le procureur de la République de Nantes, Antoine Leroy, a annoncé de nouvelles vérifications après les dernières révélations en date. C'était hier soir dans l'émission Appel à témoins diffusée sur M6. Un faux prêtre y a affirmé mais en direct avoir confessé en 2022 Xavier Dupont de Ligonnès, suspecté d'avoir assassiné sa femme et leurs 4 enfants à Nantes en 2011. Anne Bertrand.
5: Combien de fois en 15 ans le parquet de Nantes a-t-il été sollicité sur l'affaire Dupont de Ligonnès ? Impossible de le dire, mais régulièrement, tant cette histoire fascine. L'an dernier, un influenceur sur les réseaux sociaux affirmait que le père de famille était en vie en Asie. Et mardi soir, donc, c'est un faux prêtre qui a piégé Julien Courbet dans son émission Appel à témoins sur M6. Il disait avoir confessé Xavier Dupont de Ligonnès en 2022, soit 11 ans après le quintuple assassinat. Avant que ces nouvelles révélations ne soient démenties, le procureur de la République de Nantes a saisi le juge d'instruction en charge du dossier, comme c'est le cas depuis 15 ans dans cette affaire terriblement médiatique. On sent chez le procureur Antoine Leroy une pointe de lassitude, pour ne pas dire d'agacement, quand il évoque ces informations extrêmement nombreuses, parvenues de tous horizons et qui n'ont débouché jusqu'ici sur aucun succès.
3: Anne Bertrand, et puis on rappelle aussi l'arrestation de Guy Joao, en 2019 à l'aéroport de Glasgow, que la police avait pris à tort pour Xavier Dupont de Ligonnès. S'en était suivi un emballement médiatique sans précédent. Le sport, c'est du basket ce soir avec un match très important pour l'Hermine de Nantes qui se déplace à Poitiers. C'est la demi-finale aller de l'Elite 2. Le match retour se jouera à Nantes samedi soir. Et en handball, c'est cette fois un match avec moins d'enjeux, un enjeu beaucoup moins important puisque les Nantais resteront deuxième du championnat quoi qu'il arrive. Le HBC Nantes se déplace à Cesson-Rennes. Ce soir, le match est à 20h30.
1: Merci beaucoup, Elayla Meshaouri.
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1: On a eu de la pluie ce mercredi. Alors, qu'est-ce qui va se passer demain en Loire-Atlantique et en Vendée selon Météo France? Donc, le ciel va être bien nuageux le matin déjà ce jeudi. Des petites averses possibles, mais ça va s'améliorer en cours d'après-midi et les pluies vont disparaître en fin de journée. Et de belles éclaircies vont se développer avec en journée un vent d'ouest qui va souffler assez fort. Les maximales pour jeudi, 18 à 19 degrés, 18 à Châteaubriant, 18 à Nantes, 18 à La Roche-sur-Yon, 19 à Ancenis. Votre info trafic en direct. Donc on nous a signalé un accident en bas du pont de Cheviré dans le sens nord-sud, Saint-Herblain, donc Bouguenay, et ça occasionne de gros ralentissements actuellement à partir de la porte de Sautron. Vous en avez pour une heure de temps de trajet en plus. Et ça aussi change le bouchon donc qui concerne les automobilistes qui vont de l'ouest rentrer sur le périphérique ouest par la porte d'Armor. Ils en ont pour trois quarts d'heure de plus actuellement quand même. Sacré bouchon. Et il y a aussi un ralentissement de 10 minutes de temps de trajet en plus sur la route qui va de Nantes à Savenay. C'est au niveau de Saint-Étienne-de-Montluc que commence l'embouteillage. Et sur le périphérique ouest, une demi-heure en plus pour aller de la porte de la Chapelle jusqu'au pont de Bellevue.
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1: Partons pour le Paris Latino, pour trouver du soleil dans les cœurs. Le quartier latin, ce Paris Latino. Puis il y a aussi le paradis latin, le plus ancien cabaret de la capitale. On y trouve Bandolero. Et Bandolero, ça veut dire bandit en espagnol.

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1: Les bandits Bandolero, donc, sur ici, Loire-Océan, en 1983. Cette année-là, 1983, le culturiste autrichien Arnold Schwarzenegger devenait officiellement citoyen américain. 20 ans après, en 2003, il devenait même gouverneur, le gouverneur de Californie.
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1: Ce mercredi, donc, de nouveaux films arrivent au cinéma. On fête la sortie du nouveau film en partenariat avec le réseau des radios locales ici. Une comédie, Anna et les enfants, l'histoire d'une femme atteinte d'une phobie rare, la phobie des enfants. Ça n'est pas qu'elle n'aime pas les enfants, c'est juste qu'elle en a peur. Vous avez dans ce film Camille Chamou, le spécialiste de la baston Alban Lenoir, et Fred Testo. Vous pouvez voir ce film au Cinépôle Sud à Basse-Goulaine ou à La Roche-sur-Yon au Cinéville. En parlant de cinéma, on a les Oscarisés au cinéma. Eh bien, à Saint-Michel Chef-Chef, ils ont les Orgarisés. Samedi, ce week-end, tous les deux ans, Saint-Michel Chef-Chef accueille une quarantaine d'orgues de barbarie et leurs chanteurs-tourneurs venus de toute la France. Un événement qu'on va vous présenter. Après Zazie et son nouveau single sur ici, Loire-Océan.

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1: Zazie sur ici de l'Océan tous les soirs. Vos idées de sortie en direct et voilà un festival insolite mais qui se passe sur notre littoral du côté de Saint-Michel-Chef. Il s'agit des Orgarisés et nous avons celui qui a organisé les Orgarisés. C'est Léon Fontaine qui est avec nous. Bonsoir Léon.
2: Bonsoir à ma radio préférée.
1: Bonsoir, ouais. Léon, alors, oui. Vous, on va rappeler, vous avez un orgue de barbarie.
2: Oui, bien
1: c'est
2: sûr.
1: C'est votre passion.
2: Voilà.
1: Ouais, combien c'est de partitions
2: arrivé, ça, c'est arrivé il y a à peu près une quinzaine d'années.
1: Ouais.
2: Et c'est sûr, grâce à votre radio, grâce que j'ai commencé à chanter ça.
1: Ah oui, parce que vous chantez aussi.
2: Bah bien sûr.
1: Ouais, avec les partitions. Ouais.
2: À cette époque-là, vous faisiez des annonces, des petites annonces, vous savez.
1: Ouais.
2: Et un jour, il y a un monsieur qui vendait un orgue de barbarie. J'ai dit ça m'intéresse. J'ai téléphoné. Il habitait à 2 kilomètres de chez moi. Donc j'ai été chercher l'orgue et depuis je n'arrête pas.
1: Voilà. Et oui. Et vous organisez même un festival autour des orgues de barbarie. Ah, je vous avais demandé combien de partitions vous avez en votre disposition.
2: De partitions. Oh là là, j'en ai plus d'une centaine.
1: Ah ouais. Et il y a de tout. On trouve de tout.
2: Oui, de tout. Aussi bien des chansons anciennes que des chansons actuelles. Je chante L'Envie, par exemple.
1: Ah bon ?
2: L'Envie de Johnny avec,
1: mon orgue.
2: Bah oui, bien sûr. Wow. Il y a de tout, vraiment.
1: Bah dites-moi, on va se régaler alors. Parce que ils seront une quarantaine, hein, c'est ça ?
2: C'est ça, ils viennent de toute la France, même de Belgique. On a des Belges qui viennent.
1: Ben oui.
2: Donc la plupart ils sont à deux, hein, c'est un couple. Donc il faut les loger, les nourrir et tout ça. Puis après le samedi et le dimanche, on s'amuse dans les rues et on fait chanter les gens.
1: Voilà, et c'est dans les rues de Saint-Michel Chef-Chef que ça va se passer.
2: Absolument. Voilà, le dimanche c'est sur tout le front de mer de Saint-Michel Chef-Chef. Si on a du beau temps, je croise les doigts, on a plein de monde. C'est notre troisième édition et à chaque fois on a beaucoup de monde.
1: Bon, venez chanter avec eux alors.
2: Ah bah oui, bien sûr. Vous pouvez venir, hein, toute la radio, venez si vous voulez.
1: Et bien sûr. Léon, alors, on pourrait se quitter avec un petit air d'orgue de barbarie. Qu'est-ce que vous avez là sous la main ?
2: Eh bah là, j'ai sous la main, tiens ça. C'est la Java bleue. La

0: Dans les yeux, ben voilà.
1: Oui, c'est chouette. Bravo à vous, Léon Fontaine, donc organisateur des Orgarisés, troisième édition.
0: Les Orgarisés.
1: Oui. Les Orgarisés. Oula. Et donc c'est tous les deux ans. Faut pas louper ça, donc puisque ça se passe cette année, ce week-end, samedi et dimanche. Salut Léon et bon festival. Bravo.
0: Merci. Au revoir.
1: Un énorme tube parfaitement représentatif de ce qu'on appelait à l'époque l'Italo Disco. C'est Andrea avec I'm a Lover sur ici Loire-Océan.

0: Je police sur ici Loire-Océan, votre info trafic en direct. Il y en a qui sont pas contents parce qu'ils galèrent pour arriver sur le périphérique nantais, sur le périphérique sud, tu veux ensuite rejoindre le périphérique ouest, pardon, pour rejoindre ensuite le périphérique sud. Bah oui, ben, bah, je vous l'ai dit tout à l'heure. Écoutez bien, donc, on a eu un message WhatsApp à ce sujet au 02 40 73 6000. Eh bien, il y a eu un accident, oui, en bas du pont de Cheviré dans le sens nord-sud, Saint-Herblain, Bouguenay. Donc, voilà, c'est difficile. En ce moment encore, comptez bien trois quarts d'heure en plus pour passer le pont de Cheviré. Pour ceux qui viennent de l'ouest, donc de la N165 pour arriver sur ce périphérique ouest par la porte d'Armor, c'est la galère aussi. Trois quarts d'heure de temps de trajet en plus.
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0: Vanessa Paradis sur ici Loire-Océan, info trafic aussi donné par Christelle de Pazanne, enfin si vous préférez de Sainte-Pazanne, qui nous informait que l'accident dont je vous ai parlé là, a été dégagé sur le pont de Cheviret. Donc bonne nouvelle, et toutes les heures, des infos pratiques en Vendée et en Loire-Atlantique.
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0: À Nantes, vous êtes invité à la maison de quartier La Locomotive, avenue de la gare de Saint-Joseph, pour un point formation Nantes solidaire senior, ce vendredi, de 10h à 11h. Vous pourrez découvrir le nouveau guide pratique senior nantais, qui vous donne des réponses à toutes vos questions. Où s'informer, à qui s'adresser, comment se divertir, comment bien vivre chez soi, comment prendre soin de soi ou être aidé. À Saint-Nazaire, la Philharmonie des Deux Mondes donne un concert dans l'alvéole 12 de la base sous-marine. C'est dimanche prochain, 16h45, des musiciens sur scène pour un concert vraiment populaire avec les légendes du cinéma, pour écouter et réécouter les musiques des films comme Harry Potter, Les Dents de la Mer, Indiana Jones, Jurassic Park, James Bond. Même programme le 14 juin prochain, 16h, au château de Goulaine à Haute-Goulaine. Et enfin, en Vendée, le chanteur Icar continue de marcher et d'aller de ville en ville. Aujourd'hui, Icar va quitter Fontenay-le-Comte pour allier la tour Mélusine de Vouvant.
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0: Ce soir, sur votre écran chez vous, 1998, l'année de nos 18 ans, un documentaire sur France 3 pour revenir sur la première étoile des Bleus, le Pax, Chirac, Jospin, c'est à retrouver dans les coulisses télé d'ici quelques minutes sur ici, Loire-Océan. Et maintenant, Belle. Le cri d'amour pour Esmeralda avec Daniel Lavoie, Patrick Fiori, Garou. C'est pour la comédie musicale Notre-Dame de Paris.

0: plutôt de Richard Virenque.
1: En 98, le consultant en communication, c'est pas systématique. Alors le coureur le plus populaire de France peut parler avec son cœur, mais pas forcément avec sa tête.
2: Pour ma part, ça peut pas être à son insu, puisque je vois, et une piqûre à son insu, ça doit être difficile. À mon insu, à part un moustique qui me pique.
3: Quand même, Richard, une piqûre, ça se voit.
4: Moi, je dis qu'on est des gens qui s'entraînons et que si on est dopé, c'est à l'insu de notre plein gré. Non.
0: Nous sommes le 8 juillet 1998, en pleine Coupe du Monde justement, quand un petit contrôle routier révèle une affaire de dopage dans le cyclisme et cette fameuse phrase devenue culte prononcée par Richard Virenque, puis reprise par les guignols de l'info sur Canal+. Eh bien, 1998, l'été de nos 18 ans, à voir ce soir sur France 3, est un documentaire qui fait remonter à la surface plein de souvenirs de cette année-là. Un documentaire tout doux, un documentaire doudou, un film qui fait du bien parce que raconté avec la plume d'une romancière, Maria Pourchet. Mais qu'est-ce que la plume de la romancière a-t-elle été chercher dans l'écriture de ce documentaire, Maria Pourchet?
5: Je crois qu'elle va chercher dans cet exercice-là à restaurer l'émotion, la joie, l'humour qui gisent dans un souvenir. Elle essaye d'en restaurer la netteté et je crois que c'est un geste qui préside à beaucoup de livres, à tous les miens en tout cas.
0: Est-ce que la romancière Maria Pourchet regarde la télé entre deux livres?
5: Ma consommation de la télé peut être par moments frénétique, mais ce sont des images de télé, ce sont les images d'archives. Je peux vraiment être pluguée à une Amédia Pro, mais la télévision qu'on appelle de flux ou les fictions, pas trop. Il y a certaines séries que je vais regarder au moment où elles passent. Si en ce moment je regarde Paris Police 1910, voilà, j'adore cette série. Et sinon, mon média au quotidien, c'est la radio.
0: Paris Police 1910, à voir sur Canal+, d'ailleurs. Maria Pourchet, que vous lisez peut-être d'habitude, a écouté ce soir dans le documentaire 1998, l'été de nos 18 ans, une coproduction CAPA avec Lina, à voir sur France 3. À demain pour de nouvelles coulisses télé qui remonteront un peu plus loin encore dans le temps.
6: Hey, remontez le temps, allez-y. Je vous laisse passer devant, Patrice. À suivre sur Ici Loire-Océan, votre pause humour de la matinale qu'on repasse le soir, tellement c'est bien. Adèle, qui va donner son humeur du jour sur Ici Loire-Océan. Et pour le moment, c'est Patrick Juvet, période disco.

0: Patrick Juvet sur ici Loire-Océan, votre info trafic en direct avec des bouchons qui sont en train de doucement se résorber, mais il reste quand même à partir de la porte de Sautron cet embouteillage qui va jusqu'à la porte de l'Estuaire avant de prendre le pont de Cheviré où il faut patienter 30 minutes en plus. Et pour ceux qui veulent rejoindre le périphérique ouest en passant par la porte d'Armor et venant de l'ouest, ils en ont pour 25 minutes en plus encore, de la patience à avoir quand même. Et sur le périphérique est, des problèmes de circulation qui démarrent porte de la Chapelle jusqu'au pont de Bellevue. Comptez bien une demi-heure de temps de trajet en plus.
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0: Adèle qui était plutôt guillerette ce matin. Adèle était fière de nous annoncer que le meilleur rhum arrangé est de Loire-Atlantique.
3: Le rhum arrangé, parce que le meilleur rhum arrangé du monde et de Loire-Atlantique. Il est de Saint-Hilaire de Chaléon exactement. C'est pas moi qui le dis, hein, même si j'aurais pu, ayant un palais des plus affinés en la matière. Mais le jury du concours international des World Rum Awards, c'est comme les World Run Awards, mais tu cours moins et t'as beaucoup plus d'alcool dans le sang. Alors, disons-le tout de suite, l'alcool est dangereux pour la santé, il est à consommer avec modération. Mais vous serez d'accord avec moi, on peut quand même s'enorgueillir d'être bon dans au moins un truc. Hein. C'est tombé sur le rhum, c'est pas de bol, on va faire avec. Et puis c'est quand même assez singulier pour en parler. Parce que qui aurait imaginé que le meilleur rhum arrangé puisse être produit en Loire-Atlantique ? Quand on pense rhum arrangé, on pense tropique, cocotier, paille dans des cocktails d'1m12 tenus par des gens en chemise hawaïenne qui se prélassent sur une plage dès 10h du mat. Désormais, dès qu'on pensera rhum arrangé, on pensera bottes en caoutchouc, cirées et marinières. Enfin, c'est vrai, soyons réalistes. Hein. Les palmiers chez nous, ils poussent pas. Ils peuvent pas. Ils crèvent parce qu'il pleut trop. Et pourtant, pendant que les Caraïbes se reposaient sur leur laurier, quelque part, sous un ciel gris perle, entre les estuaire de la Loire, un rond-point et une zone artisanale et pas très loin d'un marais salant, des alchimistes ligériens ont créé le meilleur rhum arrangé du monde. Je me mets à la place de celui ou celle qui, alors qu'il sirote son petit verre de fin de repas, tournera la bouteille d'un air satisfait et qu'il découvrira sur l'étiquette que le rhum délicieux qu'il est en train de déguster n'arrive pas de Saint-Denis de la Réunion, mais de Saint-Hilaire de Chaléon. Il fera exactement la même peut-être que celui qui découvre que le plus grand musicien de reggae n'est pas de la Jamaïque, mais de Saint-Étienne de Montluc et qu'il est manutentionnaire chez Brico Dépôt. Alors vous allez me dire, pourquoi le meilleur rhum du monde est chaléonnais ? Moi j'ai ma petite idée, hein. C'est qu'en Loire-Atlantique, on sait ce qu'est une vraie mauvaise météo. Quand on élabore une boisson destinée à mettre du soleil dans un verre, les mecs ont une motivation que les producteurs des tropiques n'ont plus puisqu'ils vivent H24 dans un décor paradisiaque. À Saint-Hilaire de Chaléon, c'est une façon de dire, on n'a pas les cocotiers, mais on va créer une boisson qui, une fois bien ingurgitée, peut en faire voir absolument partout et de toutes les couleurs. Alors, je vois déjà les puristes du Tiponch crier au blasphème, mais les faits sont là. Quand le produit est bon et en plus récompensé, le passeport du producteur est un détail. On va pouvoir flamber notre canard de chaland local, les enfants. Et c'est une excellente nouvelle.
0: Ah là là. Ah, et quand même, Adèle, attention, hein, on a du soleil dans le verre, mais avec modération, toujours. À demain, Adèle, 8h40. Et maintenant, Chris de Burgh, Eye on Emotion.

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0: Et voilà, tout s'en va. Même Gaëtan Roussel, sur Ici Loire-Océan. Dans 5 minutes, toute l'actu à 19h. Les tubes des années 80 pendant une heure, c'est avec Laurent Petit-Guillaume jusqu'à 20h. Et ensuite, c'est Décibel, l'émission musicale. Ce soir, Pierre Demar est l'invité. Il est de retour, Pierre Demar, avant la sortie prochaine d'un nouvel album.
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0: Anna Bassung avec Ma Petite Entreprise, une chanson qui a été utilisée dans un film ensuite qui s'appelait d'ailleurs Ma Petite Entreprise avec Vincent Lindon.
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0: Ici Loire-Océan, votre radio locale, il est 19h. Toute l'actu avec Marine Logénie.
2: 6 jours après la disparition de Liana, 14 ans dans le Gers, toujours introuvable, la procureure d'Auch a tenu une conférence de presse en fin de journée sur le passé judiciaire du principal suspect, car le sujet fait polémique, parce que cet homme de 41 ans, avant même l'affaire Liana, a été visé par plusieurs procédures, notamment une plainte déposée en août 2025 pour viol sur mineur, plainte toujours en cours. Bonsoir Théo Cobel.
3: Bonsoir.
2: Tout à l'heure, la procureure a tenté de se justifier sur la lenteur de la justice.
3: Oui, on a bien senti une certaine fébrilité dans la salle du tribunal quand on lui demande est-ce que c'est raisonnable ce délai entre le dépôt de cette plainte en août 2025 et aujourd'hui. Elle botte en touche, renvoyant sur l'enquête administrative en cours, demandée par le ministre de l'Intérieur. Quand on lui dit est-ce qu'il y a eu un raté de la justice, elle se lève et sort même de la salle sans plus de commentaires. Clémence Meilleur, qui a quand même tenté de justifier durant cette conférence de presse l'action de son parquet, elle l'a précisé, l'enquête pour ce viol sur mineur suite à cette plainte déposée en 2025 était bien en cours.
4: Il a été prescrit par le magistrat du parquet un certain nombre d'actes d'enquête complémentaires, notamment un complément d'audition de la mère de la mineure, des auditions de témoins, des réquisitions téléphoniques. Il était prescrit, à l'issue de ces actes d'enquête, un placement en garde à vue du mis en cause pour audition. Je tiens à préciser que dans le cadre d'une enquête pénale, l'audition du mis en cause est toujours le dernier acte d'enquête à effectuer après que l'ensemble des autres investigations aient été réalisées.
3: Clémence Meilleur qui a aussi évoqué 2 autres procédures par le passé datant de 2017 et de 2024. Là aussi pour des relations avec des mineurs, procédures qui avaient été classées sans suite faute d'éléments ou d'infractions suffisamment caractérisées. L'une de ces procédures, celle de 2024, va être réexaminée, assure la procureure, au regard des éléments connus aujourd'hui. Clémence Meilleur qui nous a aussi indiqué qu'une nouvelle plainte avait été déposée ce matin, même si elle nous a assuré ne pas avoir pris encore connaissance de l'ensemble des éléments de cette nouvelle plainte.
2: Merci beaucoup Théo Cobel, ici Occitanie. Un policier condamné pour avoir braqué un automobiliste avec son arme alors qu'il était hors service. Ça s'est passé en marge de la victoire du PSG samedi soir. Yannick Falt.
5: Les faits ont eu lieu à quelques centaines de mètres du palais de justice et de la préfecture de police de Paris. 21h45 samedi, quai des Grands Augustins, 3/4 d'heure après le sacre du PSG. Un automobiliste est arrêté au feu rouge, un passager à ses côtés. Une autre voiture les bloque, le conducteur les braque avec un pistolet, menaçant de tirer s'il bouge. Un policier hors service qui ne décline pas son identité, accompagné d'un passager cagoulé. Immédiatement interpellé et placé en garde à vue, c'est hier soir que les 2 hommes âgés de 24 et 25 ans ont été jugés en comparution immédiate. Le policier a été condamné à 14 mois de prison ferme et immédiatement incarcéré, avec interdiction de porter une arme pendant 5 ans, 2 ans d'obligation de soins aussi. Son passager cagoulé écope lui de 8 mois de prison avec sursis.
2: Et toujours concernant les violences en marge de la victoire du PSG, Sébastien Lecornu souhaite que les auteurs de dégradation paient désormais la facture. Le Premier ministre demande à ses ministres de préparer les textes pour organiser, je cite, le paiement par leurs auteurs des dommages qu'ils ont causés. Une proposition de loi pour limiter les risques d'exposition de la population au cadmium examinée ce soir à l'Assemblée. Ses détracteurs dénoncent une initiative dangereuse pour la compétitivité de l'agriculture française concernant le dépistage de l'exposition à ce métal lourd en laboratoire. Il sera remboursé pour les patients à risque à partir du 16 juin. L'état d'esprit est excellent. À 13 jours de l'entrée en lice des Bleus au Mondial, Didier Deschamps est confiant. L'équipe de France débutera la compétition le 16 juin contre le Sénégal, mais les Bleus lancent leur Coupe du Monde dès demain. Du côté de Nantes, premier match amical contre la Côte d'Ivoire. Les Français se sont entraînés en fin d'après-midi sur la pelouse du stade de la Beaujoire avec un groupe quasiment au complet, Julien Froment.
6: Effectivement, quasiment au grand complet, hein, le groupe de l'équipe de France tout à l'heure sur la pelouse de la Beaujoire. Un joueur finalement manqué à l'appel, c'est le défenseur William Saliba, ménagé par Didier Deschamps. Une demi-surprise, hein, puisque le joueur d'Arsenal est revenu diminué de la finale de la Ligue des Champions perdue contre le Paris Saint-Germain. Pas de risque pris donc par le staff des Bleus. D'ailleurs, hein, Didier Deschamps a été très clair face à la Côte d'Ivoire. Demain soir, l'objectif sera de ménager les troupes. Les joueurs, par exemple, du Paris Saint-Germain, Ousmane Dembélé, Bradley Barcola, Cola, Warren Zaïre-Emery, Désiré Doué ou encore Lucas Hernandez seront tous laissés au repos avant d'être réintégrés dans l'équipe le 9 juin prochain face à l'Irlande du Nord pour le deuxième match amical. Pour le reste, eh bien, tout le monde va bien, y compris le capitaine Kylian Mbappé, malgré une saison éprouvante du côté de Madrid. Son sélectionneur l'assure, il est en pleine forme. On pourra le vérifier, eh bien, demain sur la pelouse de la Beaujoire à 21h10.
2: C'est noté dans l'agenda, ce sera aussi à suivre sur ici.fr.
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0: On a eu un mercredi plutôt humide. Alors demain, en Loire-Atlantique et en Vendée, selon Météo France, qu'est-ce qui nous attend ? Alors un ciel bien nuageux le matin, avec des petites averses possibles, mais l'amélioration va se dessiner en cours d'après-midi et les pluies vont disparaître en fin de journée avec de belles éclaircies qui vont se développer. En journée, le vent d'ouest va souffler assez fort. Les températures maximales pour demain jeudi, 18 à 19, 18 à Châteaubriant, 18 à Nantes, 18 à La Roche-sur-Yon, 19 on se nie.
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8: Bonsoir à tous. Qu'est-ce qui vous faisait danser dans les années 80 ? Qu'est-ce qui vous faisait chanter dans les années 80 ? Quelles étaient vos idoles ? Celui ou celle dont vous attendiez sans cesse ce nouvel album ? La réponse est peut-être là dans un instant. En tout cas, ça commence comme ça.

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1: Pour la suite, j'ai choisi une date historique. On est le 3 juin. Eh bien, le 3 juin 1985 sortait l'album Dur Limite de Téléphone. Le groupe, à ce moment-là, veut percer aux États-Unis. Alors, il propose à Bob Ezrin, le producteur de The Wall, vous savez, de Pink Floyd, de réaliser leur album. L'enregistrement a lieu à Toronto. Jean-Louis Aubert travaille avec Lou Reed sur des adaptations en anglais, mais il existe juste une version import pressée en Italie. Sur cet album, il y a Cendrillon et bien sûr, Ça c'est vraiment toi.
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0: C'était François Valéry. Aimons-nous vivre. Où étiez-vous durant l'été 1989? Peut-être en vacances, avec quelques soirées festives au programme qui finissent au bout de la nuit. Eh bien, vous avez peut-être dansé sur cette chanson de François Valéry, tube de cet été-là, 25 semaines dans le top 50. Mais vous avez aussi peut-être flirté au rythme de I Don't Want a Lover, premier titre d'un groupe écossais, Texas, également tube de l'été en 89, qui arrive juste après ça.
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0: Vous écoutez Ici Loire-Océan, 100% années 80, ça continue dans une minute après quelques infos.
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2: Avec toutes les heures, des infos pratiques, locales et utiles en Loire-Atlantique et en Vendée. À Nantes, ce dimanche, au château du Tertre, une matinée haute en couleurs et en solidarité. Dès 10h, enfilez vos baskets et préparez-vous à repartir couvert de poudre colorée et surtout d'énergie pour l'ACF Color Run Nantes, avec des parcours qui vont de 5 à 10 km. À Carquefou, dimanche, il y aura un grand concours d'élégance automobile qui célébrera le 170e anniversaire de la naissance du marquis de Dion, qui a créé notamment la voiture moderne, avec des véhicules d'exception dans le cadre du château de Maubreuil. La journée se clôturera avec une soirée cinéma drive-in dans la plaine de la Fleurière. La voiture est à l'honneur tout au long de ce week-end du côté de Carquefou.
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0: Michael Jackson, bien sûr, c'était Bad.
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0: Bon, alors là, on est dans la cour des grands, avec en plus un titre et un album légendaire. Avec Bad, Michael marque l'histoire du clip par des vidéos spectaculaires, dont celui de Bad, d'une durée de 18 minutes, réalisé par Martin Scorsese. Les cinéphiles font « Waouh !» L'album est réalisé une fois de plus par Quincy Jones. Les spécialistes font « Waouh !» Et nous aussi. Bon, résultat, le single et l'album Bad sont numéro 1 dans le monde. Revenons en France, revenons sur une chic planète. La suite, c'est maintenant avec l'affaire Louis Striot.
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0: Ella Ella, c'était France Gall. La chanson hommage à la grande Ella Fitzgerald, mais aussi une chanson de protestation contre le racisme. Un titre évidemment écrit et composé par Michel Berger, tube de l'année 87. La suite de votre soirée, c'est Décibel avec Émilie Mazoyer qui reçoit ce soir Pierre Demar. Ça arrive dans un instant. Mais avant cela, toujours dans les années 80, c'est Richard Marx, Right Here Waiting, juste après ça.
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1: Et la soirée continue sur votre radio locale, ici, il est 20h.
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2: 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Et il est dans Décibel pour tout vous raconter.
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2: Salut à toutes, salut à tous et bienvenue dans Décibel. C'est parti pour une heure en direct autour de l'actualité musicale. L'anniversaire du jour, les 120 ans de la naissance de la grande et panthéonisée, s'il vous plaît, Joséphine Baker. Alors, on chantera du Joséphine Baker à la fin de l'émission. Notre coup de cœur découverte, c'est un groupe, un duo, un frère et une sœur, les Molotovs. Vous allez les adorer. Le thème du blind test de ce soir, les mamans. Mais oui, je me suis rendu compte que c'était la fête des mères le week-end dernier. On n'avait pas fait notre blind test annuel spécial maman. Donc c'est ce soir. Voilà. N'hésitez pas à vous inscrire pour venir jouer avec nous. Le numéro du standard, 0810 055 056. 0810 055 056. C'est Sadika qui vous attend au standard. Et le cadeau du jour, le cahier de vacances pour adultes des éditions Magnard. Ne vous en faites pas. Il n'y aura pas de fractions ou de règles de géométrie à réviser. C'est un cahier qui s'appelle En avant la musique et qui va tester votre culture générale musicale que je sais excellente. Pierre Demar.
5: Bonsoir Amélie, comment tu vas ?
2: Bonsoir, je vais très bien et toi ?
5: Mais je vais super bien, c'est la grande forme là.
2: C'est ton retour ?
5: C'est mon retour que j'attends presque plus que mes fans, je pense. c'est le retour quoi, ça y est. Trois ans, enfin je vais dire sans musique parce qu'il y a eu un duo quand même.
2: Oui,
5: mais,
2: avec Dua Lipa en plus, c'est pas un duo, t'as pas fait un duo avec moi. Un duo international.
5: Je suis sûr que tout le monde l'aurait adoré. Mais non, mais t'as raison, c'est trop bon d'être de retour. Je suis très, enfin ça fait longtemps que je suis impatient.
2: Ouais.
5: Et je suis très content de ce qui arrive et de ce qui est déjà sorti.
2: C'est ça, une nouvelle chanson dont nous allons parler évidemment. Et nous allons écouter un petit extrait. Mais avant, puisque tu le disais, tu remontais un peu le temps en parlant des trois années passées. Moi, j'aimais bien remonter le temps carrément à quatre ans avec ce prix Talent France Bleu 2022. Et puis voilà, la victoire, révélation de l'année en 2023. Cet album, regarde-moi, ce premier énorme tube.
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2: Et une réelle montée en puissance pendant les années, je trouve, au niveau de ta présence sur scène. T'as
5: Merci.
2: Fait un paquet de concerts.
5: Ouais, mon Dieu.
2: Alors ça maintenant, il connaît par cœur sa carte de France, je peux vous le dire. Il connaissait déjà bien la Belgique, mais là...
5: Je connais tellement de bleds, mais tu n'imagines pas.
2: Ah ben
5: je
2: si.
5: Sais tous te les dire.
2: Et les aires d'autoroute, maintenant il sait qu'il ne faut jamais prendre le sandwich triangle avec les crudités, puisque ça détrempe évidemment le pain.
5: Je connais tous les Burger King de France. Je connais tous les McDo de France, c'est terrible.
2: Oui, il y a eu ça. Et il y a eu quand même une expérience, je pense la plus récente sur scène, avec l'Orchestre du Capitole à Toulouse. Alors ça, c'était quand même un grand moment.
3: Moi,

0: scène avec un grand orchestre, grand orchestre du Capitole à Toulouse. Ça, c'était quoi? C'était un rêve? C'était histoire de dire au revoir à ton premier album? C'est arrivé un moment un peu étrange finalement.
1: Ouais, c'est arrivé tout à fait par hasard, en fait, parce qu'on nous a dit on adorerait t'avoir Pierre à Toulouse. Et évidemment, bah, je ne sais pas comment tu dis non à ça.
0: On ne dit jamais non à des Toulousains, donc... de toute manière, mais là en plus, oui, c'est quelque chose.
1: Ça tombait
0: chose
1: à un moment, c'est vrai, étrange, t'as raison. Et c'est un truc, donc est-ce que j'en ai rêvé? Oui. J'ai rêvé de chanter avec un orchestre symphonique, mais pour moi c'était presque trop prématuré. Après l'avoir fait, non, pas du tout. Hein, je pense que j'ai très bien fait. Je suis ravi.
0: Bah oui.
1: Mais quand on me l'a proposé, je me suis dit, mais est-ce que c'est pas beaucoup trop tôt? Est-ce qu'on fait pas ça au bout de 4 albums, tu sais?
0: Oui.
1: Et en fait, non. Leur approche, elle est assez, elle est pas du tout snob, quoi. Il y a un truc où c'est simplement l'idée de revisiter, de mettre en musique, d'arranger, d'enrichir toutes les partitions du premier album. Et en fait, c'était juste trop beau, quoi. Je pense que c'est un de mes plus beaux souvenirs sur scène, un des plus émouvants, un des plus flippants aussi, parce que c'est très différent. Ça n'a rien à voir avec un concert normal comme quand j'en donne très, très souvent, parce que il y a pas de clic dans les oreilles. Bon, pour t'expliquer en deux mots, tu sais, on porte des oreillettes sur scène dans lesquelles on s'entend. Il y a un retour de la voix et il y a plein d'indications. Genre Pierre, 3, 2, 1, couplet. C'est genre comme si j'étais vraiment débile et qu'il me fallait ça, mais en fait il me faut un peu ça.
0: Bah oui, parce que c'est comme le conducteur
1: exactement,
0: de ce concert.
1: Un conducteur, ouais. Exactement. Et t'as un milliard d'informations qui sont importantes et notamment des aides. Quelquefois je chante et j'ai ma voix derrière moi en studio. Vous ne l'entendez pas bien sûr, mais moi dans mes oreilles je l'ai. Et là, pas du tout. Et donc, pas de métronome, rien. Et c'est un échange humain. Et c'est une espèce d'alchimie qu'il faut trouver avec 80 personnes.
0: Ouais.
1: Et c'était hyper impressionnant. C'était
0: et tu magique. Regardais qui? Alors, tu regardais le chef d'orchestre ou tu regardais le public? Parce que ça aussi, c'est très différent.
1: Bah, à vrai dire, moi, je pensais que j'aurais l'occasion de regarder le chef d'orchestre, mais pas du tout. Dans la configuration dans laquelle on était, je ne voyais que mon public.
0: Wow.
1: Et je lisais sur leurs lèvres et je me disais, d'accord, je fais ça. Non, mais c'est genre. Non, puis le chef d'orchestre n'était pas très collaboratif. En réalité, j'ai pas trop aimé. Mais par contre, les musiciens, formidables. Et j'ai passé, franchement, je pense, l'expérience la plus impressionnante de ma vie parce que tu redécouvres tes chansons. Et je me suis dit, ah, c'est génial, en fait, j'ai composé ça. Parce que tu sais, à un moment donné, tu connais tes arrangements par cœur. Et en fait, le fait d'avoir plein de musiciens qui donnent vie à une chanson, bah, d'un coup, elle devient sublime, quoi.
0: Ah, c'est beau,
1: c'est un peu un truc de tricheur, mais ça marche bien.
0: Ah là là, vous avez quelques images, quelques extraits de ce concert de Pierre Demar avec l'orchestre du Capitole et notamment cette reprise de Dalida, Mourir sur scène, qui est dingue. Prochain passage sur scène, monsieur Pierre, ça sera les 8 et 9 décembre à Paris, à l'Olympia. Voilà, pour fêter ton retour. Est-ce que d'ici là, ton deuxième album sera sorti?
1: Oui, bien sûr, Émilie.
0: Voilà.
1: Il est prévu, ouais, bien sûr, pour l'automne. Je ne sais pas si c'est septembre, si c'est octobre, mais il sera sorti. Il est hors de question de chanter à l'Olympia alors que personne ne connaît les paroles de quoi que ce soit. C'est horrible.
0: Et puis vous pouvez d'ores et déjà commencer à apprendre la nouvelle chanson de Pierre Demar. Je pense à vous.

0: Cette chanson, tu l'as choisie pour annoncer ton retour, pour présenter ce nouvel album qui arrivera à l'automne. Et il a fait réagir des artistes.
1: C'est vrai.
0: Dans le duo Big Flo et Oli, voici le grand frère, Big Flo, roi des idées de génie.
2: On est fan de ta dernière chanson avec ma meuf. Et je voulais te donner une idée de trend. On essaye de chanter le refrain à sec, a cappella, et c'est impossible, et ça a pleuré de rire. Je te donne un exemple. Je vais, je viens, je monte et je pense à vous. Ah, pas si mal là pour le coup. Je viens, ça monte et je pense à vous. C'est faux. Et en gros, le but, c'est de le faire juste sans ciao.
0: Évidemment, ça a pris, Pierre.
1: Je suis trop content que tu montres ça. Je savais pas que tu l'avais, je suis trop content.
0: Évidemment, moi j'ai découvert ça sur Instagram il y a quelques heures et je me suis dit, mais c'est formidable. Et ce qui est encore plus beau, c'est la réaction en chaîne que ça a provoqué. Vous allez entendre le refrain de « Je pense à vous » chanté par, et par ordre d'apparition.
1: C'est presque un blind test en fait.
0: Ouais, c'est ça.
1: Il faut le deviner.
0: Marine, Oli, le petit frère dans Big Flo et Oli, Clara Luciani et Christophe Willem.
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0: Christophe Willem a plié le game.
1: Incroyable,
0: à la fin.
1: En fait, j'ai cru que Clara était un homme et Christophe était une femme sur ces deux extraits, c'est parfait.
0: Clara ne sait pas trop ce qui s'est passé. Elle fait le petit accent marseillais.
1: C'est son accent de Sanary, voilà. Elle a retrouvé ses racines. Et Marine, je pense, domine là. Là, c'est sublime là.
0: Ah,
1: elle a une réverbe de salle de bain, je ne sais pas
0: mais
1: ce qu'elle faisait.
0: Je pense qu'elle s'est mise dans une salle de bain.
1: Ah, ouais,
0: pour
1: je pense
0: le
1: qu'elle
0: faire.
1: S'est dit, je me fais kiffer, je me fais mousser.
0: Oui.
1: Et c'est génial. J'ai encore Marguerite et Bilal qui sont arrivés entre temps, mais je ne les ai pas encore publiés.
0: Ah.
1: Tu les verras ce soir.
0: Alors, il faut suivre absolument Pierre Demar sur les réseaux pour voir la suite des aventures du refrain de « Je pense à vous ». Mais c'est beau aussi de voir toute cette scène et ces gens, que ce soit voilà, Big Flo et Oli, Clara Luciani, Marine, Christophe Willem, tu parlais de Bilal Hassani, qui célèbrent ton retour aussi, c'est beau.
1: C'est tout à fait, c'est pas inattendu, ça fait très victime de dire ça, mais c'est génial. Enfin,
0: bah ouais.
1: Tu sais, il y a un élan de générosité. Je sais pas si ça a toujours été le cas ou pas du tout, je vais pas te dire que c'est mieux qu'avant, j'ai pas eu l'habitude sur le premier disque et là ça y est, j'ai l'impression que je me suis fait plein de copains et qu'ils sont contents de ce retour et
0: bah
1: qu'ils me le disent, et tous ces gens-là m'avaient dit genre 3 semaines plus tôt qu'ils adoraient le titre et qu'ils l'écoutaient, et il y a rien de plus beau. Alors bien sûr, les retours de la famille et des fans, c'est extraordinaire, mais quand t'as un artiste que tu adores et dont tu célèbres la musique depuis toujours, qui te dit que ta chanson est belle, que c'est une prouesse technique. Je pense à... Moi, je suis tout à fait fan de Feu Chatterton et de Arthur Teboul.
0: Ouais.
1: Et le jour où c'est sorti, je sais qu'il m'a écrit un message en me disant à quel point c'était bien, selon lui.
0: Oh, wow.
1: Et ça, pour moi, ça, c'est, ça vaut tout l'or du monde. Donc, j'étais très, très, très, très, très content.
0: C'est à vous maintenant d'apprendre par cœur « Je pense à vous », de vous enregistrer en train de chanter le refrain.
1: Absolument.
0: Et de l'envoyer.
1: Il est inchantable.
0: Sur l'Instagram.
1: Il est inchantable.
0: Je vais, je viens.
1: Ça monte.
0: Ça monte. Et je pense à vous.
1: Putain, t'es fort. J'essaie, c'est une blague. Ah non, c'est hyper bien. J'ai plein de fans qui m'envoient des trucs horribles. Et il y en a qui sont forts aussi, bien sûr. J'ai eu des prouesses. Mais là, tu t'en sors, mais c'est. Ah ouais, t'es dans le top 5%, je pense.
0: À vous, les amis.

0: piou-piou.
1: Hyper important, je pense comme à Marine.
0: Pierre Demar, dans Décibels, c'est le retour. On est évidemment hyper heureuse et heureux de savoir que... qu'on va se régaler, aller applaudir Pierre Demar sur scène. J'ai annoncé les dates parisiennes les 8 et 9 décembre à l'Olympia, mais la tournée commencera dès le 5 novembre à Reims, à la Cartonnerie. Pierre, tu reprends le tour de France des aires d'autoroute, ça y est. Le 6 novembre à Strasbourg, le 7 à Grenoble, le 12 à Lyon, le 13 à Arc-en-Senant. Rendez-vous le 14 novembre à Metz, le 25 à la Paloma de Nîmes, le 26 à Bordeaux, le 27 à Angoulême, et puis au mois de décembre, un petit tour en Belgique, à l'ancienne Belgique, à la baie, à Bruxelles, l'aéronef de Lille au mois de décembre également, Liège, l'Olympia, j'en ai parlé, Dijon, Genève, Brest, Rennes, Rouen, La Roche-sur-Yon, Toulouse et Nantes en février 2027.
1: Tu es fabuleuse de les dire toutes.
0: Mais parce qu'on nous écoute partout en France,
1: ouais,
0: et je pense
1: bien sûr, mais c'est cool.
0: Tu sais, c'est une tradition, c'est-à-dire que là, par exemple, il n'y a pas quoi. Il n'y a pas Nantes, si, à Nantes.
1: Ouais,
0: tu vas trouver la ville où tu ne vas pas, Dijon. Et les Dijonais vont envoyer des messages en disant
1: dégoûtés.
0: Pourquoi pas Dijon.
1: Je ne vais pas à Dijon.
0: J'ai pas trouvé Dijon.
1: T'as peut-être raison, mais ça, c'est nul.
0: Dijon,
1: parce que...
0: Dijon.
1: Parce que j'ai adoré.
0: Montpellier.
1: Ouais, Montpellier. Mais le sud est difficile à remplir, tu sais.
0: Ah bah voilà, Dijon et Montpellier.
1: C'est votre faute. Non, mais on va annoncer. Il y a Marseille qui arrive en plus et tout ça. Mais et Dijon, j'ai un bon souvenir de fou de Dijon. On avait enchaîné Lyon-Dijon et c'était le meilleur week-end.
0: Ah,
1: et
0: c'est
1: donc,
0: vrai,
1: c'est merdique. Donc faut qu'on y retourne.
0: C'est pour ça, je les cite toutes, pour que vous, à la maison, si vous dites, mais comment ça, il vient pas chez moi.
1: C'était la vapeur, je pense. C'était super.
0: Râler, exactement. Pierre. Cette chanson, je pense à vous, elle s'adresse justement à ton public.
1: Bien sûr.
0: Et elle s'inscrit dans une grande tradition. Il y a plein d'artistes qui ont chanté pour leur public. Il y a les grands classiques comme Barbara.

0: sentimental à moi. Et puis à Yael aussi. Alors, c'est une autre façon de déclarer son amour
1: préférée.
0: Au pays. C'est vrai, je t'aime encore.
1: Ah bah, c'est
0: bah moi aussi.
1: Quel texte.
0: Trop beau, je t'aime encore.
1: Le texte est magnifique. Ouais.

0: Je t'aime encore. Là, c'est un amour un peu contrarié avec le public.
1: Il est génial, ce texte. Elle raconte en effet cette espèce de... Elle dit à la France qu'elle l'aime encore, parce que là, c'est vrai que tu connais l'histoire de Yael et de la France.
0: Ah oui,
1: c'est qu'elle arrive comme une espèce d'anecdote, elle arrive avec cette blague avec Fatal Bazooka à l'époque, oui. Et que je veux te voir. Et la France plus francophone, je pense globalement, s'est pas rendu compte en fait de l'immense artiste qu'elle est. Et après, elle a réussi partout ailleurs.
0: Ah, mais
1: elle
0: oui.
1: a fait coacher là, je pense, 2-3 fois. Ouais. Elle joue au Brésil, elle joue partout. Enfin, c'est ce qu'elle raconte. Elle lui dit malgré tout, elle nous dit je t'aime encore, je vous aime encore. Et c'est trop beau.
0: Hein.
1: Puis les mélodies sont sublimes, c'est génial.
0: C'est toujours beau, en tout cas, là, les 4 chansons que j'avais sélectionnées.
1: Elles
0: c'est
1: sont
0: toujours
1: super
0: beau de s'adresser au public. Est-ce que pour autant, c'est un exercice compliqué? Est-ce que cette chanson-là, tu l'as tournée et retournée un certain nombre de fois?
1: J'ai mis, je pense, un an à l'écrire, mais parce que je suis naturellement quelqu'un de très lent, Émilie. Je ne rebondis pas vite, je te jure. Ouais, c'est vrai. J'écris vraiment très lentement.
0: Okay.
1: Pas tant que ça par fainéantisme, mais parce que je pense que j'entame plein de bouts de trucs comme ça à gauche à droite, et j'ai beaucoup de mal à me concentrer plus de 15 minutes sur un truc, et donc
0: j'entame plein de choses.
1: Non diagnostiqué, mais peut-être. Et j'y suis revenu souvent jusqu'à ce que je la finisse, et j'adore cette chanson. Mais au-delà de la lettre d'amour au public, parce que c'est un peu vague, c'est aussi, en fait, c'était l'histoire un peu de célébrer la place qu'a la musique et globalement l'art dans ma vie. C'est-à-dire que pour moi, ça a toujours été un moteur de presque social, c'est genre comment me faire des copains en les impressionnant avec mes chansons. C'est-à-dire que je sortais les chansons, déjà j'avais 12-13 ans au collège, et je sortais les titres sur YouTube le dimanche soir, et je revenais le lundi à l'école triomphant.
0: Ah oui, donc t'avais une idée derrière la tête. C'était pas juste l'art pour l'art, c'était aussi pour les effets que ça pourrait avoir.
1: C'est pas bon à dire, mais oui.
0: Ouais.
1: Et plus le temps passe, et plus tout ça est très différent. Et maintenant, c'est l'art. Enfin, vraiment, je te jure que je me suis découvert une passion pour la musique un peu tardive.
0: Ouais.
1: Je pense que je suis arrivé là par hasard. Et que là, ça y est, ça fait plus de 2 ans que je sais que j'aime ce que je fais. Non, mais maintenant, c'est-à-dire que je passe mes journées au studio. Et avant ça, c'était, j'avais un malin plaisir à, je sais pas, à célébrer le succès des chansons, à sortir beaucoup. Et là, c'est plus tellement le cas, quoi. C'est pas que je suis devenu chiant, hein, mais c'est que je compose. Enfin, c'est plus la musique pour la musique.
0: Est-ce
1: et avant,
0: que ça
1: moi,
0: veut dire que tu prends ceci au sérieux, ce qui n'était pas forcément le cas avant?
1: Je pense qu'il faut rien prendre trop au sérieux d'abord.
0: Ouais.
1: Mais non. Par contre, j'ai des attentes peut-être différentes d'avant. C'est-à-dire que là, j'ai envie que les gens comprennent que je fais les choses bien, que je suis hyper impliqué, que je produis tout sur l'album. Personne ne sait ça. Enfin, les gens ont tellement l'habitude de... Enfin, je pense que les chanteurs, en général, on se dit, bon, voilà, ils chantent. Bah, non, en fait. Et une association, on s'est dit, voilà, soit c'est le grand frère, soit c'est d'autres gens qui... Non, moi, je produis mes morceaux, je les compose, je les écris, je veux que ça se sache. Alors, peut-être que c'est une quête d'ego qui est un peu vaine, mais ça fait partie de mes envies, quoi, que les gens comprennent ça. En vrai, tout le monde s'en branle, mais je trouve ça important. Parce
0: ça
1: que
0: fait
1: c'est...
0: du bien de le dire. Tu sais avec qui j'ai parlé de ça?
1: Dis-moi.
0: Lara Fabian.
1: C'est vrai.
0: La
1: c'est
0: meuf
1: vrai que Lara, on se dit tellement interprète.
0: Des textes, des musiques
1: dingue.
0: Incroyables.
1: Ah, je suis d'accord.
0: Des tubes.
1: Elle était dans la classe de ma mère, figure-toi, au collège.
0: Oh non.
1: Très rigolo.
0: Ah, c'est drôle ça.
1: Ouais. Ma mère n'a pas eu le flair, elle n'en a pas fait une copine.
0: Ah,
1: c'est
0: dommage.
1: Idiote sur le coup.
0: Mais elle, du coup, elle a fait la paix avec ça. Elle me dit, ah bah oui, bon, bah.
1: Mais elle a raison.
0: Mais elle a raison. J'en ai écrit, j'en ai composé.
1: Non, mais elle a raison. Je pense qu'il faut faire la paix, il faut faire la musique et puis ne plus se plaindre et prendre ce qui vient. Mais voilà, je fais tellement attention à ça, je prends tellement de plaisir à ça, ouais. Et je prends un peu la production au sérieux, parce que c'est ce que j'aime par-dessus tout. Et donc j'adore quand on me dit pas putain, ton prod il est fort. J'adore quand on me dit bravo pour la production de Je pense à vous.
0: Pour la production de Je pense à vous, c'est vrai, parce que on te félicite sur les paroles, sur ton chant, évidemment, très acrobatique. Parce que vous avez essayé de chanter le refrain, vous n'avez pas réussi, ça n'est pas grave. Mais oui, bien sûr que la production est excellente. Et puisque, il y a une date à Dijon.
1: C'est vrai?
0: Oui, je viens de la voir.
1: Au Vapeur, alors?
0: Le 22 janvier, à la Vapeur à Dijon, bien
1: voilà,
0: sûr.
1: Voilà, la Vapeur, mec.
0: Bien sûr. Donc il n'y a que Montpellier qui manque.
1: Ouais. Il manque Montpellier, voilà. ça j'en suis sûr.
0: Mais les Dijonnais, votre date est réapparue, 22 janvier. Qu'est-ce qui arrive alors? L'album arrive à l'automne.
1: Tout à fait.
0: Tu as donc fait très attention à la production, à la composition, à l'écriture de ces chansons. Est-ce que tu peux nous donner un peu des grandes lignes, Pierre?
1: Bien sûr. Je suis sûr que je peux pas le faire, mais je le fais pour toi.
0: Merci.
1: Alors, je reviendrai certainement pour le disque.
0: Mais j'espère
1: et
0: bien.
1: Et on creusera ensemble. Mais
0: oui.
1: En gros, non, mais ce que je peux te raconter, parce que c'est, en vrai, c'est dans la foulée de Je pense à vous, c'est que le disque, il raconte en quelques lignes mes premières fois un peu tardives. En gros, j'ai vécu une adolescence tardive. C'est-à-dire que jusqu'à mes 18 ans, je n'ai pas bu de l'alcool. Je sortais pas, moi je suis gay, et quand t'es gay, que t'as 15 ans en campagne, tu le dis pas trop.
0: Non.
1: Et donc en fait, tu finis par l'assumer, l'accepter tardivement, ou pas, ou jamais d'ailleurs. Moi, j'ai la chance de l'accepter à 18 ans, ce qui est déjà pas si mal. Et en fait, c'est à ce moment-là que tu vis tes premières histoires d'amour, parce que j'ai pas fait semblant pour le coup.
0: Avec les filles, oui, t'as pas roulé des pelles à des filles.
1: J'ai pas roulé des pelles à des filles, j'ai pas essayé.
0: Au collège, ouais.
1: Non, j'aurais déçu beaucoup de monde, je pense. Et donc en fait, j'ai commencé à vivre toutes ces choses-là, que ce soit les premières cuites, les premières, enfin tout ça, l'intimité, l'amour, la première fois que je tombe jaloux aussi, enfin tout ça vient tardivement. Et l'album raconte ça. Et le premier, c'est marrant, je l'ai construit vachement en opposition avec le premier, parce que le premier, c'était le fantasme.
0: Oui.
1: C'était l'envie de, enfin, c'était le rêve, l'envie de vivre plein de choses, mais un jour je serai une superstar, un jour je serai ceci, et puis un jour surtout je marierai un ange, ce qui n'est pas français, mais enfin on comprend.
0: C'est pas
1: l'idée.
0: Grave, on a tous compris.
1: On a tous compris. Et là, c'est tout à fait l'inverse, c'est regarder, ça y est, j'ai vécu plein de choses et tout est vrai dans ce que je vous raconte, à peu près, à quelques mensonges près, tout est vrai. Et c'est ça l'idée, en gros.
0: Ok. Et alors, l'ange, tu l'as rencontré ou pas?
1: Oui, j'ai rencontré un ange, absolument. Si, si. J'ai rencontré l'ange, ça y est. C'est beau, non?
0: Ah bah c'est très beau. Alors, on dit au revoir au fantasme une dernière fois, mais en le chantant très fort. Un jour, je marierai un ange. Pierre de Marais dans Décibels.

0: Un jour, je marierai un ange, Pierre de Mar. On se souvient de notre coup de foudre sur cette chanson. C'était le premier album, Regarde-moi. Le deuxième arrivera à l'automne. J'ai peur de poser la question, Pierre.
1: Dis-moi tout.
0: Il a un titre déjà, cet album?
1: Il a un titre.
0: Il pourrait s'appeler Je pense à vous.
1: Il pourrait s'appeler Je pense à vous, mais je trouve ça un peu vague.
0: Donc c'est plus précis.
1: C'est très particulier.
0: Je pense à toi.
1: Je t'adore. Je ne te dirai rien du tout. Ça n'est pas ça non plus. Je peux te dire non à tout parce que tu l'auras jamais. Moi, je l'adore.
0: Revolver. Non, je tente un truc.
1: Non, mais tente tout ce que tu veux.
0: Abbey Road.
1: Mais dans l'idée, c'est un peu un disque qui raconte, c'est genre à la conquête du monde, quoi.
0: Okay.
1: Et de moi-même, surtout.
0: J'adore. J'adore. Pierre de Mar est l'invité de Décibel. Vous l'avez compris, des révélations pourraient arriver. Alors, restez dans le coin.
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0: Et merci d'avoir choisi ici pour passer votre mercredi soir Décibel en direct jusqu'à 21h. Nous célébrerons les 120 ans de la naissance de Joséphine Baker. On écoutera, si ce n'est pas déjà fait chez vous, vous allez découvrir les Molotovs. On va jouer aussi au blind test autour des mamans. Parce que j'ai raté la fête des mères et je ne m'en remets pas. Donc les mamans seront à l'honneur dans le blind test. Pour jouer, vous appelez Sadika au standard, le numéro 0810 055 056, 0810 055 056. À gagner ce soir, le cahier de vacances en avant la musique pour les adultes qui n'ont pas envie de réviser le programme d'anglais. Nous, on n'a rien à faire là-bas. Pierre de Mar est de retour avec une nouvelle chanson absolument irrésistible qui s'adresse à vous, les amis.

0: Je pense à vous déjà un tube chanté par Marine, Oli de Big Flo et Oli, Clara Luciani et Christophe Willem.
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0: Ah là là, ce parterre de stars qui fait une haie d'honneur pour le retour de Pierre Demar. Alors un sicou, eh bien, c'est un pistolet. Qu'est-ce que c'est que cette histoire? Explique-moi cette parole.
4: Le sicou, ça peut être le pistolet, ça peut être le micro, c'est l'outil avec lequel je fais mon art.
0: Ok, et justement, comment elle se fabrique? Et cette chanson-là, tiens, par exemple, je pense à vous, qui est la chanson quand même que tu as choisie pour présenter ce nouveau projet, ce deuxième album, qui va s'appeler Coucou Me revoilou? Non, je sais pas.
4: Tu sais que j'ai, mais c'est, tu sais, une de mes grandes références, ce Coucou Me revoilou de Polnareff, que je trouve génial.
0: Il est beau, hein. Ouais.
4: Tellement drôle. Mais ouais. Un jour, on est tombé sur cette pochette et sur le titre avec mon frère, on s'est dit, mais génial, quoi.
0: Coucou Me revoilou.
4: Génial, quoi. Quel humour, quelle efficacité. Il y a un peu d'humour dans mon nom d'album, tu verras.
0: Il faut
4: le prendre comme ça, en tout cas.
0: J'ai hâte. Mais de toute façon, ça fait aussi ton sel et ton originalité, Pierre. C'est que on sait qu'évidemment, quand t'ouvres ton cœur, là, ça va, on y est, etc. Mmh. Mais il y a, je pense, et c'est un signe de ta pudeur, quand vraiment c'est trop déchirant, t'as quand même un peu envie qu'on rigole.
4: Bien sûr, voilà. Tout à fait. Non, mais c'est, puis même ça me détend vachement, en fait. Ouais. Ça m'a toujours détendu de, quand j'arrive sur scène, je préfère faire une blague avant de chanter, tu vois.
0: Oui,
4: comme
0: oui.
4: Ça, je suis sûr que tout se passera bien.
0: C'est fou, ça.
4: Je sais pas, c'est une façon de séduire, sans doute.
0: Ça marche.
4: Ouais, écoute, en tout cas.
0: Alors, comment elle se fabrique, cette chanson? Je pense à vous. Qu'est-ce qui vient en premier? Tu penses à eux et tu commences à écrire des paroles. T'es où à ce moment-là?
4: À ce moment-là, c'est une chanson que j'ai composée avec mon grand ami Jean Castel, qui est un producteur, compositeur et chanteur d'ailleurs génial. Et en fait, on était chez lui, et c'est marrant parce que j'étais chez lui ce matin, on a fait une nouvelle chanson. D'ailleurs, j'ai rendu mon disque il y a 2 semaines, et ça y est, je suis reparti sur le 3e. Tu vois. Quelle fin, quelle dalle de musique.
0: C'est beau.
4: Il s'arrête plus, c'est horrible. Et pour les détracteurs, c'est horrible.
0: Oh, tant pis pour eux.
4: Non, mais je rigole.
0: Ça va. Il y a les élections l'année prochaine, vous pourrez râler à qui
4: voilà.
0: Mieux. Ne nous emmerdez pas,
4: politiques.
0: Voilà.
4: Non, c'est vrai. Mais Non, je pense à vous, ça commence, et je suis désolé de le dire, je ne pense pas à vous à ce moment-là.
0: Ah.
4: Je pense à la musique, toujours. En fait, ça commence toujours en musique, parce que c'est ça qui m'anime, c'est de faire une mélodie qui me plaît, c'est de faire une mélodie que j'ai envie de chanter genre 100 fois et d'écouter 100 fois, et c'est de trouver les sons. Ça commence par un piou-piou avant toute chose.
0: Le fameux piou-piou.
4: Qui inspire le sicou, tu vois, c'est ça qui est marrant. Ouais. C'est que la musique inspire les textes. Et c'est pas toujours comme ça, mais il y en a pas mal qui travaillent comme ça quand même. Quand j'entends Angèle Stromae parler souvent, c'est un peu ce qui revient. On fait la musique, on fait les mélodies, ensuite on remplit tout ça avec des mots. Et c'est ma façon de travailler. C'est assez rare que ça soit dans l'autre sens. Ça peut arriver, j'ai pas de processus absolument indiqué, ouais. Tu sais. Je pense que c'est mauvais. Je pense qu'il faut changer sa recette sur chaque disque.
0: Bah ça dépend, c'est-à-dire que toi t'as l'embarras du choix puisque tu sais faire et les paroles et la musique et la production. Mais oui, ceux qui
4: t'as raison,
0: font que leurs paroles,
4: bien
0: par exemple,
4: sûr, certains commencent en écrivant.
0: Ouais.
4: T'as raison, mais alors ce que je trouve bien, c'est marrant, c'est une interview de Sébastien Tellier. Moi, je suis immense fan de Sébastien Tellier depuis pas si longtemps. Moi, je me refais ma culture parce qu'avant ça c'était n'importe quoi. Il y a genre 3-4 ans, je suis devenu un peu plus cultivé. J'essaye, grâce à mes amis musiciens. Entre autres, c'est le bonheur d'évoluer avec des musiciens.
0: Et puis peut-être aussi que plus ça va et plus t'es curieux.
4: Bien sûr, mais voilà. Carrément, t'as raison, tout à fait. C'est vrai. Et c'est chouette parce que du coup, ça me laisse une marge de progression pour l'avenir. En fait. C'est-à-dire qu'avant, je connaissais rien, donc j'ai fait un disque à partir de rien. Le deuxième, là, j'ai appris des trucs, genre R, Christine the Queen, tout ça. J'y suis revenu et c'est génial. Enfin, je ne connaissais pas si bien. Et peut-être que je découvrirai encore de grandes choses d'ici le prochain. Donc c'est cool. Mais donc, ce que je te disais, c'était.
0: Oui, Tellier,
4: il dit dans une interview, je sais plus où, son talent n'est pas couché, en face d'une quelques horreurs de chroniqueurs qui étaient là. Il raconte je veux redevenir débutant à chaque fois que je commence un disque. Tu sais, ce syndrome du débutant, c'est génial parce que c'est comme ça que tu fais les trucs différents. Surtout pas de recette. Jamais la recette. Et donc, je pense qu'il faut changer de façon de faire. Il faut changer de logiciel. Il faut changer de collaborateur. C'est un peu dur à dire, hein, mais je pense que c'est bien. Bon, la fidélité, c'est important aussi. Je pense qu'il faut faire un peu des deux, tu vois. Mais, et donc, c'est ce que j'ai envie de me dire pour le prochain. C'est que je change encore. Peut-être chanter en anglais. Genre. Autre chose, tu vois.
0: Du zouk?
4: Du zouk. Et pourquoi pas
0: pourquoi
4: du zouk?
0: Pas. Et alors, vous allez faire quoi? Les râleurs. Vous allez faire quoi à Dijon? Hein, si Pierre Demar fait du zouk. Je te jure. Et alors, je cherche encore des informations sur ce nouvel album qui est quand même très très très secret et bien protégé. Mais on a déjà la date de sortie. On sait que ça sera à l'automne. On sait que dessus il y aura, je pense à vous. On sait parce que je l'ai vu tout à l'heure, que la pochette sera sublime, mais je n'en dirai pas un mot.
5: Merci.
0: Mais elle sera magnifique, puisque je l'ai vu tout à l'heure en rentrant, sans frapper dans la loge de Pierre, qui attendait le début de l'interview. Oui, c'est vrai. Mais il n'était pas tout nu, mais il avait sa pochette
5: d'album
0: à la main. Y aura-t-il des duos?

0: t'entends avec These Walls, duo, donc avec Dua Lipa. Est-ce que ça t'a donné goût au duo et est-ce que tu auras des invités sur ton album?
1: Ça m'a vachement donné goût au duo. Je sais pas comment tu peux ne pas prendre goût au duo en chantant avec Dua Lipa.
0: C'est vrai,
1: c'était génial. Oui. Voilà, oui. Tu vois, t'as une réponse, je suis généreux, je donne une réponse en trois.
0: Je tente un
1: truc. Lettres. J'ai deux duos sur l'album.
0: Qui?
1: Deux femmes.
0: Deux femmes. Ah, c'est bien, c'est bien. J'aime ce garçon. D'accord.
1: Et deux franchement, femmes. Elles sont
0: françaises ou belges? Ou pas?
1: Mais tu sais quoi, je te dis pas plus d'informations, mais deux femmes. Et je te les dirai à nouveau une fois que les micros sont coupés.
0: Oui.
1: Mais deux femmes qui chantent divinement bien et qui ont écrit leur partie, qui sont venues avec une créativité débordante. Enfin, c'était pas une corvée. Elles étaient assidues, créatives. Elles ont fait le truc bien.
0: Elles étaient présentes.
1: Ah ouais, c'était génial. Franchement, j'ai
0: tellement hâte de découvrir cet album. La chanson et le clip de Je pense à vous sont disponibles. Les billetteries sont ouvertes pour les concerts à venir de Pierre Demar. La tournée française commence juste après la sortie du deuxième album. Donc, le 5 novembre à Reims, puis Strasbourg, Grenoble, Lyon. Il n'y a pas Montpellier. Arc-en-Ceylan, Metz, Nîmes, Bordeaux, Angoulême, Bruxelles, Lille, Liège, Paris, l'Olympia, les 8 et 9 décembre. Et puis ensuite, en 2027, dès le mois de janvier, Dijon, la vapeur. Et puis Genève, Brest, Rennes, Rouen, La Roche-sur-Yon, Toulouse et Nantes. Pierre, on se revoit donc à la rentrée. Le rendez-vous est pris.
1: Absolument, je me réjouis.
0: Je crois que ta chanson préférée sur ton premier album, c'était Enfant 2.
1: Carrément.
0: Bah, moi
1: carrément.
0: Aussi. Alors, on l'écoute cool. En se disant bye bye. À la prochaine.
1: Ça me va très bien. Ça me fait plaisir.
0: Bonnes vacances.
1: Merci, toi aussi.
0: À bientôt, Pierre. Merci.

vu le documentaire sorti l'an dernier intitulé « So it goes », vous savez qu'il a déjà tout raconté. Hein, sa carrière, ses rêves, ses amours, ses échecs. Le docu est très très beau, « So it goes ». Et si vous voulez le voir en ce moment en France, il faut shipper les codes Canal à quelqu'un. Mais voilà, il est disponible sur Canal. Mais là, on nous a annoncé il y a quelques jours un projet de film de cinéma monté dans le dos de Billy. Et Billy l'a appris. Il a donc réagi dans la presse, surtout quand il a appris qu'en fait tout le film est basé sur le témoignage de son premier manager, qui n'est donc plus son manager, donc qui a peut-être des petits comptes à régler. Bref, ça lui plaît pas. Il est très en colère, Billy Joel. Il explique qu'il s'oppose fermement à ce que quelqu'un d'autre que lui raconte son histoire et que de toute façon, il ne cédera pas les droits de ses chansons. Effectivement, un film sur Billy Joel sans Honesty, par exemple, personne n'en a.

0: paroles, à la musique, au piano et au chant, le merveilleux Billy Joel sur l'album 52nd Street Honesty. Oh, quelle beauté, quelle beauté! C'était en 1978.
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0: Un blind test de fête des mères, un peu en retard. Oui, je suis désolée, j'ai oublié la semaine dernière de faire un blind test sur les mamans, alors que franchement, les chansons qui parlent de maman, on les adore. Mais voilà, on rattrape ça ce soir et on joue avec Anne-Laure. Bonsoir Anne-Laure.
2: Oui, bonsoir.
0: Bienvenue dans Décibel, Anne-Laure.

0: On joue ensemble ce soir avec aussi Kevin. Salut Kevin.
1: Salut Émilie, comment vas-tu?
0: Je vais très bien, et toi Kevin?
1: Ben ça va, comme le temps aujourd'hui, tout, voilà, le Paris Saint-Germain a gagné, voilà, tout va bien.
0: Ah ben dis, ça dépend dans quelle partie de la France tu te trouves.
1: À Nemours, en Seine-et-Marne.
0: Ah voilà, c'est ça, donc toi t'es content que le PSG ait gagné, parce que j'ai entendu 2-3 Marseillais grincer un peu.
1: Ah bah oui, hein.
0: C'est ça. Mais en tout cas, toi en région parisienne, t'es content. Bah, ça me fait plaisir, Kevin. Écoute, que ça t'apporte beaucoup de joie. D'ailleurs, ici, qui était la radio officielle du PSG, ici Paris-Île-de-France, puisque vous le savez, hein, votre radio ici, c'est 44 radios locales absolument partout en France. Et donc celle de Paris, Paris-Île-de-France, c'est la radio du PSG. Et donc, il y a tout un tas de contenus que vous pouvez trouver sur le site de ici, des podcasts, des interviews exclusives, etc. Donc si le sujet vous intéresse, n'hésitez pas à aller faire un petit tour sur le site. Anne-Laure, on est très foot ou pas du tout?
2: Non, moi je suis Pierre Demar.
0: Est-ce que c'est pas la meilleure nouvelle, franchement, de ce printemps, son retour?
2: Mais si. J'ai pris mes places à Paloma, à Nîmes, avec ma fille, le 25 novembre.
0: C'est super. En plus, c'est magnifique comme ça, la Paloma à Nîmes. Très, très, très bon choix. Et Anne-Laure, il reviendra en septembre pour parler de son album. Vous le faire gagner, évidemment.
2: Ah ben oui.
0: Bah oui.
2: Ah ben on sera là.
0: Je sais. Oui. Pierre Demar, on a déjà pris rendez-vous. Ça, c'est géré. Maintenant, Anne-Laure et Kevin, en plus de vous offrir donc ce cahier de vacances pour adultes spécial En avant la musique, c'est marrant, hein, c'est les mêmes éditions que les cahiers de vacances pour les mioches. C'est Magnard. C'est les mêmes, le même éditeur que ces cahiers que moi je redoutais tellement en étant enfant. Et là, vous allez voir, on s'amuse beaucoup avec des exercices et des quiz autour de la musique. Donc ça, vous en avez un chacun. Kevin et Anne-Laure. Oh,
2: pourrez... Merci beaucoup. Merci.
0: Avec plaisir, vous pourrez emporter ça à la plage. Et maintenant que vous avez gagné, on va pouvoir jouer au Blind Test. Toutes les chansons donc parlent de maman et il faut retrouver leurs interprètes. Est-ce que vous êtes prêts?
1: Ok, on y va alors.
0: Oui. On y va, n'oubliez pas de donner votre prénom avant de donner la réponse, ça vous permettra de prendre la main. Anne-Laure, Kevin, première chanson de maman, dites-moi qui chante ça. Il y a la voix dans 5 secondes, ça vous aidera, je pense.
2: Anne-Laure,
0: oui, bravo.

0: C'est un des tout premiers tubes de Mylène Farmer. Bravo Anne-Laure. Hey.
1: Merci.
0: Excellent premier point. On continue avec une autre maman chantée par un autre artiste. Mais qui est-il ?

0: La mère à Titi, la maman italienne de son musicien, il me semble son guitariste, voilà, qui a eu sa chanson magnifique sur l'album Putain de camion. Eh ben, Anne-Laure, c'est la baraka. Bravo.
1: Oui. Merci, c'est gentil.
0: Je vais aller prendre des nouvelles de Kevin parce que je voudrais pas qu'il déprime. Ça va, Kevin?
2: Oui, tout va bien, oui.
0: Bon, parce que on va pas se mentir, c'est juste que Anne-Laure est hyper rapide, hein, mais.
2: Oui, Kevin... c'est bien, oui.
0: Bah oui, tout roule alors. Je peux envoyer le troisième extrait?
2: Oui, on y va.
0: Allez, c'est
2: on
0: est parti.
1: Oui.
0: Après Mylène Farmer et Renaud, qui est le troisième artiste qui chante sa maman?
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2: Louane.
0: Oui. Allez, je donne à Kevin.
2: Bravo.
1: Ah ouais.
0: Louane qui a remporté l'Eurovision l'an dernier avec cette chanson. Si vous n'êtes pas d'accord, vous avez raison.
1: Ouais.
0: Est arrivée bien trop loin dans le classement, mais pour moi c'était la meilleure chanson de l'année dernière. Vraiment, vraiment, bravo. À elle, hein, c'est vrai. On est d'accord, Anne-Laure,
2: oui,
0: est magnifique.
2: Bravo, oui.
1: Voilà.
0: Donc pour moi, elle a gagné. Et ben, vous savez, non, mais parfois, on fait comme Trump. On se fait une petite réalité alternative où c'est plus confortable pour nos vieux culs. Et je vous jure, ça fait du bien. Moi, dans mon esprit, Louane a gagné l'Eurovision l'an dernier. Ça m'a mis d'une humeur de rêve. Voilà, faisons ça.
1: C'est bizarre l'Eurovision, franchement.
0: Je suis d'accord.
1: On n'y comprend rien.
0: Alors, ceci dit, la chanson cette année, on n'y comprenait pas grand-chose non plus. Mais voilà, Louane, franchement, elle méritait. C'était très mal payé, cette histoire.
1: Oui.
0: Donc voilà, je suis contente qu'elle soit dans le blind test et que vous l'ayez reconnue aussi vite, ce qui prouve que c'était vraiment un tube, cette chanson.
1: Ah oui.
0: Également. Bah, oui. Anne-Laure et Kevin, merci beaucoup d'avoir joué avec nous.
1: Merci,
0: je vous souhaite une bonne soirée.
1: Merci.
0: Merci
1: également
0: à
1: tout le monde et aux visiteurs.
0: Ah ouais, merci. Vous revenez quand vous voulez pour jouer au Blind Test. Et nous, on va écouter une autre chanson de maman. Elle est signée Mika. Et la chanson s'appelle « Elle me dit ». Oui, elle raconte tout ce que sa mère lui raconte. Eh bien, comme dit la mienne, c'est pas piqué des hannetons. Elle me dit.

0: s'il n'a pas fini de vous faire danser, Mika, une nouvelle chanson est disponible. Elle s'appelle Curstone et c'est un duo avec Stilto.
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0: Le coup de cœur du jour vient d'Angleterre. Deux très jeunes et très talentueux musiciens. Elle s'appelle Issei, elle a 20 ans et son petit frère Matthew en a 17. Ensemble, ils ont monté le groupe de rock le plus excitant du moment, The Molotovs. Ouais, comme le cocktail. Mort, c'est le nom de cette chanson, The Molotovs. Peut-être votre nouveau groupe de rock anglais préféré.

0: notre coup de cœur du jour. L'album est disponible, il s'appelle Wasted on Youth.
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0: 120 ans, oui, 120 ans, les 120 ans de la naissance de Josephine Baker, née le 3 juin 1906 à Saint-Louis dans le Missouri aux États-Unis. Josephine Baker, notre héroïne au Panthéon. Son enfance dans l'Amérique de la ségrégation, Broadway, la France, le musical, son rôle dans la résistance face aux nazis, elle était espionne, notre Josephine Baker. Ses combats aussi auprès de Martin Luther King, les 12 enfants venu du monde entier qu'elle a adopté. Sa vie, c'est un film et ça tombe bien, on va bientôt le voir. La réalisatrice française Maïmouna Doucouré a décroché le projet. C'est la chanteuse américaine FKA Twigs qui tiendra le rôle iconique de Josephine Baker. Écoutons en attendant l'original chanter une chanson que vous connaissez bien.

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3: Et merci d'avoir écouté Décibel. Merci à l'équipe de l'émission, Iris, Florent, Elodie, Sadika et Franck. Il est 21h. Bisous.
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4: 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Le village de Trentemoux, on est à Rosé, accueillera la 5e édition du festival Duo. Sa particularité, eh bien, provoquer une rencontre entre deux disciplines avec deux artistes qui n'ont jamais travaillé ensemble pour donner naissance à une création unique et singulière. 5 performances artistiques seront jouées dans 5 lieux atypiques du quartier de Trentemoux. Ça sera samedi et dimanche. Et au Croisic, ce week-end, eh bien, on fête à nouveau la langoustine. C'est le produit phare de la ville. Un menu dédié à ce produit phare sera proposé chez les restaurateurs croisiquais avec un cocktail offert. Et puis, sachez-le, cette semaine, a gagné des ateliers de cuisine chez les Toques Nantaises. Passage Pommeret, joué chaque jour entre 11h et midi.
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0: En 1985, Alain Souchon sort la ballade de Jim. Et c'est le texte qu'il a eu le plus de mal à écrire.
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0: C'est une chanson à fleur de peau qui mêle rupture amoureuse et idées noires. À travers l'accident de Jim, Souchon exorcise un traumatisme personnel. La perte de son père dans un accident de voiture alors qu'il n'avait que 13 ans. Mais la magie de ce titre, c'est qu'il finit dans la lumière. Jim se réveille à l'hôpital et retrouve l'envie de plaire.

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6: 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Le premier festival de chorale au jardin va se dérouler à la Roche-sur-Yon en Vendée. Cet événement se déroule à partir d'aujourd'hui et jusqu'au vendredi en plein air dans les jardins familiaux dits de la Vigne aux Roses. 7 chorales se produiront au cours des soirées avec visite aussi guidée des jardins à partir de 18h. Donc chant et découverte des fleurs et de la nature. À Pornic, samedi et dimanche, le Jardin des Présalés ouvre ses portes pour 2 jours de festivités avec des concerts, des expositions, des animations et puis aussi des ateliers d'hiver avec aussi un troc-plante qui sera organisé dimanche. Rendez-vous donc le Jardin des Présalés à Pornic sur la côte de Jade.
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0: Mauvais rêve de Oshi, un titre qui fait la part belle à l'imperfection.
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0: En 2023, dans le silence d'une nuit de solitude, Oshi livre son combat le plus intime, celui contre la maladie de Ménière qui menace son audition. Ce titre « Mauvais rêve » est un cri à fleur de peau. Mais ce qui frappe, c'est le choix artistique de la chanteuse, refuser la perfection. À une époque où tout est lissé par ordinateur, Oshi a tenu à garder chaque imperfection vocale. Si vous tendez l'oreille, vous entendrez son souffle se couper, sa voix qui tremble presque sur le point de se briser.

0: un moment de vérité pure qui prouve que la plus belle des musiques, c'est celle qui accepte sa propre fragilité.
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2: 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À Nantes, ce dimanche, au château du Tertre, une matinée haute en couleurs et en solidarité. Dès 10h, enfilez vos baskets et préparez-vous à repartir couvert de poudre colorée et surtout d'énergie pour l'ACF Color Run Nantes, avec des parcours qui vont de 5 à 10 km. À Carquefou, dimanche, il y aura un grand concours d'élégance automobile qui célébrera le 170e anniversaire de la naissance du marquis de Dion, qui a créé notamment la voiture moderne avec des véhicules d'exception dans le cadre du château de Maubreuil. La journée se clôturera avec une soirée cinéma drive-in dans la plaine de la Florière. La voiture est à l'honneur tout au long de ce week-end du côté de Carquefou.
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1: 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De vendredi à dimanche, la ville de Carquefou en Loire-Atlantique va vibrer au rythme des moteurs et de la passion automobile sous toutes ses formes. C'est un nouvel événement d'envergure avec des défilés, mais aussi des foires et des trocs de voitures et aussi une grande collection à découvrir samedi et dimanche. À Saint-Nazaire, Grande Marée, l'événement populaire qui ouvre la saison estivale revient ce samedi. Ça va se passer sur la plage de Villers-Martin dès 15h30 jusqu'à minuit. Il y aura un pique-nique géant, des fanfares, de la magie, un théâtre de marionnettes et ça se terminera par un grand spectacle final à découvrir donc sur la plage de Villers-Martin si vous êtes nazérien ce samedi.
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4: Complètement gaga avec Olivier Glin. Alors bonjour Olivier, on parle d'eau aujourd'hui ?
3: Vouille, sagassouille. Bonjour les amis, aujourd'hui on va voir des mots comme on en trouve nulle part ailleurs. Chez nous dans le parler gaga, on a des termes pour tout. Et pour patauger dans l'eau ou la gadoue, on n'a pas un mot mais trois. Bassouiller, gabouiller et gassouiller. Oui, trois verbes pour exprimer le bonheur de tripoter de la flotte ou de barboter dans la boue liquide. Et comme on est généreux hein, quand même, on ne s'est pas arrêté là et on a même des noms qui vont avec. On appelle ça des déverbaux car ces noms viennent des verbes. On a la bassouille, la gassouille et la gabouille. Ces mots sont employés dans la Loire mais également dans le Lyonnais et le Beaujolais et puis de façon plus générale dans une bonne partie de la région Rhône-Alpes. Voici une maxime qui nous est donnée par Jean-Baptiste Martin. T'as beau gabouiller la bassouille, t'en feras pas rien des à la neige. La plupart du temps, c'est juste remuer l'eau, éclabousser, patauger. Bref, faire ce que les mamans, elles y trouvent à redire quand les enfants reviennent avec le pantalon trempé. Et s'il y a des gens qui aiment bien gassouiller, ce sont bien les enfants. Les matrues, il n'y a pas besoin de faire grand-chose pour leur faire plaisir. Tu sors une petite bassine, tu mets un peu d'eau au fond et c'est parti pour la gassouille. C'est que ça peut gassouiller jusqu'à l'évaporation totale. La gassouille, c'est révélateur de la personnalité profonde des gens. Hein. Comme le dit l'adage, dans la gassouille, il y a deux sortes de gens. Ceux et ceux qui y tombent et ceux et celles qui t'y poussent. Bon, la nage n'existait pas hein, jusqu'à aujourd'hui, mais mieux vaut tard que jamais. Ou alors celui-ci, d'adage. Quand t'as les pieds dans la gabouille, c'est pas le moment de chercher tes pantoufles. Et oui, chez nous, la gassouille, c'est souvent un souvenir d'enfance. Mais entre nous, on est tous encore un peu des garagnas. Hein. On y aime bien parfois encore. Quel plaisir de gassouiller un peu.
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5: Dans la rue du Port, il y a la grotte du Puy-de-Dôme. Et oh, petit jeu de mots, allons tailler la bavette 2 minutes avec un tailleur de pierres précieuses.
6: Poussez, poussez.
5: Ça y est, j'ai réussi. Un peu archaïque cette porte. Enfin,
7: mais elle surprend tellement de gens qu'elle me rassure vis-à-vis de certains voleurs, par exemple.
5: Ah ben déjà, pour vous voler, vous, faut trouver comment marche la porte.
7: Exactement.
5: Et j'imagine que quand vous voyez quelqu'un qui ressemblerait à un voleur, vous lui dites pas « pousser ».
7: Ben, je me débrouille pour le dissuader.
5: Mais qu'est-ce que c'est que ça ? Mais qu'est-ce que c'est que cet engin ?
7: Ça, c'est ce qu'utilisent les CRS, c'est le flashball.
5: Ah, c'est un flashball ? Je suis venu tailler le bout de gras avec vous, mais je pensais pas être accueilli par un flashball.
7: Moi, c'est pas tellement le bout de gras que je taille, c'est surtout mes petits cailloux.
5: Qu'est-ce que vous taillez comme cailloux ?
7: Tout. Toutes les pierres, à partir du moment où elles ont un intérêt bijoutier. Alors ça peut être des pierres sans aucune valeur. Je travaille notamment pour une dame qui va à la pêche dans l'Allier. Enfin, dans l'Allier, pas le département.
5: Dans la rivière.
7: Dans la rivière.
5: Et qu'est-ce qu'elle pêche ?
7: Eh ben, elle pêche de temps en temps des galets dont la couleur lui plaît et elle me fait faire du polissage sur des galets qui n'ont aucune valeur mais qui lui plaisent. par exemple. Et puis, part du principe que je suis l'ébéniste du caillou. On travaille dans des matières nobles, le bois c'est noble, la pierre c'est noble, voilà. Et puis après, il y a le respect des styles, il y a le respect du goût de ces dames qui veulent telle couleur dans telle matière, mais dans telle forme et telle dimension.
5: Enfin, elles sont pas un peu pénibles ?
7: Si, beaucoup. Mais on essaie de les satisfaire quand même. J'ai une jeune fille qui m'a amené du corail de Corse et elle m'a demandé de sculpter le zizi de son copain dans le corail. Ça surprend quand on vous fait la demande.
5: Ben ça veut dire que dans votre vie, vous aurez fait des zizi.
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6: Nous l'avions déjà reçue dans Toujours à la page en tant que romancière. La romanaise Magali Milot est de retour dans les librairies, mais cette fois en tant que médecin. Le métier qu'elle a exercé passionnellement jusqu'à un burn-out en blouse blanche. C'est d'ailleurs le titre qu'elle a choisi pour ce témoignage qui paraît chez l'Archipel. Mon burn-out en blouse blanche. Un livre qui commence le jour où Magali échappe de peu à la mort au volant, parce que son cœur déclenche, au milieu de nulle part, une crise de tachycardie. Et ce n'était pas le premier symptôme, il y avait eu des bronchites à répétition, l'eczéma et même l'apparition d'un foyer d'endométriose. Et bien sûr, la course contre le temps pour s'occuper de ses enfants, recevoir ses 40 patients par jour, les ruminations nocturnes, la boule au ventre le jour. Et il y a aussi eu le déni, un refus de voir qu'il était urgent qu'elle arrête. Même cet accident, évité de justesse, n'aura pas su lui mettre les points sur les i. Pourquoi, Magali Milot ?
8: Je ne sais pas exactement, mais c'est vrai que j'avais beaucoup de culpabilité à m'arrêter par rapport aux patients, par rapport à ma famille. Dans nos études, on ne nous apprend pas à prendre soin de nous. On nous apprend à toujours être là, toujours travailler, voilà, faire plus. Et puis, bah, en tant que femme, j'allais dire qu'on est un peu des rocs. On est, voilà, on est les piliers. Et oui, je me disais, il faut que je tienne, quoi. Il faut tenir.
6: Et vous aviez des reproches qui vous étaient faits dans le cadre familial, effectivement. Comment vous les expliquez ?
8: Je pense que c'est pas compris ce qu'on vit quand on est en burn-out. Et voilà, et peut-être que l'entourage a besoin de savoir que c'est pas quelque chose qu'on ne veut plus faire, c'est juste qu'on peut plus parce qu'on n'a pas assez d'énergie. Donc je pense que c'est pas compris.
6: Pas compris non plus par une partie du corps médical, parce que vous avez quelques consultations qui sont quand même assez violentes.
8: Oui, les médecins ne m'écoutaient pas vraiment, en tout cas certains que j'ai vus. C'était assez compliqué ça pour moi.
6: Qui a été ou quelle a été la première personne ou le premier moment qui vous a autorisé à vous dire là, je vis quelque chose et c'est légitime de dire stop ?
8: Alors la première personne, ça a été quand même la psychologue qui m'a suivie. Mais au début, c'est pareil, je voulais pas croire à ce qu'elle me disait. Elle m'a vraiment dit, c'est un burn-out, etc. Il va falloir du temps. Mais moi, j'étais encore dans le déni en me disant, non, mais c'est trop long. Elle me parle d'un an et demi de repos. Moi, j'ai envie de reprendre et je vais reprendre bien plus vite.
6: Écrire ce livre, pour vous, c'était un bilan, c'était un message. Comment est-ce que vous l'avez abordé ?
8: Pour moi, c'est plus un message, en fait. C'est plus pour aider les gens qui sont en burn-out, mais aussi les proches. Après, c'était aussi alerter, parce qu'il y a beaucoup de burn-out en ce moment, dans toutes les professions, mais le milieu médical est quand même bien impacté. Le système médical, actuellement, je vais dire, il est plus performant, parce que chaque médecin a trop de patients, comme je le mets à la fin. La patientèle a augmenté de 1/5 par médecin. C'est très compliqué. Donc, c'est pour ça qu'il y a des médecins qui tombent, j'allais dire, malades de plus en plus. Moi, je dirais, ce qui est essentiel par rapport aux professions médicales, aux médecins, c'est prendre soin de soi pour pouvoir ensuite redonner aux autres. Et puis après, même pour la plupart des personnes, essayer toujours de se ramener un peu à soi et à quels sont mes besoins, quelles sont mes limites, et j'ai le droit de dire non pour certaines choses pour pouvoir me préserver ma santé.
6: Magali Milot a vécu 3 ans de descente aux enfers et a mis 3 ans à se reconstruire grâce au repos, à la méditation, à la danse, à l'écriture. Grâce à un recentrage sur elle-même et une remise en question profonde de son mode de vie. Elle délivre un témoignage touchant et un message indispensable dans « Mon burn-out en blouse blanche » paru chez l'Archipel.
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1: La nature.
2: Aux gens qui habitent à côté.
3: Bah moi, je sais pas, mais il y a Monsieur le maire. Dans son prénom, il y a le maire. Bah, il y a la mère. Du coup, bah moi, du coup, je pense que c'est Ali.
4: Ah, tu penses que Monsieur le maire est le propriétaire de la mer?
3: Oui.
4: Et comment on appelle les habitants de la mer?
3: C'est ceux qui habitent dans les îles.
4: Et est-ce que vous savez combien elle mesure, la mer? Est-ce que vous savez jusqu'où ça peut descendre?
3: 60 mètres.
2: 3 kilomètres.
3: 100 mètres. 200 plus, plus, plus,
4: plus, plus, plus, plus. Quels sont les animaux qui vivent tout dans le fond, tout dans le fond, tout dans le fond de la mer?
2: Une raie.
3: Une pieuvre.
2: Une tortue.
3: Les étoiles de mer.
2: Les corails.
3: Les requins.
2: Les poissons.
5: Et avec ceci,
6: oui.
5: Ce sera tout.
6: Non.
5: Ce sera tout.
6: Non.
5: Ce sera tout.
6: Non.
5: Ce sera tout.
4: Comment ils font pour voir?
2: Ils ont une vision plus adaptée dans l'eau.
3: Ils ont des gros yeux.
4: Mais des fois, il fait vraiment très nuit. Hein, vous avez vu des images, des fois?
2: Parce qu'en fait, il y a des poissons qu'ils ont une antenne où il y a une petite boule qui fait de la lumière.
4: Mais ils n'en ont pas tous. Alors comment ils font les autres, ceux qui n'ont pas de lampe?
2: Ils s'approchent d'eux et du coup, ils voient.
4: Tu penses qu'en fait, il y en a qui ont des lampes et ceux qui veulent voir, bah, ils suivent ceux qui ont des lampes?
2: Ouais.
4: Et quel est le plus gros des animaux, selon vous, qui vit sous l'eau, tout dans le fond de l'eau?
2: Une pieuvre.
3: Les grosses pieuvres.
2: Des baleines.
3: Une grosse baleine.
2: Un requin.
3: La barrière des corails.
6: Barrière de corail!
4: C'est quoi la barrière de corail?
2: Bah, ça permet pour pas que les requins aillent manger ceux qui sont après la barrière.
4: C'est comme une clôture, en fait?
2: Un peu. C'est comme un filet dans l'eau. Et c'est pour que les gens ils se baignent dedans et pour pas que les requins ils mangent les gens qui se baignent.
4: Parce que les requins, ça mange les gens?
3: Les requins, c'est méchant. Donc, bah, moi, je pense que oui.
7: Des fois, je regarde des vidéos de requins. Et donc, du coup, et ben, je vois où des fois, ils en mangent des gens. Et je pense que c'est très, très, très méchant.
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8: Et le cocktail américain, c'est quoi?
9: C'est un cocktail grillé avec une sauce américaine, tomate, échalote, une pointe de cognac, du vin blanc. C'est un peu relevé.
10: Un décarin.
11: Pâté, jambon, sauce en rillette, gruyère, chantal, rosbif, jambon de pays.
12: Eh ben tout ça, ça va aller dans la blanquette.
9: Bon appétit.
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10: Bonjour.
16: Alors, on est où ici, Philippe?
10: On est sur mon exploitation, dans la miellerie.
16: Ici, à Boulternère.
10: À Boulternère.
16: Et Philippe, vous avez donc une miellerie, vous avez aussi des vergers.
10: Beaucoup de produits différents, on fait des pommes, des amandes, des abricots, du jus de pomme, du nectar.
16: Il me semble que j'ai vu aussi des pieds d'avocat.
10: C'est pas en production.
16: C'est un essai.
10: C'est un essai, on verra si la météo devient un peu plus clémente dans les années à venir.
16: Et là, vous avez donc la mise en pot ici, dans votre miellerie de Boulternère.
10: Je peux même vous faire goûter, si vous
16: voulez. Je veux bien, oui.
10: Je suis déjà très fier de mes abeilles, surtout.
16: Et alors, quel est le miel que vous préférez, vous?
10: Moi, je les aime tous. Après, je ne sais pas si vous connaissez peut-être des miels un peu particuliers, comme la bruyère calune.
16: Eh bien, allons-y. Très subtil, hein, comme parfum.
10: Oui, c'est un miel qui est très particulier, peu récolté parce qu'il est très difficile à extraire. Et par contre, très prisé dans l'Europe du Nord. Celui-là, il vient de la réserve naturelle de Py.
16: Donc ça sent très très bon le miel dans la miellerie. On va aller peut-être du côté des pommes. Donc là, Philippe, on se dirige vers votre verger. À notre droite, tous les pommiers.
10: Oui, voilà, différentes variétés. Gold Rush, un petit peu de fuji aussi. En fait, si vous voulez, on a mis des pommes qui ne pouvaient pas aller à la montagne. Ici, on a gardé des pommes qui se récoltent tard, comme la fuji ou la Gold Rush. Et après, celle qu'on a vue la première, c'est une primeur, une gala. Qui elle aussi, elle est mieux ici qu'à Sahara.
16: Oh là, monsieur, vous avez fait provision là?
17: Ah oui, monsieur Torrent était reconnu dans le coin.
16: Alors combien vous en avez acheté de pommes? Combien de kilos?
17: Oh, j'en sais rien, il y en a 3, 4, 5 caisses.
16: Ah ouais, quand même, c'est pour
17: plus
16: tout l'hiver.
17: Plus les noix.
16: Bonne dégustation.
17: Merci.
16: Ça sent bon la pomme. Et alors, est-ce que vous pouvez, s'il vous plaît, Philippe, me montrer la variété endémique du Roussillon, la coquette?
10: Voilà, ça c'est coquette.
16: Voilà, sa particularité, c'est qu'elle est un petit peu rosée.
10: Voilà, un petit peu rosée. C'est une variété voilà, qui est présente avant que la Golden arrive. Donc c'est dans les années 50. Et elle a été au fur et à mesure supplantée par les Rennais du Canada, là-haut, les Golden. Parce que c'est un arbre qui est très alternant. C'est-à-dire qu'il produit qu'une année sur deux. On est plus très nombreux à avoir de la coquette.
16: Donc c'est une chance de pouvoir la goûter.
10: Ouais, vous voulez goûter?
16: Allez.
10: Je vais goûter.
18: Allez.
16: Elle est trop trop bonne. Je vois qu'il y a aussi des noix. Ça, c'est pas votre production, c'est un copain à vous?
10: Voilà, c'est M. Retch à Boulternère. Pareil, pour faire face un peu à la disparition des pêchers, tout le monde s'est diversifié à mettre des olives, des grenades, des noix. On a cherché des cultures alternatives.
16: Et dites-moi, Philippe, vous avez les pommes et vous avez le jus de pomme.
10: On a un petit atelier, on se fait nous-mêmes le jus de pomme, voilà.
16: Et ça, c'est pour ça que vous avez plein de clients aussi, parce que vous avez plein de bons produits.
10: Ça fait 43 ans qu'on fait du jus de pomme.
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1: Là, on est vraiment dans l'ambiance. Hein.
2: Voilà.
1: Pour découvrir...
2: On va passer par là.
1: Oh ! Bonjour ! Donc là, parmi les bruits que vous entendez, on est vraiment dans l'ambiance du début de vinification dans un domaine viticole en Bourgogne. Alors, Nathan Drouin, on est chez vous et on est un petit peu pas chez vous.
3: Exactement, ouais. On est chez Vincent Gérardin, donc au 5 impasse des Lampennes, à Meursault. Et donc, j'ai la chance de pouvoir vinifier ici, dans cet espace, chez, du coup, mon patron.
1: Toi, t'as été mis en tonneau déjà.
3: Oui, tout à fait.
1: De ce millésime 2025.
3: Exactement. Pour l'instant, seuls les aligotés sont en fermentation. Et les Saint-Romain et les Hauts-Cédurès, qui ont été récoltés un petit peu après, eh ben, eux ne sont pas encore partis en fermentation. Ah. Ils sont en demi-muit, en fait. C'est pas la pièce traditionnelle bourguignonne, mais c'est des fûts de 500 litres. Pour pas justement marquer trop le vin et donc avoir vraiment la fraîcheur de la ligotée sur ce que je recherche.
1: Le fait d'avoir son petit rond de serviette.
3: Oui.
1: Dans un domaine a priori assez gigantesque, hein, parce que là on est vraiment dans une forêt de tonneaux.
3: On est bien équipé, et c'est ça la chance.
1: C'est ça en fait, voilà, parce que le fait de démarrer une activité viticole aujourd'hui en Bourgogne, ça vous aurait demandé des millions d'euros, j'imagine.
3: Oui, beaucoup d'investisseurs, beaucoup d'investissements de ma part aussi. Et donc là, c'est vrai que j'ai la chance d'avoir les vignes et de me consacrer aux vignes et d'avoir cette partie-là pour vinifier. Donc oui, très chanceux et très reconnaissant aussi.
1: Parce que d'un point de vue organisation, ça ne doit pas forcément être facile non plus. Je me dis, vous partagez quoi, un calendrier, un tableau Excel sur « Attendez, je viens bosser tel jour pour moi, je viens bosser
3: non,
1: tel jour pour le domaine ?»
3: Non, je travaille au domaine et puis le soir, ben, je fais mes petites cuvées ou le matin en arrivant, je m'organise comme ça. Ou entre midi et deux aussi.
1: Sur vos temps de pause.
3: Exactement.
4: Vigneron pour son domaine en dehors de ses horaires de travail, dans un autre domaine viticole, c'est le quotidien de Nathan à Meursault. 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
5: Pro ce vin là, il est ben trop bon pour la modurer.
6: En Berrichon dans le texte.
5: À modurer le vin, ça veut dire y rajouter de l'io. 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
6: Aujourd'hui, on est sur une méthode qui date à la fois de l'époque moderne, tout ce qui est technique de ferrage. Quant au matériel et la position, ça a évolué au milieu 20e siècle. Mais on reste sur des choses assez anciennes.
7: Ouais. Donc là, on a sorti une jument, c'est ça ?
6: C'est ça, oui.
7: Ponita ?
6: Oui, c'est ça, oui, Ponita. Donc c'est une jument qui a une bonne quinzaine d'années. Hein, on peut un peu le voir à sa morphologie, un petit peu encellé, un petit peu démusclé sur le dos. Donc on va rester sur une ferrure plutôt classique parce qu'elle n'a pas de problème particulier. Donc on va commencer donc les soins sur Ponita. Là, ce qu'on va faire, on va commencer par dériver, c'est-à-dire un petit peu défaire les lacets de la ferrure, un petit peu comme nous les chaussures. Okay. Donc ça, c'est la première étape.
7: Qu'est-ce qu'on utilise ?
6: On va utiliser une maillotche en cuir et un dérivoir.
7: Ça lui fait pas mal, on est d'accord. À aucun moment, ça lui fait mal.
6: Non, du tout. On travaille que sur l'ongle. Donc c'est pour ça qu'on a des outils spécifiques, des position spécifique pour éviter de leur faire mal.
7: Donc là, l'idée, c'est que je me mets à côté de lui et je vais lui demander qu'il me donne... Moi, je dis sa patte, mais son sabot, quoi.
6: Alors, on parle de membre. Tu te positionnes devant.
7: Là, et là.
6: Et alors, il faut que tu mettes le membre sur toi. Hein. Faut pas que t'aies peur. Faut un peu forcer quand même, voilà. Et là, tu viens dériver ce clou, là, celui-ci, là.
7: Celui-là.
6: Eh bien, c'est pas mal. Voilà, vas-y, repose. Comme ça, lâche tout. Voilà.
7: Donc là, on vient d'enlever le fer avec une tricoise. Je pensais que ça allait lui faire mal, mais en fait, pas du tout. Et là, maintenant, c'est quoi ? C'est un peu la séance manucure.
6: Oui, exactement, c'est ça. Le pied est bien à plat. Donc, on est un bon parage. Plus notre parage est réussi, plus la ferrure sera réussie.
7: Là, tu viens d'essayer le fer le zéro.
6: Ouais, voilà, c'est ça. Oui, donc là, on essaie la taille zéro. C'est une taille qui correspond. Donc, au niveau du travail sur mon fer, c'est qu'on mette les clous dans cette partie-là qu'on appelle la ligne blanche. Faut pas les mettre en paroi parce que c'est pas assez souple, ça va éclater. Ouais. Faut pas les mettre trop par ici, parce qu'on va être dans ce qu'on appelle le pied de chair et on va lui faire mal. Donc là, l'idée, c'est qu'on tombe bien sur la ligne blanche. Donc, quand je le présente, on voit ici que mon pied dépasse un peu du fer, donc il faudra que j'ouvre un peu cette partie-là du fer.
7: Là, c'est quoi l'étape ? C'est de le mettre au feu ? Le réchauffer, le chauffer.
6: Ouais, c'est ça. Là, on va le mettre dans ce qu'on appelle une forge. On va le travailler, on va le mettre à la tournure du pied. Donc là, on a vu ce qu'il fallait faire. On a mémorisé la tournure du pied. Donc on va reproduire cette tournure du pied sur le fer. Et ensuite, on va aller porter à chaud.
7: Donc là, on a sorti le fer et on le met directement.
6: Voilà, alors il a refroidi un peu. Et là, tu vois ce que je disais, nos contre-perçures. Donc il faut que nos contre-perçures tombent sur la ligne blanche. Là, tu vois, elles sont un petit peu sur la paroi. Donc je vais pouvoir modifier un petit peu ma branche.
7: Et donc, la dernière étape maintenant.
6: On va poser le fer sur le pied. Donc, okay. C'est l'étape du brochage. Alors, je vais ouvrir mes talons.
7: Et ça lui fait pas mal.
6: Non, du tout. Si on a bien ajusté notre fer, on broche dans ce qu'on appelle la ligne blanche.
7: Et là, notre pépère, il est tout prêt.
6: Voilà. Là, il est tout beau. On peut lui rendre sa liberté.
7: Tu vas être libre, mon petit. Merci, Emmanuel, de nous avoir montré ton travail.
6: Eh bien, avec plaisir.
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1: Forte, sensible et guerrière. Quand les gens vous disent tout arrive en même temps, c'est vrai. Bon, à la limite, mieux que ça arrive tout en même temps, parce que en ce moment on fait tout. Et puis ça peut être que mieux après. Je me suis retrouvée pour la première fois de ma vie assise dans mon salon par terre avec une impossibilité totale de me servir de mon cerveau, de pouvoir travailler, ce qui m'était jamais arrivé.
2: Qu'est-ce qui vous permet en fait à ce moment-là de sortir la tête de l'eau ?
1: Ce qui va m'aider, c'est une prise en charge médicale, mais aussi je me suis mise à peindre, à lire de la philo, et ça va m'aider doucement à baisser le taux d'angoisse, à donner du sens au vide auquel j'étais confrontée. Quelque chose de créatif qui m'a aidé à pas mourir en fait, hein. Donc ça a été assez incroyable de voir capacité de créativité qu'on peut avoir alors que quand plus rien fonctionne en fait.
2: De quelle façon ça se met en place ?
1: J'étais assise par terre entre Noël jour de l'an 2021 toute seule, mes enfants n'étaient pas là et j'avais sous mon canapé acheté pour les enfants pour jouer deux trois toiles et puis une espèce de gouache. Et je me suis mise à peindre des points pour faire des peintures aborigènes parce que je me suis dit bon bah ça va être à peu près tout ce que je vais savoir faire. Il m'arrivait des fois de le faire pendant 10 heures d'affilée sans me rendre compte du temps qui passait et c'était assez magique. Mais non, il n'y avait rien de prémédité. Aujourd'hui, ce qui est incroyable, c'est que je ne saurais plus faire ça. Donc je les regarde avec... D'abord, je les remercie parce que je sais que ça a été un peu... vraiment ma planche de salut, enfin, mes toiles de salut, je ne sais pas si on peut dire ça. Comment expliquer ? Ça m'a aidé à poser mon cerveau, mettre sur pause les angoisses et surtout de voir que malgré le vide intersidéral qui m'entourait, j'arrivais à créer quelque chose. Parce qu'il n'y a pas d'objectif à atteindre. On a le droit d'effacer, de recommencer. Que ça plaise ou pas, on s'en fiche, parce que de toute façon, on ne le fait pas pour ça. Rien n'est grave, en fait. Tout sera parfait. Et ça c'est agréable.
2: Cette réflexion, ça vous a mené à quelle conclusion ?
1: Avant, je pensais que tout n'était que responsabilité. Aujourd'hui, c'est plus du tout le cas. Je vois beaucoup plus de choses, en fait. Un souci ne prend plus jamais tout l'espace dans ma tête. Il y a de la place pour tout. Les emmerdes et les trucs bien. Mais c'est pas parce qu'on a... Voilà, il y a quelque chose qui va pas que rien d'autre ne doit aller. Et c'est comme dans la peinture, en réalité. Par exemple, quelque chose ne va pas correspondre à ce que vous vouliez faire. Bah, c'est pas grave, l'espèce de tâche qui n'était pas prévue, bah, on la laisse, mais le tableau n'est pas gâché. Et c'est ça, en fait, que j'ai appris. Il peut y avoir une couleur qui ne correspond pas à ce qu'on a voulu sur une partie de la toile, mais tout le reste, en fait, est magique. Bah, la vie, c'est ça, en fait. Il y a toujours un truc qui ne va peut-être pas aller, et on va juste lui laisser la place qu'il doit avoir, mais pas tout.
3: Voilà, résiliente et sage, pour donner d'autres qualificatifs qui correspondent à Émilie Voiron. Vous retrouvez son portrait sur ici.fr.
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4: Raymond Coppa, il évolue au Stade de Reims entre 1951 et 1956, des années qui ont marqué l'histoire du foot rémois et aussi l'histoire du foot français. Dès son arrivée, il se distingue par sa technique, son flair et sa vision du jeu. Sous la direction d'Albert Batteux, il devient la pièce maîtresse d'une équipe rémoise qui domine le foot français. Il remporte plusieurs titres de champion de France et la Coupe de France. Mais c'est en Europe que Reims, avec Coppa, va se faire un nom. En 1956, l'équipe atteint la finale de la Coupe d'Europe des clubs champions où elle s'incline face au Real Madrid, mais s'impose comme une équipe de classe mondiale. Coppa devient une star, non seulement en France, mais aussi à l'international, grâce à ses performances exceptionnelles.

0: trois Coupes d'Europe consécutives. En 1958, il décroche le Ballon d'Or. C'est le premier Français à recevoir cette distinction. En équipe de France, Copa brille lors de la Coupe du Monde 58 en Suède. Les Bleus terminent troisième, portés notamment par le duo Copa-Just Fontaine, autre légende rémoise. À la fin de sa carrière, Copa s'engage pour la reconnaissance des droits des joueurs professionnels. Il devient aussi consultant pour la radio et la télévision. Raymond Kopa s'éteint le 3 mars 2017. Son héritage perdure dans le cœur des passionnés de foot et pas seulement dans celui des supporters du Stade de Reims. Et c'est l'un des trésors de Champagne-Ardenne.
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2: Et Adi Ougoujat, et Adi Sias à toutes. Mon cher Franz,
3: oui.
2: Vous ne connaissez pas la dernière?
3: Non.
2: Ah, hier Nathalie, la collègue, eh bien, n'est pas au travail.
3: Quoi?
2: Hier Nathalie, ma collègue, ne s'est pas rendue au travail. La pauvre autre. La pauvre. Vous savez ce qui lui est arrivé?
3: Bah, elle ne s'est pas réveillée peut-être ou...
2: Mais non, même pas. Comme au cas d'autre, on a bien pris la bicyclette pour venir au travail. Comme tous les jours, Nathalie avait pris quoi? Ben son vélo pour venir au travail, sauf que tout ne s'est pas passé comme prévu.
3: Elle a eu un accident?
2: Mais hop, car elle est bien, oui, hélas.
3: Oh là là.
2: Granga Operello a bio cargado casque. Heureusement pour elle, elle portait son casque.
3: Bien.
2: Mais je ne vous dis pas comment elle est tombée de son vélo. Plutôt si, je vais vous raconter. Elle a glissé en freinant et elle s'est amourée.
3: Hein?
2: Ben, j'ai entendu?
3: Oui, j'ai entendu, oui.
2: Ouais. Mais... vous avez compris?
3: Non.
2: Peut-être pas, voilà. En francitan, en français régional, on dit s'amourer ou en lingo nostro, s'amourra.
3: Mais qu'est-ce que ça veut dire, s'amourra?
2: Eh, l'humour, regardez-moi, en occitan, c'est la gueule, la figure. Par conséquent, s'amourer ou s'amourra, ça signifie se casser la figure. Nathalie, la collègue de travail, s'amourette en bicyclette. Elle est tombée sur le visage. M'a dit que l'onas lui fait jour d'ol, le nez lui fait mal, mais aussi la bouche, la bouche, et tabé la égaotos, également les joues. Elle s'est pas manquée, hein. Alors, je souhaite un prompt rétablissement, Nathalie, que c'est requin qu'il y ait, et qu'elle revienne en forme au travail.
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1: Vous le savez, sur Ici Saint-Étienne-Loire, on adore plonger dans les trésors cachés de notre patrimoine. Anne-Berthe, bonjour.
2: Bonjour.
1: Vous êtes responsable du service des publics du site de la Chartreuse de Sainte-Croix-en-Jarret. Aujourd'hui, on va se mettre dans la peau d'un moine chartreux, parce que c'est la Chartreuse de Sainte-Croix des plus habitées par les moines. L'ordre, lui, existe toujours.
2: Silence, prière et travail. Voici ce qui ponctue le quotidien d'un moine chartreux.
1: Bon, jusqu'ici, rien de très surprenant.
2: C'est vrai qu'on n'en attend pas moins des moines. Mais si j'ajoute solitude, là on entre un peu plus en détail dans la vie d'un chartreux. En effet, l'ordre des chartreux a pour spécificité d'être un ordre semi-érémitique.
1: Alors là, ça se complique.
2: Oui, alors semi-érémitique, cela signifie que les chartreux vivent une très grande majorité de leur temps seuls, dans des cellules individuelles, appelées aussi ermitages. Chaque père vit dans un espace de 2 ou 3 pièces, doté d'un petit atelier et même d'un jardin.
1: Bon, il faut aimer la solitude.
2: Oui, c'est en effet la condition sine qua non de la vie en chartreuse. Il ne faut pas être très bavard non plus, car les chartreux vivent en silence. Et même dans les quelques temps communautaires qui ont lieu à l'église ou au réfectoire, ils ne se parlent pas entre eux. Le seul moment d'échange se fait lors de la promenade hebdomadaire. Une fois par semaine seulement, les moines sortent marcher hors de l'enceinte de la chartreuse et peuvent alors discuter en petits groupes.
1: Donc le reste du temps est consacré à la prière.
2: Oui, les temps de lecture et de prière sont bien sûr très importants. Tout au long de la journée, comme de la nuit d'ailleurs, on compte pas moins de 8 offices liturgiques par 24 heures, sans compter les temps de prière ou d'études de la Bible en solitude.
1: En dehors de ces temps de prière, quelles sont les activités des moines ?
2: Alors depuis toujours, l'idéal des chartreux, c'est d'être le plus autonome possible. Les chartreuses sont le plus souvent situées dans des endroits assez isolés, afin de respecter le silence et la solitude des moines. Les moines doivent ainsi s'occuper de leurs besoins quotidiens. Un temps de travail manuel est d'ailleurs aménagé l'après-midi. Couture, menuiserie, jardinage, les activités ne manquent pas.
1: Merci beaucoup Anne-Berthe et à très bientôt pour un prochain numéro.
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3: 6h20, c'est votre rendez-vous les gens d'ici. Tous les jours, nous mettons en lumière une personnalité qui fait briller notre région. Elle se confie au micro de Romain Bruno sur votre radio locale ici Paris-Île-de-France. Et aujourd'hui, retrouvons Romain en Seine-et-Marne avec son invité dans une garderie pas comme les autres, hein, n'est-ce pas Romain ?
4: Oui, je suis dans une garderie très spéciale, car elle n'est pas pour les enfants, non, mais pour les animaux et surtout pour les chiens. Et j'ai Fanny. Bonjour Fanny.
5: Bonjour Romain. Ici, c'est chez Dog Day Care. C'est la garderie pour chiens que j'ai créée et ouverte il y a un an à Ceris.
4: Alors, pour celles et ceux qui ne connaissaient pas et qui n'ont pas entendu l'interview d'il y a ça un an, on rappelle ce qu'est Dog Day Care.
5: Dog Day Care, c'est une garderie pour chiens à la journée. Vous pouvez y laisser votre chien pendant que vous travaillez ou si vous avez un déplacement. Mais c'est aussi une boutique avec des friandises et des accessoires, des dog wash en libre service pour laver son chien et un espace bien-être pour prendre soin de lui avec des professionnels du monde animalier qui se relaient chaque mois pour prendre soin de votre toutou.
4: Est venue d'où cette idée de créer comme ça ce petit endroit magique pour les chiens ?
5: Cette idée, elle m'est venue il y a 6 ans lors d'un voyage à New York. Je suis passée devant une garderie canine et là, je me suis dit, c'est le paradis pour chiens, pour mon chien, Snow, parce que je cherchais une solution de garde à l'époque. Je n'en trouvais pas et en tombant devant cette garderie, je me suis dit, c'est le lieu où je veux l'emmener.
4: Qui vient ici exactement ?
5: Je vais avoir la clientèle locale qui souhaite laisser son chien pendant qu'il travaille. Ils n'ont pas forcément le temps de s'en occuper. Mais j'ai aussi une clientèle qui va à Disneyland Paris, qui n'a pas la possibilité de laisser son chien dans la chambre d'hôtel et qui veut offrir une journée magique à son chien. Donc ils choisissent Dog Day Care. Parce que Disneyland Paris, c'est juste à côté, à 5 minutes.
4: C'est quoi la journée type d'un chien ici ?
5: Une fois qu'on a déposé son chien, il va être accueilli, on va jouer avec lui, lui proposer des activités, que ce soit de l'agilité d'intérieur ou de la stimulation mentale. C'est parfait pour l'enrichissement personnel. Et ensuite, on va les emmener se promener, puisque les chiens ont besoin d'aller explorer et de renifler. Et on a plein d'espaces verts autour de nous.
4: Vous avez un super métier, Fanny.
5: Ah, je l'adore, mon métier.
4: Il y a combien de chiens d'inscrits ?
5: Alors, je peux vous donner ce chiffre-là. En un an d'ouverture, j'ai accueilli plus de 250 chiens au sein de ma garderie, avec des chiens venus à la fois du Terry de Foire, Val d'Europe, où je suis implantée, mais aussi depuis l'étranger. Le chien le plus loin, il vient d'Australie. Et il y a 3 jours, il venait du Panama, les toutous. Donc, on arrive à me trouver partout dans le monde.
4: Et d'ailleurs, si on veut prendre rendez-vous, si on veut laisser tranquillement et sereinement notre chien...
5: Oui, je suis située au 7 boulevard Michael Faraday à Séris. Et vous pouvez aussi me retrouver sur les réseaux sociaux dogdecare77 ou mon site internet dogdecare.fr.
4: Merci Fanny, voilà, c'était un petit rendez-vous au paradis des chiens.
3: Et c'était très mignon. Merci Romain Bruno et merci à votre invité Fanny, jeune entrepreneuse et créatrice de Dog Take Care en Seine-et-Marne. Une interview à retrouver en intégralité, même en vidéo, hein, avec tous les petits chiens sur notre page Instagram et sur notre site ici.fr.
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7: Bonjour Arnaud Fromage.
8: Bonjour, bonjour à tous.
7: La nécessaire minute comptoise, c'est maintenant. C'est vous que j'ai vu tout à l'heure, hein, le doigt dans le pot à pâte à tartiner. C'est quand même pas très propre, hein, tout ça.
8: Je sais, mais que voulez-vous, c'est tellement bon et tellement régressif, la pâte à tartiner, du chocolat, des noisettes et plein d'huile. Bon, ça aide pas à rentrer dans du 38, mais flûte à la fin, il faut savoir se faire plaisir. Et surtout, cette merveille a bien failli ne jamais exister.
7: Ah, comment ça? À cause de Monsieur Ferrero, c'est ça?
8: Non, lui, il y est absolument pour rien. Ce serait plutôt à cause de l'homme de Néandertal. Je vous explique. L'année dernière, des scientifiques de l'université d'Aarhus au Danemark se sont mis en tête de reconstituer le paysage et d'identifier les essences de plantes qui poussaient en Europe il y a 100 000 ans avant l'arrivée de l'homme. Pour cela, ils ont collecté des pollens anciens, les ont analysés et les résultats ne sont finalement pas si surprenants que ça. On y retrouve du tilleul, du hêtre, du charme et donc bien sûr des noisetiers. Beaucoup de noisetiers même, l'arbuste prolifère en effet dans les plaines, hors des forêts. Or, il faut s'imaginer qu'à cette époque, l'Europe était remplie de hordes de bisons, de rhinocéros, d'éléphants de 4 mètres de haut qui pouvaient peser jusqu'à 13 tonnes, autant dire des débroussailleuses, des animaux géants qui, en empêchant la forêt de tout grignoter, assuraient ainsi indirectement un espace pour les noisetiers. Bon, les années passent, et il y a 45 000 ans, l'homme quitte son berceau africain pour gagner l'Europe. Les premiers humains s'habituent à leur nouvel environnement, ils commencent à chasser les grosses bestioles. Aucun risque pour ces espèces, les humains sont bien trop peu nombreux pour représenter le moindre risque. Mais il n'empêche que ça commence à modifier légèrement l'équilibre en place. Moins de grands animaux, moins de défrichage, donc plus de forêts et moins de noisetiers. Si bien que, nous dit encore l'étude, ils sont passés pas loin de l'extinction.
7: Alors qu'est-ce qui a sauvé les noisetiers justement, Arnaud ?
8: Eh bien, ces mêmes humains. En effet, alors que les noisetiers étaient sur le point de disparaître, nos ancêtres ont commencé à développer ce qu'on appellera plus tard l'agriculture. Or, le bois de noisetier, c'est très pratique si l'on veut se fabriquer des outils, des armes, réaliser un peu d'artisanat ou tout simplement manger des noisettes. Les premiers hommes ont donc commencé à les cultiver, sauvant ainsi les noisetiers de la disparition. Alors, aujourd'hui, on n'a plus d'éléphants sauvages de 4 mètres de haut en Europe, mais heureusement, il nous reste les noisettes. La pâte à tartiner peut donc exister et ma journée peut commencer.
7: Ouf, je suis rassuré aussi parce que le petit déjeuner n'aurait pas la même saveur. Sinon, merci beaucoup Arnaud Fromage et heureusement également qu'on n'a plus d'éléphants. Eh bien, à demain, je crois.
8: À demain.
7: Bah oui, c'est ça, demain pour la nécessaire minute comptoise en réécoute, évidemment, sur l'application ici et sur ici.fr.
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1: Avec toutes les heures des infos pratiques, locales et utiles en Loire-Atlantique et en Vendée, la fête médiévale de Guérande est un événement annuel incontournable qui se déroule chaque premier week-end du mois de juin. Pendant 2 jours, samedi et dimanche, eh bien, la ville fortifiée va se transformer et plonger les visiteurs dans l'ambiance envoûtante du Moyen-Âge. Alors au programme, défilés en costume d'époque, tournois de chevalerie, une grande foire médiévale, des ateliers d'artisanat, des spectacles de rue et bien plus encore. C'est à vivre donc samedi et dimanche. Et puis si vous voulez déjà fêter la fête de la musique, ça sera samedi à Missillac. La fête de la musique proposera 4 scènes dans le cœur de la ville. 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
3: La cabine minute sur Ici Picardie, votre chronique de la joie et de la bonne humeur. Comment ça va les amis? Est-ce que parmi vous, il y en a qui regardent des séries télé? Moi j'adore les séries. Aujourd'hui, je vais vous parler d'un fléau moderne. Un truc qui nous bouffe la vie, qui nous use la patience, qui nous fait vieillir plus vite que le temps qui passe. Les séries qui prennent 3 plombes à sortir la saison suivante. Non mais sérieux, on vit à une époque où on peut envoyer une fusée sur Mars avec un drone qui filme en 4K. Et il filme en 4K la fusée sur Mars. On a des voitures qui conduisent toutes seules, des robots qui font le ménage. Mais on n'est toujours pas foutu de sortir la saison 2 d'une série avant que ton neveu passe le bac. À la fin de la saison 1, il avait 12 ans le frérot. Les séries télé, comment vous faites? Vous disparaissez comme ça sans prévenir? Ils te mettent la tête dans une saison, dans une série, t'es à fond, tu attends la saison 2 pendant 4 ans. Et toi comme un con, tu les attends vraiment pendant 4 ans. Il y a des gens qui meurent durant les 4 ans. Ils ne voient même pas la fin de la série, c'est dégueulasse. Et nous, la génération années 80-90, on a assez attendu. Par exemple, avec Beverly Hills, c'était un peu notre HPI à nous. Tout le monde regardait Beverly Hills. Et quand une saison se terminait, pendant 2 ans, TF1, ils te rediffusaient les vieux épisodes. Et ils mentaient sans honte dans les publicités. Hein. Ils te disaient, la semaine prochaine, des nouveaux épisodes inédits de Beverly Hills. Alors, toi, t'es à fond, là. Le samedi, tu t'assois avec tes frites, ton hamburger fait maison pour mater Beverly Hills. L'épisode commence, tu te dis, mais j'ai déjà vu ça.